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1: Timéo, le chasseur.
2: Il était 5 heures du matin, on avançait dans les marais, couvert de brume.
1: Révélé par The Voice Kids, Timéo Béas est un jeune chanteur originaire de Cran. L'interprète de Canaillou a aussi su séduire les studios Disney en prêtant sa voix au personnage de Mufasa, le roi lion.
2: Marchait devant dans les roseaux.
1: Pour l'un de ses enregistrements, il rend hommage à Michel Delpech.

0: C'était Timéo.
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3: Ai-je encore besoin de le présenter ? Arnaud Fromage est avec nous. Bonjour Arnaud.
4: Bonjour, bonjour. Ah,
3: pour votre nécessaire minute comtoise, Arnaud, il y a quelques temps, vous nous avez expliqué pourquoi l'emblème de la Franche-Comté était un lion.
4: Mais je ne suis pas allé au bout du raisonnement. Pour rappel, la Franche-Comté adopte le lion vers 1278-79 quand le comte de Bourgogne, Othon IV, décide de se rapprocher du royaume de France. Il décide pour cela d'adopter le lion, le roi des animaux et symbole de la monarchie française. La Franche-Comté n'est d'ailleurs pas la seule région à arborer cet animal que l'on retrouve aussi sur les armoiries de la Normandie ou en Aquitaine et qui est tout autant le symbole de Belfort que de la ville de Lyon parce que oui, il y a une logique là-dedans. Mais voilà, maintenant qu'on a dit ça, reste une question. Pourquoi le lion, qui n'est pas le plus imposant des animaux et qui, soit dit en passant, est une sacrée grosse feignasse, a-t-il pu devenir le roi des animaux et pas la baleine bleue ou le chinchilla ?
3: Bon, déjà, ce n'est pas le cas partout, hein.
4: C'est vrai. En Asie, c'est plus souvent l'éléphant ou le tigre qui sont considérés comme les rois des animaux. En Amérique, c'est l'aigle qui règne aux côtés de l'ours, du jaguar ou du puma. En Afrique, le rhinocéros et le léopard sont aussi dans la place aux côtés, c'est vrai, du roi lion. Et en Europe, eh bien avant le lion, c'était l'ours qui était considéré comme le roi des animaux, mais tout va changer au Moyen-Âge. En gros, ce sont des histoires de symboles. Au Moyen-Âge, on se passionne pour la mythologie grecque, dans laquelle Hercule, qui était méga fort, a tué le lion de Némée, dont la peau était pourtant censée être impénétrable. Et puis, la crinière du lion est vue comme une sorte de couronne, ce qui fait bien plaisir aux souverains du continent, d'autant que, bon, l'Afrique, c'est méga loin et que personne n'ira vérifier.
3: Mais bon, un roi, c'est très humain, alors comment un animal peut-il être le roi de quoi que ce soit, quelque part, Arnaud ?
4: Là encore, vous marquez un point, mais ce qualificatif de roi des animaux, depuis qu'il s'est débarrassé de sa symbolique royale, est plutôt là pour qualifier ce qu'en zoologie, on appelle les super-prédateurs. Ces animaux qui sont tout en haut de la chaîne alimentaire et qui sont relativement imprenables à la baston contre les autres espèces du coin. Et même dans ces cas-là, on devrait dire que ce sont les lionnes qui sont les reines, parce que ce sont elles qui chassent, mais seulement les reines de la savane. Bah oui, si on va par là, chaque type de terrain a son roi. Celui de la jungle amazonienne, ce serait plutôt le jaguar, et celui de nos forêts à nous, eh ben ce serait plutôt le cerf. Mais au fond, une grosse feignasse qui laisse les autres combattre à sa place, qui se fait nourrir et qui prend la lumière, est-ce que ce serait pas ça, la définition d'un roi ? Bon bah, je retire tout ce que j'ai dit, alors.
3: Voilà, retirez tout. Merci beaucoup, Arnaud.
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5: Les petits bonheurs, généralement, ce sont des sourires qui se récoltent tous les jours au hasard des rencontres. Il suffit d'un micro ici, de ne surtout pas prendre de rendez-vous et de ne pas se présenter. Ça marche très bien à Megève, par exemple. Nous sommes donc en Haute-Savoie, sur les hauteurs de Megève, au Mont d'Arbois, pendant que des chevaux sont en train de monter dans une bétaillère.
6: Bonjour.
5: Bonjour. Matin de bonheur, venez vous occuper des bêtes.
6: C'est ça, on vient les mettre au chaud, ouais.
5: Ah, c'est-à-dire que là, ils quittent la montagne ?
6: Ouais, ce coup-ci, ouais, c'est bon. Ce coup-ci, on va les ramener, on va les mettre en pension pour cet hiver, ouais. Ils ont passé tout l'été en montagne, donc ce coup-ci, ça y est. Ils vont aller se mettre au chaud pour l'hiver.
5: Ah oui, ils font toute la saison hein, ici ?
6: Ouais, ceux-là, ils font toute la saison ici. Il y en a qui sont là pour la monte, il y en a qui sont là pour l'attelage. Et puis, vu que nous, on est élevage, il y en a, ils sont juste là pour grandir.
5: Vous, c'est pas juste un loisir, c'est votre métier ?
6: Ouais, moi, c'est mon métier. Ouais. Je suis cocher palefrenier. Ouais.
5: Quand vous dites pour l'attelage, c'est les calèches qu'on peut voir à Megève, par exemple ?
6: Exactement, c'est ça.
5: Donc, les chevaux, quand ils sont pas attelés, on les voit ici sur les hauteurs de Megève ?
6: Ouais, c'est ça. Nous, on en a à l'Alpette, comme là en face, en haut de la côte 2000. On en a aussi au Mont d'Arbois, là, juste derrière. Et puis, après, au fur et à mesure de la saison, on les fait descendre petit à petit. Puis là, ils atteignent leur point le plus bas sur Megève. Puis après, on les change de département et puis voilà.
5: Donc là, ils montent dans le bus.
6: C'est ça, ouais. Ils montent dans le bus. Là, je vais en mettre 4. Là, après, j'ai mon patron qui va arriver. Il va prendre le reste. Et puis après, on va prendre un camion et une remorque. Puis on y charge tout dedans. Puis lui, il part cet après-midi.
5: Et là, ils partent où, hein, en résidence d'hiver ?
6: Ils partent dans l'Allier, ceux-là. Ils partent dans l'Allier. Ils ont des gros champs de plusieurs hectares où c'est qu'ils ont du foin, des abris pour eux, de l'eau à volonté. Puis voilà.
5: L'Allier, donc en Auvergne, si je ne m'abuse, il fait pas beaucoup plus chaud qu'ici l'hiver.
6: Non, il fait pas beaucoup plus chaud. Mais par contre, ils auront plus d'herbe qu'ici, on va dire. Ils auront moins de neige, ils auront un peu plus de foin, un peu plus d'eau. Parce que nous, ici, c'est qu'on on est tout de suite dans la neige et puis nous on n'a pas assez de foin pour tous les nourrir l'hiver, donc on préfère les mettre en pension. C'est beaucoup plus agréable pour eux. Puis bah pour nous l'hiver on a déjà bien assez de boulot comme ça, donc au moins ils sont un peu tranquilles aussi de leur côté.
5: Alors justement vous faites quoi l'hiver si vous avez plus de chevaux ?
6: Alors c'est pas qu'on en a plus, c'est qu'on en a moins. Toute la partie élevage en fait part tout en pension et en fait l'hiver nous on fait énormément de calèches sur Megève. On a des grosses calèches qui montent jusqu'à 12 personnes. C'est qu'on fait les fondus en calèche en soirée ou midi et on fait juste des balades en calèche.
5: Bon vous j'imagine que le cheval c'est une passion, on fait pas ce métier là par hasard.
6: Mon grand-père était déjà éleveur de chevaux, là maintenant je bosse chez un ami de mon grand-père. Puis voilà, après on fait ça par passion, de toute façon c'est pas par l'argent qu'on va le faire, hein, comme dans tout métier agricole.
5: Même à Megève.
6: Même à Megève, l'agricole ça reste l'agricole, à Megève ou pas.
5: Je peux vous demander votre prénom ?
6: Moi c'est Mathieu moi.
5: Et c'est quoi le dernier petit bonheur de Mathieu, s'il vous plaît ?
6: Mon dernier petit bonheur, c'est d'avoir fait un galop sur les crêtes de la côte 2000 en plein été avec le soleil couchant. Et ça je pense que je m'en souviendrai jusqu'à ma mort.
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0: Il était une fois une légende à Santenay. Nous sommes en territoire viticole, toujours en Bourgogne. Cette histoire s'appelle Les Teux Blancs de Santenay. Un conte de Sandra Amani de l'ouvrage « Légende du vignoble » édité chez l'Escargot Savant. Bonjour Sandra.
7: Bonjour Charlotte.
0: Les teux blancs de Santenay, c'est un rapport avec le vignoble ?
7: Oui, vous allez le comprendre en écoutant cette histoire. Nous sommes le 16 juillet 1919. C'est un grand jour à Santenay. Des milliers de fleurs ont été accrochées aux portes et aux fenêtres du village. Les cloches de l'église carillonnent à toute volée et les dames portent de longues robes claires et de beaux chapeaux. Lucille, la fille d'un des plus riches fermiers du village, épouse Norbert. Un ancien soldat, issu d'une famille plus modeste, qui s'est joliment distingué durant la guerre. Mais à présent, il a décidé de déposer les armes et de renoncer à cette noble fonction pour demeurer près de sa belle. Le travail ne manque pas à la ferme. Le père de Lucille possède aussi de beaux hectares de vignobles. Norbert est certain de ne jamais s'ennuyer.
8: Oh, quelle chance d'être au bras de Lucille, une fille aussi belle et aussi riche. Oh, mais qu'elle était longue cette messe, j'ai cru qu'elle n'en finirait jamais.
7: Norbert n'a qu'un seul défaut, il ne croit pas en Dieu. Il faut dire que les horreurs de la Grande Guerre ne l'aident pas à retrouver la foi. Lucille, elle par contre, est très pieuse.
8: Mon jeune époux accepte au moins d'aller à la messe le dimanche.
7: Les jours passent. Lucille est heureuse. Norbert est devenu un fermier travailleur. Mais certains matins, il revoit du sang jaillir de la terre. Cependant, bien vite, il oublie les bombes et fait repartir ses magnifiques bœufs tout blancs dans son champ. Le soir, il peste auprès de sa jeune épouse, toujours en train de prier pour un oui ou pour un non.
8: Si ton Seigneur existait, il n'aurait pas permis tous ces morts dans les tranchées. Il n'aurait pas toléré les larmes de toutes ces pauvres femmes qui pleurent aujourd'hui, un mari, un fils, un frère.
7: Lucille ne répond plus. Elle préfère garder son calme. S'énerver pourrait nuire au bébé qui va arriver prochainement. Nous sommes le 10 juin 1920. Il fait un soleil superbe à Santenay. C'est la fête Dieu. Sur les coteaux, les vignes se prélassent dans leurs jolies robes vertes. Les villageois se préparent à assister à la grande messe. Mais dans la ferme de Lucille, le climat est loin d'être aussi serein. Norbert ne veut rien entendre. Il n'ira pas à l'église. Au lieu de cela, il travaillera dans les champs.
8: Je t'interdis formellement d'atteler les bœufs ce matin. Au moins, si tu ne le fais pas pour moi, fais-le pour ton âme, mon chéri.

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1: Quelques mois après la fin de la Grande Guerre, un jeune couple s'est dit oui pour la vie à Santenay. C'est la légende des Teux Blancs de Santenay, de l'ouvrage « Légende du vignoble » édité chez l'Escargot Savant et écrit par Sandra Amani.
2: Norbert, ancien soldat traumatisé par la guerre et jeune marié, est toujours absent. Lucille, sa femme, est enceinte, mais garde espoir depuis ce fameux dimanche où Norbert a préféré aller labourer son champ plutôt que d'aller à l'église. Dans le village, la rumeur de sa disparition prend de l'ampleur.
3: Ah, quel salaud ce Norbert ! En plus, il est parti lâchement en emmenant les bœufs et la charrue.
2: Un matin, un sentiment étrange pousse Lucille, sur le point d'accoucher, à se rendre dans le champ sous la roche fendue de son village, Santenay. Nous sommes en mars. Son gros ventre la gêne un peu pour marcher. Courageuse, elle lutte pour son enfant. Arrivée dans le champ, elle est saisie d'une violente douleur au ventre.
3: Appuie-toi contre moi.
2: Lucille a si mal qu'elle ne prête pas attention à cette voix lointaine d'homme. Machinalement, elle s'assied au pied du plus petit des rochers qui se trouve à côté d'elle. La douleur cesse et Lucille finit par s'endormir.
3: Repose-toi, tendre Lucille. Ton mari veille sur toi. Je ne t'ai jamais abandonnée. Je suis là, près de toi, avec nos bœufs et la charrue. Le Seigneur s'est vengé de mon impiété et m'a sévèrement puni. Ces trois rochers que tu vois là, c'est nous, les bœufs et moi. S'il te plaît, prie pour mon âme et tu me délivreras pour l'autre monde.
2: À son réveil, Lucille comprend pourquoi son mari n'est jamais revenu. Elle regarde un par un ces trois rochers.
4: Mon amour, bientôt tu ne souffriras plus. Je vais prier nuit et jour pour sauver ton âme.
2: Lucille se lève péniblement. Les contractions sont de plus en plus intenses. Le bébé sera là ce soir, elle en est certaine. Elle quitte le champ. Bientôt, elle reviendra près de ses rochers avec son fils ou sa fille. Et elle lui parlera de Norbert avec tendresse.
1: Aujourd'hui, on peut encore voir les trois blocs de pierre situés en dessous de la roche fendue. On les nomme les Teux Blancs de Santenay.
2: Eh oui, Charlotte. Le mot « teux » signifie « roche » dans les régions viticoles de Bourgogne. Il peut aussi désigner la falaise.
1: Heureusement, l'âme du pauvre laboureur n'est plus prisonnière de la pierre de Santenay depuis longtemps déjà. Malgré tout, si vous tendez bien l'oreille, vous pouvez encore entendre Norbert guider ses bœufs à travers champs et Lucille qui l'accompagne joyeusement en chantant.

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1: Bonjour, je suis Romain Rongiras.
2: Bonjour Romain. Alors votre nom de famille, on l'entend beaucoup en Dordogne, car le stade de Périgueux porte depuis l'année 2009 le nom de Francis Rongiras. C'était votre papa. Est-ce que je peux vous demander quels souvenirs vous gardez de lui ?
1: Alors des souvenirs, j'en ai très peu. Et les souvenirs que j'ai, étrangement, liés au rugby, notamment quand il jouait à Pau. Moi, d'aller sur des matchs et notamment aussi de jouer un peu sur le stade qu'il y avait à côté à Pau, à la Croix du Prince. Après, les souvenirs, avec le temps, peut-être se sont construits aussi, mais parce que j'ai pu entendre. Il avait démarré à Périgueux lorsqu'il était au lycée. Après, il est parti à Pau, dont il a été capitaine. Et il est revenu après sur Périgueux. Il n'était pas du tout professionnel. Donc non, il travaillait à côté, que ce soit à Pau ou à Périgueux. Il était technicien, notamment à l'office HLM à Pau. Et il s'entraînait beaucoup moins régulièrement que ne le font les joueurs de première et deuxième division, voire troisième maintenant. Oui.
2: Alors Francis Rongiras est décédé lors d'un match de rugby, d'un problème de santé en 1991. Vous étiez tout jeune, vous aviez 9 ans. Est-ce que 34 ans après, on vous parle encore de Francis Rongiras, Romain, quand vous allez faire votre marché ou...
1: Oui, ça arrive, comme on parle encore, des fois des personnes que je n'ai pas connues ou que je ne connais pas forcément, mais qui l'ont connue. Après, c'est vrai que étant dans le milieu du rugby toutes ces années, c'est sûr que j'en ai très souvent entendu parler.
2: Vous aussi, vous avez joué au rugby avec Hugo, votre frère. Est-ce que ce qui est arrivé avec votre papa, ça aurait pu aussi totalement vous dégoûter de ce rugby-là ?
1: On était très jeunes. Moi, j'avais 8 ans, j'allais avoir 9 ans. Mon frère, 4 ans. Et on commençait dans le rugby. Et à vrai dire, de mes souvenirs, on ne s'est pas du tout posé la question. On a continué à jouer au rugby et puis s'est créé le Challenge Rongiras, qui est une manifestation sportive pour les jeunes, qui avait été créée à l'époque par des coéquipiers de mon père, notamment François Robert et d'autres, de l'école de rugby, Philippe Verger, voilà, toute une bande qui avait créé cette manifestation. Et j'ai eu l'occasion d'y participer sur ces premières années. Donc non, je me suis jamais posé la question de la pratique du rugby. J'ai fait du foot, du tennis de table, de l'escrime. J'ai essayé beaucoup de choses à côté, du tennis aussi, et avec un fil conducteur qui était toujours quand même le rugby.
2: Quand vous passez à côté du stade Francis Rongiras maintenant, est-ce que vous y faites encore attention au nom du stade ou plus maintenant ?
1: C'est une bonne question pour laquelle j'aurais pas forcément une réponse tranchée. Oui, à chaque fois, c'est vrai qu'on va dire, il y a beaucoup d'événements qui arrivent au Rongiras, pas forcément sur le rugby. Vous voyez, moi, je vais dire le Rongiras quand je parle du stade et je vais demander aux jeunes où est-ce que vous jouez, ou alors je vais dire au Rongiras, c'est vrai. Donc, c'est un petit peu ambigu. Oui, ça me marque, mais je suis aussi, j'y suis habitué maintenant depuis toutes ces années.
2: Merci Romain.
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7: Kaikaouzout le mot cluc. Ça veut dire lunettes. Ken er mainat. Ken me disait toustem den liba la miège cluc. Quand j'étais petit, on me disait toujours d'enlever mes lunettes avant de faire le sport. Et un jour, Udi n'a pas tiré la miège cluc. Je ne les ai pas enlevées. Et Balou qui aimait Yaribat Mboukap. Et ma cluc qui est son copate. Il y a eu un ballon qui est arrivé dans ma tête. Et,

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4: Salut Thomas Aubry.
5: Salut Quentin, bonjour à tous.
4: Ouvrons une nouvelle page de
5: c'est
4: ton livre.
5: Parti.
4: Les mille raisons.
5: La raison 616, la plaine du Var. Alors c'est un terme que l'on utilise pour désigner l'immense vallée creusée par le fleuve Var, juste avant qu'il ne se jette dans la Méditerranée. Et vous allez voir que ce fleuve est fascinant. En fait, il prend sa source au nord-ouest du département, à Estaing, à 1800 mètres d'altitude. Pour arriver jusqu'à la mer, il traverse une centaine de communes, dont 87 dans les Alpes-Maritimes.
4: Mais alors Tom, je pense pas être le seul à m'être posé la question. Pourquoi est-ce qu'on a un fleuve entre Saint-Laurent-du-Var et Nice qui porte le nom d'un département voisin?
5: Alors tout d'abord, on doit le nom de ce fleuve à l'astronome antique Ptolémée. L'ouvrage des hommes et un fleuve nous dit que ce cours d'eau est capricieux et qu'il peut vite sortir de son lit, pas comme moi le matin en tout cas. Alors c'est pour ça qu'il tire son nom du verbe latin var iare, qui veut dire changer.
4: Voilà, et pendant des siècles, le Var était en fait une frontière.
5: Et oui, ce fleuve était une barrière naturelle entre le royaume de France et le comté de Nice. Mais en 1790, lorsque l'on crée les départements français, on va assembler dans le sud-est de la France des villes comme Toulon, Grasse, Cannes et Saint-Laurent-du-Var. Mais Nice n'en fait pas partie. Et ce nouveau département, on va lui donner le nom du fleuve qui marque la limite du territoire national. Le Var.
4: Bon, jusque-là, ça a l'air logique, c'est normal.
5: Oui, mais sauf que lorsque Nice devient française, définitivement française en 1860, le comté est rattaché à l'arrondissement de Grasse pour former les Alpes-Maritimes. Le Var ne borde plus le département auquel il a donné son nom, ce qui en fait un cas unique en France.
4: Ah, et donc ce fleuve va rythmer quand même la vie des habitants locaux pendant des siècles?
5: Alors pas vraiment. Jusqu'au XVIIe siècle, la plaine du Var, c'était surtout un endroit où l'on promenait son troupeau. Et pendant très longtemps, si l'on voulait traverser le fleuve, eh bien on devait le faire à pied. En 1792, on construit le premier pont en bois, mais comme le fleuve est capricieux, les structures sont souvent endommagées.
4: Est-ce que le Var a souvent été en crue?
5: Et oui, au cours de son histoire, ce fleuve a débordé un bon nombre de fois. En 1857, une digue est emportée au niveau du vallon de Saint-Isidore. En 1930, le quartier Saint-Augustin et la promenade des Anglais sont sous l'eau. Et plus proche de nous, on se rappelle de la violente crue de 1994. L'aéroport de Nice et la préfecture des Alpes-Maritimes étaient complètement inondés. Cette crue, elle avait causé des dégâts estimés à 1 milliard de francs, soit 187 millions d'euros aujourd'hui.
4: Et on pense aujourd'hui aux dernières tempêtes aussi qui ont frappé le département.
5: Et oui, le Var et sa plaine sont donc des lieux que l'on doit aborder avec une grande humilité. Si pendant des siècles, personne ne construisait ici, c'est bien pour une raison. Alors gardons en tête que l'homme ne fait pas ce qu'il veut avec la nature, et ce fleuve capricieux, millénaire et parfois féroce nous le rappelle.
4: Et c'est aussi une bonne raison d'aimer la Côte d'Azur.
5: En plein dans le mille.
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6: Dans Toujours à la page, je vous emmène dans une forêt extraordinaire et inquiétante à la fois, celle de Chimère tropicale, dernier livre de Corinne Morel d'Arleux, paru chez Dalva. Femme politique repentie, écologiste convaincue, Corinne Morel d'Arleux a d'abord écrit des essais pour transmettre ses convictions, mais depuis quelques années, c'est aussi à travers le roman que cette drômoise a choisi d'exprimer sa fascination pour la nature. Et c'est en Inde du Sud, lors d'une résidence d'écriture, que l'autrice a imaginé cette histoire, l'histoire d'Ariane, infirmière en psychiatrie qui n'a jamais quitté ses montagnes mais rêve de jungle. Alors le jour où un double accident d'avion improbable se produit dans une forêt tropicale éloignée, Ariane trouve l'occasion de rejoindre cet univers fantasmé. Un univers de moiteurs, de crocs, de mystères, de magie, où elle croisera un homme jaguar, des chamans, des morts inaccomplis et l'inquiétant Cadillac qui la poursuit comme une ombre. Vous l'aurez compris, la place de l'imaginaire dans le livre de Corinne Morel-Darleux est centrale. Alors je lui ai demandé quelle était pour elle la place de l'imaginaire, son importance dans la vie.
7: Ouais, j'ai l'impression que c'est un sujet d'une actualité brûlante, cette question de la place de l'imaginaire. D'abord parce que j'ai l'impression qu'on est nombreuses et nombreux à avoir de plus en plus besoin de se réfugier dans l'imaginaire pour de temps en temps échapper au réel qui semble de plus en plus dystopique et difficile à affronter. Et ensuite, parce que l'imaginaire, c'est aussi ce qui nous permet éventuellement d'imaginer autre chose. Comment le monde pourrait être de manière différente, de cultiver une forme d'empathie aussi, de pouvoir se mettre à la place de l'autre, d'envisager qu'il puisse y avoir des réalités multiples et pas une seule manière d'aborder la vie, d'aborder les événements, les faits. Toute ma question, moi, c'est de savoir comment on nourrit nos imaginaires, qu'est-ce que ça nous permet de produire qui n'est pas encore là, qu'est-ce que ça peut faire advenir dans nos vies.
6: Alors, dans ce que vous nous racontez, il y a de l'extraordinaire, il y a du magique, il y a cette jungle qui est presque hantée.
7: Oui, cette forêt tropicale, elle est à l'image de la symbolique de la forêt qui est à la fois dans l'imaginaire collectif, un endroit, un milieu qui attire et en même temps qui a souvent provoqué aussi la peur, la crainte, parce que c'est un lieu mystérieux, étrange, sombre. Parce que finalement, je trouve que c'est beaucoup à l'image de notre époque, de nos vies, d'apprendre à cheminer sur cette ligne de crête entre émerveillement et inquiétude. Et donc, c'est finalement assez logique que ça se soit retrouvé dans mon écriture et dans l'histoire de Chimère tropicale.
6: Chimère tropicale, c'est un objet littéraire étrange, un roman organique qui nous enlace, nous emporte, sans laisser voir ce qui relève de la réalité ou de l'illusion. C'est sûrement pour cela qu'il est présélectionné pour le prix Ouest France Étonnant Voyageur, verdict attendu le 24 mai 2026. En attendant, à vous de vous plonger dans ces chimères tropicales parues chez Dalva.
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8: La cabine minute sur Ici Picardie, votre chronique de la joie et de la bonne humeur. Comment ça va les amis? Est-ce que parmi vous, il y en a qui regardent des séries télé? Moi j'adore les séries. Aujourd'hui, je vais vous parler d'un fléau moderne. Un truc qui nous bouffe la vie, qui nous use la patience, qui nous fait vieillir plus vite que le temps qui passe. Les séries qui prennent trois plombes à sortir la saison suivante. Non mais sérieux, on vit à une époque où on peut envoyer une fusée sur Mars avec un drone qui filme en 4K. Et il filme en 4K la fusée sur Mars. On a des voitures qui conduisent toutes seules, des robots qui font le ménage. Mais on n'est toujours pas foutu de sortir la saison 2 d'une série avant que ton neveu passe le bac. À la fin de la saison 1, il avait 12 ans, le frérot. Les séries télé, comment vous faites? Vous disparaissez comme ça sans prévenir? Ils te mettent la tête dans une saison, dans une série, t'es à fond, tu attends la saison 2 pendant 4 ans. Et toi, comme un con, tu les attends vraiment pendant 4 ans. Il y a des gens qui meurent durant les 4 ans. Ils ne voient même pas la fin de la série, c'est dégueulasse. Et nous, la génération années 80-90, on a assez attendu. Par exemple, avec Beverly Hills, c'était un peu notre HPI à nous. Tout le monde regardait Beverly Hills. Et quand une saison se terminait, pendant 2 ans, TF1, ils te rediffusaient les vieux épisodes. Et ils mentaient sans honte dans les publicités. Hein. Ils te disaient, la semaine prochaine, des nouveaux épisodes inédits de Beverly Hills. Alors toi, t'es à fond, là. Le samedi, là, tu t'assois avec tes frites, ton hamburger fait maison pour mater Beverly Hills. L'épisode commence, tu te dis, mais j'ai déjà vu ça. Pas lui, bien sûr. Après, il va embrasser Kelly. Des escrocs. Et de nos jours, ça recommence. Sur des séries sur Netflix, Amazon Prime, t'es là, t'es à fond, tu mates la saison 1, tu mates la saison 2, t'as pas dormi depuis 3 jours, t'as des cernes de panda en dépression, et là, boum, dernier épisode, gros cliffhanger, t'as le cœur qui bat à 200, et là, paf, l'épisode est fini. Mais il est mort ou pas le mec? Non mais à la fin de l'épisode, là, il est mort ou pas? Et là, Netflix te répond, rendez-vous en 2029 pour la suite. Il y en a marre, c'est beaucoup trop long. Moi, je vous dis la vérité. Aujourd'hui, on a 1000 plateformes, 1000 séries, mais on a toujours le même problème de lenteur. Les gars, on parle en ce moment d'intelligence artificielle, de deep learning, de robots qui écrivent des scénarios en 2 secondes. Moi, je vous le dis, si un jour, les séries faites par l'IA, elles sortent plus vite que les autres, je vous lâche.
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4: Et pour cette nouvelle saison, au parc Argonne Découverte où nous sommes aujourd'hui, quatre grands prédateurs présents naturellement dans la région sont mis à l'honneur. Bonjour Nicolas Villerette.
9: Bonjour Olivier.
4: Responsable zoologique et directeur adjoint du parc Argonne Découverte, quels sont ces quatre grands prédateurs?
9: Le loup gris d'Europe, le pygargue à queue blanche, le hibou grand-duc d'Europe et le lynx. Pourquoi ces quatre-là on les met à l'honneur? C'est parce qu'ils font leur grand retour dans notre secteur et que quand un prédateur fait un retour dans un endroit, souvent ça peut faire peur.
4: On parle de retour à l'état sauvage. Hein.
9: Ah, on parle de retour à l'état sauvage. Nous, ceux qu'on présente, ils sont en captivité, en volière ou en enclos, et ils resteront en captivité. Mais naturellement, ils font leur retour ici. Et nous, notre objectif, c'est de sensibiliser les gens, de présenter ces espèces parce qu'on a moins peur de ce qu'on connaît.
4: Donc, on peut déjà voir ici au parc Argonne Découverte des grands ducs d'Europe, des pygargues à queue blanche ou encore des loups. Le lynx, lui, arrivera plus tard, même s'il est déjà présent à l'état sauvage dans la région. Parlez-nous un peu du lynx, justement.
9: Alors, effectivement, ici au parc Argonne Découverte, nous n'avons pas encore de lynx, mais on y travaille. Le lynx est un animal très discret. Alors, c'est un bon prédateur, notamment de chevreuils. C'est un animal forestier, un peu comme les loups. Mais autant les loups, quand ils font leur retour dans un secteur, c'est compliqué parce que c'est un animal qui va, quand il s'approche des fermes, poser des problèmes au niveau des troupeaux de moutons, au niveau des veaux, par exemple. Autant le lynx, ça reste un animal très discret, qui va chasser des proies comme le chevreuil, qui va en plus manger sa proie jusqu'à la dernière bouchée. Et vraiment un animal solitaire, contrairement aux loups qui vont vivre en meute, donc on peut les repérer plus facilement. Dans les Ardennes, il y a eu quelques lynx observés, mais pour autant, nous, on veut quand même sensibiliser au fait que les gens, bah, potentiellement, en rentrant d'une soirée, vont, pourquoi pas, croiser un lynx un de ces jours. C'est tout à fait possible.
4: Le lynx, c'est un félin, un gros chat. Décrivez-nous, pour ceux qui sont présents dans les Ardennes à l'état sauvage, à quoi il ressemble?
9: Alors, c'est un animal qui a les oreilles pointues, avec un petit pinceau noir au bout des oreilles. Vraiment, on va dire, un chat haut sur pattes. Alors, quand même de couleur marron, avec des petits spots de taches plus foncées, qui va faire 20-25 kilos. Et c'est un animal qui va volontiers en fait se cacher, se poser, laisser les gens passer. Même parfois, lorsqu'il y a des chasses, il ne va pas forcément s'enfuir. C'est pour ça qu'il est difficile à voir. Il va aller se cacher contre un arbre, attendre que la battue passe et sortir ensuite.
4: D'autant plus que des fois, pour dormir, il peut se mettre en hauteur.
9: Hein. Ah oui, bah oui, c'est, on va dire qu'on en parlait, c'est un gros chat, on va dire ça comme ça. Donc il a
4: un gros arbre à chat avec un gros arbre, du coup.
9: Exactement, c'est ça. Donc un arbre accessible dans lequel il va pouvoir trouver refuge. Et après, il ne va pas se réfugier uniquement dans les arbres. C'est un animal qui va volontiers aller se cacher. Un arbre tombé, une souche qui a soulevé un peu de terre, de roche, il va aller se mettre là-dessus. Surtout les femelles, quand elles ont des jeunes, elles vont aller trouver ce genre de petite caverne pour aller y mettre leurs jeunes en sécurité.
4: Une population qui avait totalement disparu, qui est en train de revenir. Pourquoi elle avait disparu?
9: Il y a une centaine d'années, les empoisonnements ont fait beaucoup de dégâts sur ces derniers maillons de la chaîne alimentaire. Les empoisonnements maintenant qui ont beaucoup, beaucoup moins lieu qu'avant. Et donc du coup, petit à petit, ils commencent à regagner du terrain. Un animal discret, forestier, et donc les forêts des Ardennes s'y prêtent très bien pour son retour.
4: Et là où il y a de la forêt, les lynx sont de retour en Champagne-Ardenne. Merci Nicolas Villerette, responsable zoologique.
9: Merci Olivier.
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1: 6h20, c'est votre rendez-vous. Les gens d'ici, tous les jours, nous mettons en lumière une personnalité qui fait briller notre région. Elle se confie au micro de Romain Bruno. Et aujourd'hui, direction la Tour Eiffel, à la rencontre d'une guide qui propose une visite immersive avec l'aide d'un casque de réalité virtuelle pour redécouvrir l'histoire de la Dame de Fer. Et depuis cette semaine, cette visite a été réactualisée pour plus de surprises. Romain, vous êtes bien devant la Tour Eiffel, elle est belle, hein?
2: Oh, qu'est-ce qu'elle est belle. En plus, je la regarde, cette Tour Eiffel, face à moi, en effet. Et j'ai à mes côtés, c'est Vladina, les cofondatrices et guide chez Viality Tour, qui propose... Ah, j'en dis pas plus, tiens, elle va nous expliquer. Bonjour Vladina.
3: Bonjour Romain.
2: Vous nous proposez une expérience immersive.
3: Absolument, puisqu'on propose une expérience au pied de la Tour Eiffel, mais à une autre époque. On la connaît, la Tour Eiffel du 21e siècle, mais est-ce qu'on connaît la Tour Eiffel du 19e siècle? Eh ben non, c'est ce qu'on vous propose de voir avec nos casques de réalité virtuelle.
2: Donc, on est avec vous, on enfile un casque, on s'arrête de temps en temps et on découvre quoi dans ce casque?
3: Alors d'abord, on découvre le chantier, la construction, et après on découvre l'exposition universelle et la Tour Eiffel dans son écrin d'origine, au cœur de cette exposition qui a marqué les esprits à l'époque.
2: Alors, si nous sommes aujourd'hui ensemble, c'est qu'il y a de la nouveauté.
3: Absolument, puisque c'est une visite qu'on a créée il y a déjà quelques temps et qu'on met à jour à chaque fois au fur et à mesure des remarques et des évolutions technologiques. Et là, c'est encore plus immersif avec des meilleures qualités d'image, avec plein de petits détails aussi qu'on rajoute au fur et à mesure, pour les petits, pour les grands, pour les goûts de tous.
2: Et ce qui est intéressant, c'est que vous êtes à nos côtés, vous en tant que guide, pour nous expliquer ce que l'on voit à travers le casque.
3: Tout à fait, je vous explique un petit peu ce que vous voyez autour de vous, à quoi correspondent les différents bâtiments, ce que sont en train de faire tous ces personnages qui forcément ont des réactions très différentes de celles que nous on a au 21e siècle, et les gens posent des questions, réagissent, interagissent, donc c'est vraiment une visite interactive aussi avec le guide et avec les autres participants du groupe.
2: Vladina, elle vous est venue comment cette idée de visite immersive avec un casque de réalité virtuelle?
3: C'est une idée qu'on a eue donc avec Michel, le cofondateur, parce que moi je suis guide à la base conférencière, je fais des visites plutôt traditionnelles. Et lui est une personne qui a toujours beaucoup de mal à se projeter. Comme il est plutôt à l'aise avec toutes les nouvelles technologies, on s'est dit qu'on allait combiner nos compétences. Moi, la guide, lui, voilà, la réalité virtuelle. Et ça a donné Viality Tour.
2: C'est officiel, on peut voyager dans le temps grâce à vous et grâce à la technologie que vous avez mise comme ça à la portée de tous. Et je sens qu'on se reverra parce qu'au-delà de la Tour Eiffel, vous proposez une autre destination, ça s'appelle le Louvre.
3: C'est une autre aventure, voilà, c'est une autre histoire qu'on découvrira ensemble plus tard.
2: Merci beaucoup Vladina.
3: Mais de rien, avec grand plaisir, et je vous attends sur le Champ de Mars.
2: Voilà, venez tous franchement visiter et découvrir, redécouvrir la Tour Eiffel autrement.
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4: Wikizef, petit guide à l'usage des étrangers du sud du péage d'Arras en vacances dans notre belle région.
5: Dimanche matin, levé avant le soleil, vers 9h, vous descendez prendre un café que vous pensez amplement mérité. 8 heures de sommeil, franchement, on mérite une pause café. Et devant la cafetière, votre cousin regarde attentivement le café couler. Ça s'appelle une sentinelle de cafetière. Et là, il se retourne et dit « Bon, t'es déjà debout ? Il fait corps noir, t'as qu'est ta lit ou quoi ?» Ne paniquez pas, Wikizef est là pour vous aider. T'as qu'est ta lit. C'est une réflexion semi-désagréable, parce qu'il y a plusieurs niveaux de réflexion désagréable. Ça dépend de l'heure qu'il est, du temps qu'il fait. Admettons, il fait 27 degrés à l'ombre, et c'est l'heure de « fais pas chier ». Ou alors, il y a 3 grammes à quart. Et c'est pas la peine de se demander pourquoi il est désagréable d'un seul coup, c'est parce qu'il n'y a plus de canette.
4: Exemple.
5: Vous avez la réflexion désagréable qui serait « t'es déjà debout ? Ah, retourne te coucher, c'est pas le jour à me faire quiller du côté de la cafetière. Hein. » La réflexion pas désagréable, t'es déjà debout. « Oh alors, j'ai fait du café pour un régiment de soldats, t'inquiète, assis-toi, je te ramène un jatte. » Réflexion semi-désagréable, t'inquiète, t'as lit ou quoi ? Petite phrase qui présuppose que pour que vous parvinciez à vous lever tôt, il faille forcément que vous fûtes tombé du lit. Vu que vous n'êtes pas totalement du Nord, que forcément tout ce qui est au sud du péage d'Arras possède un degré de fainéantise qui augmente au fur et à mesure qu'on s'approche de la Côte d'Azur. Ou là-bas, pour se lever tôt, faut pas qu'ils quittent leur lit, hein, mais qu'ils descendent en rappel. Allez, au revoir hein, et anne baisse à marraine.
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6: Ce sont les jumeaux les plus connus des pays de Savoie, Philippe et Jean-Noël de Paris. Ils partent depuis des années à la rencontre des Savoyards, des Hauts-Savoyards avec leurs caméras. Et chaque jour, ils nous racontent leur anecdote croustillante dans la place du village. Et c'est Philippe qui est avec nous. Bonjour.
7: Bonjour Laurent.
6: Alors aujourd'hui, pour la place du village, comme vous, beau et fort, on va parler d'un jeune agriculteur passionné à Beaufort-sur-Doron.
7: Merci Laurent, je vous rabats le compliment. Nous nous dirigeons dans le Beaufortin et plus précisément sur la commune de Beaufort et même le village d'Arèche. Et là, on s'arrête sur la route du Planet. On est à 1100 mètres d'altitude et on rencontre Rémi Gachet, un tout jeune agriculteur en gaec, comme on dit, gaec de l'Argentine. C'est le nom du torrent qui coule derrière la ferme. Et Rémi est associé dans la ferme avec sa maman et son frère. Il possède une quarantaine de vaches, toutes de race tarine.
6: Et les vaches sont encore à l'étable.
7: Eh oui, l'hiver est particulièrement long, nous dit Rémi. Et on vous rappelle qu'on est le 25 avril. Les vaches de Rémi sont rentrées depuis les premières neiges au début du mois de novembre et elles ne ressortiront qu'au début du mois de mai, soit 6 longs mois à l'étable. Et l'étable de Rémi a une particularité. Elle est toute récente. Elle possède carrément une baie vitrée, comme dans les beaux chalets de montagne, qui donne beaucoup de lumière et beaucoup de soleil aux bêtes. Source, nous dit-il, de bien-être, de bonne santé pour les bêtes.
6: Et puis il va vous décrire la particularité physique de la race tarine.
7: Évidemment, il les aime, ces vaches, et il nous rappelle que les tarines sont toujours les yeux fardés. Il nous dit que ce sont les plus belles vaches, on veut bien le croire. Il nous explique aussi que la couleur noire autour des yeux est une protection contre le soleil en montagne et qu'elles n'ont pas les yeux irrités. Autre particularité, elles ont toute la langue grise. C'est une caractéristique de la tarine. Et chez les tarines, toutes les extrémités sont noires ou grises, le bout des cornes, autour des oreilles, le bout du nez, le museau, la langue, on l'a dit, et même le bout des pieds, le bout des sabots est noir, nous dit-il.
6: Et à Beaufort, on pense forcément au fromage.
7: On reconnaît Laurent le gourmand ici, et oui, avec ce brûlé, Rémi fait bien sûr les bons fromages de Beaufort, un lait qui est transformé par la célèbre coopérative de Beaufort, juste à côté. On rappelle qu'il s'agit là d'un des meilleurs fromages de France, appelé le prince des gruyères. Et c'est incontestablement un lait qui est le mieux valorisé de toute la France. Rémi est également moniteur de ski pendant l'hiver, uniquement pendant les vacances. 15 jours à Noël, un mois en février, double actif pendant la saison, et nous dit voilà, vache le matin, ski la journée, vache le soir, sans oublier quelques descentes au flambeau. Et ce jour-là, il est 16h quand nous quittons Rémi. Rémi va attaquer le travail, et nous, on sentait bien que les vaches avaient qu'une envie, c'était d'aller brouter l'herbe fraîche dehors, mais il était encore assez tôt pour le faire, il fallait attendre encore un petit peu.
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1: Pluie, neige, canicule, brouillard, la météo décide si on va râler ou si on va râler autrement, si vous voyez ce que je veux dire. Mais dans le fond, qui décide des prévisions météo? Qui observe? Qui calcule? Qui c'est qui tranche à la fin? Et surtout, pourquoi ils disent qu'il va y avoir du soleil alors qu'on se prend une rincée? Eh bien, réponds tout de suite dans les coulisses de Météo France Alsace que je teste pour vous aujourd'hui. Je suis à Ilkirch-Grafenstaden. Ici, on estime, on calcule le temps qu'il fera demain. Et à côté de moi, voici Simon. Simon, c'est le technicien météo. C'est lui qui surveille des capteurs, des antennes, des machines qui parlent. Bref, tout le langage, c'est des chiffres. Entre le vent, la pression, l'humidité, tout est mesuré en continu avec des stations météo basées un peu partout en Alsace, à des endroits stratégiques, en altitude, dans les vallées, en plaine ou encore en ville, au nord, au sud, bref, un peu partout. Et à cela, on peut ajouter aussi d'autres outils comme les radars, les satellites. Et chaque jour, c'est des millions d'observations qui arrivent dans les ordinateurs de Météo France Alsace. Et avec des équations très, très, très complexes. Et cette complexité est en lien avec notre prochaine découverte. Direction le bureau des modèles météo. Ça, c'est avec Théo. Théo, il est météorologiste et il m'explique eh bien, qu'on ne prédit pas le futur. Mais en revanche, on calcule des scénarios et leurs probabilités. Certains modèles, par exemple, simulent l'atmosphère avec comme résultat, écoutez bien, 350 prévisions possibles chaque jour. Ah bah oui, hein, la machine, elle calcule tout ce qui est possible. Hein, et c'est l'humain, enfin, qui va trancher. Parce que oui, la météo, en bout de ligne, bah, c'est pas juste une machine. Hein, c'est aussi un cerveau. Il y a un cerveau qui tranche. Et en parlant de cerveau, en voici un autre bien rempli. C'est celui de Cédric. Il est climatologue. Et Cédric, lui, va nous emmener littéralement dans un autre monde. Parce qu'avec ses analyses à Cédric, eh bien, on ne regarde pas demain. Non, on va regarder 100 ans en arrière. Car Météo France, eh bien, conserve en quelque sorte la mémoire du climat depuis plus de 150 ans. Parce que le passé, eh bien, il nous permet quoi? De comprendre l'avenir. Surtout avec les notions du dérèglement climatique qui nécessite une véritable expertise. Alors, après ce dévoilage d'outils, de calculs, d'équations et d'expertises en tout genre, comment se fait-il qu'en 2026, on puisse encore se tromper dans les prévisions? Eh bien, j'ai posé la question et la réponse de mes spécialistes est claire. Prévoir la météo, c'est comme essayer de prédire la forme exacte des vagues dans une soupe qu'on remue en permanence, sauf que la casserole fait la taille de la planète et que la cuillère tourne toute seule. Et en plus de ça, il y a quelqu'un qui joue avec le feu. On continue. Bref, vous l'avez compris, hein, impossible d'être parfait, seulement de se rapprocher de probabilités, mais avant tout, le rôle de Météo France Alsace, c'est d'anticiper au maximum les risques.
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2: Hier, vous étiez supporter du MUC 72. Aujourd'hui, vous êtes supporter du Mans FC. Bravo, Vincent Malère. Et comme vous, Vincent Malère, qui se partage entre la France et l'Autriche, est parvenu à se constituer une incroyable collection de maillots authentiques de joueurs de l'équipe sartoise. Vincent Malère, légende ici.
3: Bonjour, je m'appelle Vincent Malère, j'ai 45 ans, je suis né au Mans. Je me partage aujourd'hui entre le Mans, où j'ai une maison, et puis l'Autriche. Mon métier, c'est vice-président pour un grand groupe logistique français, où je m'occupe de tous les entrepôts en Europe. Et ma particularité, c'est que j'ai réuni une collection de maillots du Mans FC MUC 72 de plus de 100 pièces. Et moi, j'étais à l'école au Mans, j'ai fait Bellevue, j'étais pas un très très bon élève. Et puis, j'ai financé mes études avec de la logistique. J'étais préparateur de commandes pendant les week-ends. Aussi chez Ouest France, où j'ai travaillé 10 ans sur le circuit en animateur commercial. J'ai fait pas mal de courses. Comment je suis arrivé à mon poste de vice-président avec un effectif de plus de 30 000 personnes? Eh bien, par la base, petit à petit, j'ai augmenté donc mes effectifs, mes fonctions, pour arriver maintenant à gérer une équipe en Europe. Toutes les semaines, je prends l'avion. J'ai réussi à constituer une collection de plus d'une centaine de maillots du MUC 72, puis ensuite du Mans FC. C'était pas intentionnel au départ. Quand j'étais enfant, je faisais des revues de presse. Je collectionnais tous les articles de journaux. Et puis j'ai eu l'idée de faire une revue de presse pour chacun des joueurs que je distribuais en fin d'année. J'ai reçu un jour de la part d'un joueur, Aziz Alouali, je m'en souviens comme si c'était hier, son sac de sport à la fin du dernier match de l'année contre l'Olympique de Marseille, avec son maillot que j'ai gardé précieusement. Ça m'a donné l'idée en fait de continuer, d'aller voir, d'aller à la rencontre des joueurs de foot qui étaient pour moi intouchables à l'époque. J'étais très jeune, de fil en aiguille, un maillot, deux maillots, 10 maillots, et puis cette collection de maillots qui, la collection démarre des années 90, j'avais 10 ans à l'époque, jusque dans les années 2010, quand je suis parti du Mans pour des raisons professionnelles. Aujourd'hui, ma collection, donc c'est plus d'une centaine de maillots du Mans. Ce que j'aimerais faire de la collection, ça c'est une vraie question. Je suis en lien avec la ville du Mans, avec le département, pourquoi pas, et j'aimerais beaucoup la mettre à disposition pour pouvoir en faire profiter un maximum de personnes. Voilà, c'était Vincent Malher. J'ai été heureux de vous parler de mon parcours, de mes passions, et je voudrais vous dire que l'important dans la vie, c'est de vivre chaque jour des choses magiques.
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3: C'est toujours un bonheur de vous avoir ici en direct parce que, déjà, on vous adore, je l'ai dit, mais en plus, vous semblez si heureuse de ce qui vous arrive.
4: Oui, mais complètement. Ouais. Déjà, merci de me recevoir. C'est toujours un plaisir de se voir.
3: Merci.
4: Mais c'est vrai que dans les 6 derniers mois, il y a plein de choses qui se sont passées dans ma carrière et je suis reconnaissante, en fait, de faire ce que j'aime dans la vie, de faire plein de belles rencontres, de partager ma musique avec plein de monde. Donc oui, non, c'est une très belle période pour moi.
3: Ouais. Est-ce que, quand on lit les chiffres, mon Dieu, on a des palpitations pour vous, votre tube Feel Good, qui est devenu le titre francophone le plus diffusé en radio en cette année 2025, 100 millions de streams à l'échelle mondiale, enfin, nous, ça nous paraît énorme. Vous qui avez fabriquer cette chanson avec vos petites mains, qu'est-ce que ça vous fait?
4: C'est fou aussi, c'est vrai que quand je lis le data comme ça, ça donne un petit vertige, mais ce qui me plaît vraiment du parcours de cette chanson, c'est que ça s'est vraiment pas fait du jour au lendemain. C'est une chanson qui, déjà, elle est sortie il y a plus de 2 ans, cette chanson-là. Alors, ça a été assez long, si on veut. Ça a pris 1 an et demi avant que vraiment elle rayonne auprès de beaucoup de gens. Et en plus, avant même de sortir cette chanson-là, elle a eu plusieurs vies dans mon ordinateur, dans l'ordinateur des producteurs avec qui j'ai travaillé. On a fait plein de maquettes, plein de versions de cette chanson-là. Puis on n'arrivait jamais à trouver vraiment la version qui nous plaisait assez pour la sortir. On a décidé de ne pas la mettre sur la version initiale de mon album 99 Nights pour finalement y revenir et la traduire en français, en faire une version bilingue qui est celle qu'on connaît maintenant. Mais j'ai eu l'impression qu'elle a eu plein de vie, cette chanson-là, et c'est chouette, ça donne espoir un peu en la longévité de la musique. Oui. Dans une période où tout va tellement vite, on sort de la musique sur les plateformes de streaming par milliers à chaque jour. Et donc, c'est un beau parcours qu'a eu cette chanson et que j'ai aussi grâce à cette chanson-là au final.
3: Ouais, et c'est très intéressant ce que vous dites sur la durée de vie d'une chanson, de dire voilà, ce sont des objets artistiques, alors oui, qui durent 3 minutes, 4 minutes, mais il faut leur laisser le temps, il faut leur laisser le temps de grandir et voilà, pas se dire au bout d'une semaine, si ça n'a pas marché, allez, on passe à autre chose. C'est
4: mais
3: beau
4: exact,
3: ça.
4: Exact, mais c'est vrai, puis en plus, je pense que la musique et l'art, de manière générale, a besoin d'un contexte précis pour rejoindre les gens de la bonne façon. Puis c'est pas parce que moi, j'étais prête à la sortir, cette chanson-là, il y a 2 ans, que c'était nécessairement le bon contexte pour que les gens aient envie de la recevoir, cette chanson-là. Et donc, c'est chouette de se rendre compte de ça d'une si belle façon, qu'en fait, c'est une chanson très légère et c'est peut-être à un moment où on avait besoin de légèreté et c'est à ce moment-là qu'elle a réussi à toucher les gens et ça me fait très plaisir.
3: Ah, et alors vous, comme dans un jeu vidéo, ça vous a débloqué le niveau suivant puisque votre nouveau single, il est aussi en français. Tant pis pour elle, ça vient de sortir. Et alors, avant qu'on vous fasse, nous, notre cadeau pour vous dire à quel point on vous aime, vous avez tenu, Charlotte Cardin, et ça nous fait tellement plaisir, à nous faire un cadeau puisque vous allez nous offrir une version live, là, dans le studio de Décibel, de Feel Good, parce que vous savez qu'on est trop fan et qu'on veut la chanter très fort dans les voitures, partout où on écoute Décibel, et aussi de Tant pis pour elle, la toute nouvelle chanson.
4: Oui.
3: Et c'est la première fois que vous allez la faire en live.
4: C'est la première fois que je la fais en version acoustique en live. Ouais. Donc, une petite primeur.
3: Place au live, chère Charlotte, merci d'être là.

0: Merci, merci Charlotte, c'est sublime. Oh, c'est incroyable de vous voir chanter cette chanson-là à quelques centimètres de nous. Et je suis sûre que les auditeurs et les auditrices ont l'impression que vous leur susurrez à l'oreille. Avant qu'on écoute Tant pis pour elle, peut-être avez-vous envie justement d'introduire cette chanson, de nous donner deux, trois clés sur cette histoire que vous racontez. C'est pas une histoire banale, hein?
1: Ouais, c'est vrai que c'est une histoire qui est dans un registre très différent des thèmes de la chanson Feel Good. C'est, pour moi, Tant pis pour elle, c'est une chanson qui est tout en contradiction, en intensité, en crescendo émotionnel. C'est un peu ce triangle amoureux qui est des émotions de compétition, de jalousie. C'est un peu toutes ces émotions qui sont un peu moins nobles, qu'on garde un peu tout bas, mais qui pour une fois sont dites tout haut à travers cette chanson-là.
0: Ça, et ça fait du bien d'entendre quelqu'un le dire, le chanter. Mmh. Oui, ça existe. Tant pis pour elle, Charlotte Cardin, rien que pour vous sur votre radio ici, l'émission C'est Décibels et la chanson toute nouvelle, Tant pis pour elle.

0: Bravo! Oh là là, et on est déjà fan de cette chanson, même si bon, les triangles amoureux sont rarement confortables. J'avoue que chanter comme ça, ça donnerait presque envie. Puis bon, bah, on a compris que c'est la gentille qui gagne à la fin, en plus, ça fait plaisir. Bravo Charlotte Cardin.
1: Merci.
0: Bravo, bravo, et merci pour ce moment en direct. Hein, il est 20h13, voilà, je ne sais pas si vous êtes chez vous, sur votre canapé ou en voiture, en train de râler dans les embouteillages, mais là, c'était un moment suspendu grâce à Charlotte Cardin. Et vraiment, je vous en remercie. Alors, ma chère Charlotte, pour vous remercier d'être là et pour vous remercier aussi de tout le plaisir que vous nous avez donné à nous, aux auditrices, aux auditeurs, depuis des mois, notamment avec votre chanson Feel Good, mais en vrai avec tout l'album 99 Nights, qui est vraiment génial. On a décidé ce soir de vous remettre très officiellement le prix Talent Ici 2025. C'est parce qu'Ici aime la chanson en français, qu'on soutient les nouveaux talents et qu'on croit très très fort en vous et pour votre avenir. Et ce n'est pas moi qui vais vous remettre ce prix, non, car on a trouvé quelqu'un qui vous connaît bien, Charlotte, et qui vient remettre le prix.
1: Oh,
0: bonsoir, cœur de pirate.
2: Oh mon Dieu, je suis tellement contente d'être voilà.
0: Ici, le prix Ici Talent 2025 de Charlotte Cardin, remis par cœur de pirate.
1: Je suis toujours tellement contente de voir Béatrice, mais c'est vrai que ça fait longtemps en plus qu'on
0: s'est
1: vu. Donc là, my God, je suis très excitée de cette surprise. Merci.
3: C'était beau. C'est ce que j'avais entendu au piano, j'avais juste entendu les snippets. Puis là, j'étais comme, yes, une version acoustique. À chaque fois qu'il y a une version acoustique de tes chansons, je suis genre, enfin, un ange a récupéré ses ailes.
0: Alors ça, Charlotte, en plus, venant de cœur de pirate, ben t'es quand même la reine du piano-voix.
1: Vraiment, vraiment. C'est un honneur. Mais oui, je travaille sur une version acoustique qui peut-être un jour sera...
3: C'est ce que le peuple réclame.
1: Oui.
0: Et ça, on va en parler. Mais avant, mesdames, pour expliquer, ce n'est pas simplement une histoire de Québec qui vous lie, c'est aussi une histoire de clip.
1: Oh non.
0: Charlotte.
1: Oui. Il fallait que ça refasse surface à un moment.
0: Écoutez, cette chanson, vous la connaissez. La chanson Adieu, donc de Cœur de Pirate que nous connaissons, avait un clip. Et dans ce clip, il y avait vous, Charlotte.
1: Il y avait moi, et non seulement il y avait moi, il y avait aussi le frère de mon fiancé, et je lèche le visage de Neil Schneider de haut en bas. Donc, il y a vraiment beaucoup de choses bizarres.
3: De strates à ce clip.
0: Puis Alyosha était dans mon clip aussi. Le visage de votre beau-frère.
1: Ah, Alyosha était dans un autre de tes clips. Ouais. C'est vrai, non, mais
3: c'est le multiverse Schneider dans les trucs de cœur de pirate avec Charlotte.
1: Exactement.
0: Bon, alors, Charlotte, ce prix, donc, Talent Ici 2025, parce qu'on croit en vous, parce qu'on sait que ça va devenir stratosphérique, cette histoire. Vous en avez eu beaucoup des prix dans votre carrière?
1: J'en ai eu quelques-uns, mais c'est vrai que ça fait toujours plaisir. Ah, je crois qu'en fait, c'est mon premier prix en France.
0: Hey!
1: Donc j'en ai eu beaucoup au Québec. Ouais.
0: Ah ouais.
1: Mais là, c'est mon premier.
0: Ben là, félicitations.
1: Mon premier trophée français, si je ne m'abuse.
3: Parce qu'elle a vraiment beaucoup de prix, beaucoup
0: au Canada.
3: Au Canada, ouais.
0: Les Juno,
3: tous les prix.
0: Tous les
3: prix chaque année. C'est incroyable. Non, mais c'est mérité aussi. Donc c'est ton premier ici.
1: Mais c'est mon premier ici. Regarde, ça le dit ici. Voilà.
0: Wow. Donc,
1: non, mais c'est très chouette. Merci beaucoup.
0: Félicitations.
1: Ça fait plaisir. Toujours plaisir.
0: Bah nous aussi, ça nous fait très très chaud au cœur. En vrai, c'est chouette de vous avoir aussi toutes les deux pour parler de ce rapport entre le public français et les artistes québécois, et aussi vous. Comment vous ressentez notre amour à nous? C'est pas pareil. Bon, vous avez des carrières dans plein de pays et tout, mais qu'est-ce qu'il y a de spécial ici?
1: Est-ce que toi, tu as remarqué qu'en France, ben moi, une différence que j'ai notée, c'est que les gens tapent vraiment des mains pendant le show, genre un peu sur le rythme des chansons.
0: Ouais,
1: on fait pas ça au Québec, c'est comme une façon de recevoir la musique qui est différente.
3: Ouais, puis même sur les chansons très calmes. Les
1: très
3: gens vont taper dans les mains, mais j'admire l'enthousiasme, c'est vraiment, on le salue, on est content. Mais c'est vrai qu'ils tapent dans les mains souvent.
1: C'est génial. C'est comme une façon de recevoir. Là où, par exemple, dans d'autres pays, ça va peut-être plus chanter avec les...
3: C'est vrai.
1: C'est vraiment, il y a un truc de... On participe en tapant des mains sur le rythme des chansons, mais c'est vrai que des fois, c'est à plein de moments.
3: Ouais.
1: Mais moi, je trouve ça toujours chouette parce que c'est vrai que c'est une façon d'engager.

0: le public s'engage un peu dans la chanson de cette façon-là, mais ça, c'est une différence que j'ai notée, qu'on fait pas ailleurs qu'en France, en fait.
1: C'est drôle.
0: Ouais.
1: Oh là là. Vous ferez un jour un duo? Peut-être avez-vous déjà fait ça sur des plateaux télé ou radio au Québec?
2: Je suis venue à un de tes concerts, puis toi, t'es venue à mon concert. Fait qu'on fait des échanges déjà comme ça, mais écoute, si tu me réinvites, je vais venir.
0: Ben oui, anytime. Mais pareillement, moi, je suis Béatrice Lessé.
2: Maintenant, fait que c'est plus facile.
0: Mais je suis encore quand même entre les deux, mais c'est sûr qu'on va réussir à s'attraper. Moi, j'adore chanter. Béatrice sait comment je suis fan depuis toujours, puis c'est toujours un plaisir de chanter ensemble, donc j'espère qu'on va make it happen encore quelques fois.
1: Bravo, bravo. Merci beaucoup.
2: Merci, ça m'a fait plaisir de venir,
0: C'était trop une belle surprise, my God.
1: Ma chère Charlotte Cardin, maintenant que vous êtes auréolée de ce prix Talent ICI 2025, vous dire que c'est un prix, alors évidemment, qui est remis par une radio ICI, qui s'appelait France Bleu avant, une radio qui, évidemment, passe tout type de musique, mais qui est très attachée à la chanson française. Vous, dans votre répertoire, il y a eu du français assez tôt, je me souviens d'une chanson qui s'appelait Les Jupes.
0: Oui,
1: voilà.
0: Oui.
1: Voilà, mais c'est vrai principalement en anglais. Là, vous revenez au français, j'allais dire, à pas de loup, parce que vous n'êtes pas un loup, à pas de biche. Est-ce que, quand on est comme ça une compositrice, mais aussi une autrice, le français est une langue compliquée à aborder, surtout quand on est fan peut-être de grandes plumes françaises, et est-ce que vous vous soignez pour ça?
0: Ben, c'est vrai que moi, ça m'aura pris plus de temps à me sentir confortable à écrire en français. Mais je l'ai toujours fait. Oui. C'est-à-dire que sur mes albums, il y avait toujours un ou deux titres en français. Il y avait juste vraiment plus de chansons en anglais. C'est peut-être aussi, je sais pas l'expliquer. Je pense que c'est une langue qui est tellement, qui est plus proche de moi que l'anglais. Même si j'ai grandi de façon très bilingue. J'ai toujours parlé et français et anglais à la maison. Français avec ma famille, mais anglais beaucoup avec mes amis, à l'école, tout ça. Et donc, écrire en français, c'est comme s'il y avait une petite part peut-être de vulnérabilité de plus. Et donc, je parle pas tout à fait des mêmes thèmes dans mes chansons en français et en anglais, mais là, je me plonge un peu plus profondément dans l'écriture en français, puis ça me fait beaucoup de bien. Je pense que je suis peut-être rendue là dans mon processus créatif, et ouais. Je vais faire un album qui n'est pas tout en français. Il y a beaucoup d'anglais sur mon prochain album, mais quand même, j'ai beaucoup de plaisir à écrire plus en français, en tout cas.
1: Je vous adore, Charlotte, parce que vous avez déjà en partie répondu à ma prochaine question qui était, mais justement, avec toutes ces sollicitations en ce moment, et puis cette grosse tournée, et notamment les très grandes salles en 2026, avez-vous le temps de préparer un nouvel album? Donc oui, vous êtes en plein dedans maintenant.
0: En plein dedans. J'essaie de... Mon rêve serait de le terminer cet automne. C'est sûr qu'il va sortir en 2026, mais je sais pas encore quand. On est en train de terminer certaines maquettes, de finaliser l'écriture de certaines chansons aussi. Donc, on est comme... Je dirais qu'on est peut-être à 70% du processus, mais il reste quand même un gros 30% de travail ardu. Donc c'est en partie ce que je vais faire cet automne.
1: Ouais. Vous travaillez de la même manière en France et au Canada, ou bien il y a un lieu pour chaque chose?
0: C'est-à-dire qu'en ce moment, je travaille plus sur mon album au Canada parce que mon producteur, Jason Brando, qui a fait d'ailleurs, c'est lui qui a produit Tant pis pour elle, et tous mes autres titres aussi avant sur mes albums. Jason est basé à Montréal. Donc quand je retourne à Montréal, on travaille beaucoup ensemble en studio. Moi, je fais de l'écriture des fois ailleurs qu'à Montréal. J'ai pas besoin d'être là pour écrire, mais c'est vrai qu'on aime beaucoup écrire ensemble en studio. Puis on peut un peu s'isoler puis se mettre dans cette bulle créative, parce que c'est vrai que des fois je trouve ça difficile d'écrire un peu comme ça sur un coin de table, aller en promo, après faire un concert, après c'est comme des parties de mon cerveau qui sont très différentes, qui ont besoin d'être stimulées pour ces activités là et donc j'aime m'isoler en studio, et ben là pour cet album-ci c'est à Montréal pour la plupart des chansons en fait.
1: Et alors cette nouvelle chanson justement, Tant pis pour elle,

0: qu'elle nous donne, cette chanson, des indices sur le prochain album?
1: Oui, en tout cas, stylistiquement, ouais. Oui. Complètement, c'est une petite fenêtre sur certains éléments de cet album qui est comme je l'ai mentionné encore en train de se concrétiser. Oui. Mais il y a beaucoup de chansons sur lesquelles j'ai travaillé dans les derniers mois qui ont un côté très cinématographique, plus électro aussi que peut-être que j'ai fait.
2: Les sonorités là, sonorités impressionnantes, très, je veux dire un mot anglais, je vais me faire disputer, mais très fat quoi.
1: Oui.
2: Boum, cette chanson, elle est très puissante, très j'ai pas les mots en français, j'ai honte. Mais je suis Jean-Claude Van Damme.
1: Non mais fat, ça me plaît.
2: C'est fat.
1: Merci, Charlotte. C'est fat. Mais j'aime beaucoup cette chanson là. Puis effectivement, bon, on est pas seulement dans ça pour l'album, mais oui, c'est quand même une bonne petite fenêtre sur ce que cet album va être.
2: Il y a aussi les couplets qui sont à la limite du murmuré comme ça, ou du parler chanter. Alors on sait que vous savez chanter. On vient d'entendre là deux chansons. Vous poussez la voix sans problème, piano voix, vous êtes hyper à l'aise. Vous faites parfois ce choix de murmurer comme ça parce que vous pouvez. Comment vous jouez justement avec le fait d'utiliser à fond votre voix ou au contraire de la brider?
1: Ben, j'adore jouer avec ma voix dans toutes ses formes, dans ses subtilités. Et pour moi, raconter des histoires, ben ça peut se faire de plein de façons différentes. Mais pour cette chanson-là, je trouvais que l'histoire était plus puissante si elle était tout en retenue jusqu'à la fin, où là, vraiment, sur la version, bon, qui n'est pas la version acoustique que je viens de vous faire, mais sur la version produite, vraiment, là, je laisse aller ma voix vraiment plus en puissance. Tout en legato, il y a vraiment un truc où ce crescendo émotionnel de ce que raconte l'histoire, je trouvais, se prêtait bien aussi à être exploré vocalement. Et j'adore faire ça. J'ai toujours aimé être plus en retenue sur certaines chansons, plus en puissance sur d'autres. C'est un plaisir pour moi de faire des petites gymnastiques vocales quand il le faut, mais pas tout le temps non plus. J'ai pas envie de toujours pousser ma voix. J'aime cette idée de parfois chanter avec un peu plus de pudeur, puis après vraiment plus lâcher ma voix sur d'autres morceaux quand je sens que ça se prête bien à l'histoire que je raconte.
2: Bah ça, c'est ce que vous avez fait d'instinct. Et je sais pas si vous avez vu cette interview de Céline Dion qui est passée à la télé française il y a une dizaine de jours sur l'album 2.
1: Donc... Je l'ai pas encore vu, mais je veux trop voir cette.
2: C'est l'album donc le plus vendu de tous les temps en France. Et Céline Dion explique face caméra que Jean-Jacques Goldman, qui a fait l'album avec elle, lui a demandé d'arrêter de chanter, lui a appris presque à déchanter.
1: À déchanter, oui, j'ai vu cet extrait-là. Où vraiment il lui dit raconte. L'histoire, voilà. Plus en retenue, plus en pied.
2: Et ça m'a fait penser à votre murmure dans la chanson, quoi. Ouais. C'est-à-dire, bien sûr, elle peut exploser, elle peut, mais choisir de ne pas le faire, c'est déjà faire un choix artistique.
1: Oui, mais carrément. Puis c'est vrai que c'est très touchant dans cet extrait que j'ai vu, en fait, avec Céline et Jean-Jacques Goldman, où. Et ça devient vraiment meilleur. On la voit le faire en live où elle en fait une première version plus chantée, parce qu'évidemment Céline, s'il y en a une qui sait chanter comme une déesse, c'est elle. Mais elle le fait tout en retenue, presque un parler comme ça, et ça devient deux fois plus touchant parce que on sent cette retenue qui ajoute au storytelling.
2: Donc ça, c'est beau. Chère Charlotte, on est très fiers de vous remettre ce prix. Talent ici, 2025. On croit en vous, on vous aime.
1: Merci beaucoup, merci. Ça fait plaisir. Merci de m'avoir reçue encore.
2: À la prochaine.
1: À bientôt.
2: Merci Charlotte.
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5: Bonsoir.
2: Bonsoir. Bon anniversaire, les gars.
5: Merci.
6: Merci.
2: 30 ans de Matt Mata. On peut fêter ça en live. D'ailleurs, votre dernier album live le prouve bien. Brest, il y a du monde, il y a du bruit, il y a de la fête, tout le temps.

0: qu'à tout moment, vous l'avez compris, hein, l'ambiance peut devenir latino au milieu d'une chanson. Tout peut se passer à un concert de Matmata.
1: Oui, ouais, c'est vrai que bon, c'est bien aussi d'essayer des langues un peu différentes et de donner une couleur différente.
0: Oui, j'ai bien aimé ce petit côté salsa.
1: Ok.
0: C'était très bien. On passait du chouchen à la tequila hein, pour rester dans l'ambiance, mais voilà, non, ça fonctionnait drôlement bien. Ce que je veux dire avec ce live à Brest, c'est que c'était déjà dingue de jouer voilà dans une énorme salle à domicile, mais là, l'anniversaire, les 30 ans de Matmata à l'Accor Arena, Bercy. Là aussi, potentiellement, il peut tout se passer. Vous pouvez faire des instants zouk. Enfin, est-ce que vous avez prévu
1: non, pas zouk, ça on fait pas. Non, on évite le zouk et la funk en fait.
0: D'accord.
1: Parce que c'est pas compatible. Ça n'a jamais été tellement compatible avec ce qu'on faisait. Je sais pas pourquoi.
0: Alors que la salsa, oui, peut-être.
1: Quoique l'apologie, c'est un peu zouk quand même.
0: L'apologie, ouais, ouais. Ah, la petite flûte là.
1: Ouais.
0: Ah ouais, remarquez, c'est pas faux. Non, mais en vrai, vous préparez ce concert depuis un moment. En tout cas, vous l'avez annoncé il y a un moment. Vous l'avez aussi calé un samedi soir pour que toutes celles et tous ceux qui vous aiment partout en France puissent faire vraiment le voyage jusqu'à Paris. C'est vraiment la teuf. Donc, j'imagine, vous organisez un anniversaire. Il y a forcément des petites
1: surprises.
0: Petites surprises.
1: Dont on ne parlera pas, évidemment.
0: Voilà. Non, je sais. Merci d'être venu, Matmata. C'était très sympa. Non, mais voilà, ce que je voulais dire en passant ce petit extrait salsa de Lambeandro, c'est que vous n'êtes pas les derniers pour la gaudriole et que là, voilà, ça va être une fête quand même particulière et avec aussi évidemment des moments de douceur. C'est également la spécialité de Matmata.

0: c'est très beau. Alors, Matmata, c'est quand même 6 albums studio depuis 1998. Est-ce que vous êtes mis d'accord sur la setlist?
1: On n'y a pas encore pensé.
0: Si, si. Que vous avez foutu pour ce concert? Bon, j'ai très peur. Je sais pas.
1: Si, quand même. Ouais, on s'est mis d'accord. C'est bon, tu.
2: Ouais, on est à peu près calé là. On est à peu près raccord là.
1: Voilà. Mais ça va être quelque chose de particulier. Voilà. Donc, c'est un concert qu'on ne fera qu'une fois.
0: En vrai, il y a 30 ans. Si on vous avait dit, quand vous avez démarré le groupe, que ça allait se terminer en énorme teuf dans la plus grosse salle de Paris, vous auriez dit quoi?
1: Honnêtement, je crois qu'on se l'est dit pour déconner à la fin du tout premier concert. Si, le premier, c'était dans un bar, il y avait 10 personnes, mais on était contents parce que ça y est, on avait un groupe. Et je crois qu'à la fin du concert, on dit, bon, c'est bon, on a un groupe. Un jour, on jouera à Bercy. Bon, voilà. Et puis, merde, ça arrive.
0: Ça arrive, ça y est. Matmata a fait ses 30 ans à l'Accor Arena. On continue à en parler dans Décibels. Mais avant... Il faut qu'on écoute Au Conditionnel. Je vous expliquerai après pourquoi.
1: Ah bon?

0: même. Voilà, comme tout fan de Matmata, j'adore Au Conditionnel, très belle chanson, que vous n'aviez pas mis sur votre album live précédent.
1: Oui, bah on a eu des remontrances d'ailleurs, hein, donc elle sera sur tous les lives qu'on sortira à l'avenir.
0: Voilà. Jusqu'à la mort. En vrai, est-ce que c'est une question qu'on se pose, alors peut-être pas pour le concert anniversaire des 30 ans, mais sur la tournée précédente, de se dire, est-ce qu'on met tous nos anciens tubes, parce qu'encore une fois, 30 ans de carrière, ça fait un sacré paquet de chansons que les gens attendent. Est-ce que parfois, il y en a certaines, on se dit, bah non, tiens, sur cette tournée-là, celle-là, elle reste à la maison.
2: Ah, c'est difficile à faire, ça.
0: Ouais.
2: Et enfin, pour certaines chansons, on ne peut pas le faire.
0: Tu peux pas ne pas faire l'Ambeandro.
1: Non, non, parce que là, on se prend des pierres, donc...
0: Des menhirs.
1: On l'a fait, on avait fait une tournée, je crois que c'était en 2004, un truc comme ça, et on avait décidé de virer Lambé, par exemple. Quoi.
0: Bon, qui a eu cette bonne idée, Tristan?
1: Je ne sais pas. Et au bout de trois concerts, on a refait Lambé parce que c'était pas possible. Non, mais c'est vrai que c'est toujours, voilà, et plus ça va, bah, plus on a beaucoup de chansons, donc on se prend un petit peu la tête à savoir lesquelles on doit virer, parce qu'on peut pas tout jouer non plus. Enfin, surtout, même sur des festivals, on joue qu'une heure et quart. Bon, bah, il faut faire un choix, donc on en met certaines en vacances de temps en temps, voilà.
0: Et c'était pas juste pour vous embêter que j'ai passé Au Conditionnel, c'est aussi parce que, mine de rien, c'est une des plus belles chansons d'amour, je trouve, du répertoire français, voilà, bah, puisque vous avez 30 ans de ces 30 dernières années, disons-le. Et que, en fait, quand on gratouille un peu dans votre discographie, il y a plein de chansons d'amour, mais avec toujours un petit pas de côté. Donc, Au Conditionnel, l'idée, c'est de parler d'amour comme on fait les news. Il y a aussi Lesinpa qui parle d'un amour qui s'en va, mais qu'on veut retenir, qu'on veut sauver.
3: Faut

0: la majorité des chansons de Matmata, c'est des chansons d'amour en fait. Un peu déguisées parce que rock, parce que rapide, mais en fait ça parle que de ça.
1: Il n'y a pas beaucoup de thématiques dans la chanson en général. On parle toujours un peu de la même chose. Voilà, on change le décor, la manière de le dire. Mais bon, ouais, la chanson d'amour, c'est presque un pléonasme en fait.
0: Oui.
1: Voilà, donc c'est pas toujours le cas, mais c'est vrai que voilà, c'est une manière de dire les choses qu'on ne dirait pas simplement autrement par pudeur. Donc ouais, on se planque un peu dans une chanson et on cache des choses là-dedans.
0: Et est-ce que quand on fait des chansons, c'est pour être aimé? Alors, de qui, de quoi, ça c'est votre histoire, mais est-ce que justement, quand vous avez commencé il y a 30 ans, c'était aussi pour être aimé?
1: Oui. Enfin oui, on s'est jamais dit qu'on allait faire des chansons pour les écouter nous seulement.
0: Oui.
1: On avait quand même envie que les gens les écoutent et les aiment éventuellement. Donc évidemment, il y a toujours une petite dose de narcissisme nécessaire de toute manière quand on écrit des chansons et qu'on les propose aux gens. Et puis quand certaines finissent par appartenir aux gens et à leur vie, à la BO de leur vie, c'est cool quoi.
0: Il y a une chanson, Brest même, sur l'album précédent, et c'est une chanson d'amour pour une ville. Alors encore, hein, comme c'est une chanson d'amour un peu spéciale, avec des petits pas de côté, c'est-à-dire que vous faites votre déclaration à Brest, tout en disant tout ce qui est moche à Brest, parce que c'est comme ça, et c'est ça qui est beau.

0: celle-là, ça vous a fait quoi la première fois que vous l'avez joué à Brest? Je rappelle que votre dernier album live s'appelle Brest, vous l'avez joué là-bas. Ça vous a fait quoi? Ça vous a fait des frissons comme il y a 30 ans au premier concert?
1: Alors la première fois qu'on l'a vraiment joué, c'était en Nouvelle-Calédonie.
0: Ah.
1: Voilà, mais il y a... On a quand même entendu deux, trois mecs gueuler « Ici, c'est Brest ». Donc, c'était quand même un bon essai.
2: Oui, il y avait même des drapeaux et tout.
0: Il y a les drapeaux bretons en Nouvelle-Calédonie.
1: Bah évidemment. Enfin,
0: ils sont partout. J'adore. Et à Brest, alors, ça s'est
1: passé comment? La première fois à Brest, c'était à la Carène.
0: Ouais.
1: Bon, c'était la première date de la tournée, donc de toute façon, on était un peu sur des œufs, mais pour toutes les chansons, parce que bon, la première date, voilà. Et puis la seconde fois, c'était à l'Arena, justement, donc cette version-là
0: de l'album.
1: Et bah ouais, on se dit ouais, faut pas se rater là, parce que même si on l'a joué déjà 100 fois en tournée, bon, on se dit bon là, faut pas se rater. Et c'est vrai que ouais, c'est un petit moment suspendu, quoi, parce que là, on chante. Parce que c'est pas une chanson sur Brest, c'est une chanson sur les Brestois, en fait. Et là, on les a en face de nous. Et il s'est passé quelque chose, ouais.
0: Comment vous faites avec l'émotion, justement? Vous avez de la bouteille maintenant, ça fait de nombreuses années que vous faites des concerts. Vous les avez comptés ou pas, les concerts de Matmata?
1: Ouais, 1000, non, on doit pas être loin des 1500, un truc comme ça.
0: Ouais.
1: Ouais. Oui.
0: Et ça arrive parfois d'être submergé par l'émotion parce qu'une chanson, je sais pas, vous rappelle un souvenir, un truc où vous chopez les yeux de quelqu'un dans le public, ça vous bouleverse. Comment
2: c'est
0: vous faites?
2: Pas forcément les mêmes émotions au même moment ou sur les mêmes chansons.
0: Ouais.
2: Y en a après c'est assez, c'est furtif. C'est-à-dire qu'effectivement, on est dans un, c'est pas un trip, mais bon, ouais, une certaine émotion. Puis, de toute façon, on est aussi dans le fait de, bah, le déroulé du concert, le déroulé des chansons.
1: Dans la concentration, en fait.
2: Ouais, c'est une bonne question, en fait.
1: Moi, j'avais un peu.
0: Merci. Ça fait 30 ans que je fais des interviews de Matmata, c'est le premier compliment qui me font.
2: C'est vrai, mais ça demanderait un peu plus de temps pour y répondre,
0: oui,
2: en fait.
0: Oui, c'est vrai.
1: Moi, j'avais un peu.
0: Je te reposerai la question la prochaine fois.
1: Ouais, j'avais un peu flippé, je me rappelle de la première fois qu'on a joué Emma, juste piano, Yule and Pipe, ouais. Donc c'était aux Vieilles Charrues. Et avant de le faire aux Charrues, quand on répétait, je dis waouh, je pourrais craquer. Parce qu'il y avait quand même quelque chose qui se passait. Donc je dis bon, en même temps, si elle sera fragile, en même temps, c'était un peu le but de la faire comme ça. Et puis en fait, bon, quand on se retrouve aux Charrues, il y avait de l'émotion, mais on est tellement concentré et puis on a une telle dose d'adrénaline en fait que ouais, on tient le choc. Donc ça va. Mais je me suis posé la question.
2: Ouais. Et d'ailleurs, par rapport à ce moment-là, parce que moi, sur cette version-là, donc je ne la joue pas. Je suis pas à la batterie. Donc effectivement, je crois que moi, je profite de l'émotion parce que c'est sur le côté de scène, je les vois faire, je peux assister à tout le spectacle, également je vois le public, et là pour le coup, ouais, j'en profite et je suis pas dans l'action, donc je sais pas, peut-être que c'est plus facile quand on regarde les autres faire.
0: C'est sûr. Bah tiens, là, on va écouter les autres faire, puisque dans la série Validei, la chanson Lambeandro a été chantée par les Enfoirés. Au spectacle, le village des Enfoirés, et c'est Jean-Jacques Goldman qui chante votre chanson avec son poteau Michael Jones. Là, c'était Jones, et là, c'est Goldman. Ils ont changé les paroles, bon, parce que voilà, c'est des Enfoirés. Mais ça fait un choc, ça, de se dire, mais merde, il y a Goldman qui chante ma chanson.
1: Ouais, bah, pour la petite anecdote, le premier disque que j'ai acheté dans ma vie, c'était Quand la musique est bonne. Donc, non, mais en fait, c'est marrant parce qu'un jour, j'ai reçu un coup de fil de Michael Jones qui me dit, oui, est-ce que tu peux me dire ce que tu dis au début de Lambé, là? Donc, c'est Mélaoua en Chefranche. Je dis, ouais, Mélaoua en Chefranche. Je dis, mais pourquoi tu me demandes ça? Oh, non, parce qu'on va la reprendre avec Jean-Jacques aux Enfoirés. Je dis, ok, d'accord. Bon, écoute, moi, comment s'appelle ton batteur? Damien. Moi, tu dis, Mélaoua Damien. Voilà, ça passera. Voilà. Et ce jour-là, en fait, je suis allé voir l'émission chez mon ancien colocataire de Lambé. Il n'était pas au courant. Donc, on a pris l'apéro devant la télé. Il dit, ah, cool. Et là, j'ai dit, on va regarder les Enfoirés. Il dit, quoi? Si, on va regarder les Enfoirés. Et c'est vrai qu'il a vu le truc. La mâchoire qui s'est décrochée parce qu'on avait toute la variété française qui chantait notre histoire, en fait, d'étudiant, notre appart, en fait.
0: 30 ans de carrière, Matmata, 30 ans ensemble, c'est toute une vie. Ça veut dire que dans votre vie, vous avez passé plus de temps avec Matmata que sans Matmata. Je vous ai donc préparé un petit questionnaire pour le meilleur et pour le pire. Matmata, attention, quel est le meilleur album de Matmata?
2: Le prochain.
0: Hey, il est fort.
2: Ouais,
0: il est fort. La pire chanson de Matmata.
2: La suivante.
1: Bon, il y en a quelques-unes. Non, mais on va. Ouais. Non, on garde ça pour nous. En fait. Mais c'est comme les gamins, quoi.
0: Dire, ah oui,
1: c'est quoi le gamin que tu. Ton gamin que tu détestes le plus?
0: Tu peux pas dire, non, le petit dernier, pas, il est un peu moche.
1: Ouais, bon.
0: Tu dis, je l'aime quand même.
1: Voilà.
0: Okay. Le meilleur souvenir de concert?
1: Charrue 2001. Voilà. Il y en a plein d'autres, hein, voilà.
0: Mais Charrue 2001, ça reste dans ton cœur.
1: Ouais.
0: C'est sur YouTube.
1: Oui, mais là, c'était, le spectacle était vraiment pour nous, là. C'était à perte de vue, 180 degrés, de la poussière, voilà.
0: Trop beau. Pire catering de concert, pour ceux qui ne fréquentent pas les backstage, ce sont les cantines de concert. Parfois, on nourrit mal les musiciens.
2: C'est une question délicate, là.
0: Non,
1: parce qu'on tient un classement en tournée, en fait.
0: C'est vrai.
1: Ouais, mais je me souviens plus trop du nom, mais on tient un classement. C'est vrai que des fois, c'est. Bon, en général, on est bien accueillis, mais quand t'as des patates qui ont l'impression de manger du plastique, bon, c'est un peu dur, en fait. Hein, voilà.
0: C'est vrai. Il y a la promo aussi en 30 ans de carrière. Quelle a été votre meilleure émission de télé?
1: On n'en a pas fait beaucoup des émissions de télé.
0: Non, c'est pour ça que je me demande.
1: Je ne sais pas. Alors, je pense que ce n'est pas en France, c'est au Québec. On nous avait demandé, c'était une émission, je crois que c'était un peu pour des gamins, je crois. Et on nous avait demandé de faire des bumpers, et on savait pas ce que c'était. Et c'était des séquences de 3 secondes de musique pour lancer des séquences. Donc, on dit, on va faire les intros des morceaux, quoi.
0: Ouais.
1: Voilà. Donc, et on a fait les intros de tous les morceaux de l'album,
0: trop
1: en fait.
0: Drôle.
1: Et, c'était marrant, en fait. C'était une émission pour les gamins, en fait.
0: Pire article sur vous dans la presse?
2: On l'a oublié.
1: Il y en a quelques-uns, ouais. Mais c'était plus, c'était pas des articles qui critiquaient, c'était plus des trucs un peu insultants, en fait, qui s'attaquaient personnellement à nous. On se faisait insulter, voilà.
0: Mais quelle horreur!
1: Et oui. Non, mais la critique, la mauvaise critique, ça fait jamais plaisir, mais quand ça passe à l'insulte,
0: Mais
1: bon, il faut être pour passer au-dessus de ça.
0: Pire look choisi pour monter sur scène. Est-ce que vous regrettez?
2: J'étais pas là.
1: Non, c'est vrai qu'il n'était pas là. Il a évité le pire au début.
2: Je ne suis pas responsable.
1: Le premier anniversaire du premier bar où on a joué, on était en drag queen. Voilà.
0: C'est sur YouTube?
1: Non. Mais il y a des photos qui traînent.
2: C'est pas le pire,
1: quand même. Voilà.
0: Et c'est pas le pire.
1: Ah, il y avait une soirée plage aussi. Enfin bref, voilà.
0: Et allez, je termine. Meilleure décision prise pour le groupe?
1: Peut-être de reprendre, finalement.
2: Ouais, j'allais dire la reformation.
0: J'espérais que vous alliez dire ça. Bah oui, revenir. Parce que on dit 30 ans, mais à un moment, vous nous avez laissé tomber, mais vous êtes revenu.
1: Ouais, mais c'était bien. En même temps, on a fait une pause, on a rechargé les batteries. Ça a été salutaire.
0: Ah, donc c'était une bonne décision.
1: Voilà.
0: Voilà, pour le meilleur, pour le pire, 30 ans de Matmata.
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0: On a dit tout à l'heure que vous parliez beaucoup d'amour dans vos chansons, mais pas que. Il y a quand même des sujets un peu différents qui font que vous êtes un des groupes les plus chouettes en France. Il y a la Cerise, par exemple, qui parle de religion et de pourquoi on croit, et est-ce qu'on a bien raison d'y croire, et puis qu'est-ce qu'on fait quand on croit un peu trop, tout ça, quoi.
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0: Est-ce que ça fait partie des chansons quand même? Alors, pas quand vous êtes en train de la jouer, j'ai compris que quand vous êtes sur scène et que vous la jouez, vous êtes concentré et tout, mais quand vous l'entendez, quand on vous en parle, vous en êtes fier.
1: Ouais, alors la fierté, j'en sais rien. Oui,
0: mais elle est quand même excellente.
2: Oui, oui, on en est content. Oui, oui, c'est vrai. Et puis elle vieillit pas trop mal en plus. Donc c'est
0: ah, c'est toujours dans l'actu. Hein, tout ce qui est extrémiste religieux, ça ne va pas se démoder.
2: Oui, oui. Et puis, mais même à l'époque, quand elle est sortie, on est tombé sur des trucs quand même sur le net, des extrémistes qui étaient tombés sur le texte, qui démontaient le texte. En fait, qui nous expliquaient que tout était faux dans ce qu'on avait dit. Et ça, c'est assez sympa en fait. Dit, bon, moi, c'est cool, ça laisse pas indifférent. Donc.
0: Oui, c'est ça. C'est-à-dire que non seulement tu passes un message à des gens qui potentiellement sont d'accord avec toi, mais si en plus tu fais rager les rageux.
2: Oui, voilà.
0: C'est double délice.
3: Ça ouvre le débat.
0: Oui, c'est ça.
2: Et il n'est pas prêt de se refermer.
0: C'est ça. Tiens, en parlant de débat, je vous ai parlé de l'apologie, mais non, pas encore, c'est maintenant.

0: c'est ça où tout à l'heure Tristan disait, il y a quand même un petit côté zouk.
1: Ouais.
0: Dans Matmata, ce petit instant de flûte. Cette chanson, mine de rien, c'est une chanson totem de Matmata. Elle vous a attiré plein d'emmerdes, un procès même.
1: Oui.
0: Vous avez dû payer 15 000 francs.
1: Ouais, bon, c'était un bras. Par rapport à tout le,
0: oui, oui.
1: La cacophonie, voilà, c'est un procès pour pas grand chose au final.
0: Bah, pour apologie. Mais comme la chanson s'appelle L'Apologie, effectivement.
1: Oui, mais bon, bref, c'est vraiment. Il faut pas se limiter à un titre. Mais en tout cas, le débat est toujours actuel.
0: Donc, oui, et c'est ça aussi que je voulais dire, c'est que finalement, c'est toujours le cas avec Matmata, c'est chouette de lire vos paroles, parce que c'est pas une bête apologie, c'est pas juste de dire que c'est super de fumer des pétards, parce que ça n'a pas de sens de dire ça, mais d'expliquer l'addiction dans la société, faire la comparaison avec l'alcool et tout, c'était quand même hyper bien vu, hyper finement amené.
1: Ah, c'était surtout le sujet de la chanson, voilà.
0: Ouais,
1: c'était comparer certaines drogues légales qui sont taxées contre d'autres moins légales qui ne sont pas taxées. Voilà, c'était ce débat-là. C'était le sujet de la chanson. C'est pas vraiment une apologie. C'est...
0: Non. Et comme ça s'est appelé l'apologie, bah, bim.
1: Oui, voilà, bon. Bah.
0: Bon. Est-ce que vous êtes en train d'en écrire des chansons en ce moment?
1: On écrit quelques trucs, ouais. Ouais, on n'a pas. Parce qu'on a fait une petite pause quand même estivale, parce qu'on a quand même bien bossé pour le rendez-vous de Bercy. Et on a fait une petite pause estivale, mais on a continué de travailler un petit peu et d'écrire des nouveaux trucs, d'enregistrer des nouveaux trucs. Bon, maintenant, on se reconcentre sur la kermesse du 11 octobre.
0: C'est ça, la NIF, les 30 ans de Matmata. Bon anniversaire en avance, les gars.
1: Merci. Merci.
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4: Bonjour la France, j'espère que tu vas bien. La France, il y a la France qui joue ce soir.
5: Exactement, à 23h.
4: Allez les Bleus. Bon alors, je vous rappelle que toute la semaine, nos candidats chéris s'affrontent pour se sélectionner pour la finale de vendredi. Et puis il y a des trucs un peu sympas à gagner, j'aime mieux vous le dire. Parce que le premier prix, c'est un séjour pour 4 adultes à Port Aventura World. Et là, trois jours de nuit en pension complète dans un hôtel 4 étoiles. Hein, c'est quand même Port Aventura World, c'est quand même énorme. Vous avez un accès illimité pendant 3 jours à Port Aventura Park. Vous avez un accès à Ferrari Land. Et évidemment, vous allez. Ça, c'est la Ferrari. Attends, il y a Enzo Ferrari qui vient de se retourner. Il a fait un flip-flap.
5: C'est la vieille de chevaux, quoi.
4: Ah, c'est ça. Évidemment, c'est vous qui choisirez votre période de séjour. Et en plus, comme votre radio ici est hyper sympa, on vous donne 100 euros de carburant pour aller dans ce petit paradis. Voilà, ça, c'est le premier prix. Le deuxième prix, c'est quoi ?
5: Qui sait qui, toute l'année, vous a fabriqué une cafetière 32 dosettes et 6 verres en verre ? C'est Joe Malongo.
4: Ouais,
5: qui sait le meilleur ? Qui sait le meilleur ?
4: Olé !
5: C'est Joe Malongo.
4: Voilà.
5: Une cafetière à gagner vendredi.
4: Eh ben c'est magnifique, on accueille nos deux candidats du jour, Daniela et Stéphane.
5: Olé.
4: Comment ça va les amis ?
5: Bonjour.
6: Bonjour Eric et Valérie.
5: Bonjour Daniel et Daniela et Stéphane, pardon.
7: Bonjour Eric et Valérie.
4: Ça va Daniela ?
7: Ça va très bien, oui.
4: C'est magnifique, tu joues avec Ici Nord.
7: Oui.
4: Tu habites à... Alors, comme on dit Canfin ou Camphénon ?
7: Oui.
4: Comme on dit Canfin en Carambeau.
7: C'est bien ça.
4: Alors, tu as 75 ans, tu habites donc Canfin en Carambeau. Comment ça s'appelle les habitants de Canfin en Carambeau ?
7: Les Canfinois.
4: Tu es une petite Canfinoise, voilà.
7: Oui.
4: Eh ben voilà. Tu es mariée à Christian, tu as 3 enfants, tu as plein de petits-enfants. T'en as combien des petits-enfants ?
7: 7.
4: Oh la vache ! Ah oui, quand même ! Hop, hop, hop.
7: Oui, enfin, j'en ai 5 garçons et 2 petites filles rapportées, quoi, on va dire.
4: Eh ben, c'est pas mal. Et, oui. Et alors, par contre, au niveau des animaux, on est sur quoi ? Est-ce que t'as des animaux chez toi ?
7: Oui, attendez, j'ai encore aussi une arrière petite fille. Hein.
5: Oh là là !
4: Oh là là ! Ah oui, tu es arrière mamie ! Hop, hop, hop, hop.
7: Oui, oui.
4: Et que, attends, comment ils t'appellent tous ces petits-enfants et ces arrière-petits-enfants-là ? C'est mamie, c'est quoi ?
7: Nani.
4: Oh, c'est mignon, Nani. C'est très mignon. Alors, oui, il paraît que tu as des pigeons de concours.
7: Oui, c'est ça, oui. Enfin, mon mari a des pigeons de concours. C'est chiant.
4: Et qu'est-ce que c'est, des pigeons de concours ?
7: Ah, bah, des pigeons, c'est le sport comme au beau film. Bon, ils jouent plutôt court, hein, parce que, bon, en vieillissant, c'est plus difficile. C'est-à-dire qu'on met des pigeons, bah, on les porte dans un siège, on les bague. Ouais. Et les pigeons sont transportés à 150, 200, des fois 500, 600 kilomètres, et sont relâchés le lendemain matin ou 2 jours après, et ils reviennent au pigeonnier.
4: Et c'est donc celui là, qui... Ah bah oui, c'est celui qui revient qui a gagné, quoi.
7: Après, là, il faut, bah, on enlève la bague, on constate, on repart au siège, et puis bah, premier arrivé à gagner. C'est tout des calculs, hein, parce que les distances sont pas pareilles partout.
4: Bah, c'est pas mal, oui, ça, dis donc.
7: Oui.
4: Alors, tu es retraitée et tu avais un métier exceptionnel que beaucoup, oui, auraient eu envie de faire. Tu emballais les bonbons, tu étais mécanicienne en confiserie.
8: Je vous ai apporté, oui, des bonbons.
4: Oh, mon Dieu. Et tu travaillais pour la pie qui chante. Oh là là.
5: Oh, la pie qui chante, c'est vieux ça.
4: Oh, oh là là là là. Oui. Ma passion.
5: Oh, les bonbons.
7: Oui.
4: Ah bah ça.
5: Pie qui chante.
4: Oh là là là là, ça c'est magnifique. Bon, alors, nous allons tout de suite marquer le premier point, parce que je sais que tu me bien sûr, Daniela, je te fais confiance. Alors, tiens, on va... Petite ambiance.
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4: Et voilà, le chat de la voisine qui fait des gros ronrons. On va parler des chats.
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4: poules. Écoute bien cette question. Les chats sont les animaux de compagnie les plus nombreux en France. Est-ce que c'est vrai ou faux ? Top chrono, 5 secondes.
7: Bon, je vais dire vrai, je crois.
4: Eh ben, tu as raison, oui, c'est les chats qui... Alors, les chiens aussi sont populaires, mais...
7: Oui, vraiment.
4: Eh oui, en France, il y a 16 millions de chats et 8 millions de chiens. Donc, quand même, voilà, les chats sont majoritaires. Bravo, premier point.
5: Voilà, on apprend des choses, on s'amuse. C'est comme ça tous les jours dans Au Taquet. Stéphane avec ici, Loire-Océan. C'est donc dans le 44, c'est en Loire-Atlantique. Salut Stéphane.
10: Oui, rebonjour.
5: Rebonjour. Où est-ce que tu habites, Stéphane, exactement ?
10: Alors, j'habite à Corcoué-sur-Logne.
5: Oh là là ! Et qu'enfin, Carambeau, Corcoué-sur-Logne. Comment on appelle les habitants de Corcoué-sur-Logne ? Attends, laisse-moi deviner, les Corcoué, hein.
10: Exactement.
5: C'est vrai ? Oh, pas mal. Oui. Corcoué.
4: Et l'autre, il s'auto-congratule. C'est pas mal.
5: Voilà, je m'auto-embrasse. Tu es mariée à Bernadette. Comment elle va, Bernadette ? Aujourd'hui.
10: Madame va bien.
5: Madame va bien, impeccable, tant mieux. Vous avez eu deux beaux enfants, comment s'appellent-ils ?
10: Thomas et Alexandre.
5: Ouais, et j'ai cru comprendre, Stéphane, que tu étais devenu papy, là, il n'y a pas longtemps.
10: Ah, il y a un bon mois, on est devenu papy et mamie.
5: Oh, alors comment c'est, une petite fille ? Petite fille, c'est ça ?
10: Une petite fille.
5: Comment s'appelle-t-elle ?
10: Elle s'appelle Talia.
5: Talia, voilà, qui a un mois. Et pas du don. Qu'est-ce que ça fait d'être papy, Stéphane ? Parce que bon, 60 ans, voilà. Papy, quoi.
10: Bah, c'est bien, c'est ce qu'il faut.
5: C'est ce qu'il faut. Deux chats, oui, Tornade et Roussette. Ah, c'est l'animalerie, parce que c'est pas tout. Il y a quoi d'autre à la maison ?
10: Ah, j'ai des moutons, j'ai des oies, j'ai des poules.
5: 5 quoi ? 12 moutons ? Attends, mais tu fais quoi dans la vie pour avoir 12 moutons et des poules ? T'es agriculteur, tu fais quoi ?
10: Ah non, je suis bientôt en retraite, donc je m'occupe.
5: Mais tu fais quoi comme métier ?
10: Je suis mécanicien poids lourd et j'étais chaudronnier soudeur avant.
5: Ok, chaudronnier soudeur, mécanicien poids lourd. Et alors, il nous parle de la retraite. Bah figurez-vous qu'il est à la retraite officiellement, notre Stéphane, demain.
4: Ba-la-la-la-la, c'est la quille.
5: Hey Stéphane, c'est demain ta retraite, c'est ça, hein?
10: Oui, exactement.
5: Bon, ça va, tu le vis comment de dire que demain c'est fini, quoi. Après,
10: bien,
5: c'est...
10: Bien.
4: Bah, 60 ans, la retraite, bien. C'est le bonheur.
5: Ouais. Ah oui, non, c'est bien, là, il va pouvoir profiter.
10: Ah, j'ai un peu plus de 60 ans. Hein.
4: À quel âge ?
5: Moi, j'ai marqué 60. Hein.
10: J'ai 60 ans et 5 mois.
5: Oh,
4: il va jouer sur 5 mois, celui-ci.
5: Fais son coquet, alors, Stéphane. Ouais. Bon, on y va ? On joue ?
10: On joue.
5: Allez, c'est parti, on va jouer avec les Rolling Stones. Qui ont choisi leur nom suite à un pari perdu avec un groupe de jazz appelé les Pierres qui roulent. Est-ce que c'est vrai ou faux ? Top chrono, 5 secondes. Les Rolling Stones, ils s'appellent les Pierres qui roulent parce qu'ils ont perdu un pari.
10: C'est faux.
5: C'est faux, t'as raison, le nom du groupe est inspiré de Rolling Stone. Morceau de Muddy Waters.
4: Ah, oh là là.
5: Muddy Waters.
4: J'adore quand tu prends
5: Muddy
4: les accents.
5: Muddy Waters.
4: J'ai envie de crever.
5: Bah oui.
4: Je demande pardon à la Grande-Bretagne. Je répète.
5: Muddy Waters. Considéré comme le père du blues de Chicago et dont les Stones sont des fans ultimes.
4: Mais... Allez, ça fait un point Daniela, un point Stéphane.
5: Muddy
4: et
5: Waters.
4: Là, tout de suite, Belle Île en Mer.
5: C'est plus facile à prononcer.
4: Belle Île en Mer, Marie Galante, Laurent, vous écoutez ici, on vous aime, à tout de suite mes chéris.

0: oui, parce qu'il faut boire.
1: Oui, et vous laissez boire.
0: Et vous laissez boire. Voilà.
1: Vous refaites les paroles, quoi.
2: Écoutez.
1: Ah, pauvre Laurent Voulzy.
0: Et alors, c'était comment ça s'appelait? Berlin le maire.
1: C'était Berlin.
0: Marie Galante.
1: Berlin le maire de Marie.
0: Allez, jingle, Vincent, vas-y.
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1: C'est la Bretagne, Berlin le maire.
0: Oui, bah oui, bah. Oh, dis donc, hey, redécouvrez vos départements et les régions de France avec Tonton Bastien. Alors, Stéphane, ici Loire-Océan, affronte Daniela, ici Nord. Ils ont un point chacun. Daniela, je le rappelle, habite à Canfin, en Carambeau. J'adore ce nom. Hein. Ça me fait penser à Carambole. Bon, je sais pas pourquoi. Alors.
1: Oui, ou à Confiné.
0: Non, enfin, à Carambole.
1: Ouais.
0: Alors, il paraît qu'on fait de la gym douce et du stretching.
4: Oui, c'est bien ça, oui.
0: Oh, quel courage, j'aimerais bien avoir ton courage. J'y arrive pas, moi.
4: Oh, c'est pas facile, hein, c'est vrai. Mais bon,
0: il
4: faut faire, quoi.
0: Eh oui, il faut. Alors, tu bricoles pas, mais tu jardines un petit peu avec ton mari, vous faites. Toi, tu fais les fleurs et lui, il fait le potager, c'est ça?
4: Ouais, c'est bien ça. C'est bien ça.
0: Ouais. T'as quoi comme fleurs dans ton jardin?
4: Ouf, alors, t'es géranium, il y a un petit peu de tout, je saurais pas dire, je sais même pas, je suis pas très, il y a des roses, il y a des œillets, il y a, ou alors quoi.
0: Oh, bah, c'est
4: une fleur qui me plaît, j'achète, et puis,
0: Alors, tu adores cuisiner et comme ta maman était italienne, tu nous fais beaucoup de la sauce bolognaise. Tu adores faire ça, la sauce bolognaise. La...
4: Hein? Oui, bien sûr.
0: Ah là.
4: Pas aussi bonne que celle de maman, mais elle est bonne quand même, quoi.
0: De toute façon, rien n'est aussi bon que le truc de maman.
4: Non, c'est vrai.
0: Ben oui, moi, ma mère faisait la blanquette. J'essaye pitoyablement de lui arriver à la cheville. Alors, qu'est-ce que tu aimes faire en dessert? Paris, t'es très bonne en dessert aussi.
4: Non, je suis vraiment bonne en dessert, c'est ce que j'avais dit. Je fais de la tarte à la crème, de la tarte aux hibouilles. C'est les tartes de Ducasse du Nord.
0: Ouais.
4: Alors, ça, souvent, on me demande quand on fait quelque chose, une fête, on fait une tarte comme ça.
0: Ouais.
4: Du tiramisu.
0: Bon, oh, c'est pas mal, ça.
4: Oui.
0: Des clafoutis, dis donc, il paraît que tu fais des clafoutis.
4: Ah, ou des clafoutis aux cerises, oui, bien sûr, oui.
0: Ah bah t'es bonne, hein. Ça veut dire que tu fais des desserts, ma chérie. Voilà, je suis...
4: cerises, nectarines, avec des nectarines aussi, c'est très bon.
0: Oh, oui. Oh là là.
4: Oui.
0: Bien, alors est-ce que tu vas marquer le deuxième point? Oui, bien évidemment. C'est la deuxième question, vrai ou faux? Attention, petite chanson.
5: Connaissez-vous, monsieur le maire, de fouiller les cantaloupes?
1: On a du très très jeune, hein, depuis midi. Hein.
0: Eh bien, moi j'adore. Alors, est-ce que nous allons parler des mères? Les mères de village, hein, pas les mamans. Le salaire d'un maire en France, eh bien, il paraît que ça varie en fonction du nombre d'habitants de la commune. Est-ce que c'est vrai ou faux? Top chrono, 5 secondes. Est-ce que le salaire d'un maire varie en fonction du nombre d'habitants de la commune?
4: Vrai ou faux? Moi, c'est vrai.
0: T'as raison, c'est totalement vrai. Et oui, l'indemnité d'un maire peut aller d'un peu plus de 1100 euros dans les villages de moins de 500 habitants à plus de 6000 dans les grandes villes. Bravo, deuxième point.
1: Stéphane qui a marqué ou qui n'a pas marqué? Je me souviens
0: plus.
1: Ah oui, il a déjà.
0: C'est
1: un
0: que
1: point,
0: le gars.
1: Je n'avais pas noté. Non, je ne note pas. Non, j'étais concentré sur la retraite de Stéphane. Hein. Officiellement, c'est demain. Ici, Loire-Océan, à Courcouët-sur-Logne. Alors, puisqu'on parle de cuisine avec Daniela, j'ai cru comprendre que tu étais quand même un bon petit cordon bleu, mais. Ouais, du niveau de Top Chef, tu dirais, Stéphane? C'est quand même pas mal, hein?
6: Non, pas au niveau de Top Chef.
1: Ah, et ta femme adore quand tu cuisines. Qu'est-ce que tu aimes faire? Qu'est-ce que tu prépares?
6: Ah, ben je fais des cassolettes de dinde ou des tartes au fromage et champignons et tomates.
1: Ah oui, des plats un peu au feeling, en suivant ce que tu as dans le frigo, c'est souvent un peu la bonne façon de faire, généralement.
6: Voilà.
1: Et alors, tu fais des quiches à l'ail, l'ail des ours.
6: Avec des ours.
1: C'est-à-dire?
6: Quand c'est la saison,
1: je
6: l'ail des ours à la campagne.
1: D'accord, ok. Ah ok, d'accord. Et ça t'en met partout. Et tes proches en ont un peu marre, si j'ai compris. C'est ce qu'on
6: a dit. Quand c'est la saison, ils en ont un peu marre.
1: Stéphane, tu t'investis dans la vie de ton village. On parlait des villages justement avec le salaire des maires. Toi, qu'est-ce que tu fais en termes d'investissement? Tu donnes des coups de main?
6: Voilà, je donne un coup de main. Ce que je disais à Gwenaël au téléphone l'autre jour, j'ai inventé un nouveau nom. Le village, je me promène dans le village et je leur donne un coup de main.
1: D'accord.
6: Le matin, je prends le café, puis l'après-midi, c'est une petite bière.
1: Et en quoi tu donnes un coup de main en prenant un café?

0: Et en buvant une bière, j'ai pas compris.
1: Bah, il soutient les troupes.
2: j'ai du temps à perdre, donc je.
0: Ah, d'accord. Voilà. Avec modération, tout ça, bien sûr. Non, mais voilà, tu participes à toutes les fêtes de village, pour la galette des rois, pour les moules frites de l'été, voilà. Il se passe plein de choses chez toi. Mais oui, Stéphane. Jouons avec ta question qui arrive, elle vaut un point. Et nous retournons en Espagne. Ah bah c'est là qu'on compare, hein, c'est un séjour en Espagne qu'on vous offre cette semaine.
1: C'est la compa, ouais, c'est la compa.
0: C'est la compa, exact, c'est là que nous partons.
1: Ah ouais, voilà, c'est mieux, ouais.
0: Vous insinuez que je parle mal, c'est ça?
1: Absolument pas.
0: Je ne parle mal de la France.
1: Je ne me permettrai absolument pas de critiquer, la France jugera d'elle-même. Allez, pose ta question.
0: L'Espagne recrute 10 000 volontaires pour boire du vin tous les jours pendant 4 ans. Est-ce que cette info est vraie ou faux? Top chrono, 5 secondes.
2: C'est vrai.
0: L'Espagne recrute 10 000 volontaires pour boire du vin, tous les jours, pendant 4 ans. Bah, t'as raison. C'est l'Université de Navarre en Espagne qui a lancé une étude pour déterminer si une consommation modérée et régulière de vin lors des repas est plus bénéfique que l'abstinence. C'est fou, ça.
1: J'en connais qui vont y aller.
0: Ah oui.
1: Et qui vont après être malades. Allez, ça fait 2 points pour Daniela, 2 points pour Stéphane. Et là, tout de suite, oh là là, c'est le moment de, bouger vos petits bodies. Parce que c'est Kenny Williams, Come Back to Me. Vous écoutez ici, on bouge son boule, là, tout de suite, mes chéris.

0: j'ai la même voix grave que lui.
1: Non, non, tu n'as pas du tout la voix de Sonny Williams. En plus, c'est une bombe atomique, le gars.
2: Et alors? Et alors? Qu'est-ce que t'insinues?
1: Rien, pas du tout. T'es très beau. Voilà, jingle. Allez, hop, hop, hop.
2: C'est une honte. Cette femme est une honte.
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1: Excusez-moi, tapez Kenny Williams sur les internets, vous allez voir.
2: Tapez Eric Bastien sur les internets.
1: Oui, voilà, bah justement, et puis vous ferez la comparaison.
2: Pense à ma mère, qu'est-ce qu'elle pense de tout ça?
1: Bah, ta mère, elle t'aime.
2: Ma mère au monde.
1: Oui, bah, elle
2: t'aime. C'est la seule, d'ailleurs.
1: Oui, voilà. Allez, nous sommes avec Daniela qui a deux, Stéphane qui a deux. Alors, comme ça, Daniela, on aurait aimé déjeuner avec Serge Gainsbourg.
4: Oui, j'adorais.
1: Alors, est-ce que tu connais cette chanson, la javanaise? On adore, non? En dansant la javanaise.
4: Oui.
1: On l'adore.
4: Oui, c'est vrai, c'était un artiste complet pour moi.
1: Ah bah oui, c'est des magnifiques chansons. Magnifiques chansons. Alors, ma petite chérie, c'est l'heure du quiz musical. Je t'explique.
4: Aïe, aïe.
1: Non, pas aïe, aïe, aïe. Écoute bien, c'est... Non, je te jure chérie, il faut que tu écoutes bien les chansons. En fait, je vais te faire écouter trois chanteurs, enfin, trois extraits musicaux. Il y a deux fois le même et il y a un intrus.
4: Oui.
1: Alors, si tu écoutes bien les voix, tu dois reconnaître l'intrus et tu devras me dire qui est l'intrus. Attention.
4: D'accord.
1: Écoute bien.

0: Ah, ça vous a plu, ça?
1: Ah, j'adore, j'adore ces chanteurs.
0: Ah,
1: allez,
0: c'est cadeau.
1: Qui est le petit intrus qui ne chante qu'une fois? Top chrono, dispo.
2: Si c'est Pierre Connu, ça doit être Jacques Dutronc.
1: Eh bien... Je vais m'étouffer.
0: Oui, ne mourrez pas tout de suite.
1: Eh bien, bien tout. Sûr que c'est Jacques Dutronc avec les cactus. Il vient des cactus. Oh, yeah. Moi, je me pique de le savoir. Et les deux autres chanteurs, enfin, les deux autres chansons, c'était qui le chanteur? Tu l'as reconnu?
2: C'était Mitchell, non?
1: Oui, bien évidemment.
2: Bon,
1: tu marques. Tu marques deux points. Ça fait quatre, ma chérie. Bravo.
0: Bon, Stéphane, elle était pas mal, hein. Elle était pas mal du tout.
1: Non, elle était
0: très bien.
1: Elle était exceptionnelle.
0: Attendez-vous, qui a gagné hier?
1: C'est vraiment.
0: J'ai déjà un candidat. N'oubliez pas que j'ai déjà un candidat.
1: On appelle ça le félin de ta maman.
0: Oui,
1: mais bon,
0: c'est
1: allez.
0: Ça, voilà. Stéphane, n'écoute pas, elle n'est que fier les cours.
3: Oui.
0: Elle est en train de Stéphane, on parlait de déjeuner. Bon, Daniela a dit qu'elle aimerait bien déjeuner avec Serge Gainsbourg. Toi, on t'a posé la même question. Avec qui tu aimerais déjeuner à 13h?
3: J'avais répondu François Hollande.
0: Mais oui, mais pourquoi? Alors
3: j'ai dit que je voulais le dissuader de se présenter aux élections l'année prochaine.
0: Ah oui.
3: Il vaut mieux qu'il reste à livrer des croissants puis à vendeur de scooter.
0: Bon, bien écoute, ce propos n'engage que toi. On s'attendait pas à ça, mais effectivement, bon, d'accord. Next, hein, on va passer au truc.
3: Pendant qu'il a été président, non, il n'a pas fait grand-chose.
0: Non, ça va aller, Stéphane, ça va.
1: Ce qu'on va faire, c'est qu'on va écouter le quiz musical.
0: Oui, on va jouer au quiz. Non, mais on a le droit de s'exprimer.
1: On va jouer au quiz.
0: Allez, quizons.
1: Il y a de pareil, hein, il y a un intrus, tout ça.
0: Et ça, c'est fait. Voici donc ton intrus. Il y a trois artistes. Il y en a un qui n'a rien à faire dans ce mix. Mais de qui s'agit-il?

0: Et oui, et oui, et oui, Stéphane, top chrono. Qui est l'intrus?
1: Amel Bent.
0: Amel Bent, pour toi, on ne l'a écouté qu'une seule fois.
1: Oui.
0: Et qui a-t-on écouté avec Amel Bent?
1: Dalida.
0: Voilà. L'intrus était Amel Bent. Bravo.
2: Ça ne me fait pas peur.
0: Effectivement, c'était bien Dalida avec Laissez-moi danser. Et mourir sur scène.
2: Et mourir sur scène, ouais.
0: Oui, bah, oui, oui, bah oui, oui, oui.
2: Tu les avais, toi, Daniela?
3: J'en ai des. Oui, mais bon, je t'avais dit, je l'ai reconnu. À même fait, je l'ai reconnu, mais j'aurais pas su dire son prénom.
2: Bon, bah ça tombe bien, tu l'as pas eu.
0: Voilà.
2: Alors,
0: voilà.
2: Ça nous. Eh, dites donc, les gars, vous vous suivez de près, hein, parce qu'il y a oui. Daniela à 4, Stéphane à 4 aussi. Pop, pop, pop, ça va être chaud, hein. Vous êtes forts, les
0: ça
2: petits amis.
0: Pour moi, surtout. Je le sens bien.

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2: Et je vous rappelle que toute la semaine, nos candidats s'affrontent pour se sélectionner pour la finale de vendredi. Premier prix, un séjour pour 4 adultes à Port Aventura World, avec évidemment 3 jours, 2 nuits en pension complète dans un hôtel 4 étoiles. L'accès illimité pendant 3 jours à Port Aventura Park, un accès à Ferrari, j'arrive même pas à le dire, Ferrari Land, 100 euros de carburant pour y aller, et évidemment le deuxième prix, une machine expresso Malongo, et
3: oui,
2: 32 dosettes, 6 verres en verre, bref, le bonheur. Allez, jingle, on reprend la compète.
3: Ça n'a pas rebondi sur Nadine Mousselet quand même.
2: Ah bah attends,
3: qui est de retour.
2: Plaisante. Le puzzle macabre.
3: C'est périlleux.
2: Mais c'est magnifique. Laura va-t-elle résoudre le puzzle macabre ?
3: Qui sera le tueur ?
2: Qui sera le tueur ? Qui seront les tués ?
3: Elles disent Laura devra comprendre la logique du puzzle macabre.
2: C'est magnifique. Moi, Nadine Mousselet, c'est ma petite passion.
3: Ah, moi,
2: ça,
3: c'est mon livre
2: et
3: d'été, ça.
2: Lucinda, là.
3: Lucinda Riley.
2: Ah, mais évidemment.
3: Évidemment. Oh là là, c'est beaucoup mieux que Château Vallon, tout ça.
2: Évidemment.
3: Bon, ah, c'est, alors, pour, c'est la saga de l'été.
2: Daniela, est-ce que tu lis Daniel Mousselet ? Non, Nadine Mousselet, je suis fatiguée.
3: C'est son cousin.
4: Comment ?
2: Est-ce que tu lis les romans de Nadine Mousselet ?
4: Non, pas vraiment. Pourtant, eh ben, je lis beaucoup, mais je ne connais pas vraiment.
2: Oui, ben c'est normal parce que tu lis beaucoup, donc tu as d'autres livres intéressants à lire. Alors, nous allons parler de ta rencontre avec Christian.
4: Oui.
2: Vous étiez du même village, vous aviez tous les deux 17 ans. Christian, il était copain avec ton voisin. Et alors, vous papotiez tout le temps sur le perron. Mais ton papa, voilà, il était hyper sévère. Donc, qu'est-ce qu'il a dit à Christian ?
4: Il a dit à Christian, si tu veux voir Daniel, il faut que tu rentres à la maison. Il faut s'aviser, quoi. Voilà.
2: Oh là là, et alors, qu'est-ce qui s'est passé ? Ça a été officialisé comment, ça ?
4: Bah, disons qu'il est venu, il est rentré dans la maison. Donc, on était presque fiancés, sans s'être recevant embrassé, quoi.
2: Ah oui, d'accord. Vous n'aviez même pas fait le bisou, vous étiez déjà fiancés.
4: Voilà.
2: Au petit ton. Et alors, ça fait combien de temps que vous êtes ensemble ?
4: Oh, ben maintenant, ça fait, on va voir 55 ans de mariage le 17 juillet.
2: Oh, 55 ans de mariage, mon Dieu. Alors, Maître Coupez a regardé, ce sont les noces d'orchidées, figure-toi.
3: Allez donc.
2: Alors,
4: ouais.
2: Eh ben voilà. Ouais. Eh oui, 50 ans, c'est les noces d'or.
4: Oui.
2: Bon, puis après, plus on se marie, plus c'est des trucs moins bien. Les orchidées, on s'en fiche un peu. On aurait voulu des noces de rubis, nous, voilà. Bon. Écoute. Hein, bon.
4: Hein?
2: Eh ben, comme quoi, hein, c'est même pas embrassé, à peine fiancé, et 55 ans de mariage, moi je dis c'est beau.
4: Oui, bah oui, bien sûr, bien sûr.
2: Ben
4: oui.
2: Voilà. Alors, il paraît que si tu avais pu être un animal, tu aurais été un oiseau.
4: Oui.
2: Et oui, parce que t'aurais bien aimé voler, c'est ça, voir un petit peu ce qui se passe.
4: Oui.
2: Et voilà.
4: Et être libre vraiment, quoi.
2: Ah bah oui, c'est sûr que l'oiseau, il décolle, il s'en va quand il veut. Alors, tu es exactement à 4, comme Stéphane. Donc là, je te propose de marquer 3 points de plus avec la question à choix multiples. Je vais te poser la question, te proposer des réponses et tu auras 10 secondes pour me donner ta réponse. Tiens, je te mets Angèle.
5: D'accord. Tout est devenu flou.
2: Flou.
5: Un peu trop fou.
2: Alors, on va parler de la vision.
5: Tout est devenu flou.
2: Quand tu as une vision floue et déformé de près comme de loin, tu es myope, presbyte, astigmate ou Éric Bastien.
3: Oui.
2: Alors, quand tu as une vision floue et déformée de près comme de loin, tu es myope, presbyte, astigmate ou Éric Bastien. Top chrono, 10 secondes.
4: Je pense que c'est astigmate.
2: Eh bien, figure-toi que c'est une bonne réponse. Oui, tu es astigmate. Eh ben, c'est le trouble le plus fréquent après la myopie. Hein, voilà.
4: Oui.
2: Bravo.
4: Astigmate.
2: Eh ben voilà. Ouais. Eh ben, tu as 7. Bravo.
3: Oui, Stéphane qui lui a 4 points. Stéphane, ça va, Stéphane ? Comment tu te sens ?
6: Oui.
3: À mi-parcours dans cette émission, ouais.
6: Très bien. Je suis à l'ombre.
3: Bon, alors ça va si t'es à l'ombre et que tu souffres pas trop de la canicule. Ouais. D'ailleurs, si t'es à l'ombre, tranquillement, sur une petite chaise, tu peux d'ailleurs lire le nouveau livre de Nadine Mousselet. Stéphane est avec ici Loire-Océan. Stéphane habite à Courcouët-sur-Logne. Stéphane est demain à la retraite. Mais ce n'est pas du goût de Bernadette, son épouse,
2: ah oui,
3: qui est secrètement amoureuse de Luc, le voisin. Et les enfants ne sont pas contents, l'héritage. Est-ce que Laura, la cafetière du village, comprendra la logique du puzzle macabre? Vous le saurez en lisant le nouveau Nadine Mousselet.
2: Oh Nadine Mousselet, Nadine, on t'aime.
3: Préface de Lucinda Riley, c'est un mix. Il y a tout. C'est un bon roman ça, Stéphane, hein?
6: Ouais, mais je suis pas très lecteur.
2: Ah, oui, bah oui, mais Nadine Mousselet, c'est plus que de la lecture.
3: Ah,
2: c'est,
3: oui,
2: c'est une ambiance.
3: Oh, c'est une angoisse. Moi, on adore. Alors, parlons de la rencontre avec Bernadette. Alors, ça, pour ceux qui aiment le foot, c'était il y a 28 ans. France-Brésil, la première fois qu'on inscrit une étoile sur le maillot, que la France gagne la Coupe du Monde, 3-0 face aux Brésiliens. On écoutait ça en 98, c'est l'année de rencontre avec Bernadette.
6: Exactement.
3: Alors c'était un soir de 31 décembre.
6: Ouais.
3: Et alors, t'étais en boîte?
6: Sorti en boîte.
3: Ouais.
6: Et moi et madame n'allons jamais en boîte, mais pour une fois on y était.
3: Et c'est toujours comme ça, pas prévu d'y aller, on y va. Du coup Bernadette était là avec ses cousines. Et la voisine t'a présenté aux trois cousines. Et t'avais le choix, ouais, entre Riri, Fifi et Loulou.
6: C'est un peu ça.
3: T'as choisi Bernadette qui te plaisait, t'as récupéré le numéro de portable? Ouais.
6: J'ai galéré, mais je l'ai récupéré quand même.
3: Bah t'as galéré, c'est-à-dire, comment t'as fait pour l'avoir?
6: Bah, j'ai demandé à la voisine d'appeler sa copine.
3: Voilà, à Riri quoi, finalement, pour avoir Loulou, j'ai bien compris.
6: C'était pas facile.
3: Eh non, c'était pas facile, mais ça fait 28 ans que vous êtes ensemble, bravo, c'est chouette quand même, cette histoire. Eh oui. Alors vous êtes partis.
6: 28 ans, deux enfants.
3: Et oui, je sais, et une petite fille, rappelons-le, qui a un mois, qui s'appelle Talia. Et puis vous êtes parti au Gabon également, t'as fait un peu de la jungle.
6: On est parti en 2007 au Gabon et on y retourne le 17 juillet.
3: Ah, génial, c'est vos vacances cet été, mais pourquoi vous êtes amoureux du Gabon?
6: J'ai mon filleul qui s'est marié avec une Gabonaise.
3: Ah bah oui, ça explique. Du coup, il paraît que t'as goûté du
6: croc... La belle famille.
3: Eh, ok, j'ai bien compris. Et t'as goûté du crocodile. Alors, je voudrais bien savoir, ça a quel goût le crocodile?
6: Ça a goût de poulet.
2: C'est un peu plus
6: goûteux que le poulet, mais ça ressemble, la chair est à peu près identique.
3: Ok, ouais, quand même, je sais pas. Tu mangerais pas du crocodile, Valérie?
2: Bah non, parce que moi, tu sais bien que c'est pas mon truc, la viande, mais pourquoi pas. Hein.
3: Bon, Stéphane, voici ta question. Et nous partons à Hawaï. Quel terme hawaïen, on laisse les crocodiles de côté au Gabon, quel terme hawaïen peut vouloir dire à la fois bonjour, bienvenue et au revoir? Il y a un mot qui veut dire tout ça.
2: Eh ben dis donc, c'est pratique ça.
3: Je sais pas comment on comprend la différence entre bonjour et au revoir, mais bon. Bonjour, bienvenue, au revoir, ça se dit. Aloha. Hakuna Matata. Mahalo. Damido, damida. Top chrono. 10 secondes. Aloha. Hakuna Matata. Mahalo. Damido, damida.
6: Aloha.
3: Raison, bien plus qu'un simple mot, Aloha exprime l'idée de partage, d'affection, de lien avec les autres, et selon l'étymologie, ça veut dire partager son souffle de vie. Aloha à tous.
2: Allez, ça fait 7 partout, dites donc, vous vous suivez de près les amis, mais là, tout de suite, vous écoutez ici, je vous demande toujours de bouger un petit peu vos petits bouboules, mais là je vais vous dire, et si on chantait, si on chantait, si on chantait, la la la la. Allez Julien Clerc, fais-nous chanter, vous écoutez ici, on vous aime, à tout de suite.

0: c'est ce qu'on fait tous les jours dans le taquet, hein, sur
1: ah
0: chanter.
1: Oui, non,
0: je suis bien
1: chante.
0: Clair, bien sûr.
1: Jingle.
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0: Il est 12h43.
1: Et ici, nous sommes avec Stéphane qui joue avec ici Loire-Océan et Daniela qui joue avec ici Nord. Ils ont 7 points chacun, ils sont très forts. Hein. Très très forts nos candidats. Alors bon, quand même, Daniela, elle a plein de qualités, mais il paraît qu'elle a un défaut. Il paraît qu'elle parle trop et qu'elle est têtue. Qu'est-ce que ça veut dire, ça?
3: Oui, c'est vrai.
1: Mais alors, parle trop de quoi? Ça veut dire quoi? T'es bavarde?
3: Oui, enfin bon, c'est Christian qui dit ça, hein. Quelque chose, je suis bavarde, mais bon.
1: T'es têtue?
3: Hein? Ah oui, têtue, oui, ça, je crois que c'est dans ma famille, mes frères et sœurs, on est tous convaincus d'avoir raison, quoi.
1: Ah, d'accord. Bon, oui. Et alors, il n'est pas têtu, Christian?
3: Non, ça va, lui, ça va.
1: Ah, lui, ça va, ok, d'accord. Bon, oui.
3: Okay. Bah, enfin, c'est parce que moi, j'ai toujours raison quand même. Hein.
1: Évidemment que tu as toujours raison, tu es une
3: bien
1: femme.
3: Sûr.
1: Évidemment.
3: Oui.
1: Alors, il paraît que toute ta vie, tu as été travaillée en mobylette.
3: Oui.
1: Et oui. Et oui, tu as passé ton permis de conduire à 53 ans.
3: Oui, c'est ça.
1: Et alors?
3: Il m'a été offert par mes amis, puis j'ai eu mon permis conduite du premier coup, le code deux fois, quoi, voilà.
1: Bah dis donc, c'est bien, mais alors pourquoi t'as attendu si longtemps? Tu préférais la mobylette, toi?
3: Bah disons que ça m'intéressait pas vraiment, quoi, et maintenant je suis bien contente de l'avoir, quoi.
1: Ah bah oui, là
3: tu... Oui, je faisais tout avec ma mobylette, bon, je faisais même mes courses, tout ça, puis bon, bah, avec Christian, je conduisais aussi, bien sûr, pour les courses, mais bon, j'en voyais pas trop l'intérêt. Et puis pour mes 50 ans, mes enfants, mes amis m'ont offert l'inscription au permis de conduire.
1: Eh ben voilà.
3: Oui, la première leçon, on m'a dit, surtout, je te préviens, si tu ne passes pas, tu rembourses. Donc, ben voilà quoi.
1: Eh ben tu l'as eu. Eh ben bravo.
3: Oui, je l'ai eu.
1: Eh oui, ben bravo. Oui. Eh ben c'est sûr.
3: Et j'en suis bien contente d'être dedans, bien
1: ah ben,
3: sûr.
1: Tu m'étonnes. Alors, oui. Nous allons essayer de nous envoler. Je te propose de marquer 5 points d'un coup.
3: Oui.
1: C'est la question cash. Écoute bien la question. Dans quelle émission de Canal+, Jamel Debbouze s'est-il fait connaître du grand public? Comment s'appelait l'émission de Canal dans laquelle Jamel Debbouze s'est fait connaître du grand public? Top chrono, 10 secondes.
3: Non, je ne sais pas.
1: Oh, il n'y a pas beaucoup d'émissions sur Canal+. Rappelle-toi de toutes les émissions, il y en a une emblématique. Et c'était nulle part ailleurs.
3: Oui. Ouais,
1: avec le cinéma de Jamel, là. Bon. Eh oui, il racontait les films à sa façon, c'était très drôle. Bon, tu restes à 7.
0: Ah, malgré tous les efforts de Valérie d'essayer d'aider sa candidate en lui donnant des indices.
1: Quels indices?
0: Vas-y que je te dis que c'est une émission emblématique de Canal.
1: Bah, il n'y en a pas eu 50 sur Canal.
0: C'est un indice quand tu lui dis ça.
1: Oh là là.
0: Ah, mais elle n'a pas marqué. Non, mais je serai tout aussi indulgent, Stéphane. Et surtout, je te donnerai des indices.
1: Tu donneras rien du tout, sinon tu
0: quoi?
1: Bah, tu verras bien.
0: Hein? Par ta gueule à la récré, voilà. Toi, hein? Attention. Stéphane, alors on est râleur.
1: Eh ben.
4: Oui. Je suis bon français.
0: Ah oui.
1: Ouais, bah c'est un mec en plus, hein. Donc.
0: Mais c'est-à-dire, bon, qu'est-ce qui te met dans un état de râlerie, de râlage, de tout ça, quoi?
4: Ben, quand ça va pas comme je veux.
1: Ah.
4: Quand ça se met en travers de mon chemin, des fois.
0: Oulala,
1: ah.
0: Oulala, oui.
4: Ah. Ouais. Eh oui, mais je suis un bon français.
0: Oui, oui, non, j'ai bien compris. Ok. Oui. Qu'est-ce que tu as d'autre de bon français? C'est intéressant, ça.
1: Et il aime la bouffe.
0: La bonne cuisine.
4: J'aime la bouffe.
0: Ouais.
4: J'aime le bon vin.
0: Le bon vin. Considération. Ouais.
4: Voilà.
0: Bon, bah, t'es un bon français. Oui,
4: voilà. C'est déjà pas mal.
0: Oui, c'est pas mal. Petit côté grand blond, quand même. J'ai découvert, Stéphane, que tu as tendance à poser des objets n'importe où. Seulement, t'es un peu distrait. Et du coup, tu les perds.
4: Voilà.
0: Et ouais.
4: Et je les perds.
0: Ah bah c'est embêtant ça.
4: Je les retrouve, mais avec du temps.
0: Mais oui, mais alors du coup, quand tu les retrouves, tu les reposes.
4: Voilà.
0: Et tu les repères à nouveau.
4: Voilà.
0: Ouais, non, mais ça va loin parce que...
4: Et bon, avec madame, je ne demande plus où sont mes clés. Hein.
0: Oui, parce qu'il y a des choses que tu as, comme les clés de voiture, effectivement, tu les as retrouvées, mais un an après. Ça me paraît fou, comment on retrouve ces clés de voiture? Enfin, qu'on met un an pour les retrouver.
4: Mais on a retrouvé, j'ai retrouvé les clés après.
0: Bah oui, mais elles étaient où ces clés de voiture?
4: Ben, ils sont à la maison, mais ils étaient tombés derrière
0: un meuble.
4: Derrière un meuble.
0: Ah, d'accord, ok. Ah, il t'avait pas. Oui, bah, si tu pousses pas les mains, oui, forcément. Un an d'attente pour récupérer avec les voitures, et je comprends. On t'appelle parfois Robocop.
4: Oui.
0: Pourquoi?
4: C'est mes enfants, des fois, qui m'appellent comme ça. Non, parce que j'ai eu pas mal d'accidents.
0: Ok. Ah oui, t'as eu le fémur cassé, je crois.
4: J'ai été opéré une vingtaine de fois. Et, wow. Et demain, je me fais réopérer pour la 21e fois.
0: Demain?
4: Oui, demain.
0: Mais demain, c'est le jour de la retraite.
4: Et c'est le jour de la retraite, mais je passe sur la table.
0: Ok, t'as tout concentré sur le 1er juillet, toi, en fait. Hein, tu fais tout en même
4: voilà,
0: temps.
4: Voilà, ouais, exactement.
0: Ok, donc retraite, mais c'est quoi comme opération? C'est un truc, ça va aller?
4: C'est rien de grave, c'est l'épaule.
0: D'accord.
4: On appelle ça la coiffe rotateur.
0: Ouh là là, oui. Bon, bah, je te souhaite...
4: Il y a un ligament qui est touché, mais...
0: Ouais, j'ai bien entendu. Allez, écoute, prends soin de toi.
4: J'ai dit à l'anesthésiste, au cas où que ça se passe mal... Il fasse pas de zèle.
0: Il fasse pas de zèle, d'accord. Ah bah c'est ok, très bien. C'est rock'n'roll, toi. Hein. Bon, allez, on va jouer avec une question cash. Tu sais que tu es à 7 points. Notre ami n'a pas répondu précédemment, notre ami Daniela, ce qui fait que ce serait peut-être l'occasion, tu vois ce que je veux dire, Stéphane, de prendre 5 points et de prendre la tête. Parce que là, pour l'instant, vous êtes à égalité 7 partout dans le jeu. Voici ta question. On a un petit extrait.

0: C'est Little Richard avec Tutti Frutti, le fruit. Je viens de comprendre le lien. Eh oui, exactement. On parlait de fruits. De quel fruit la guigne est-elle une variété? De quel fruit la guigne est-elle une variété? On y va, top chrono, 10 secondes.
1: La cerise.
0: Tu vois, moi, j'ai même pas besoin de te donner des indices. Eh oui.
2: Oui, bon, c'est plus facile, hein, pardon.
0: C'est ça la différence.
2: Ouais, excuse-moi, la guigne, on le sait.
0: Stéphane, 12 points à présent, bravo. Une bonne réponse.
2: Allez, c'est pas grave, parce que Daniela a 7, mais elle va se rattraper avec le bingo. Et tout de suite, vous écoutez ici, on va écouter une nouveauté, on va écouter Vita, ça fait mal. Vous écoutez ici, on vous aime, à tout de suite.

0: Il n'arrive pas à des annonces. Je sais pas, il prend un fou rire, donc je vous le dis, c'était.
1: C'était vite, avec ça fait mal.
0: Qu'est-ce que
1: je voulais faire une vanne qui est nulle, donc j'ai pas voulu la faire. Je voulais savoir si elle avait la carte. Vita. Elle est nulle.
0: Charlotte, je te demande pardon.
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0: Nous sommes au taquet avec Daniela qui a 7. Puis nous sommes au taquet avec Stéphane qui a 12.
1: Ouais, il est plus au taquet qu'elle. Hein.
0: Oh, oh, oh. Tu commences pas à décourager ma candidate, s'il te plaît. D'accord ? Ok, voilà. Alors, comme ça, on a fait de la figuration dans la série Fabien Cosma, ma petite Daniela ?
3: Oui, oui, oui, oui.
0: Ça t'a plu ? Ça t'a plu ?
3: Oh, super, c'était super, oui. C'était très bien.
0: Eh ben ça, c'est bien. Voilà. Moi, j'aime bien quand nos candidats, ils font plein de choses différentes. Alors, pour t'encourager, pour que tu gagnes, pour que tu remportes le bingo, je vais te mettre une chanson que tu adores.
4: Ne me quitte pas.
3: Oui. Oui.
4: Il faut tout.
0: On aime bien.
1: Ah oui, ça met de bonne humeur, c'est toujours.
0: Oh là là, ça va, on n'est pas obligé de faire toujours des trucs rigolos. C'est une très belle chanson.
3: Ah
0: oui. Eh oui, Daniela, elle aime bien aussi Bienvenue chez les Ch'tis. Il paraît que tu l'as vu 3 fois, Bienvenue chez les Ch'tis.
3: Bien sûr, bien sûr.
0: Ah voilà, ben voilà, tu vois, donc ça c'est drôle, Bienvenue chez les Ch'tis. Voilà.
3: Ah oui.
0: Voilà. Alors écoute, ma chérie, voici ton bingo.
1: Ne me quitte pas.
0: Ne me quitte pas, ouais.
1: On aurait pu écouter ça, monsieur. Allons-y, hein, je veux dire, soyons fous aujourd'hui.
0: Non, c'est pas qu'elle. Elle a dit qu'elle aimait Jacques Brel, elle a pas dit qu'elle aimait Serge Lama.
1: Ah, c'est Serge Lama, ça aussi,
3: hein, mais bon.
1: Non, je me dis une série de chansons qui donnent le sourire, quoi.
0: D'accord, allez. On clôt son petit bec pendant que je fais mon bingo. Écoute bien, Daniela. À mon top chrono, tu vas avoir 10 secondes pour me donner un maximum de noms de magasins de décoration. Toutes les enseignes qui vendent de la déco. C'est simple, il y en a pour 10 secondes. Attention, top chrono, un maximum de magasins de déco.
3: Le Roi Merlin. Castorama.
0: Bon, ça fait 2, c'est bien. Alors, ça fait 2. C'est trop. Et il y avait évidemment Ikea, il y avait Maison du Monde, il y avait Alinéa, Monoprix, Zara, H&M, Conforama, tu l'as dit, Habitat, Rocher Beaubois, Jiffy, Beau Concept, enfin bref. Tu m'en as donné 2, c'est pas mal.
1: Je reconnais que Valérie avait proposé un très beau bingo qui permettait de donner plein de bonnes réponses. C'est dommage.
0: Et alors
1: il n'y en a eu que 2, c'est dommage.
0: Oui, mais c'est déjà pas mal 2, il y en a qu'on fait 0, hein, je te rappelle.
1: C'est vrai, c'est vrai. Alors, tu l'as compris, mon Stéphane, il faut faire 3. Déjà, tu es en tête, hein, 12-7, je rappelle. Oui, 10 points, c'est ce que coûte le bingo, c'est celui qui marque le
0: ça
1: plus.
0: Ça coûte pas, ça rapporte.
1: Oui, ça rapporte. C'est vrai, il m'énerve. Je l'aurai un jour.
0: Non, mais écoute, je sais pas, t'as eu ton bac, toi?
1: Oui.
0: T'es combien en français?
1: En français.
0: Ouais, voilà.
1: C'était pas terrible.
0: Ouais, voilà.
1: Voilà. Bon, Stéphane, je me fais déstabiliser par Valérie. Elle sait faire. Elle sait. Voilà. Je reviens à toi. Je me concentre et on va lui mettre un petit tacle à Valérie. Parce qu'on va écouter l'un de tes chanteurs préférés. Et Valérie, elle adore aussi. C'est pas une folle passion entre Valérie et Michel, tu vois?
0: Non, moi j'aime Johnny, chacun son.
1: Ah oui, elle est team Johnny. Toi, t'es team Michel Sardou alors?
5: Ben, j'aime bien Michel Sardou. Non, déplaise à Juliette Armanet.
1: Toi, t'es à fond de. Toi, t'as décidé de nous faire de la polémique un peu aujourd'hui, hein? François Hollande, Juliette Armanet.
5: Non, je ne fais pas de polémique, je dis ce que je pense.
1: Bien sûr, je vois ça, t'es cache, tu as raison. Oui, parce qu'il y avait une petite histoire.
0: Oui, moi je la connais, l'histoire, voilà. Mais moi j'aime Johnny. Voilà. Allez. Hop.
1: Mais lui aussi, hein, il aime Johnny.
0: Ah, c'est bien.
1: Quand même. Il est team Eddie Mitchell aussi, il aime les trois. Stéphane. 10 secondes pour être avec nous vendredi. Ce qui me ferait 2 candidats. Alors que nous sommes à peine mardi.
0: Bah c'est normal, un candidat lundi, un candidat mardi.
1: C'est assez logique.
0: Voilà.
1: Un maximum de marques. Je vais y arriver. Un maximum de marques de grande distribution. Voilà ce que je te demande dans ton bingo. Grande distribution, 10 secondes, top chrono.
5: Istemu, Carrefour, Intermarché, Leclerc.
1: Lui se dit, j'en ai assez, je m'arrête là. Oui, Coxy Market, Franprix, Proxy, Viva, il y en avait plein. Il y a suffisamment de points, on est d'accord Valérie.
0: Voilà.
1: C'est gagné.
0: Voilà, donc c'est...
1: Bravo Stéphane.
0: C'est Stéphane qui sera en finale avec nous vendredi. Daniela, tu as très bien joué, mais voilà, c'est pas très grave ma chérie. Je te souhaite une très belle journée. Et puis Stéphane, eh bien, tu essaieras de gagner le séjour pour 4 adultes à Porte Aventura World, avec 3 jours de nuit dans un hôtel 4 étoiles, 100 € de carburant pour y aller, ou bien... bien la machine à café Expresso Malongo, 32 OZ, 6 verres en verre.
1: Absolument.
0: Voilà. Bien, bah, c'est super. Hein.
1: Il y a deux candidats.
0: Voilà, j'ai envie de chialer.
1: Oui.
0: Bien, je remercie Céline à la Réal, Vincent à la Technique, Maître Coupez au savoir, Yanis au standard, Éric Bastien.
1: Il a fait ce qu'il a pu, mais.
0: Éric Bastien, ouais.
1: Il a gagné quand même aujourd'hui. Non. Oui, c'est du dossier pour vous, ça, Éric Bastien. Vous en souviendrez. Hein.
0: De quoi ?
1: Attends-moi. M'oublierai pas comme ça.
0: Oh. Ça dépend. Allez, je vous embrasse tous. Tu t'embrasses, la France. Prends soin de toi. Je vous aime et on se retrouve demain. Il est 5h, Paris s'éveille. C'était ici, c'était au taquet.
1: Ah, c'était bien surtout.
0: Et alors là, maintenant, ça va swinguer, ça va rock'n'roller.
1: Exactement, parce que les petits matins arrivent sur ici avec Johan Rock'n'Roll qui vous accompagne une bonne partie de l'été, le coquin. Hein.
0: Oh yeah.

0: justifie.
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1: Bienvenue en cette nouvelle journée du mois de juillet. Une journée qui s'annonce chaude, très chaude sur une grande partie du pays. Ici, dès 5h à vos côtés pour vous accompagner tout au long de l'été avec les infos pratiques et utiles au quotidien. Quelques bonnes chansons également. Ces prochaines minutes, Paul McCartney et Stevie Wonder. Et puis forcément, toute l'actualité au plus près de chez vous. Bonjour, Cyril Ardo-Redon.
3: Bonjour, Johan Rock. Bonjour à tous.
1: C'est dans l'actualité ce mardi.
3: On saura aujourd'hui si Marine Le Pen peut se présenter ou non à la prochaine présidentielle. L'arrêt de la cour d'appel de Paris est attendu en début d'après-midi.
1: Comment trouver une tenue de mariage sans se ruiner? Cette question, Paris City des économies répondra efficacement dans moins de 10 minutes. 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
1: Nous sommes le mardi 7 juillet, il est pile 5h. Le journal présenté par Cyril Ardo-Redon et cette question, qui sera le candidat du Rassemblement National à la prochaine présidentielle?
3: Marine Le Pen saura aujourd'hui si elle peut se présenter ou si elle devra passer la main à Jordan Bardella. L'arrêt de la cour d'appel de Paris dans l'affaire des assistants d'eurodéputés sera rendu à partir de 13h30. 5 ans d'inéligibilité et 1 an de prison ferme sous bracelet électronique ont été requis lors du procès en appel en début d'année. Et Pierrick Bonneau, Marine Le Pen se prépare donc à passer la main.
4: Le trou de souris existe, mais il est vraiment étroit, reconnaît un proche de la triple candidate à la présidentielle. Si Marine Le Pen écope d'une peine inférieure ou égale à 2 ans d'inéligibilité et qu'elle est libre de faire campagne sans bracelet électronique, alors elle se présentera en 2027. Mais dans tous les autres cas, elle passera le relais dès ce soir à son dauphin. La chorégraphie est déjà actée. 2 slogans de campagne prêts à être dégainés en fonction du candidat. Marine Le Pen doit rejoindre Jordan Bardella à l'issue de l'audience cet après-midi. Réunion au siège du parti avec les principaux cadre, puis la patronne des députés du RN sera l'invitée du journal de 20h de TF1. C'est là qu'elle doit annoncer sa décision. La campagne sera alors lancée. Si Jordan Bardella est candidat, une déclaration en bonne et due forme est prévue d'ici la fin de la semaine. Hier soir, le patron du RN se disait serein et prêt à assumer les conséquences du jugement.
3: Explication de Pierrick Bonneau. En première instance, Marine Le Pen avait été condamnée à une peine de 5 ans d'inéligibilité avec exécution immédiate et à 4 ans de prison, dont 2 avec sursis, assortie de 100 000 euros d'amende.
1: Un autre procès était aussi très attendu cette année.
3: Le procès en appel de Cédric Jubilard dans la mort de son épouse Delphine. Il est prévu pour le moment en septembre, après sa condamnation en 2025 à une peine de 30 ans de prison. Mais après les aveux hier du plaquiste de 39 ans, la question du report de l'audience forcément se pose, Mathilde Lemaire.
5: Les juges de Toulouse ont découvert, comme tout le monde hier dans la presse, les aveux de Cédric Jubilard. C'est à ses avocats qu'il avait destiné sa lettre, non à la justice. Et ses conseils n'avaient fait aucune démarche encore auprès de la cour d'appel pour transmettre ce courrier. La justice n'est donc pas officiellement informée. Hier, Maître de Buisson, père et fils, ont estimé qu'il était impossible que le procès en appel de leur client se tienne à partir du 21 septembre, comme c'est prévu. Un report semble évident pour eux, le temps que la justice entende Cédric Jubilard, notamment ses indications sur le lieu où il a dissimulé le corps de sa femme. Des fouilles devront avoir lieu, puis peut-être de nouvelles auditions, expertises, reconstitutions. Tout cela prend du temps. Ses aveux changent la perspective. On voit se dessiner la nouvelle ligne de défense de Cédric Jubilard. Son avocat parle de crime passionnel, cette notion controversée qui viendrait justifier ses actes par un amour fou. Avocat qui insiste, mon client n'avoue pas un meurtre, il avoue être à l'origine de la mort de sa femme. On devine le souhait de plaider, les coups et blessures ayant entraîné la mort sans intention de tuer.
3: Explication de Mathilde Lemaire sur votre radio ici.
1: Ici, 5h03, plusieurs incendies sont en cours encore ce matin.
3: 4900 hectares parcourus par les flammes dans les Pyrénées-Orientales, 800 pompiers sont mobilisés et 8 avions bombardiers d'eau supplémentaires doivent arriver sur place aujourd'hui. Aujourd'hui, à Die, dans la Drôme, un incendie a parcouru 750 hectares de végétation. Il a débuté en fin de semaine dernière. Aujourd'hui, Météo France place l'Essonne, les Deux-Sèvres et le Vaucluse en rouge pour un risque très élevé de feux de forêt. 61 départements sont en orange pour un risque risque élevé. 61 départements également, pas forcément les mêmes, sont aujourd'hui en alerte orange canicule. Hier, c'est dans l'Hérault et les Landes qu'il a fait le plus chaud avec localement 40,7-40,8 degrés relevés.
1: Le mondial de foot entaché par des injures racistes d'une responsable politique paraguayenne.
3: Des injures d'une extrême violence visant Kylian Mbappé après la victoire française face au Paraguay. Cette sénatrice d'opposition l'a traité notamment d'idiot qui têtait des noix de coco. Le capitaine des Bleus a répondu et les condamnations se multiplient, Xavier Monferrand.
0: Il ne pouvait pas laisser une telle diatribe sans réaction. Depuis les insultes racistes qu'il avait subies après l'élimination contre la Suisse à l'Euro en 2021, Kylian Mbappé ne transige pas. Sur ses réseaux sociaux, le capitaine des Bleus a répondu à la sénatrice paraguayenne. Une femme méprisable et indigne de sa fonction, écrit Kylian Mbappé, qui donne la pire image possible de son pays. Les Bleus qui font corps avec leur capitaine, à l'image de l'entraîneur adjoint Guy Stéphane.
6: En trois mots, c'est indigne, abject, scandaleux. Et évidemment que je partage ce qui a été dit par la fédération et par Kylian, évidemment.
0: La ministre des Sports, Marina Ferrari, elle aussi est montée au créneau, dénonçant des propos abjects, indignes, inacceptables. Elle s'attaque à tout ce que notre pays défend, poursuit la ministre. Le président de la fédération française, Philippe Diallo, parle lui de propos délictueux et condamnables et annonce vouloir poursuivre en justice la sénatrice paraguayenne.
3: Et le président de la République, Emmanuel Macron, apporte lui aussi son soutien à Kylian Mbappé. Le chef de l'État a écrit au président du Paraguay. La Coupe du Monde avec les résultats de la nuit. Le Portugal de Ronaldo éliminé après sa défaite 1-0 face à l'Espagne. La Belgique écrase les États-Unis 4-1. Place ce soir aux deux derniers matchs de huitième. Argentine-Égypte à 18h et Suisse-Colombie à 22h. Et puis le Tour de France. Quatrième étape aujourd'hui entre Carcassonne dans l'Aude et Foix en Ariège. 191 km et un parcours taillé pour les sprinteurs baroudeurs. Tadej Pogacar est en jaune. La météo, Johan, et la troisième vague de forte chaleur de l'année s'intensifie donc aujourd'hui.
1: Un dôme de chaleur qui s'étend ce mardi dans l'ouest et le sud-ouest. Un ciel bleu, plein soleil donc sur toute la carte de France. Alors qu'on respire encore un peu ce matin à l'est et à la frontière belge. Ça donne pour les températures 19 ce matin à Strasbourg, 15 à Charleville-Mézières. Sur le reste du pays, le mercure affichera 16 à Bordeaux, 23 dans la capitale, 23 à Nice. Et puis quelques nuages en prime. Et puis cet après-midi, le soleil va cogner dur sur la majeure partie du pays avec des températures très élevées. 36 à Paris, 39 à Nantes, 37 à Dijon et jusqu'à 41 degrés entre Bordeaux et Toulouse, la région de France où il fera le plus chaud aujourd'hui. Et chez vous, comment ça se passe? Vous nous l'écrivez sur la page Facebook d'ici. Le nom de votre commune, une température, une photo. 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
1: Ici, tous les matins, votre radio locale vous accompagne dans les tout premiers instants de votre journée en musique avec France Gall. C'est toujours un plaisir de vous savoir de l'autre côté. 5h07.

0: Après ça, votre journée forcément va bien rouler. Merci d'être des nôtres. Il est 5h10 ici.
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0: Et alors que le prochain match des Bleus à la Coupe du Monde, c'est ce jeudi 22h face au Maroc, dimanche dernier, dans un village de la Haute-Vienne, un café-restaurant a connu un record d'affluence en organisant une bourse d'échange de cartes Patini. Vous savez, ces célèbres
2: oui.
0: petites vignes.
2: Petits stickers.
0: Vous en aviez, vous, gamin. Peut-être
2: encore aujourd'hui. Oui, j'ai une petite collection, effectivement, que je garde précieusement.
0: Alors, j'étais plus trop au courant des tarifs, mais enfin, pour info, les 8 paquets de 7 cartes Panini coûtent 12 euros. Donc, avec les doublons dans chaque paquet pour finir sa collection, ça coûte vite une fortune.
2: Quand on aime, on ne compte pas.
0: Ah ouais, mais enfin, d'où le succès de cette bourse d'échange dimanche à Saint-Priest-sous-Aix. Donc, en Haute-Vienne, des habitants de tout le département se sont déplacés pour l'occasion et échangé leurs doublons exactement comme on le faisait quand on était gamin dans la cour de récré. Sauf que là, c'était des adultes qui étaient au café et la star de cette journée, c'était un Argentin installé dans la région depuis quelques temps, qui est arrivé avec une valise remplie de dizaines de milliers de cartes Panini accumulées depuis des années, tout mondial confondu. Dans son pays, des bourses aux vignettes Panini, il y en a toutes les semaines. Quand il a vu l'annonce, il s'est dit, il faut que j'en sois.
2: Bingo.
0: Ça a très très bien marché et visiblement, au café-restaurant, ils vont remettre ça avant la fin du mondial. En attendant, le journal de la Coupe du Monde, c'est tous les jours, ici à 13h20 sur votre radio locale. Il est 5h12, en ce début de mois de juillet, on reparle de l'affaire Jubilar.
2: Oui, nous serons à Cagnac-les-Mines, dans le Tarn, dans quelques instants. C'est là que s'est déroulée l'affaire Jubilar. Et donc, nous serons dans cette commune après les aveux de Cédric hier.
0: Et ici, la musique ne s'arrête jamais. À suivre, Paul McCartney, Stevie Wonder. De la tendresse, du câlin. En attendant, quelques économies.

0: déjà penser à la seconde main. On trouve aujourd'hui des costumes, des robes quasiment neuves sur des plateformes comme Vinted, Vestiaire Collective, Le Bon Coin, parfois à moins de la moitié du prix d'origine, voire même encore mieux. Autre solution qui se développe beaucoup, c'est la location. Pour une robe de soirée, un costume que vous ne porterez peut-être qu'une fois, c'est souvent beaucoup plus rentable que l'achat. Alors là, vous avez des plateformes comme My Golden Closet, les prêteuses et même des marques qui proposent de la location. C'est le cas de Maje, par exemple. Et puis, n'oubliez pas les outlets, hein, les ventes privées, les collections de l'année précédente. On peut facilement économiser 30 à 70% sur des vêtements de grandes marques. Dernier conseil, si vous avez plusieurs mariages cet été, achetez une tenue sobre et changez simplement les accessoires, la chemise, la cravate, les bijoux. Personne ne s'en rendra compte, bien sûr, mais votre portefeuille, lui, verra vraiment la différence. Alors, est-ce que vous avez déjà acheté ou loué une tenue pour un mariage sans vous ruiner? Moi, je suis preneur de vos astuces. Mon mail, c'est parisideséconomies@radiofrance.com.
1: 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Demain, Valère, vous nous parlerez d'un site internet qui permet de gérer le budget de la famille. En attendant, c'est mardi. Vous écoutez ici, il est 5h14.
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1: C'est un très grand rebondissement dans l'affaire Jubilard, Cyril.
4: Cédric Jubilard a reconnu dans un courrier adressé à ses avocats sa responsabilité dans la mort de sa femme Delphine. On l'a appris hier matin. Cédric qui a nié les faits pendant plus de 5 ans, malgré sa condamnation l'an passé à 30 ans de prison. Un procès en appel est prévu en septembre et dans sa commune de Cagnac-les-Mines, près d'Albi, dans le Tarn. Les habitants espèrent désormais passer à autre chose, Romain Vito.
5: Les habitants croisés dans le centre-bourg n'ont pas envie de parler, lassés par plus de 5 années d'affaires. On tend le micro.
6: Qu'est-ce que vous voulez que je vous dise ?
7: Rien, j'en sais rien.
6: Allez, bonne journée.
5: Pas plus d'avis au bureau de tabac. D'où sort Chantal avec un journal sous les bras, en colère.
8: C'est inadmissible. Ah non, mais là, sa réaction, c'est du n'importe quoi. Il y a quoi dans sa tête réelle ? Non, je comprends pas du tout.
5: Elle part se réfugier dans sa voiture en s'enfonçant dans le bourg, à côté du boulodrome. On se rapproche de l'ancienne maison des Jubilards. Les Cagnacois se livrent plus, comme Graziella, heureuse d'apprendre la nouvelle.
8: Je suis satisfaite parce que moi, je pensais qu'il était coupable dans ma tête. Je me disais, bon, après, il n'y avait pas les preuves. Et là, ça confirme les dires et les preuves que je m'étais fondée. C'est-à-dire, il a avoué, c'est point final. L'affaire est conclue, on sait que c'est lui.
5: Soulagée également, l'ambiance à Cagnac était pesante.
8: C'est des débats sans fin. Tout le monde a des doutes parce que tant qu'on n'a pas avoué, on a toujours des doutes. On voit, c'est lui, c'est pas lui. On s'imagine que c'est lui, mais il n'y a pas de preuves. Alors vous êtes dans le doute et le doute n'existe plus.
5: Plus de 5 ans de suspicion, de doute refermé. Mais maintenant, plane une nouvelle question. Est-ce que Cédric Jubilard va bien donner des informations pour retrouver le corps de Delphine? Denis a bon espoir.
9: La famille puisse se recueillir, faire son deuil, quoi. Il serait temps, on va le savoir. Maintenant, maintenant il a commencé à parler. Maintenant, bon, on va envoyer une lettre. Bon.
5: Et enfin, passer à autre chose pour Christophe, commerçant à deux pas de la mairie. Il y a urgence.
10: Cette grande tache noire, pourvu qu'elle disparaisse, mais très vite, parce que le village n'a pas besoin de ça. Il faut la tourner, la page.
5: Ça passera aussi par un hommage. La paroisse de la petite commune réfléchit à organiser une messe spéciale.
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1: 5h16, ce mardi, le Tour de France est au programme des coulisses télé avec la voix du Tour qui commente la course sur France Télévisions. C'est à venir après ce duo mythique. Paul McCartney, je vous présente Stevie Wonder à ses côtés et Bonnie M. Ivory ici.

0: Ici, tous les matins, dès 5h, on chante au son de vos artistes préférés. C'est mardi et c'est un 7 juillet qu'ils sont nés. Ce matin, on souhaite un joyeux anniversaire à Julien Doré qui fête ses 44 ans. C'est pas de lui, ça. Hein. Image.
1: Mais c'est sa voix.
0: Mais c'est son anniversaire, il fait ce qu'il veut, Julien Doré. S'il veut reprendre Image, il reprend Image. Julien Doré, qui ne prend pas de vacances cet été, puisqu'il fait le tour des festivals, comme le week-end prochain, où dimanche, il se produira à Terre du Son, à Mont, en Indre-et-Loire. Ce mardi, c'est aussi l'anniversaire de la comédienne Bérénice Bejo, du youtubeur McFly, du duo McFly et Carlito. Et puis 85 ans aujourd'hui pour Ringo Starr, l'un des deux derniers Beatles en vie, Ringo, qui était le batteur des Fab Four. Lui, il était le batteur du groupe Téléphone. Richard Kolinka souffle ce mardi ses 73 bougies. Anniversaire à vous surtout qui êtes né à cette date. On vous souhaite de profiter au maximum de cette journée de mardi. Il est 5h21. Chaque matin ici, on parle télévision et ce mardi, je vous emmène dans les coulisses du Tour de France. Aujourd'hui, Carcassonne fois 4e étape de la plus grande course cycliste au monde avec la voix du Tour, Alexandre Pasteur.
2: Deuxième attaque de Tadej Pogacar. Tadej Pogacar qui arrive très très vite dans ce virage, mais Vingegaard il est là à l'intérieur en plus.
3: Très fort Vingegaard, il est très fort.
0: Pendant 3 semaines que dure le Tour, à chaque étape, ils sont 6 à se partager l'antenne sur France Télé. 2 envoyés spéciaux sur leur moto, les consultants Marion Rousse et Laurent Jalabert, Franck Ferrand, l'historien, pour la partie patrimoniale, et Alexandre Pasteur, lui, c'est le chef d'orchestre de cette petite bande. Je lui ai demandé comment il se préparait à ce marathon télévisuel qui est la grande boucle.
4: Moi, le Tour de France, j'y pense tous les jours de l'année et j'y pense même 30 fois par jour, tous les jours. Il y a toujours quelque chose qui me ramène au Tour de France, donc c'est une passion dévorante. Je regarde toutes les courses, une par jour, ça tombe bien, pour rester connecté à l'actualité du peloton. Je regarde beaucoup les réseaux, je lis énormément. C'est pas quelque chose que je m'impose, c'est quelque chose qui vient à moi naturellement. Je me nourris du Tour de France tous les jours, en fait, j'y pense sans arrêt.
0: Il y a cette anecdote qu'Alexandre aime à raconter. Passionné de vélo, il a 14 ans, lorsque le Tour passe pour la première fois chez lui à Pontarlier. Et plutôt que d'aller au bord de la route, voir les coureurs passer, ce jour-là, il préférera les regarder devant sa télé.
4: Si c'est à refaire, je pense que je ferai la même chose aujourd'hui, parce que la télévision, surtout maintenant, permet de ne rien manquer du Tour. On diffuse toutes les étapes en intégralité. Aller sur le bord de la route, évidemment, c'est se nourrir du Tour de France, c'est se nourrir de l'ambiance, c'est prendre un bain de foule, d'émotions exceptionnelles. Mais les coureurs, on les voit passer 10 secondes. Donc moi, ça me frustrerait trop. Quoi. Moi, je veux tout voir. Je veux rien manquer du spectacle. Mais j'ai envie de tout voir, j'ai envie de tout savoir. Aller sur le Tour, c'est me couper de trop de choses.
0: Et c'est vrai que lorsqu'on suit le Tour à la télé, on voit tout grâce aux moyens techniques qui ont considérablement évolué ces dernières années. Tout ou presque, puisqu'il manque encore une chose que le téléspectateur ne perçoit pas lorsqu'il est devant sa télé.
4: Il manque la dimension sonore, je trouve encore, dans la retransmission du vélo et du Tour de France, en particulier la télévision.
0: Qu'est-ce qu'on entendrait justement?
4: On entendrait les coureurs s'engueuler, on entendrait des noms d'oiseaux, on entendrait des coureurs chanter pour passer le temps, parce que les coureurs s'ennuient des fois sur le vélo, parce qu'il ne se passe pas grand-chose. On entendrait toutes ces choses-là, moi ça me ferait vraiment marrer. Malheureusement, on n'a pas encore des capteurs, des micros sur chaque coureur.
0: Et en attendant ce jour-là, le Tour, c'est chaque jour sur France Télé, jusqu'au 26 juillet prochain. 5h23. Et si on se parlait maintenant, chaque matin, vous êtes ici chez vous, sur l'antenne de votre radio locale. Venez donc nous raconter comment se passe votre début d'été. 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Le temps d'écouter cette nouveauté, Oria, soirée mondaine, sur votre radio locale, 5h24.

0: écoutez ici, juste avant les infos de 5h30, on apprend des choses tout en souriant. Bonjour Stéphane Bern, ce mardi en votre compagnie, on remonte au temps où un ministre français tellement détesté donnait son nom au mot silhouette.
1: Un ministre annonce des économies drastiques. Pléonasme, me direz-vous, c'est un peu le principe du métier. Les Français se moquent de lui et inventent sans le savoir un mot qui fera le tour du monde. Versailles, 1759. La France est en guerre. La guerre de 7 ans coûte une fortune. Les caisses du royaume sont presque vides. Louis XV appelle alors un homme pour remettre de l'ordre dans les finances. Étienne de Silhouette, un nom prédestiné. Avec lui, les dépenses vont vite perdre quelques rondeurs.
2: Vous voulez mincir ? J'ai la solution.
1: Silhouette devient contrôleur général des finances. Son but, faire des économies. Beaucoup d'économies. Il taxe, supprime certaines dépenses, veut même contrôler les objets de luxe. Autant dire qu'il devient rapidement très impopulaire.
3: Faut que tu craches, faut que tu payes, pas possible que t'en réchappes, nous sommes les frères qui grassent tout.
1: Certains ont les oreilles qui sifflent. Lui, c'est carrément un concert de flûte à bec dans les tympans. À Paris, les caricatures fleurissent, car la satire, elle, ne coûte pas un sou. On se moque de ce ministre qui veut tout réduire, surtout la taille des tirelires. On parle de meubles à la silhouette, c'est-à-dire bon marché, de vêtements à la silhouette, simples et sans fioritures. Et puis apparaissent des portraits découpés dans du papier. Un profil rapide, sans détails, juste une ombre, sans retouche ni filtre Instagram. Une silhouette, quoi. Un portrait économique, presque gratuit comme les politiques du ministre. Étienne de Silhouette n'officie que quelques mois au pouvoir, mais son nom lui reste au point d'en faire, ce matin, une chronique. Comme quoi, une politique économique peut laisser des traces inattendues, parfois dans les comptes publics, parfois dans les dictionnaires. Après tout, qui dit garder la silhouette, dit aussi se serrer la ceinture.
0: Le voyage dans le temps et son guide Stéphane Bern, beaucoup plus rock'n'roll que ce qu'on trouve dans les musées. Un rendez-vous à retrouver en podcast et en replay sur le site de votre radio locale, ici.fr. Ce matin, l'invité de la Une de la Presse a donné de sa personne puisqu'il a mené une grande enquête sur l'envers du décor des chaînes de fast-food en France. C'est dans quelques minutes pour l'heure. Il est 5h30, l'info en France et dans le reste du monde. C'est l'heure du 90 secondes présenté par Cyril Ardo-Redon.
4: L'heure de vérité pour Marine Le Pen, elle sera fixée en début d'après-midi dans l'affaire des assistants parlementaires du FN. Après avoir été condamnée en première instance à une peine de 5 ans d'inéligibilité et 1 an de prison ferme sous bracelet électronique, a été requise en appel. Si elle ne peut pas se présenter à la présidentielle, elle passera la main à Jordan Bardella. L'Essonne, les Deux-Sèvres et le Vaucluse placés en rouge par Météo France pour un risque très élevé de feu. 61 départements sont en orange pour un risque élevé. Plusieurs incendies sont en cours. Le plus important a parcouru 4900 hectares dans les Pyrénées-Orientales. Des flammes aussi dans la Drôme et en Lozère. La troisième vague de chaleur de l'année est bel et bien là. Météo France place aujourd'hui 61 départements un peu partout en France en alerte orange canicule. La pression monte pour les 730 000 candidats au bac. Les résultats sont dévoilés aujourd'hui. Ils seront publiés sur notre site ici.fr avant les résultats du brevet qui seront révélés entre demain et vendredi selon les académies. La Coupe du Monde de foot, on connaît une nouvelle affiche des quarts de finale. Ce sera Espagne-Belgique. L'Espagne a éliminé cette nuit le Portugal 1-0. La Belgique a écrasé les États-Unis 4-1. Place ce soir aux deux derniers matchs de huitième. Argentine-Égypte à 18h et Suisse-Colombie à 22h. Et puis Tadej Pogacar en jaune. Aujourd'hui sur la quatrième étape du Tour de France, 191 km taillés pour les sprinteurs baroudeurs entre Carcassonne dans l'Aude et Foix en Ariège.
0: 5h31, l'info d'ici ce mardi, c'est trois départements qui sont ce matin en rouge pour un risque très élevé de feu.
4: Il s'agit de l'Essonne, des Deux-Sèvres et du Vaucluse. 61 autres départements sont en orange pour un risque élevé. Plusieurs incendies sont en cours en ce moment. Le principal est dans les Pyrénées-Orientales. 4900 hectares parcourus par les flammes, 800 pompiers mobilisés et les habitants de 26 communes qui ont été évacués. Même si, Marek Keta, certains habitants, 10 sur tête, ont ont décidé de rester.
5: Ce qui frappe en arrivant à Isle-sur-Tête, ce sont les rues désertes, les rideaux de fer baissés.
6: C'est un village fantôme, il n'y a plus personne, il y a tout le monde qui a déguerpi.
5: Cédric, qu'on croise dans la rue avec sa trottinette, a lui choisi de rester, même s'il a reçu ce SMS avec une alarme.
6: On a préféré rester, voir comment ça se passait. On m'a toujours dit de partir en masse, c'est souvent des problèmes, des bouchons et tout ça. Du coup, dans l'attente de savoir qu'est-ce qu'il en est, et si vraiment on sera en sécurité ou pas, quoi.
5: Toujours là, malgré le choc de la fumée dans la ville.
6: Les fumées, c'était horrible. On se promenait dehors, on ne pouvait même pas respirer avec les masques et tout. Donc vraiment, heureusement que c'est beaucoup de maisons qu'il y a ici. Il n'y a pas excessivement de verdure dans le village en lui-même. Sinon, on aurait pu avoir beaucoup de casse.
5: Sa maison, Pedro, s'y sent bien. Il observe l'évolution de l'incendie depuis le pas de sa porte.
7: Moi, j'ai resté ici déjà. Je ne m'en vais pas. Non. Le problème, il est là-bas. Et ici, il a passé. Le problème, c'est la personne qui est handicapée, les personnes qui ont des problèmes respiratoires, les personnes déjà à l'ancienne. Comment il va faire pour sortir de la maison?
5: Justement, on a vu les allers et retours de deux voitures du centre communal d'action sociale venues récupérer des personnes âgées. À la salle de spectacle, plusieurs habitations ont été touchées à Isle-sur-Tête, mais on n'a pas encore le détail.
4: Le reportage Jessie Roussillon de Marrakech est sur cet incendie dans les Pyrénées-Orientales. 8 avions bombardiers d'eau doivent arriver sur place aujourd'hui en provenance de nos voisins européens. On jette un coup d'œil justement à notre ciel et la canicule, la troisième de l'année, s'intensifie aujourd'hui, Johan.
0: Forte chaleur attendue dans l'ouest et le sud du pays. Aujourd'hui, le soleil qui va dominer sur la majeure partie du pays. Toutefois, dans la région Grand Est, des nuages ce matin et un peu de fraîcheur également à la frontière belge. 19 ce matin à Strasbourg. On relèvera en milieu de matinée 15 à Charleville-Mézières. Sur le reste du pays, le mercure affichera 16 à Bordeaux, 22 à La Rochelle. En milieu de matinée, 23 dans la capitale et 21 à Toulouse. Et puis cet après-midi, le soleil va cogner sur la majeure partie de la France. 36 à Paris, 31 à Ajaccio, 39 à Montélimar. Et la maximale, c'est 41 degrés entre Bordeaux et Toulouse, la région de France où il va faire le plus chaud ce mardi. Et chez vous, comment ça se passe? Vous nous postez vos petits messages comme vous avez l'habitude de le faire sur la page Facebook d'ici, comme l'a fait Sandra, qui nous écrit depuis Montauban où cette nuit il a fait très chaud chez elle dans son appartement. Elle nous indique qu'elle a mis des bouteilles d'eau sorties du congélateur devant son ventilo. Ça marche un peu, mais c'est pas ouf. Ah oui, c'est vrai, il n'y a pas vraiment de miracle. Denis, lui, courage à vous, Sandra. Denis, lui, vit à Bourges. Il relève ce matin 17 degrés sur son balcon. Enfin, Eric nous écoute à Lille. Il fait 17 ce mardi matin.
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0: Si vous venez à l'instant d'ouvrir les yeux, on est mardi, le 7 juillet, il est 5h34 et voici une chanson pour vous faire atterrir en douceur.
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0: 5h38, c'était la reprise d'Edith par Étienne Dao. Étienne Dao, pour bien débuter la journée, merci d'être des nôtres, il est 5h38.
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0: Et à cette heure-ci, tous les jours, vous avez rendez-vous avec un moment qui vous facilite la vie, un moment de vie pratique pour éviter les arnaques. Cyril, aujourd'hui, on va parler des faux climatiseurs.
2: Oui, on y reviendra dans la chronique avec Valentin Bertrand dans un instant. La chronique, c'est pas vrai.
0: On va démêler.
2: Voilà,
0: le faux
2: avec
0: du vrai,
2: des promesses mirobolantes de faux climatiseurs.
0: Il y a des gens qui arrivent. Si je vous dis par exemple, je vous vends un faux climatiseur, qu'est-ce que vous me dites?
2: Je vous dis non.
0: Non, je vous dis qu'il est faux.
2: Ah oui,
0: vous n'écoutez pas aussi, Cyril. Enfin, voyons. Johnny Hallyday arrive. Et lui, c'est le vrai.
2: C'est le vrai?
0: Eh oui, c'est le vrai. Enfin, c'était le vrai. Il a oublié de vivre. Début de carrière de Johnny Hallyday, une chanson qu'on va écouter dans un instant sur votre radio locale. Pour l'heure, il est temps d'accueillir Aline. Bonjour Aline.
3: Bonjour Aline.
4: Oui, bonjour.
0: Aline, vous nous appelez d'où ce matin?
4: Eh bien, en fait, j'habite à La Palma. Et donc, dans l'Aude, à La Palma, dans l'Aude, en effet.
0: Et, aujourd'hui, vous apprêtez à partir où ça, dites-nous?
4: À Carcassonne, sur l'étape du Tour de France. Donc, pour faire un peu l'animation avant dans la fan zone, avant le départ des coureurs, des cyclistes.
0: Aline,
4: on va faire l'animation, oui.
0: C'est la première fois que vous vous rendez sur le Tour de France?
4: Non, j'ai déjà fait ça l'an dernier.
0: Bon, qu'est-ce qui vous plaît plus? Parce que là, vous y allez pour travailler, mais bon, il y a quand même l'effervescence. Il y a l'effervescence du Tour, vous n'y êtes pas insensible, j'imagine.
4: Oui, tout à fait. L'an dernier, j'avais suivi l'étape, justement, jusqu'à Nîmes, et c'était génial. J'étais avec dans un véhicule des pompiers. On a suivi, on n'a pas suivi parce qu'on était devant les cyclistes, donc on a précédé. C'était super, franchement, c'est une super ambiance. C'est génial.
0: Bon, si je suis devant ma télé cet après-midi, comment je peux vous reconnaître?
4: Oh, ma foi, au stand
0: d'animation. Ah oui, d'accord, on serait pas plein cœur.
4: Au stand d'animation, la caravane, hélas.
0: Je vous souhaite bon courage, bonne étape, la quatrième étape, et puis pour vous remercier d'être passé sur l'antenne ce matin, vous repartez avec le paqueté, c'est un sac aux couleurs d'ici, avec plein de choses à l'intérieur, notamment le roman de la semaine, celui de Franck Tillier, un roman noir, et puis les lunettes pour observer l'éclipse le 12 août prochain, des lunettes aux couleurs également d'ici. Je vous souhaite une belle journée en attendant.
4: Merci, à vous aussi, merci beaucoup, au revoir.
0: Ça se passe comme ça tous les matins. Ici, il est 5h41.
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0: 5h42, chaque matin ici, c'est le moment de votre rendez-vous anti-arnaque avec vous, Valentin Bertrand. Aujourd'hui, la chaleur est de retour et vous nous alertez sur les promesses mirobolantes des faux climatiseurs.
6: On les voit partout, sur les réseaux sociaux, les forums, les publicités des plateformes de vidéos comme YouTube.
7: Imaginez si vous pouviez rafraîchir n'importe quelle pièce en 90 secondes, sans la machine, sans installation et sans dépenser une fortune en facture d'électricité. C'est exactement ce que nous avons créé.
6: La promesse d'un produit à la fois révolutionnaire, compact, haut de gamme, mais pourtant à prix imbattable, à peine une centaine d'euros. C'est 4 à 6 fois moins cher que la majorité des climatiseurs sur le marché, avec un autre gros avantage. Là, pas besoin de gros travaux pour créer une évacuation. Non, ces mini-clims se suffiraient à elles-mêmes. Et alors là, gros coup de bol, beaucoup d'annonces s'accompagnent d'une promotion. Ça tombe à pic, pile poil, quand on en a besoin.
0: Sauf que c'est trop beau pour être vrai, Valentin.
6: Beaucoup de clients déchantent, arnaques grossières, publicités mensongères. Ce n'est qu'un ventilateur. Voilà quelques-uns des derniers avis publiés sur Trustpilot, l'un des sites de référence pour les produits du e-commerce. La note globale en dit long aussi. À peine 1,2 sur 5, ça jette un froid. Mieux vaut donc toujours y jeter un œil avant de passer la commande, car il n'y a pas de miracle. Refroidir 51 mètres carrés en 90 secondes avec un petit moteur, c'est tout simplement impossible. Et puis de toute façon, l'air chaud doit pouvoir s'évacuer. Il faut donc forcément un tuyau vers l'extérieur pour que ce soit efficace. Problème, si vous le réalisez trop tard, il est difficile, voire impossible de renvoyer le produit. Entre le service après-vente injoignable, les frais de port exorbitants pour renvoyer le produit, la mini-clim finit souvent en attrape-poussière. Alors que faire ? Déjà, alerter ses proches, ça leur évitera la même mésaventure, et alerter les autorités sur Signal Conso, le site de la répression des fraudes.
0: Et pour retrouver tous les liens utiles de C'est pas vrai, rendez-vous sur le site de la radio, ici.fr, à l'arnaque, à l'onglet arnaque. Ce matin, dans le monde merveilleux du vivant, il sera question des cachalots. Vous allez voir, ils ont une vie incroyable. Babysitter, crèche et nounou. Benoît Prospero s'est fait un nouveau pote, un cachalot. Il arrive dans un instant dans le monde merveilleux du vivant. Juste après Pink, ici, 5h44. Bon réveil.

0: Marre du matin, ici, vous écoutez votre radio locale, et c'est tant mieux, il est 5h47, il est temps de se rapprocher de Dame Nature. Soyez les bienvenus dans le monde merveilleux du vivant. Aujourd'hui, trois choses à savoir sur le cétacé qui peut atteindre les 20 mètres pour plus de 40 tonnes, avec une tête qui représente un tiers de son corps. Bonjour Benoît Prospero.
1: Aujourd'hui, le cachalot. Bonjour à toutes et tous. Au programme allaitement, crèche et horizontalité. Et donc d'abord, première chose à savoir, chez le cachalot, l'allaitement est absolument hors norme. Pour nourrir un nouveau-né de 4 tonnes, il faut d'abord un lait très riche en graisse. Mais contrairement à d'autres mammifères, chez les cachalots, les petits ne têtent pas leur mère. Ce sont ces dernières qui injectent le lait dans la gueule de leur bébé. Comment ça marche exactement? En fait, lorsqu'il a faim, le petit vient se positionner sous le ventre de sa mère, au niveau des mamelles. Et en les tapotant à plusieurs reprises, il stimule la sécrétion de lait et déclenche ainsi le processus d'allaitement.
0: Et autre fait remarquable, Benoît, il arrive également que les femelles, autres que la mère biologique, nourrissent les jeunes.
1: Eh ben oui, et c'est ce que l'on appelle l'allo-nursing. Et à ce sujet, deuxième chose à savoir, chez les cachalots, nom d'une citrouille en tutu, il y a des crèches et des nounous. Là aussi, comment ça marche? En fait, des femelles partent chasser dans des grandes profondeurs les céphalopodes dont elles raffolent, et les jeunes, ne pouvant pas les accompagner sur de si longues et profondes apnées, eh bien restent en surface, sous la surveillance de nounous, dans des crèches, comme des baby-sitteuses qui peuvent être des mères ou des femelles non matures sexuellement. On pense en fait que ce serait pour ces dernières une manière d'apprendre à s'occuper des petits, une sorte de training à devenir maman.
0: En clair, c'est comme le babysitting, sauf que le bébé est un petit peu plus gros que par chez nous.
1: C'est vrai que c'est déjà du beau bébé, hein. Et alors, troisième chose à savoir, chez le cachalot, la prise de décision suit un modèle de démocratie horizontale et décentralisée au sein des clans familiaux matrilinéaires. Plus clairement, en fait, pour coordonner leurs déplacements, les cétacés privilégient un consensus collectif plutôt qu'un leadership imposé. C'est-à-dire un processus lent qui peut nécessiter plus d'une heure, parfois pour un simple virage, garantissant ainsi l'adhésion de tous les membres. Le monde vivant est merveilleux, et pour le partage de ses connaissances, un énorme merci au docteur en éthologie cognitive et cétologue Fabienne Delfour, autrice du livre publié chez Tana Édition, La sensibilité du cachalot, les émotions des cétacés, une biologiste engagée à l'écoute.
0: Passez une belle journée, Benoît Prospero, en compagnie de vos nouveaux amis, les cachalots. On vous retrouve ici, même heure, même antenne, sur votre radio locale.
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0: 6h10, à l'heure du petit déjeuner entre tartines et croissants, ce mardi, on vous emmène au fast-food.
3: À l'occasion d'une grande enquête menée par le magazine Que Choisir sur les différentes chaînes de restauration rapide.
0: Bonjour Elsa Abdoun.
4: Bonjour.
0: En quelques mots déjà, de quelle manière avez-vous mené cette grande enquête sur les fast-food?
4: On a visité 6 enseignes, 3 restaurants par enseigne, et dans chaque restaurant, on a commandé un menu sur place, un menu à emporter, et puis on a analysé plus de 400 Nutri-Score de produits servis, on a envoyé des questions aux enseignes, on a pesé les emballages, on a vraiment fait le tour de tout ce qu'on pouvait en termes de critères de durabilité, c'est-à-dire respect de la santé du consommateur et de l'environnement.
0: Je lisais dans votre dossier qu'il y a 25 ans, en France, on comptait 4 fois moins de fast-food qu'aujourd'hui. Comment vous expliquez la multiplication de ces enseignes?
4: Oh bah clairement, c'est la praticité, hein. c'est très rapide effectivement de consommer dans un fast-food, c'est peu cher. Maintenant, on a quand même beaucoup de fast-food qui proposent des menus à 5 €, c'est relativement imbattable, d'autant plus que ce prix, il est aussi à mettre en regard de la quantité de gras. Beaucoup de calories pour peu cher et rapide. Et puis en plus, il y a quand même, depuis une bonne dizaine d'années maintenant, la livraison qui se développe énormément et qui rend la consommation en fast-food encore plus simple.
0: Ces fast-food, ils sont plus présents à certains endroits que d'autres sur la carte de France?
4: Oui, malheureusement, il y a une très forte concentration de fast-food dans les villes et les quartiers les plus pauvres. Les chercheurs spécialistes du sujet appellent même ça des bourbiers alimentaires. C'est vraiment l'idée pour les populations qui vivent dans ces villes, dans ces quartiers, avec une prédominance de fast-food, il est très difficile de mieux manger. C'est vraiment un sujet d'étude important, ce qu'on appelle les environnements alimentaires, c'est-à-dire que le consommateur, il n'est pas libre totalement. Ça renforce les inégalités de santé. On sait que les populations les plus pauvres en France sont plus touchées par l'obésité. Il y a des études qui suggèrent que la prédominance des fast-food dans l'environnement favorisent justement ça, l'obésité et toutes les maladies associées.
0: De toutes les chaînes de fast-food que vous avez testées, quelle est celle qui a obtenu la plus mauvaise note ?
4: C'est Otakos. Alors, on n'en a testé que 6, mais Otakos, qui est une chaîne française d'ailleurs, hein, qui se développe vraiment, justement, bah, c'est là qu'on trouvait les apports caloriques les plus élevés dans un menu. Vraiment, ce que nos analyses montrent, c'est quand même que ça n'est pas inévitable.
0: On l'aura compris, Elsa, vous avez donné de votre personne à l'occasion de ce dossier. Quand est-ce que vous rentrerez à nouveau dans un fast-food ?
4: Je ne sais pas, mais c'est pas impossible. J'y suis allée il y a quelques semaines récemment.
0: Ça n'est pas rédhibitoire, malgré le fait qu'effectivement...
4: Non, il faut bien choisir son menu.
0: Il y a quelques feux rouges. Vous retrouvez cette grande enquête sur les fast-food dans le numéro juillet-août de Que Choisir. Merci à vous, Elsa. Passez une belle journée.
4: Merci, bonne journée.
0: À 5h52, vous êtes ici. Je vous pose une petite question, vous qui nous écoutez. Est-ce que vous avez des enfants qui vont à l'école ? Alors sûrement que vous êtes dans un groupe WhatsApp de parents d'élèves. C'est à la mode, donc c'est tendance à suivre. Après Johnny Hallyday, au début de sa carrière, il chantait « J'ai oublié de vivre ». Bon réveil, 5h53.

0: n'oublie pas de vivre ici. Bientôt, il sera 6h avant le retour de vos infos locales. Muriel Jordan décrit pour nous chaque matin un phénomène de société. Et Muriel, aujourd'hui, apparemment, en ce moment, les groupes WhatsApp de parents d'élèves sont de plus en plus tendance.
1: Oui, en ce début de mois de juillet, je pensais en être débarrassée, mais... Pardon, je viens d'apprendre que les parents de la classe de mon fils organisaient un pique-nique. Ok, alors je disais, il y a quelques semaines, j'ai compté, j'avais 189 messages WhatsApp non lus dans le groupe de parents d'élèves. Non, mais attendez, dont la plupart concernaient surtout des cagnottes pour... Ah pardon, ça c'est un message d'une maman qui me demande quoi quand ont lieu les inscriptions pour la cantine. Ok, bon, j'ai reçu 189 messages en 10 jours dans le groupe WhatsApp des parents d'élèves de l'école de ma fille et j'ai 2 enfants. Alors multipliez le tout par 2. Ah, heureusement c'est les vacances. Devoirs, prof absent, sortie scolaire, cette année j'ai eu ma dose. Vous aussi madame, hein, j'ai l'impression.
2: J'ai horreur de ça, d'être dérangée absolument dans des groupes ou à des discussions où je m'en fous total.
1: Alors vous quittez les groupes sans...
2: Complètement.
1: Même si vous vous affichez qu'on se dit « Ah, celle-là, elle a quitté le groupe », on sent que c'est un sujet qui peut vite mettre en tension.
0: Et ces groupes de parents d'élèves ont tendance à nous agacer autant qu'ils nous sont utiles au quotidien.
1: Oui, c'est super pour les devoirs, pour les dates à retenir, mais parfois, bah, y a trop de blabla. Et il y a des parents qui demandent les devoirs à faire chaque soir. Dès la fin août, attendez-vous à un retour en force des groupes WhatsApp. Le groupe du cours de yoga, celui des parents du CM2, le pot de départ à la retraite de Bernard, le groupe WhatsApp de la famille, celui du réveillon du jour de l'an, le groupe de la belle famille, du centre de loisirs.
3: Oh, les groupes WhatsApp, mais je malheureusement je fais partie de groupes WhatsApp, mais on m'y a collé à mon insu ou contre mon plein gré.
1: C'est-à-dire combien à peu près dans votre portable?
3: Ah, je sais pas, je dirais 4-5 comme ça, mais entre ceux que je mets en sourdine, ceux sur lesquels je décide de disparaître discrètement, je crois que les pires c'est quand même ceux des parents d'élèves. J'ai malheureusement fait le mauvais choix une année de m'inscrire en tant que délégué parent d'élèves, c'est insupportable. En fait, on reçoit 25 messages par jour. L'atelier éducation à la couture n'a pas lieu ce soir, c'est une honte.
1: Je le trouve sacrément remonté contre les groupes WhatsApp, ce monsieur.
3: Après,
1: vous n'avez pas fini.
3: Il y a les groupes, vous savez, quand pour les enterrements de vie de garçon ou vie de jeune fille, on se retrouve tout de suite à beaucoup trop nombreux, 30 ou 20, 30, 40, je ne sais pas. Enfin,
1: vous semblez être un spécialiste. Alors comment on fait pour quitter un groupe WhatsApp incognito et sans vexer personne? Moi, par exemple, je voudrais quitter le groupe de l'association des passionnés de joints de culasse ou le groupe de yoga du jeudi midi. Je veux quitter le groupe, mais sans que ça se voit trop. Alors je fais comment?
3: Est-ce que je l'ai déjà fait? Je sais pas. En général, j'attends longtemps. J'attends que certaines personnes aient commencé à le faire pour me dire « Ah, il y a un petit vent de départ, j'en profite !»
1: Bref, les groupes WhatsApp de parents d'élèves, ok, c'est utile, mais permettez-vous de temps en temps l'école buissonnière.
0: On va se permettre et on vous retrouve demain. Muriel Jordan, ses tendances à retrouver en podcast et en replay. C'est un plaisir de commencer cette journée en votre compagnie. Tiens, tant que j'y pense, cet après-midi, 4e étape du Tour de France à suivre en direct. France Carcassonne, 1 point complet sur la course toutes les demi-heures. En attendant, vous êtes ici, toute l'équipe d'ici matin, à vos côtés. Excellente journée.
4: Merci et on se retrouve bien entendu demain pour Ici Matin dès 5h sur votre radio Ici Roussillon, toujours en édition spéciale. Vos appels au 04 68 35 5000. Bonjour Marie Roarche.
5: Bonjour David.
4: Avec vous, on suit l'évolution de la situation autour de l'incendie qui a déjà parcouru près de 5000 hectares et vous intervenez à tout moment en direct à la radio 04 68 35 5000 ou sur Facebook par exemple. Julia qui nous laisse ce message ce matin: belle journée à vous malgré cette grande catastrophe dans les PO, force et courage à tous les pompiers, aux bénévoles et bien sûr à tous les Catalans impactés par le feu.
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4: Bon réveil avec nous. Nous sommes le mardi 7 juillet. Vous écoutez Ici Roussillon, il est 6h.
5: 6h.
4: Et nous sommes donc aujourd'hui encore en édition spéciale.
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4: Et une nouvelle nuit de lutte qui s'achève à Marie pour les 800 sapeurs-pompiers mobilisés contre l'incendie de Trévillac.
8: Une lutte acharnée contre ce feu qui avait hier soir parcouru 4900 hectares, plus gros incendie dans le département depuis 50 ans. Le ministre de l'Intérieur, Laurent Nunez, s'est déplacé à Issurtête hier. Il a parlé d'un incendie stabilisé dans un certain nombre d'endroits, mais pas complètement fixé. Alors qu'en est-il ce matin? On pose la question au lieutenant-colonel Fabien Vergès, commandant des opérations de ce cours cette nuit. Bonjour.
9: Bonjour.
8: Quelle est la situation alors à cette heure-ci?
9: Écoutez, la situation est toujours sous tension sur certains secteurs du feu, hein, parce que nous avons passé une nuit avec une humidité très faible, ce qui fait que nous sommes toujours très vigilants sur certaines lisières.
8: Quels sont les secteurs les plus en tension, comme vous le dites ?
9: Le secteur qui nous préoccupe le plus depuis maintenant deux jours, c'est le Piémont des Astres, où nous mettons tout en œuvre pour que nous arrivions à enfin arriver à fixer ce feu sur le Piémont des Astres.
8: Est-ce que ce feu a progressé cette nuit ?
9: Non, le feu est dans son périmètre d'hier, mais on est très vigilant puisque la journée d'aujourd'hui, les conditions météo ne nous sont pas encore favorables.
8: C'est la chaleur qui vous inquiète le plus ?
9: C'est à la fois la chaleur, mais aussi l'humidité qui va être proche de 10% uniquement, et le vent, puisque on aura un vent d'est a priori de 30 km/h, et cet après-midi un vent d'ouest de 20 km/h. Donc ces conditions sont réunies pour que ça soit une journée encore difficile.
8: Le ministre de l'Intérieur a annoncé hier l'arrivée de moyens aériens en renfort à nouveau, un 8 avions supplémentaires. J'imagine que c'est important dans ce combat que vous menez.
9: Bien sûr, ça va être un appui indéniable et qui va nous appuyer les forces terrestres.
8: Merci beaucoup, lieutenant-colonel Fabien Vergès, commandant des opérations de secours cette nuit sur cet incendie de Trévillac. Merci d'avoir été en direct avec nous ce matin.
9: Merci.
4: Il est 6h03, l'incendie de Trévillac est donc toujours en cours.
8: Et contenu dans son périmètre, vient de nous dire le lieutenant-colonel Vergès. Et donc même s'il a ralenti hier, le préfet a ordonné de nouvelles évacuations à Rodez qui vit une situation apocalyptique. Et c'est le maire, Marc Bianchini, qui le dit, avec une vingtaine de maisons et de hangars brûlés, une trentaine de voitures. Évacuation aussi de Vinça, Alain, Ivy. Il suit l'ordre d'évacuation tombé dans la soirée. Lui qui a vu les flammes arriver à quelques centaines de mètres de sa maison.
5: On est évacué par nos propres moyens et on va bien trouver une solution pour passer la nuit. Depuis chez moi, j'ai vu sur les escoumes, donc le lac, la falaise qui est au-dessus du lac, des escoumes, et qui est en feu, enfin qui était en feu, et la partie Rigarda également, et il y a une série de Canadairs qui sont passés, qui sont arrivés à restreindre un peu le feu, mais ça devenait trop dangereux, il y a des reprises, et étant donné qu'on est sous canicule, avec des températures qui sont très élevées, ça devenait vraiment trop dangereux, les flammes, depuis ma maison, je recevais de la cendre sur la maison, et ça devenait vraiment trop dangereux de rester dans la maison. Donc, évidemment, nous avons évacué sans hésiter. Je vais essayer de partir au-delà de Prades, peut-être passer de l'autre côté, vers Saint-Paul, je sais pas, et trouver une solution pour la nuit. Hein. C'est pas trop un souci, ça. On se débrouillera toujours.
8: Les évacués de Vinça ont été invités à rejoindre le centre d'accueil de Prades lorsqu'ils ne se relogeaient pas par leurs propres moyens. Reportage à Prades, justement, auprès de ces réfugiés de l'incendie, dans les infos de 6h30. Alors, combien sont-ils, ces habitants des PO qui ont dû tout abandonner derrière eux? La peur au ventre, sans doute, de ne pas savoir ce qu'il allait advenir de leur maison, de leur voiture. Environ 10 000 évacués dimanche soir, sans compter donc les habitants de Rodez et de Vinça partis hier. Et puis, il y a ceux qui ont décidé, coûte que coûte, de rester chez eux, Rosalia MacArthur.
10: Oui, c'est le cas de Didier. Ce retraité de 65 ans habite à la sortie d'Y-sur-Tête, direction Perpignan. Dimanche, il suit attentivement la progression du feu qui se rapproche par moments de son lotissement.
11: Ma femme a décidé de partir avec ma fille et moi j'ai dit bon, je reste à la maison. Là, j'ai vu que la situation s'est calmée, donc c'est pour ça que j'ai pris la décision de rester. Il y a quand même les véhicules et tout, s'il avait fallu enlever les véhicules.
10: Didier a bien vu passer les consignes d'évacuation sur les réseaux sociaux, mais il assure n'avoir reçu aucune alerte personnellement.
11: C'est peut-être je peux l'admettre, mais bon, voilà. Je sais que les risques que j'encourais. Hein. S'il m'est arrivé quelque chose, ben, c'était ma faute. Hein. Je n'aurais pas remis en cause les autorités ni quoi que ce soit. Le feu aurait progressé par rapport à ce qu'il était. C'est sûr que je serais parti. Hein. Je n'aurais pas joué les héros. Hein.
10: Didier n'est pas le seul réfractaire. À Boulternère, le maire, Pascal Traffy, en a vu d'autres dans sa commune.
12: Il y en a qui sont revenus malgré l'interdiction, ouais. Parce que bon, l'humain est dur à gérer. Et après, on peut les comprendre par rapport à la peur qu'ils ont pour préserver leur bien également, mais on va dire que la très grande majorité des personnes ont été évacuées.
10: Toutes ces personnes attendent désormais le feu vert des autorités pour rentrer chez elles, mais pour le moment, les consignes sont strictes, ne pas regagner les habitations pour ne pas gêner les secours.
8: Et effectivement, les autorités le martèlent depuis dimanche soir, si vous avez évacué, ne tentez pas de rentrer chez vous. D'autant que pour certains, il n'y a dans votre village plus d'eau ou plus d'électricité. Hier, environ 900 foyers n'avaient plus de courant à Trévillac, Tarérac, Montréal. Montalbal-Château, Gloriane, Bélesta et Cazefabre. Des coupures aussi à Is-sur-Tête, Vinça, Boulternère et Saint-Michel-de-Yotte. L'eau n'arrive plus au robinet à Montalbat. À Rodez, le réservoir était hier en cours de remplissage et après une rupture de pression sur le réseau, l'eau était par précaution impropre à la consommation.
4: Ici Roussillon, il est 6h06. Le bilan de l'incendie, il évolue évidemment d'heure en heure ou presque.
8: Ouais, 11 blessés légers. À ce stade, des dizaines de maisons, de hangars, de voitures détruits par les flammes. De gros dégâts aussi sur les cultures et les outils de production des agriculteurs installés dans les secteurs impactés. Dans les Aspres, le Conflent, le Fenouillède. S'il est trop tôt évidemment pour chiffrer l'étendue des pertes, une chose est sûre, aucune filière n'a été épargnée, estime Fabienne Bonnet, c'est la présidente de la Chambre d'agriculture des Pyrénées-Orientales.
13: L'arboriculture avec des dégâts sur des vergers, le maraîchage avec des serres, des plastiques de serre brûlés, des gros dégâts, des bâtiments d'exploitation avec du matériel à l'intérieur brûlé partiellement ou totalement dévasté. Idem sur l'élevage et sur la viticulture, des vignes aussi brûlées. Tous les secteurs sont concernés.
10: J'imagine qu'il y a beaucoup d'émotions.
13: Bien entendu, beaucoup d'angoisse aussi parce qu'en fait, la plupart des agriculteurs aussi ont été évacués. Ils ne peuvent pas retourner chez eux, bien entendu. Hein. Donc, ne peuvent pas constater les dégâts sur leur exploitation, sur les bâtiments. Et puis, on a aussi des inquiétudes de la part de nos éleveurs qui ont besoin de retourner sur le site nourrir les animaux. Et puis, il y a aussi un peu plus invisible, mais les récoltes qui sont en cours, les fumées qui ont un impact sur la qualité des fruits et légumes. Voilà, il va falloir mettre en place peut-être des analyses, voir est-ce qu'ils sont consommables ou pas, est-ce qu'ils sont vraiment atteints. Voilà, on va s'occuper de tout ça et suivre techniquement ce sujet-là.
8: Et alors que l'incendie sévit toujours, on sait déjà que plusieurs vergers de la coopérative e-fruits ont brûlé, des dégâts aussi pour la coopérative La Melba installée à Boulternère. Les fumées nuisent à la qualité des fruits dans les vergers, on vient de l'entendre. Elle provoque aussi un épisode de pollution aux particules fines, selon Atmo Occitanie. C'est l'organisme chargé de la surveillance de la qualité de l'air. Atmo recommande aux populations fragiles, vulnérables, d'éviter ou de réduire l'activité physique intense.
4: La vigilance reste donc de mise dans le département.
8: Oui, les PO toujours en vigilance orange à la canicule. Il fait déjà chaud, il fera encore plus chaud demain, avec des maximales au-dessus des 40 degrés localement. Et le retour de la tramontane demain également. Le risque incendie reste donc exceptionnel. Dans 4 secteurs en rouge sur la carte de vigilance, Aspres, Roussillon, Corbières, Fenouillède, les Albères et le Conflent sont en orange, synonyme de risque élevé. Et dans ce contexte si sensible, la ville d'Argelès annonce qu'elle annule le feu d'artifice prévu demain 8 juillet. Il n'est pas concevable de mobiliser les sapeurs-pompiers sur ce type d'événement, écrit-elle sur sa page Facebook, alors que toutes leurs forces sont engagées dans la lutte contre l'incendie et la protection des populations. Argelès exprime aussi toute sa solidarité envers les pompiers, les communes touchées et les personnes sinistrées.
4: Ici Roussillon, il est 6h09 dans l'actualité aussi, Marie. Louis Alliot qui sera fixé sur son sort aujourd'hui.
8: Avec la décision attendue de la Cour d'appel de Paris dans le procès des assistants d'eurodéputés FN, 11 prévenus concernés dans ce dossier, et parmi eux, la patronne des députés Rassemblement National, Marine Le Pen, et le maire de Perpignan, Louis Alliot, qui joue donc son avenir politique, même si Baptiste Guillet, les conséquences du jugement pourraient ne pas être immédiates pour lui.
14: En novembre 2024, à l'issue du premier procès, Louis Alliot avait écopé d'une peine de 18 mois de prison, dont 6 mois ferme et 3 ans d'inéligibilité, mais sans mesure d'exécution provisoire. Il avait donc pu rester maire de Perpignan malgré cette condamnation pour l'emploi jugé fictif de son ancien assistant parlementaire Laurent Salle, décédé depuis. Au terme du procès en appel, au mois de février dernier, les réquisitions ont été un peu moins sévères. De l'inéligibilité, oui, 3 ans encore, mais de la prison avec sursis uniquement. Et contrairement à 2024, l'exécution provisoire de la peine n'a pas été réclamée. Ce qui veut dire qu'en cas de condamnation, sans cette fameuse exécution provisoire, le maire de Perpignan conservera son siège pour encore quelques temps, car il a d'ores et déjà annoncé qu'il se pourvoirait en cassation. Les hauts magistrats de la cour ont déjà fait savoir que, s'ils étaient saisis, ils rendraient leur décision au plus tard début janvier. Ça laisserait encore 5 mois au moins Louis Alliot aux manettes de la mairie de Perpignan et de la communauté urbaine.
8: La cour d'appel de Paris qui rend sa décision à partir de 13h cet après-midi. Le Tour de France et ce coup double pour Tadej Pogacar, vainqueur de cette 3e étape si particulière. Hier, c'est arrivé aux Angles sans public ou presque, et le Slovène s'empare du même coup du maillot jaune avant la 4e étape entre Carcassonne dans l'Aude et Foix dans l'Ariège. Aujourd'hui marqué par des températures caniculaires 39 9 degrés annoncés à Carcassonne cet après-midi. Et puis l'Espagne et la Belgique qualifiées à leur tour pour les quarts de finale de la Coupe du Monde. La Roja a battu le Portugal de Ronaldo 1-0. 4-1 pour les Belges face aux États-Unis.
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8: On disait, David, c'est toujours cette chaleur qui nous accompagne.
4: Et la vigilance orange canicule pour aujourd'hui encore, on l'annonçait, cette semaine sera très très chaude avec des températures entre 39 voire 40 degrés pour les maxis tout au long de la semaine. Ça devrait commencer à baisser à partir de vendredi et samedi pour ce week-end, nous dit Météo France. Pour aujourd'hui, une belle journée, le soleil qui est largement présent partout sur les Pyrénées-Orientales, depuis nos montagnes jusqu'en bord de mer. La bonne nouvelle, c'est que le vent sera généralement faible. On fera un focus et un point sur Ille-sur-Tête et sur le secteur d'Ille-sur-Tête dans ces prochaines minutes. Vent plutôt faible donc pour aujourd'hui. Des températures maximales toujours très chaudes, entre 34 et 37 degrés pour les maxis. Il fait chaud aussi en montagne, entre 29 et 31, nous dit Météo France. On a déjà 29 à Cerbère. C'est Corinne qui nous le dit sur la page Facebook ici Roussillon. Il fait 18 degrés à Sournia. Mon cœur est brisé, mon cœur saigne de voir toute cette désolation, écrit Magali sur notre page Facebook. On a 22 degrés en ce moment sur Cabestany. Vous continuez à poster vos messages, hein. Ça se passe sur nos réseaux.

départementale 2 entre Ille et Montalba, la départementale 17 entre Montalba et Tarayrac. Du côté de la traversée d'Ille-sur-Tête, on est sur la 916 entre Corbert et Ille-sur-Tête, entre Ille-sur-Tête et Boulternère, Ille-sur-Tête et Montalba, entre Montalba et Bellesta. Donc de nombreuses routes fermées. Vous restez bien entendu prudents. Vous pouvez également nous apporter vos informations, vous qui êtes sur la route peut-être ce matin encore, au 04 68 35 5000. Renaud et Miss Maggie pour commencer ensemble cette journée ce mardi 7 juillet. Bon réveil avec la première radio des PO ici Roussillon.

Renaud, Miss Maggie sur votre radio ici Roussillon. Vous étiez peut-être à l'écoute hein, hier aux alentours de 18h lorsqu'on a appris par un communiqué de la préfecture l'évacuation de Vinça. Vous avez été nombreux d'ailleurs à réagir, à nous raconter comment ça se passait pour vous au 04 68 35 5000. Vous pouvez nous appeler hein, ce matin, nous sommes là encore mobilisés à vos côtés pour nous dire comment s'est passée la nuit pour vous, si vous avez dû quitter votre maison.

0: comment vous vivez les choses. 04 68 35 5000. Vous êtes nombreux aussi à donner des informations à vos amis, à vos proches, via les réseaux sociaux. À l'image d'Hélène Legré, vous connaissez Hélène, hein, qui nous a accompagnés pendant de longues années, qui nous racontait l'histoire des PO ici à la radio et les petites anecdotes, hein, des Pyrénées-Orientales et du département. Hélène Legré, qui vit dans ce secteur de Vinça et qui a témoigné hier sur sa page Facebook pour expliquer comment ça s'est passé pour elle. Ça faisait quand même plusieurs heures que sa valise était prête au cas où. Voilà ce qu'elle dit sur son évacuation hier de Vinça.
1: Vinça a été évacué, mais on a été évacué parce qu'il y avait des fumées qui arrivaient jusqu'ici. Et donc, ils nous ont demandé de partir. C'était prêt, hein, de toute façon, j'avais tout ce qu'il fallait. Bon, la seule chose où, effectivement, moi, je me sens pas bien du tout, c'est parce que je suis partie avec deux de mes chats, parce que ils se sont laissés mettre dans leur cage de transport. Les autres, impossible. J'ai les bras qui sont pleins d'égratignures dans tous les sens, etc. Enfin, rien à faire, même à plat ventre, ils voulaient pas partir, ils étaient sous les meubles, donc j'étais obligée de laisser les chats, les autres, à la maison, avec évidemment à boire et à manger, hein, mais en espérant évidemment que la maison n'ait rien et que du coup eux-mêmes n'aient rien à l'intérieur, voilà. Et sinon, je suis partie de Vinça et je suis allée, on n'avait pas le choix, il fallait aller vers Prades, et de Prades je suis partie par Sourmia, Saint-Paul-de-Fenouillet, je suis redescendue dans la plaine par la vallée de la Glie, et bon, évidemment, inutile de vous dire, je suis très angoissée. Les images les plus récentes de Jimmy Fan que j'ai vues, ça ne flambait pas, mais c'est pas stabilisé encore. Nous, quand on est monté, qu'on a fait le tour par Prades et au-dessus pour aller vers Sourmia, effectivement, on voyait juste un peu de fumée, mais pas énormément. Donc on espère quand même très fort que pouvoir retrouver la maison et les chats qui sont dedans. Voilà.
0: Voilà, et c'est vrai que quitter sa maison et surtout ses animaux, ça reste très compliqué pour nombre d'entre vous. Hein. On a vu des personnes arriver avec leurs tortues, avec leurs chiens sur certains centres d'hébergement. Et puis la mobilisation aussi des associations comme Un Gîte, Une Gamelle, comme les associations de refuge pour chiens ou pour chats qui se mobilisent aussi dans ce secteur, Un Gîte, Une Gamelle, qui avait lancé un appel sur Facebook pour récupérer une quarantaine de cages, justement pour transporter des animaux. Vous avez été formidable et vous avez répondu de manière formidable à cet appel, puisque hier, l'association Un Gîte, Une Gamelle, qui est basée à Poyestre, a réussi à récupérer plus d'une centaine de cages pour transporter des chats ou des chiens. Là encore, la mobilisation est énorme du côté de tous les Catalans. Un Gîte, Une Gamelle, le refuge qui se trouve donc du côté de Poyestre. Il est 6h21, vous aussi, vous pouvez témoigner, réagir ce matin au 04 68 35 5000, et puis on fait un nouveau point sur les toutes dernières informations d'ici une dizaine de minutes, et Marie, on sera également en direct de la préfecture.
2: Oui, avec cette nouvelle conférence de presse du préfet des Pyrénées-Orientales, un nouveau point de situation évidemment à 6h30 ce matin.
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0: Il est 6h22 et on reste bien sûr mobilisé à vos côtés. Vos messages, on les reçoit également sur la page Facebook, ici Roussillon, sur notre Messenger, par WhatsApp également. Vous pouvez laisser votre vocal au 04 68 35 5000. Vous êtes déjà nombreux, connectés sur notre page Facebook, à bien sûr soutenir les pompiers. 22 degrés ce matin du côté de Céré. C'est Bernard qui nous envoie l'info. Mathieu 22 également sur Bachas et la solidarité qui s'exprime également sur notre page Facebook. On a 23,6 à Corsavie. C'est Nicole qui nous l'écrit sur le Facebook ici Roussillon. La musique avec Paolo Conte pour vous accompagner ce matin. Bon début de journée, il est 6h23.

0: Ça met de bonne humeur, malgré la situation. Paolo Roconte sur votre radio, ici au Sillon, 6h26.
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0: Et je vous le disais, la mobilisation également des refuges animaliers pour justement mettre à l'abri les différents animaux. Bonjour Corinne Legrand.
7: Bonjour.
0: C'est le refuge Un Gîte, Une Gamelle à Poyestre. Et vous aussi, vous êtes mobilisée depuis le début de l'incendie. Je le disais, vous avez lancé un appel sur Facebook pour récupérer des cages de transport pour justement pouvoir mettre à l'abri les chats, les chiens. Et on a répondu à votre appel de manière formidable.
7: Ah oui, c'était incroyable. Alors, c'était suite à la demande d'une équipe spécialisée sur place qui est chargée d'aller récupérer des animaux dans les maisons, là où les gens ont été sinistrés, et d'aller donner à boire aux chiens, aux chats, pardon, dans les maisons dont les personnes sont encore dans les salles des fêtes. Donc, la personne qui s'appelle Marine m'a contactée et m'a dit qu'ils avaient plus de 400 chats à sauver, donc et qu'ils avaient besoin de cages. Alors, on a fait un appel et en un temps record, on s'est retrouvé avec énormément de cages. Donc, je rappelle, les gens pourront récupérer leurs cages, on va aller avec leur numéro de téléphone dessus. Ça a été un élan de solidarité énorme. Ça, c'est vraiment, vraiment chouette.
0: Parce qu'on l'entend dans tous les témoignages de ceux qui doivent laisser leur maison. On l'a entendu tout à l'heure avec Hélène Legré. Elle n'a pas réussi à récupérer certains de ses chats qui ne voulaient pas rentrer dans des cages. Et c'est là aussi quand même un crève-cœur pour tous ces évacués.
7: Ah oui, c'est. On reçoit des appels toute la journée. Elle est très tard le soir. Et on relaye donc la formation à cette équipe sur place. Nous, on y va aussi dans les endroits où nous pouvons y aller. On s'est rendu sur place.
0: Et c'est pour ça que ce matin, on voulait vraiment vous saluer et donner un coup de chapeau pour le travail formidable également de tous les refuges des Pyrénées-Orientales et notamment le vôtre, Corinne Legrand, avec le refuge Un Gîte, Une Gamelle à Poyestre. Merci d'avoir été avec nous. Il est pratiquement 6h30. Marie Roarch, le feu de Trévillac et Issotette est stabilisé par endroits, mais toujours pas fixé.
8: Ouais, déclaration du ministre de l'Intérieur, Laurent Nouniez, depuis Issotette hier soir. Il annonce l'arrivée d'importants renforts aériens pour lutter contre cet incendie qui a parcouru plus de 4900 hectares. 8 nouveaux avions attendus aujourd'hui. Et après Issotette et une vingtaine de communes désastres, c'est Vinçat qui a été évacué à titre préventif sur ordre du préfet. Le préfet qui demande aux évacués de ne pas tenter de rentrer chez eux tant que le feu reste menaçant, de ne pas se mettre en danger. Le temps peut sans doute sembler long dans les centres d'accueil pour ces évacués. Reportage dans celui de Prades. Ce sera après l'info à 6h30 avec vous, Cyril Ardo.
9: Les juges suivront-ils les réquisitions Marine Le Pen fixées aujourd'hui dans l'affaire des assistants d'eurodéputés du FN? 5 ans d'inéligibilité et 1 an de prison ferme sous bracelet électronique ont été requis lors du procès en appel en début d'année. Si elle n'est pas en mesure de se présenter à la présidentielle, c'est Jordan Bardella qui sera candidat. Après les aveux de Cédric Jubilard, l'un de ses avocats estime qu'il n'a jamais eu l'intention de tuer son épouse. Il laisse aussi entendre que la défense va contester la notion d'homicide pour privilégier celle de coup mortel. La peine encourue est moins lourde. 4900 hectares de végétation parcourus par un incendie en Lozère et 700 hectares dans la Drôme. Aujourd'hui, l'Essonne, les Deux-Sèvres et le Vaucluse sont placés en rouge par Météo France pour un risque très élevé de feu. 61 départements sont en orange pour un risque élevé.
8: Et on file à la préfecture où le préfet fait son point de situation à 6h30.
10: Les policiers ont permis de contenir le feu sur son flanc droit et donc il n'y a pas eu de nouvelles éclosions de feu sur ce flanc droit, c'est-à-dire sur l'ouest du Conflent, notamment sur le secteur de Vinça et de Rigarda. Cette nuit, les sapeurs-pompiers ont cherché à mettre en place une stratégie de feu tactique, c'est-à-dire d'allumer des contre-feux pour circonscrire, limiter et empêcher la propagation de l'incendie. Cette stratégie a été efficace sur le flanc gauche du feu, c'est-à-dire sur l'est de la zone concernée, entre Trévillac et les Orgues d'Ille sur tête. Donc c'est un résultat positif qui a été obtenu sur le flanc gauche du feu par le travail des sapeurs-pompiers avec ces feux tactiques. Les sapeurs-pompiers ont cherché à mettre en place la même stratégie de feu tactique sur la tête du massif des Aspres. Vous savez que notre objectif prioritaire est d'empêcher la propagation du feu sur le massif des Aspres. Mais il se trouve que les conditions météo, c'est-à-dire la sécheresse, le taux exceptionnellement bas d'hygrométrie, c'est-à-dire le fait qu'il y a une humidité dans l'air exceptionnellement basse, ont amené les experts du feu tactique à considérer qu'il n'était pas raisonnable cette nuit, alors même que nous étions la nuit, de procéder à ces opérations de feu tactique sur la tête du massif des Aspres. Donc c'est dire à quel point nous sommes confrontés à des paramètres météo extrêmement difficiles, extrêmement sensibles. Et c'est donc l'occasion pour moi de rappeler à tous à quel point il est essentiel d'être extrêmement prudent, à la fois de ne pas jeter de mégots, à la fois de ne pas faire un usage imprudent du feu, à la fois de ne pas réaliser des travaux dont l'exécution pourrait créer des étincelles, mais aussi, je le dis à toutes les personnes évacuées, pour laquelle, bien sûr, j'ai une pensée, compte tenu des moments difficiles qu'ils vivent, ce n'est pas le moment de retourner chez eux. Donc, à ce stade, le feu n'est pas fixé. Il a parcouru 4900 hectares, donc la surface parcourue, fort heureusement, n'a pas progressé pendant la nuit, et la lisière du feu est de 40 km. C'est dire aussi l'effort qui est demandé aux sapeurs-pompiers, la mobilisation de moyens et d'énergie humaine qui est nécessaire pour contenir un feu d'un périmètre aussi étendu. Donc la priorité reste de maintenir le verrou des Aspres pour empêcher le feu d'y entrer et de s'y développer. Les sapeurs-pompiers travailleront aujourd'hui d'arrache-pied pour continuer cette lutte avec des conditions météo qui restent compliquées. Je l'ai dit, l'humidité, le taux d'humidité qui reste très faible, elle sera 11-12% aujourd'hui, ce qui est très très faible. Une chaleur, des températures qui restent élevées, on est toujours en vigilance orange canicule, et puis des paramètres de vent qui sont rendus plus complexes par le fait que la direction du vent change. Nous sommes en vent d'est ce matin, et puis cet après-midi nous devrions passer en régime de vent d'ouest, donc c'est un facteur de complexité que les sapeurs-pompiers ont à gérer pour conduire leurs opérations. Donc la mobilisation est totale, 800 sapeurs-pompiers mobilisés, comme l'a dit hier le ministre de l'Intérieur, dont plus de 400 sapeurs-pompiers viennent de renforts de l'extérieur du département. Il y a donc 7 colonnes de renforts qui sont engagées en provenance d'autres départements, des renforts européens, comme vous le savez, avec cette équipe roumaine que je veux encore remercier. 180 véhicules qui sont mobilisés. Et puis, bien sûr, les moyens aériens. Et vous avez noté que le ministre de l'Intérieur a annoncé hier l'arrivée de 8 avions Air Tractor. Donc, ce sont des avions bombardiers d'eau qui arrivent aujourd'hui, qui vont donc prêter main forte au travail des sapeurs-pompiers des Pyrénées-Orientales. Les forces de sécurité intérieure sont également mobilisées, puisque nous avons le renfort, bien sûr, du groupement de gendarmerie, mais celui-ci est renforcé par un escadron de gendarmerie mobile et par une compagnie républicaine de sécurité, une CRS. C'est donc 50 gendarmes mobiles et 50 CRS qui sont en renfort dans le département. Et la mission prioritaire que je leur ai assignée, c'est évidemment d'assurer la sécurité, de réguler la circulation, d'assurer le respect des interdictions de circulation et de vérifier le plein respect des ordres d'évacuation et de vérifier que les communes qui ont été évacuées restent bien évacuées et que personne ne cherche à rentrer dans les communes où il n'est pas pertinent de se trouver. Donc nous avons tout mis en œuvre pour mettre à l'abri les populations. Comme vous le savez, il y a environ 12 000 personnes qui ont été évacuées, puisque hier, en plus des 10 000 qui avaient déjà été évacuées, nous avons dû organiser l'évacuation de la commune de Vinça. Et donc je demande à la population évacuée de ne pas retourner sur les lieux jusqu'à nouvel ordre. Bien sûr, j'ai une pensée pour toutes ces personnes qui doivent probablement trouver le temps long, ont sûrement envie de reprendre une vie normale, mais il faut qu'elles soient encore un peu patientes. Et ce que je voudrais dire aujourd'hui, c'est que nous allons mettre à profit la journée pour travailler, pour anticiper et préparer des scénarios de reprise progressive de la vie courante et de voir comment nous pouvons concilier, bien sûr, la sécurité et d'autre part la vie quotidienne, et y compris la vie économique des entreprises, puisque je suis conscient que les ordres d'évacuation ont aussi un impact sur l'activité économique d'un certain nombre d'entreprises. Donc nous allons faire ce travail d'anticipation en vue d'un retour progressif à la normale, par priorité géographique, et peut-être en commençant à réfléchir sur la partie sud des Aspres. Voilà, donc nous faisons aujourd'hui ce travail. Nous avons en tête les contraintes des populations qui ont envie de reprendre une vie normale, les contraintes des entreprises qui ont envie de pouvoir fonctionner. Mais à court terme et dans l'immédiat, je demande vraiment à chacun de continuer de respecter les ordres d'évacuation. Ce que j'ai dit tout à l'heure, c'est-à-dire que les sapeurs-pompiers ont dû renoncer à réaliser des travaux de feu tactique pendant la nuit. Vous voyez, renoncer à du feu tactique pendant la nuit parce que la météo s'y prête pas, c'est une indication assez claire du fait que le risque n'est vraiment pas écarté. Et au moment où je vous parle, on peut pas exclure que le feu se propage dans les Aspres, donc il faut vraiment rester très prudent. Notre action porte donc aussi sur l'anticipation. Je voudrais que nous commencions à travailler avec les chambres consulaires, bien sûr chambre de commerce, chambre des métiers, mais aussi chambre d'agriculture, sur les conséquences de l'incendie pour les entreprises. Il est probable que l'incendie ait créé des impacts importants sur l'agriculture en particulier. Il est encore trop tôt pour faire un bilan, puisque nous aurons besoin de pouvoir accéder librement aux zones pour mesurer l'exacte étendue des dégâts agricoles, mais nous le ferons en lien avec la chambre d'agriculture dès que les conditions le permettront, et bien sûr vous pouvez compter sur mon entière mobilisation sur ce sujet pour accompagner les acteurs économiques concernés. Et puis je voudrais adresser à nouveau mes remerciements aux maires, aux bénévoles des associations de sécurité civile et à toutes les équipes municipales, mais aussi des services de l'État, des citoyens qui ont aussi manifesté un bel élan de solidarité pour le soutien aux personnes mises à l'abri. Je crois que la manière dont les opérations d'évacuation ont été réalisées, dont l'accueil a été réalisé ensuite et continue de se faire, est vraiment exemplaire. Et donc vraiment, je voudrais en remercier tous les acteurs. Et puis dernier mot sur les grands rassemblements. Donc nous avons plusieurs grands rassemblements en perspective. Donc nous allons bien vérifier les conditions de sécurité. Hier, l'étape du Tour de France qui arrivait aux Angles s'est déroulée dans les conditions prévues. Je remercie les organisateurs du Tour de France d'avoir joué le jeu de ce système adapté que nous avons dû mettre en place. Et donc les choses se sont déroulées sans aucun incident. Et donc je crois que nous pouvons nous en réjouir. Voilà, merci à tous.
0: direct donc du point presse quotidien et même plusieurs fois par jour, hein, le préfet qui tient la population informée à travers ces points presse que vous pouvez suivre en direct sur ICI Roussillon. Je me tourne vers Sylvain qui réalise l'émission, parce que parfois c'est vrai que derrière le préfet, on a le patron des pompiers dans les PO qui intervient. Je ne sais pas si ce sera le cas. En tout cas, on peut retenir que la nuit, cette nuit en tout cas, le travail des sapeurs-pompiers a apporté ses fruits.
8: Oui, effectivement, le feu a été contenu, c'est-à-dire qu'il ne s'est pas propagé. La surface parcourue, c'est toujours 4900 hectares. Le préfet qui nous a informé que les pompiers ont mis en œuvre des stratégies de feu tactique, c'est-à-dire qu'ils allument des contre-feux pour tenter d'aspirer un peu le feu principal. Une stratégie qui n'a pas fonctionné, en tout cas qui n'a pas été mise en œuvre au niveau des Aspres, parce que les experts de cette tactique ont estimé que ce n'était pas raisonnable à cause des conditions météo.
0: Voilà, on retourne donc sur le point presse avec le préfet donc qui s'adresse ce matin à la presse, et c'est vrai que ces points presse depuis le début de la crise, vous les suivez en direct à la radio sur ICI Roussillon. La priorité absolue en tout cas ce matin, c'est toujours de maintenir le verrou des Aspres, et puis parmi les bonnes nouvelles, il n'y a pas eu de nouvelles éclosions de feu sur Rigarda ou Vincent.
8: Et on écoute le patron des pompiers du département.
11: Les pompiers noyer ces points chauds. 40 km, ça se fait pas aussi rapidement que ça, puisque vous rajoutez à la difficulté le dénivelé, vous rajoutez à la difficulté parfois des zones qui sont très enclavées. Donc nous espérons pouvoir fixer le feu le plus rapidement possible, mais je ne pense pas qu'aujourd'hui nous puissions y arriver au vu des conditions climatiques qui sont exactement les mêmes qu'hier. Hier, nous avons eu des réactivations de foyers très importantes sur l'ensemble du périmètre du feu, sur sa partie flanc gauche qui a été traitée cette nuit, sur Vinça et Rigarda avec une reprise très dynamique. Donc je préfère rester prudent. Nous mettons toutes nos forces pour fixer ce feu, mais je ne pense pas qu'aujourd'hui il puisse être fixé.
12: Il y a jusqu'à 40 degrés attendus aussi demain. On est en vigilance canicule. Ça a quoi comme conséquence pour le travail des pompiers sur le terrain concrètement? C'est très très très forte chaleur.
11: Vous venez de nous donner la réponse. Effectivement, 40 degrés, le corps est mis à rude épreuve. Surtout quand nos sapeurs-pompiers, vous le savez, sont impliqués depuis déjà de nombreux jours. Donc on est vigilant à leur sécurité, à leur bonne santé. Ils sont régulièrement hydratés, mis au repos, remplacés pour faire en sorte que nous puissions venir à bout de cet incendie le plus rapidement possible.
12: Les moyens supplémentaires qui doivent arriver, ils arriveront quand précisément dans la journée, les avions bombardiers d'eau?
11: Alors les avions normalement arrivent dans la matinée. Donc pour l'instant, ce qui est attendu, c'est un Dash et deux Canadair. Et comme l'a évoqué l'a précisé Monsieur le Préfet, donc des moyens européens devraient être opérationnels dans l'après-midi, en milieu d'après-midi.
8: Les questions des journalistes se poursuivent au patron des pompiers du département, Eric Belgioinou.
11: Tout à fait. Que ce soit le vent d'est qui va se transformer en vent d'ouest aujourd'hui, que ce soit la tramontane, dès qu'il y a du vent, eh bien, c'est un facteur qui est très compliqué pour nous à appréhender, puisque les braises peuvent être réactivées et donc on peut avoir des reprises de feu. Le vent de la tramontane est particulièrement un vent qui peut dont nous nous méfions ici dans le département, puisque c'est le vent qui peut pousser cette poche aujourd'hui qui est encore incandescente du piémont des Aspres dans les Aspres. C'est pour cette raison que tout aujourd'hui, nos efforts vont se concentrer pour sécuriser le piémont des Aspres et éviter que le feu puisse passer de cette zone vers les Aspres.
0: Voilà donc pour ce point presse ce matin que vous avez pu suivre en direct avec le préfet dans un premier temps et ensuite le patron des pompiers des Pyrénées-Orientales.
8: Le colonel Belgioinou.
0: Voilà, avec 4900 hectares qui ont été parcourus. Un chiffre aussi qui est très impressionnant, la lisière du feu sur 40 kilomètres. Ça veut dire que la lisière du feu a presque doublé par rapport à il y a 24 heures.
8: Effectivement, et c'est ça explique la complexité de l'intervention des pompiers qui doivent être mobilisés sur des surfaces impressionnantes.
0: Allez, votre météo à présent à 6h46 avec vigilance orange qui continue sur les Pyrénées orientales, des températures très chaudes. Vous avez entendu Alice Fabre qui posait la question au patron des pompiers. On attend demain autour de 40 degrés. Pour aujourd'hui sur tête par exemple, on aura jusqu'à 37 degrés dans l'après-midi. Vigilance orange canicule qui concerne l'ensemble du département. Les températures qui vont rester très chaudes jusqu'à vendredi au moins, ça devrait baisser sur la journée de vendredi, nous dit Météo France. Et puis, bien sûr, il y a la donnée du vent. Vous l'avez entendu, l'importance du vent avec ce matin un vent qui est faible et qui est très calme et jusqu'à 11h du matin dans le secteur d'Issure-Tête. Et puis, ce vent d'ouest qui se met en place cet après-midi avec des rafales jusqu'à 35 km/h, nous indique Météo France. Les températures, 36 degrés en moyenne sur la plaine. Sur le littoral pour aujourd'hui, 36 à 37 degrés, même jusqu'à 38, pardon. Et puis en montagne, des températures là aussi très chaudes, on a 29 à 31 degrés pour cet après-midi. Il est 6h47 et notre édition spéciale se poursuit. On est toujours à vos côtés, toutes les équipes d'ici Roussillon mobilisées pour vous. On attend également vos appels au 04 68 35 5000 à tout moment. Vous prenez la parole, vous posez vos questions, vous nous dites également comment vous avez vécu les choses, vous qui avez peut-être été évacués. Il y a 12 000 personnes évacuées sur les Pyrénées orientales. Comment vous vous êtes organisés? Où avez-vous passé la nuit? Comment s'est passée cette nuit? On vous attend au 04 68 35 5000 pour vos témoignages ce matin.
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0: Et puis c'est important aussi sur les routes, vous êtes nombreux à nous appeler pour nous demander si la départementale 66 est fermée. Elle est effectivement toujours fermée, cette route essentielle ici dans les Pyrénées-Orientales qui relie la plaine à nos montagnes. La départementale 66 qui est fermée donc dans le sens Perpignan-Prades à hauteur de Mias avec un demi-tour obligatoire. C'est fermé également au niveau de Boulternère en direction de Vinçat et là dans les deux sens. Des routes qui sont fermées comme la départementale 2 entre Y et Montalba, la départementale 17 entre Montalba et Tarariac, la départementale 13 entre Vinçat et le col des Ozines, entre le col de la Bataille et Força Real, la 916 au niveau du couvent et jusqu'au giratoire de Boulternère, la traversée d'Y sur tête également est fermée, Corbert-Y, la départementale 615 est fermée actuellement, tout comme la route entre Y sur tête et Boulternère, entre Y sur tête et Montalba, entre Montalba et Bellesta, entre Sournia et le col des Ozines, entre Saint-Michel-de-Yot et Casefabre. Voilà pour l'essentiel des routes donc fermées ce matin. 04 68 35 5000. Vous avez la parole à tout moment sur votre radio ici Roussillon.

0: Wither Island in the Sun sur votre radio, ici Roussillon, 04 68 35 5000. Nous sommes ce matin encore en édition spéciale pour vous permettre de suivre au plus près l'évolution de cet incendie. Incendie qui, à l'heure qu'il est, n'est toujours pas fixé. 4900 hectares partis en fumée. On va faire le point complet, hein, bien sûr, dans les infos de 7 heures avec Marie Rouarche, 800 sapeurs-pompiers qui combattent toujours le feu, dont la moitié viennent de l'extérieur du département avec des renforts qui viennent par exemple du Var, de l'Hérault, de l'Aveyron ou encore de la Lozère. Et puis on attend également 8 avions bombardiers d'eau qui vont venir également en renfort, des canadaires, des hélicoptères qui travaillent d'arrache-pied depuis maintenant presque 2 jours et demi sur cet incendie, donc entre Trévillac et Illieux-sur-Tête. Vos témoignages ce matin, c'est en direct à la radio, 04 68 35 5000.
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0: À suivre le journal de 7 heures, c'est dans 5 minutes précisément pour faire le point et vous donner toutes les infos autour de l'évolution de l'incendie. Cette nuit, l'incendie qui a été contenu, pas de nouvelles éclosions de feu sur Rigarda ou sur Vincent, nous disait tout à l'heure le préfet en direct dans son point presse. Et puis la mise en place de feux tactiques qui ont fonctionné entre Trévillac et les orgues dits sur tête. Et puis cette priorité absolue pour les pompiers, maintenir le verrou des Aspres, c'est ce que nous disait donc tout à l'heure à la fois le patron des pompiers dans les PO et le préfet des Pyrénées-Orientales. Sur la route, c'est important aussi, vous êtes nombreux à nous poser la question, la départementale 66 reste bien entendu fermée ce matin à hauteur de Mias, si vous êtes dans le sens Perpignan-Prades, et puis à hauteur de Vinça, de Boulternère, dans les deux sens, la départementale 66 qui est donc fermée. Et puis autre question qu'on nous pose souvent, est-ce que si je suis impacté, est-ce que je suis obligé d'aller travailler? Alors là aussi, on a des messages de la préfecture qui recommande de ne jamais emprunter les routes situées dans les secteurs concernés par l'incendie. Elles doivent rester totalement accessibles aux véhicules de secours et aux moyens engagés sur l'incendie. Donc si vous êtes concerné, il faut prévenir votre employeur de l'impossibilité de rejoindre votre lieu de travail en raison des mesures de sécurité. D'ailleurs, un dispositif est mis en place également pour venir en aide aux entreprises et leur permettre notamment d'avoir des autorisations d'activité partielle, ce qui permet de suspendre temporairement le contrat des salariés. Et cela peut prendre d'ailleurs plusieurs formes, diminution de la durée du travail, fermeture temporaire de l'établissement. Donc, toutes les entreprises peuvent se rapprocher de la DDETS pour avoir toutes les informations. Dans 3 minutes, justement, un nouveau point sur l'actualité, sur le développement de cet incendie. Et d'ici là, bien, c'est Marc Lavoine qui chante pour vous le parking des anges sur votre radio, ici Roussillon. Mobilisé pour être au plus près de vous, à vos côtés. Vos témoignages aussi, on les accueille ce matin au 04 68 35 5000.

0: Le parking des anges avec Marc Lavoine sur votre radio. Ici Roussillon.
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0: Mardi 6 juillet, merci de commencer votre journée avec la première radio des Pyrénées-Orientales. 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
0: Toute la fois à 7h, c'est avec vous Marie Roarch. Bonjour Marie.
3: Bonjour David.
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0: Le feu de Trévillac et Issiotête n'est pas fixé ce matin.
4: Le préfet des Pyrénées-Orientales vient de faire son point matinal sur l'évolution de l'incendie contenu dans son périmètre de 4900 hectares depuis hier soir. Alice Fabre, vous êtes en direct de la préfecture. La mauvaise nouvelle, c'est que les pompiers ne s'attendent pas à fixer ce feu aujourd'hui.
5: Et oui Marie, parce que les conditions vont être de nouveau extrêmement compliquées hein, aujourd'hui pour les 800 pompiers qui luttent contre les flammes avec ce taux d'humidité dans l'air extrêmement bas et ce vent d'est puis d'ouest qui va continuer de souffler aujourd'hui. C'est pour vous dire à quel point la situation est tendue. Les pompiers cette nuit ont fait le choix de ne pas allumer de contre-feu tactique dans le secteur du piémont des Aspres pour empêcher la propagation des flammes dans le massif. C'était trop risqué. Des contre-feux tactiques, ils en ont allumé à d'autres endroits, dans d'autres secteurs. Et là, ça a eu un effet puisque notamment dans le secteur de Rigarda, près de Vinça, eh bien, la situation évolue favorablement selon le préfet, avec aussi les canadaires qui ont bien ralenti la propagation du feu. Le patron des pompiers ce matin qui a rappelé les règles de prudence aussi et les règles de sécurité envers tous les habitants du département, surtout en cette saison touristique, car il a fait savoir qu'il y avait eu d'autres départs de feu dans le département, des départs de feu qui donc occupent aussi les sapeurs-pompiers des Pyrénées-Orientales. Il faut vraiment que nos concitoyens respectent les règles de prudence pour éviter la dispersion des forces et que les pompiers puissent se concentrer sur la lutte contre cet incendie de Trévillac.
4: Merci Alice Fabre pour ce point en direct de la préfecture des Pyrénées-Orientales. La journée s'annonce difficile, nous disait le patron des pompiers il y a quelques instants. La nuit, il a déjà été. La priorité, ça reste le combat. On l'entendait avec vous Alice Fabre dans le piémont des Aspres. Éviter que les flammes ne basculent dans un couloir de feu historique, ce qui menacerait des milliers d'hectares. Les 800 pompiers mobilisés qui doivent recevoir des renforts aériens aujourd'hui, annoncés hier par le ministre de l'Intérieur, Laurent Nouniez, depuis sur Terre.
6: Nous allons ici bénéficier du renfort de 8 avions bombardiers d'eau supplémentaires qui sont des air tractors, dont 6 proviennent du mécanisme de solidarité, de coopération de l'Union européenne. Hein, donc 6 qui viendront respectivement de Chypre, de l'Espagne et de Suède. Et puis nous allons y rajouter 2 air tractors, donc 2 moyens nationaux supplémentaires. Ce qui fait 8 avions qui ont une capacité de largage de 3100 litres. Ce qui veut dire que c'est l'équivalent de 4 canadaires supplémentaires. Voilà. Donc des moyens conséquents qui sont déployés sur ce feu.
4: Un appui indéniable, confirme le lieutenant-colonel Vergès qui était en direct avec nous tout à l'heure à 6h. Lui qui s'attend donc à une journée encore difficile avec cette chaleur, ce taux d'humidité toujours très faible, ce vent changeant. Les avions européens sont attendus dans l'après-midi, nous précise le colonel Belgioeno, le patron des pompiers du département. Les autres moyens aériens, un avion Dash et 2 canadaires seront opérationnels dans la matinée. Le bilan de cet incendie, il évolue évidemment. À ce stade, la préfecture parle de 11 blessés légers, dont 7 pompiers, pour ce plus gros incendie dans le département depuis 50 ans. Des dizaines de bâtiments, de maisons, de hangars, de voitures brûlées, des vergers et des machines agricoles aussi. Le préfet précisait d'ailleurs tout à l'heure rentrer en contact avec la Chambre de commerce et d'industrie, la Chambre des métiers, la Chambre d'agriculture, pour commencer le plus rapidement possible à accompagner les professionnels impactés.
0: Ici Roussillon, il est 7h03. Le feu n'a pas progressé, donc pas de nouvelles évacuations prévues à ce stade.
4: Mais tout peut se passer très vite. Hier, par exemple, la nouvelle est tombée à 18h. Les habitants de Vinça ont dû tout quitter, abandonner derrière eux maisons et véhicules par précaution. C'est le cas d'Henri, parti avec sa femme dans la précipitation.
7: Et on a eu l'ordre, il y a la police qui passait. Ils ont eu l'ordre d'évacuer, donc on est parti. Non, c'est la police et la gendarmerie qui sont passés avec le deux-tonnes dans les rues, avec le haut-parleur, ils ont évacué. On voit le gros champignon quand même, qui se rapprochait. Puis il y avait des cendres qui tombaient autour de la maison.
4: Les évacués de Vinça ont été appelés à rejoindre les centres d'accueil d'urgence ouverts à Prades. Vous y êtes ce matin en direct. Augustin Ourlier, bonjour.
8: Bonjour Marie, bonjour à tous.
4: À la plaine Saint-Martin, où plus de 600 personnes se réveillent difficilement.
2: Oui, les yeux sont tirés pour beaucoup. La nuit a été très courte dans la halle des sports. Des agents et des élus distribuent du café et du thé, ainsi que évidemment les petites brioches avec du Nutella. On peut les reconnaître avec leur gilet orange. Un peu moins de 200 lits picots sont étendus dans la halle des sports. Tous les habitants avec qui j'ai pu discuter ont dormi par intermittence, une heure par-ci par-là. Ici, dès qu'un chien aboie, par exemple, c'est tout bête, mais dès qu'un chien aboie, ça résonne dans la pièce, ça réveille tout le monde. D'autres habitants ont été répartis au dojo juste à côté. D'autres, les plus vulnérables, ont été placés dans la salle du foirail. C'est une salle qui est climatisée. Les Pradéens ont malheureusement pris l'habitude de la nuit de dimanche à lundi en termes d'accueil d'habitants évacués. Donc ils ont décidé pour cette nuit de séparer les plus jeunes et les plus vieux pour permettre plus de tranquillité, plus de calme. D'autres personnes, d'autres habitants ont dormi dans des sacs de couchage dehors, sur la pelouse, d'autres dans leur voiture. Ici, on trouve des habitants de Vinça, arrivés hier, vous le disiez Marie, ordre d'évacuation vers 18h. D'autres, ils sont là depuis deux jours, dorment ici depuis deux jours, ce sont ceux notamment de Rodez. Ici, ce qui est aussi impressionnant de voir, c'est la solidarité qui s'organise. Beaucoup de Pradéens ont proposé des hébergements, un bout de canapé pour les personnes qui se retrouvent sans domicile. Ils ont amené aussi des repas, des vêtements, les boulangers du coin ont proposé du pain. Face à l'incendie, la solidarité catalane s'organise.
4: Merci beaucoup Augustin Ourlier en direct de Prades. Et à 7h45, nous serons avec la maire de Prades, Oduves, pour parler évidemment de l'organisation de toute cette solidarité, de cet accueil des évacués. 12 000 personnes évacuées à ce stade dans le département. Et les dons affluent, vous l'avez suggéré Augustin, pour venir en aide à ces réfugiés de l'incendie à Prades et ailleurs. La solidarité, elle fonctionne aussi pour nos sapeurs-pompiers que l'épuisement guette. Après plus de deux jours de lutte, le collège de Millas a été aménagé en dortoir pour qu'ils puissent prendre un peu de repos entre deux attaques contre les flammes. Hier, des agriculteurs du département y ont livré plusieurs centaines de kilos de fruits, Marek Keta.
3: Maxime Fuentes, agriculteur d'Argelès, décharge le coffre du Renault Trafic devant le collège.
8: Des pêches, des nectarines, des abricots.
3: Et empile les palettes remplies de fruits.
8: Un fourgon plein, ça fait une belle palette.
3: Un peu plus d'une tonne pour les 800 pompiers mobilisés, des dons de producteurs d'Argelès, Tesa, Saint-Nazaire.
8: On a émis l'idée sur un groupe WhatsApp. En une heure, ça a pris. Pas mal de monde a dit, ben, moi j'aime peu de tout. Mais on sait ce que c'est que de perdre des cultures.
3: Julien Bousquet, secrétaire général des jeunes agriculteurs des Pyrénées-Orientales, sort tout transpirant du coffre du véhicule.
9: Il est petit là.
3: Au dos de son t-shirt du syndicat, écrit en majuscule ASPRE. Il est très touché par cet incendie sur son territoire.
8: Je suis de Corbère, voilà, on a été évacué hier. Bon, les exploitations sur Corbère, elles n'ont pas été impactées, mais on pense aux agriculteurs de Boula, de Ia, des jeunes qui sont installés il y a deux ans en arrière.
3: Certains ont perdu du matériel, un tracteur. Neuf, ça coûte à partir de 70 000 euros. C'est pas rien quand on commence, rappelle Julien Bousquet.
8: C'est grave, quoi. Donc là, venir aider les pompiers, il faut qu'on continue, quoi. Il faut qu'on soit toujours là pour produire, donc on a besoin des pompiers pour nous protéger, quoi. Qu'on soit tous solidaires, quoi.
3: L'agriculteur prépare de nouveaux dons dans les prochains jours, une chaîne de soutien qui s'affûte et qui sera là tant que les flammes menacent.
4: Et elles menacent toujours, malheureusement, sur 40 km de lisière, on l'a précisé aussi ce matin. Lutte extrêmement difficile pour nos pompiers et un risque incendie qui reste prégnant, exceptionnel dans 4 secteurs du département. Aspre, Fenouillède, Corbière, Roussillon en rouge sur la carte de vigilance, élevé en Conflans et dans les Alberts. Prudence aussi si vous êtes fragile, si vous avez des problèmes respiratoires. Les fumées de l'incendie, elles provoquent un épisode de pollution aux particules fines dans le département. Selon Atmo Occitanie, c'est l'organisme chargé de la surveillance de la qualité de l'air. Atmo recommande aux populations fragiles, vulnérables, d'éviter ou de réduire l'activité physique intense. Et le gouvernement, lui, poursuit son décompte des surfaces brûlées dans le pays depuis le début de la saison estivale. Près de 14 500 hectares ont déjà été détruits d'après le Premier ministre, soit près de 3 fois plus qu'à la même date l'an dernier, avec effectivement en cours l'incendie de Trévillac, mais aussi des feux en Lozère, dans la Drôme ou en Haute-Loire.
0: 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L'actualité, Marie, aujourd'hui, c'est aussi l'avenir politique de Louis Alliot, un avenir qui se joue cet après-midi.
4: Oui, aujourd'hui, en effet, c'est aujourd'hui que la Cour d'appel de Paris rend sa décision dans le procès des assistants d'eurodéputés FN. À l'audience, 18 mois de prison avec sursis. sursis ont été requis contre le maire de Perpignan. 3 ans d'inéligibilité. De l'inéligibilité déjà prononcée en première instance, mais sans exécution provisoire, le temps du processus en appel. Louis Alliot avait donc pu conserver son mandat. C'est évidemment l'enjeu du jour pour le patron de l'agglo de Perpignan, qui a déjà fait savoir qu'en cas de condamnation, il se pourvoirait en cassation. Un jugement donc très attendu par la classe politique. Une pression de plus aussi sur les épaules des magistrats. Et cette question, Delphine Evenou, comment travaille la Cour avant de rendre sa décision ?
9: Après le procès, c'est un travail monastique qui commence. Un huis clos intellectuel pour respecter le sacro-saint secret de la délibération. Vous vous retranchez un peu du monde pour ne rien laisser paraître, nous raconte un haut magistrat. L'orientation pénale est rapidement tranchée. Les 3 magistrats se retrouvent dans les jours qui suivent la fin du procès, tant que les débats sont encore frais. 2, 3, 4 journées de délibération. Relax ou culpabilité, peine, la décision est collégiale, unanimité ou 2 voix contre 1. C'est alors que vient la deuxième phase, la plus longue, celle de la rédaction, jusqu'à plusieurs centaines de pages. On pose un raisonnement juridique pour chaque prévenu, chaque infraction. Tout est pesé, les mots, l'articulation, chaque point de droit est minutieusement soulevé, surtout en appel pour éviter de nourrir un pourvoi en cassation. Le président peut tout rédiger ou confier des parties à ses assesseurs, mais tout est relu puis validé, là encore de façon collégiale, avant l'envoi au greffe pour la mise en forme, 2 à 3 semaines avant le jour J, même si en théorie, jusqu'au prononcé, la décision peut être modifiée.
4: Décision, on le disait, attendue cet après-midi. Elle concerne aussi Marine Le Pen, qui saura aujourd'hui si elle peut ou non se présenter à la présidentielle 2027 ou si elle est à nouveau condamnée à une peine d'inéligibilité avec exécution provisoire. Elle laisserait alors la place à Jordan Bardella. Le Tour de France et à la fin, c'est Tadej Pogacar qui gagne. Le Slovène a fait d'une pierre 2 coups aux Angles hier. Victoire d'étape au Plat d'Elmir, sans la ferveur espérée puisque le public était interdit, on le rappelle, sur la partie française de l'étape, et maillot jaune repris à Jonas Vingegaard. Comme depuis le début du tour, les cadors ont décidé de s'expliquer dans le final de l'étape, et pour les autres, eh bien, difficile d'exister. Les échappés ont encore échoué à semer le peloton où l'équipe de Tadej Pogacar impose son rythme. Anthony Rimbaud.
10: Et c'est toujours la même histoire. Les candidats, l'échappés, ont la permission de sortir à condition de rentrer au chaud dans le peloton avant l'heure de la grande explication. Hier, l'étape était taillée pour les baroudeurs. Ils ont tenté de se faire la malle. Parmi les courageux, le français Joris Delbove.
11: On y croyait, on était 15 ou 16, donc on s'est dit ça va aller loin. On a vu 2 minutes, 3 minutes, puis après c'est descendu à 2:30. On s'est dit, bon là, on espère qu'ils vont laisser quand même quelques étapes pour les baroudeurs.
10: Pour l'instant, c'est bien l'équipe UAE de Tadej Pogacar qui impose le tempo. Une équipe au-dessus du lot, constate le coureur normand Kevin Vauclin.
12: Ils ont une équipe qui est capable de gagner des étapes. Ils sont forts et, comme on a dit, pourquoi ils en laisseraient aux autres ?
10: Même son de cloche, même discours dans la formation de Tadej Pogacar. Le patron de l'équipe, Mauro Gianetti, aime le travail bien fait.
13: Ils m'ont demandé de créer une équipe. Je crois qu'on a bien choisi sur des bons coureurs. Quand ils étaient jeunes, on a grandi, on a créé un super groupe. On fait notre métier, quoi.
10: Et parce que c'est le tour et qu'il ne faut rien lâcher, les candidats à l'échappée retenteront sûrement leur chance aujourd'hui en croisant les doigts pour avoir un bon de sortie du patron Tadej Pogacar.
4: 4e étape entre Carcassonne dans l'eau, des Foix en Ariège sous des températures caniculaires, 37 degrés annoncés à Foix cet après-midi. Puis un tout petit mot de foot, qualification de l'Espagne et de la Belgique pour les quarts de finale de la Coupe du Monde face au Portugal et aux États-Unis. Le quart de la France face au Maroc, on le rappelle, c'est jeudi soir à 22h.
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4: Il va faire chaud à Foix, il va faire chaud sur les Pyrénées-Orientales, toujours en vigilance orange canicule.
0: Voilà, je voulais commencer par un petit bol de fraîcheur. Il fait 13 degrés merci. Seulement en ce moment à Targazone. Ça fait rêver hein, quand on est en pleine et qu'on dort les fenêtres ouvertes avec des 24-25 degrés en ce moment sur Perpignan.

0: nous concerne dans les Pyrénées-Orientales, avec les fortes chaleurs qui vont continuer au moins jusqu'à vendredi. Ça pourrait baisser un petit peu au niveau des maxi à partir de vendredi, mais pour aujourd'hui, pour demain, pour jeudi encore, on attend des 39 voire 40 degrés sur les Pyrénées-Orientales. Aujourd'hui, c'est donc du ciel bleu, du soleil pour tout le monde. La bonne nouvelle, c'est que ce matin, il n'y a pratiquement pas de vent, mais je suis en train de zoomer sur Ailly-sur-Tête, le vent qui reprend à partir de 10-11 heures avec des rafales jusqu'à 25 à 30 km heure. C'est un vent d'ouest qui va se mettre en place cet après-midi, d'où l'inquiétude, on le disait tout à l'heure avec le préfet, avec le patron des pompiers, dès que le vent tourne ou le vent se lève, c'est inquiétant pour le combat contre l'incendie. Je dois dire aussi qu'il va faire 29 à 30 degrés cet après-midi sur nos montagnes.
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0: 7h15, nous sommes toujours en édition spéciale pour être à vos côtés, au plus près de vous face à cet incendie. Bonjour Patrice.
3: Oui, bonjour.
0: Patrice, je vous ai entendu moi hier à la radio, vous avez été évacué de Vinça ou de Rigarda?
3: De Vinça.
0: De Vinça.
3: De Rigarda, nous sommes passés sur Vinça et après c'est Vinça qui a été évacué. Donc.
0: Ouais. Comment ça s'est passé hier? Parce que ça a été assez soudain, cet ordre d'évacuation. Nous, on l'a appris avec la publication d'un communiqué sur les réseaux sociaux de la préfecture. Vous, comment ça s'est passé l'évacuation? À quel moment et comment vous avez été informé qu'il fallait évacuer Vinça?
3: On a reçu une alerte sur le téléphone, sur les coups de midi, midi et quart peut-être, en disant qu'il fallait quitter la commune de Rigarda. Donc du coup, là, ben, vite fait, on prend tout ce qu'on avait quand même préparé, quelques affaires. Du coup, allez, on prend le glacière, on met tout ce qu'il y a un peu dans le frigo, parce que lundi c'est compliqué, le dimanche c'était fermé, donc, bon voilà quoi. On s'est débrouillé comme on a pu, et finalement pour arriver sur la Prades, après, une fois que Vincent a été évacué... Et là, voilà,
0: et là, vous êtes arrivé sur Prades. Et c'est ce que vous nous racontiez hier avec John Bourgeois dans l'édition spéciale et François David également. Vous disiez, j'arrive à Prades, mais Prades est plein. Et vous expliquiez également que vous aviez pris une tente dans votre voiture pour aller dormir peut-être au bord d'une rivière. C'est ce qui s'est passé pour vous, Patrice?
3: C'est ça, pas exactement à bord d'une rivière. On est resté sur le parking de Super U, là, sous des arbres. On se protège pour aujourd'hui, de toute façon. Et j'ai encore un gosse qui dort là, par terre, comme un clochard, quoi.
0: C'est-à-dire que vous avez passé la nuit dehors sur le parking du Super U?
3: C'est ça.
0: Vous n'avez pas trouvé de place, les choses qui ont été mises justement à disposition des réfugiés de l'incendie. Il n'y avait plus de lit, il n'y avait plus de place. Pourquoi vous avez dormi dehors?
3: 4 voitures, 4 chiens, 3 chats, 4 gamins. C'est compliqué, c'est compliqué. Voilà. Ça a été très compliqué. Peut-être qu'on a été vraiment mal indiqué une fois arrivé sur Prades, parce qu'on ne savait même pas où aller. Je pense que hier, vous avez entendu un petit peu ma colère, quoi. Et voilà. En tout cas, il faut féliciter vos pompiers, parce qu'eux, ils se battent, et ça, c'est génial, quoi.
0: Et c'est vrai aussi que ben on l'entendait dans le reportage tout à l'heure avec Augustin, c'est-à-dire qu'il y a à la fois ben les réfugiés de Rodez, hein, il y a eu plusieurs vagues comme ça d'évacuation, et c'est ce que vous disiez et que vous hier vous disiez mais Prades est déjà plein en fait quand il a fallu évacuer les 2000 habitants de Vinça.
3: 2000 habitants de Vinça, plus les habitants de Rigarda, plus les habitants de Jocques, plus les habitants de Rodez, plus les habitants de Boulet-Terre-Mer. Non mais je sais pas. je sais pas, et la salle elle est pas assez grande pour accueillir tout ce monde. Donc les gens ils se sont débrouillés comme ils ont pu, comme moi en fait. Après, c'est comme ça. C'est
0: comment ça s'est passé pour vous la nuit, pour toute la famille, la nuit dehors sur le parking du Super U? Vous avez réussi quand même à dormir un petit peu, à récupérer?
3: Ah oui, une heure ci, une heure là, mais on n'a pas récupéré. Ça fait deux jours que c'est comme ça, on dort pas. On dort pas, et demain si la route se dégage, il faut partir au boulot à Perpignan, quoi. Ça va être compliqué. Voilà.
0: Vous avez une solution pour ce soir, pour ce qui va se passer ce soir?
3: On ne sait pas encore. On a entendu le préfet tout à l'heure qui disait qu'il n'y avait rien sur Vinça, rien sur Rigarda, mais qu'on ne pouvait pas rentrer toujours au village. Donc on verra la douche, on verra plus tard, on verra l'état de la maison plus tard, mais je pense que ça va aller. Et voilà, quoi. Donc voilà, quoi.
0: Ça, j'imagine quand même que ça vous a rassuré d'entendre le préfet qui expliquait effectivement qu'il n'y a pas eu de nouvelles éclosions de feu sur Rigarda et sur Vinça cette nuit, et que le feu, d'une manière générale, a été contenu dans son périmètre. Patrice, bon courage. Peut-être que des auditeurs vont vous tendre la main ou ouvrir la porte de leur maison. En tout cas, on garde votre contact ici. Vous êtes combien du coup?
3: 1, 2, 3, 4,

0: quatre chiens, trois chats.
1: Voilà. Et c'est vrai que là aussi, on l'a beaucoup entendu dans les témoignages depuis le début de l'incendie. Ben, il y a les animaux aussi que l'on embarque avec nous, bien sûr, pour ces évacuations. Patrice, bon courage. On garde vos coordonnées à l'accueil d'Ici Roussillon. Il est 7h19.
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1: Ben, on parlait des animaux avec Patrice. Bonjour Marie-Claude.
3: Oui, bonjour.
1: Vous voulez justement témoigner sur ces petites associations qui placent les animaux pendant l'incendie?
3: Ben oui, nous, on est l'association Mazepo. On lutte contre la maltraitance animale H24, 365 jours par an. Et aujourd'hui, on se retrouve débordé par des appels téléphoniques. Alors bien sûr, on intervient un maximum. On va chercher avec nos voitures perso, avec des camions. On va récupérer des animaux, bien sûr. On appelle dans nos réseaux des gens qui ont des terrains. On place des chèvres, des moutons. On a des chiens, on a des chats. On a des bénévoles qui gardent des chats dans des pièces chez eux ou dans leur propre maison, temporairement, bien sûr, pour aider les gens. On va les chercher avec des cages. Bien sûr, il y a des animaux qui restent sur place parce que c'est des animaux sauvages et qu'on n'arrive pas à attraper. C'est très, très compliqué. Et moi, aujourd'hui, je voudrais qu'on soit reconnaissant envers les petites associations comme la nôtre, dont on ne parle jamais. Mais quand je dis jamais, c'est jamais. Personne ne parle de nous dans les médias. Les politiques, en gros, aujourd'hui, ils nous ignorent complètement. On n'a aucune aide. Là, en ce moment, on dépense une fortune en essence. On n'a pas le temps d'être sur les réseaux sociaux. On n'a pas le temps. Là, je vais chercher de l'eau. Parce que malheureusement, il faut aussi que nous, on se ravitaille aussi. Mmh. On boit de l'eau chaude, hein, parce qu'on n'a pas de frigo dans les voitures et tout.
1: Et dites-moi justement, Marie-Claude, pour faire connaissance un petit peu avec votre association, vous venez en aide pour tous les animaux, c'est-à-dire à la fois les chats, les chiens, mais aussi les chèvres, les chevaux, les ânes.
3: Oui, bien sûr, on laisse personne sur la touche, on se débrouille, on trouve d'autres associations qui on est en réseau, si vous voulez, on se débrouille tout seul. Aujourd'hui, moi, je voulais ouvrir un refuge il y a 4 ans en arrière. On nous a mis des bâtons dans les roues tout le temps. C'est infernal.
1: Marie-Claude, aujourd'hui, si on veut vous soutenir, si on veut vous aider, c'est quoi? C'est par exemple proposer un terrain pour pouvoir accueillir quelques chèvres, quelques animaux qui ont besoin d'être mis à l'abri?
3: Voilà, il faut s'inscrire sur il faut me contacter ou en privé par Messenger. On arrive à regarder quand même les messages entre deux. Voilà.
1: On a en tout cas vos coordonnées ici à l'accueil. Rappelez-nous le nom de votre association.
3: Mazepo. M-A-S-E-P-O. Et il y a d'autres associations qui travaillent comme nous, hein.
1: Ah, mais on l'a vu et on en parle d'ailleurs régulièrement depuis le début de cet incendie. Le formidable travail du refuge canin, par exemple, d'Illieux-sur-Tête, hein, qui a été évacué nuit de samedi à dimanche avec 33 chiens à placer et une solidarité qui s'est mise en place très rapidement. On a entendu également des personnes qui pouvaient accueillir des chevaux sur leur propriété comme ça, ont permis de mettre à l'abri aussi les animaux. Bravo pour ce que vous faites, Marie-Claude. L'association s'appelle Mazepo, M-A-S-E-P-O. Il est 7h22.
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1: On fait les points, un point également sur la situation sur les routes. Alors, il y a une auditrice d'ici Roussillon qui nous a appelé parce que visiblement, il y a un accident sur la départementale 117. C'est un peu l'itinéraire bis en ce moment pour rejoindre nos montagnes depuis la plaine. Vous êtes nombreux à emprunter cette route qui passe par Estagel, par Maury, par Saint-Paul-de-Fenouillet. Visiblement, il y aurait un accident au niveau de Saint-Paul-de-Fenouillet. Moi, sur les cartes, je vois également une difficulté au niveau d'Estagel. Vous êtes peut-être sur place. N'hésitez pas à nous donner davantage d'informations au 04 68 35 5000. En tout cas, prudence, puisque cet itinéraire sert justement de délestage et permet de rejoindre le Cap-Cyr et ensuite la Cerdagne. Puisque la départementale 66 ce matin est toujours coupée dans le sens Perpignan-Prades, c'est à hauteur de Millas. Dans l'autre sens, c'est au niveau du giratoire de Boulternère, entre Vinça et Boulternère. Là aussi, la route est coupée dans les deux sens. Et puis, de nombreuses routes départementales secondaires qui sont coupées autour d'Ille-sur-Tête, entre Ille-sur-Tête et Boulternère, entre Ille-sur-Tête et Montalba, entre Corbère et Ille-sur-Tête. La traversée d'Ille par la départementale 916 est également fermée. Du col de la Bataille à Fonsaréal, là aussi la route est fermée. De Vinça au col des Ozines, de Montalba à Tararac, d'Ille à Montalba, du col de Fourtou en direction de Boule d'Amont. Toutes ces routes donc qui sont fermées ce matin pour laisser travailler les secours. Je vous laisse également le numéro de la préfecture des Pyrénées-Orientales. Un numéro qui a été mis à votre disposition. C'est une cellule d'information au public et vous pouvez joindre ce numéro à tout moment au 09 70 80 90 40. 09 70 80 90 40. Donc la cellule d'information au public mise en place par la préfecture des Pyrénées-Orientales. On refait un point complet sur l'évolution de l'incendie dans ces prochaines minutes. Dans 5 minutes précisément, il sera 7h30 et nous serons avec Marie Rouarche pour l'info.

0: Allez, quelques rythmes latinos pour vous réveiller ce matin sur votre radio. Ici Roussillon, il est 7h28.
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0: Voilà, les auditeurs d'Ici Roussillon qui se mobilisent et chaque fois qu'on a un doute, eh bien vous êtes là pour nous tenir informés en temps réel. Alors sur Estagel, ce sont des travaux qui occasionnent quelques ralentissements au niveau d'Estagel. Et puis sur Saint-Paul-de-Fenouillet, il y a effectivement eu un accident ce matin, mais la route est en train d'être rouverte, donc la route qui permet donc d'accéder au Cap-Cyr puis à la Cerdagne, puisque la départementale 66 reste fermée. Mais en ce moment, il est 7h29, Marie Roarch est avec nous pour l'info ce matin. Marie, le point sur l'incendie qui n'est toujours pas fixé.
3: Mais il ne progresse pas non plus. 4900 hectares parcourus à ce stade, soit environ 300 de plus sur la journée d'hier, marqué par les évacuations de Rodez et de Vinça et de longues heures de lutte acharnée pour les 800 pompiers mobilisés sur 40 km de lisière. Pour ce feu, on parle tactique, fatigue, difficulté du terrain avec le directeur adjoint des pompiers du département. Ce sera dans un tout petit instant. L'avenir politique de Louis Alliot se joue en partie aujourd'hui avec la décision attendue de la Cour d'appel de Paris. C'est dans l'affaire des assistants parlementaires d'eurodéputés du FN. 18 mois de prison avec sursis et surtout 3 ans d'inéligibilité ont été requis à son encontre à l'audience. Marine Le Pen fait également en partie des prévenus. La décision est attendue à partir de 13h cet après-midi. On en saura plus sur l'avenir politique du maire de Perpignan. Vous y revenez aussi à 7h30 dans le Tour de l'Actu, Cyril Ardo.
4: C'est une décision très attendue qui aura un impact sur la carrière politique de Marine Le Pen. Décision attendue aujourd'hui dans l'affaire des assistants d'eurodéputés du FN. 5 ans d'inéligibilité et 1 an de prison ferme sous bracelet électronique ont été requis lors du procès en appel en début d'année. Jordan Bardella se tient prêt à devenir le candidat du RN à la présidentielle. Près de 15 000 hectares de végétation ont déjà brûlé cette année en France. C'est presque 3 fois plus que l'an passé à la même date, selon le Premier ministre Sébastien Lecornu. Concernant le feu dans les Pyrénées-Orientales, il n'est pas fixé, mais la surface parcourue n'a pas progressé, dit le préfet. 3 départements sont en rouge face au feu de forêt aujourd'hui, 61 sont en orange. De l'orange aussi face à la canicule, 61 départements un peu partout en France, placés en alerte par Météo France aujourd'hui. Le site des impôts, pas suffisamment accessible aux personnes malvoyantes. Le ministère des Comptes Publics, mis en demeure par l'ARCOM, le gendarme de l'audiovisuel, de le mettre en conformité. Plusieurs sections ne répondent pas aux exigences légales en matière d'accessibilité, comme la messagerie ou la consultation de l'avis d'imposition 2025. La Coupe du Monde, le Portugal éliminé cette nuit après sa défaite 1-0 face à l'Espagne. La Belgique a écrasé les États-Unis 4-1. Place ce soir aux 2 derniers matchs de 8e. Argentine-Égypte à 18h et Suisse-Colombie à 22h. Et puis le Tour de France, 4e étape aujourd'hui entre Carcassonne dans l'Aude et Foix en Ariège. 191 km et un parcours taillé pour les sprinteurs baroudeurs. Tadej Pogacar est en jaune.
3: Merci Cyril Ardo. La lutte continue donc sur le front de l'incendie de Trévillac. Au dernier point ce matin, 4900 hectares parcourus par les flammes, un chiffre qui n'a pas changé depuis hier soir. 11 blessés légers, des dizaines de maisons, de hangars, de véhicules brûlés et 800 pompiers mobilisés pour contenir ce géant qui s'étend sur 40 km de lisière. Ils vont recevoir aujourd'hui le soutien de 8 moyens aériens supplémentaires, dont 6 qui arrivent de Chypre, d'Espagne et de Suède. Un peu d'espoir et de soulagement pour les pompiers usés par plus de 48 heures de combat contre les flammes, confirme Stéphane Clerc, directeur adjoint du SDIS 66.
5: Forcément, c'est compliqué. Je ne vais pas vous dire l'inverse. Par contre, on fait l'objet d'une solidarité à la fois zonale et à la fois nationale. On a des renforts, ça nous permet de tourner. Par exemple, ceux qui sont avec moi dans le PC derrière, ils viennent du département de l'Ardèche. Donc en fait, c'est notre solidarité nationale qui nous permet, et zonale, qui nous permet de tenir dans la durée.
3: Et ces pompiers doivent s'adapter en plus en permanence aux changements de météo, aux particularités du terrain aussi.
5: Ils sont tous compliqués, les secteurs. Il y en a qui des secteurs qui ne sont pas accessibles et qui sont compliqués, d'accord, comme par exemple les Aspres, où c'est difficile de pénétrer. Vous avez des secteurs ultra-urbanisés, donc c'est un autre type de lutte. C'est une lutte de pied à pied, de maison par maison. Et là, c'est aussi difficile, mais ça demande une énergie un peu différente et une doctrine un peu différente d'attaque.
3: Et une de leurs techniques d'action, ce sont les feux tactiques, des contre-feux allumés pour stopper l'avancée de l'incendie. Stéphane Clerc.
5: C'est une technique qu'on utilise quand on a peu d'accessibilité et dans des conditions très particulières, ce qui nous permet en fait de stopper le feu par le feu. Donc on en a fait au moins 4 depuis le début du feu. On en a fait dans la défense de Rodez et on en a fait dans la défense du plateau. Pour l'instant sur le département, mais il y a des équipes zonales qui sont arrivées aujourd'hui, on est à peu près 35 sapeurs-pompiers.
3: Et cette technique, elle n'a pas pu être utilisée cette nuit dans le Piémont des Aspres, jugée trop risquée au vu des conditions météo par ces pompiers spécialisés. Et alors que le feu est toujours actif, déjà des enseignements à tirer de ces incendies qui se multiplient, estime Stéphane Clerc.
5: La lutte, c'est une chose, mais on s'aperçoit que c'est l'aménagement du territoire qui nous aide beaucoup. L'aménagement, si vous n'avez pas de piste, si vous n'avez pas d'eau, et si à un moment donné, il n'y a pas des ceintures de protection autour des villages, par exemple, en végétation, comme par exemple ce stade, pour nous, c'est une ceinture de protection, ça nous protège. Bah, effectivement, ça, c'est plus difficile. Donc on pense fortement, et on porte ça au niveau de notre direction générale, qu'effectivement, l'aménagement du territoire, c'est une partie de la guerre, ce gagne-là.
3: Et on le rappelle, risque incendie exceptionnel, toujours aujourd'hui dans 4 secteurs du département. Les Aspres, le Roussillon, les Fenouillèdes, les Corbières, risque élevé pour le Conflent et les Albères.
0: Un feu qui a contraint plus de 12 000 habitants du département à abandonner leur maison.
3: Oui, à évacuer. Hier, Rodez et Vinça ont ainsi été vidés de leurs habitants. Toutes ces personnes évacuées sont accueillies dans des salles un peu partout dans le département. La halle des sports de la ville de Prades, le foirail, aussi des campings de la commune. On fait le point sur cette organisation en urgence avec la maire de Prades, Odivès. Elle est notre invitée à 7h45.
0: La météo, avec cette vigilance orange qui continue. On nous a annoncé une semaine très chaude et c'est effectivement le cas avec des températures qui frôlent la barre des 40 degrés au moins jusqu'à vendredi, nous dit Météo France. Pour aujourd'hui, de fortes chaleurs encore attendues sur les Pyrénées-Orientales, des maximales cet après-midi qui seront comprises entre 35 et 38 degrés sur la plaine, sur le littoral. On attend 37 à Illy-sur-Tête avec bien sûr du soleil pour tout le monde, du ciel bleu. C'est le même temps qu'hier hein, et un vent qui est généralement faible dans l'ensemble, mais je vais quand même zoomer sur Illy-sur-Tête parce que c'est très important par rapport à la lutte contre l'incendie. Le vent qui devrait se lever à nouveau, alors de manière modérée hein, à partir de 11h avec un vent de secteur ouest qui va s'établir cet après-midi et des rafales de l'ordre de 30 à 35 km/h sur le secteur d'Illy-sur-Tête. En montagne, de la chaleur aussi, on a entre 29 et 31 degrés. Les températures donc qui continuent à être chaudes demain, 40 degrés attendus sur les Pyrénées-Orientales, jeudi 39 degrés et puis vendredi un ciel plutôt voilé avec des températures qui commenceront à descendre un petit peu, 32 à 35 degrés attendus pour ce vendredi. Vigilance orange canicule donc qui continue, soyez prudents avec également un risque extrême du côté des incendies.
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0: 04 68 35 5000. Nous sommes à nouveau mobilisés à vos côtés. Vous pouvez intervenir à tout moment pour poser vos questions, pour témoigner, pour réagir. Ici Roussillon qui vous ouvre les portes ce matin encore pour vous accompagner face à cet incendie. Voici Axel Red. C'est ma prière sur la première radio des Pyrénées-Orientales.

0: ma prière, c'est Axel Red sur votre radio ici au Sillon.
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0: Et vous le savez, on reste connecté via les réseaux sociaux ici Roussillon sur WhatsApp au 04 68 35 5000 sur Messenger, notre page Facebook, le compte Insta ici Roussillon où on a également posté pas mal de vidéos à aller découvrir. On répond aussi en direct à vos questions. Il y a Monique par exemple qui voudrait savoir si la route Bayestavie à Mélie-les-Bains est ouverte ou fermée. A priori, elle est ouverte, hein, Monique. Pas de fermeture recensée en tout cas du côté de la préfecture au niveau de la route entre Bayestavie et Amélie-les-Bains. En revanche, la départementale 66, et ça c'est l'axe le plus important, reste fermée dans les deux sens. Si vous prenez la route depuis Perpignan en direction de Prades, c'est à hauteur de Mias que vous devrez faire demi-tour. Et puis elle est fermée ensuite au niveau du rond-point de Boule Ternaire vers Vinçat dans les deux sens. Elodie, sur nos réseaux sociaux, qui vient d'entendre le monsieur qui dort sur le parking à Prades, il s'appelle Patrice. Il nous a raconté que avec ses enfants, ses animaux, il n'a pas trouvé de place finalement et que c'était compliqué d'aller sur la plaine Saint-Martin. Du coup, il a dormi effectivement sur le parking du Super U à Prades. Elle dit, Elodie, qu'elle vit à Bachas et que le maire est prêt à mettre à disposition des places pour les réfugiés de ces incendies. Là aussi, donc, on peut se rapprocher de la mairie de Bachas. Samy nous demande si on a des infos sur le train. A-t-il subi beaucoup de dégâts? On ne le sait pas forcément encore, mais en tout cas ce qui est sûr c'est que bien sûr la ligne entre Perpignan et Villefranche-de-Conflans est suspendue. Il n'y a aucun train. Puisqu'on parle des trains, je vous signale d'ailleurs ce retard pour le train qui devait partir de la gare de Perpignan à 8h30 en direction de Cerbère. Il a au moins 1h20 de retard, c'est ce que nous indique ce matin la SNCF. 04 68 35 5000, vous avez la parole ce matin et nous sommes toujours en édition spéciale à vos côtés. Et puis dans un instant, Marie, notre invité d'ici matin.
3: C'est Aude Vives, la maire de Prades, pour parler de l'accueil de ces personnes évacuées sur cette commune de Prades.
0: A tout de suite.
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0: 7h43, je vous rappelle que ce matin, le feu n'est toujours pas fixé. 4900 hectares qui sont partis en fumée, avec le point du préfet que vous avez pu suivre en direct tout à l'heure à 6h30. Le feu n'a pas progressé dans la nuit, c'est-à-dire qu'on est toujours dans le même périmètre avec, par exemple, quelques bonnes nouvelles. Il n'y a pas eu de nouvelles éclosions de feu sur Rigarda, sur Vinçat, disait le préfet en direct sur ici Roussillon. Il y a eu également des mises en place de feux tactiques qui ont plutôt réussi sur le flanc gauche, c'est-à-dire à l'est du feu, dans les zones de Trévillac et des orgues dits sur tête. Et puis la priorité absolue aujourd'hui, c'est de maintenir le verrou des Aspres. Toutes les forces des pompiers sont aussi mobilisées pour que le feu ne passe surtout pas par le massif des Aspres. C'est la grosse inquiétude, avec des conditions météo qui restent très compliquées, et notamment par rapport au taux d'humidité qui reste extrêmement bas, exceptionnellement bas, autour de 10%. Et puis un vent d'ouest qui va se mettre en place cet après-midi avec des rafales de l'ordre de 30 à 35 km/h. En tout cas, les renforts aériens sont en train d'arriver. 8 avions bombardiers d'eau qui arrivent en renfort, des canadaires et des hélicoptères qui sont, ainsi que de l'avion Dash, qui sont déjà en place. Et il y a actuellement 800 sapeurs-pompiers qui sont en train de combattre le feu.
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0: Et parmi les chiffres également, ce chiffre, Marie, 12 000 personnes évacuées dans les Pyrénées-Orientales.
3: Oui, 12 000 personnes qui ont dû quitter leur logement par précaution, évidemment, face à l'avancée des flammes. Hier, c'était le tour de Vinça d'être évacué. Les personnes qui ont quitté Vinça ont été orientées vers la commune de Prades, qui s'est organisée, évidemment, dans l'urgence avec plusieurs points d'accueil. Et on en parle ce matin avec la maire de Prades. Bonjour, Odivès.
5: Bonjour.
3: Comment s'est passé cet accueil? Comment est-ce qu'il s'est organisé?
5: Plutôt bien, dans la sérénité et surtout voilà dans l'organisation et le pragmatisme. On a ouvert un certain nombre de salles sur réquisition après avoir complété les halles des sports, le complexe sportif, le dojo. Donc progressivement, en fait, on a organisé au fur et à mesure l'accueil en fonction de l'arrivée des évacués.
3: Combien de personnes est-ce que vous accueillez sur votre commune de Prades?
5: Environ 600.
3: Qui sont donc, qui ont passé la nuit chez vous, dans ces salles que vous avez ouvertes?
5: C'est la deuxième nuit que nous passons. Alors ça dépend pour quel village en fait, hein, puisque il y a eu Jocques, Rigarda, Marcevol, Gloriane qui ont été appelés à évacuer. Et puis hier, effectivement, Vinça, qui est quand même une grosse commune, avec aussi l'EHPAD qui a été logé dans l'internat du lycée. Donc voilà, c'est des adaptations, c'est des ventilateurs qu'il faut déplacer, des couvertures qu'il faut trouver, des matelas, des lipicots. Mais tout ça, voilà, nos agents, nos élus, les volontaires bénévoles qui se sont signalés ont mis en ordre tout ce qu'il fallait pour que l'accueil se fasse au mieux.
3: Alors vous parlez de l'EHPAD de Vinça, évidemment c'est toujours difficile de déplacer ces personnes fragiles, vulnérables. Il a déjà fallu déplacer certains résidents d'Ille qui ont été déplacés à Vinça puis chez vous. Comment est-ce qu'on fait avec précaution, j'imagine, pour déplacer ces personnes, pour les accueillir aussi?
5: Oui, avec douceur, avec précaution, dans l'écoute, dans l'accompagnement. On a mis en place tout ce qu'il fallait. On a ouvert une salle climatisée pour les personnes vulnérables, pour les mettre dans les conditions les plus optimales pour passer ce moment un peu délicat. Mais on est vraiment dans l'accompagnement, dans l'accueil. C'est une spécificité du Conflent et de Prades et je crois qu'on tient notre rang à ce titre.
3: Il était question aussi d'en accueillir à la clinique de Prades. Est-ce que ça s'est fait finalement?
5: Tout à fait. L'hôpital, l'EHPAD, la clinique sont tous au maximum aussi de leur accueil. Donc voilà, tout a été mis en œuvre pour que tous les habitants qui doivent subir ce déplacement soient accueillis dans les conditions les plus confortables possibles et adaptées aussi à leur situation. Après, il y a eu aussi deux communes qui se sont mobilisées. C'est aussi la solidarité d'un territoire, que ce soit Caudalet, Feuillat, Villefranche. Voilà, au fur et à mesure, la coordination se fait avec les maires, les élus, les agents locaux. C'est cette solidarité-là que je retiendrai à tout niveau, envers la population, envers les soldats du feu. Je crois qu'on montre ici une très belle image de notre département.
3: On a entendu tout à l'heure Odivès Patrice de Rigarda sur notre antenne. Alors lui, il dort sur le parking du Super U de Prades avec sa famille, avec ses animaux de compagnie. Il dit que finalement ça a été mal indiqué, que les personnes évacuées ne savaient pas où aller, avaient du mal à être accueillies avec justement leurs animaux de compagnie. Est-ce que c'est aussi une réalité, ça?
5: Alors effectivement, au départ, il y a eu un peu de confusion. L'indication du lieu d'évacuation n'a pas été donnée par les services de la préfecture. Donc on a eu besoin de mettre à l'entrée de Prades des policiers municipaux, des agents pour rabattre les personnes sur la halle des sports. Donc voilà, ça fait partie malheureusement des erreurs qu'il y a pu y avoir. Hein, mais bon, on mettra tout en œuvre pour éviter qu'à l'avenir cela ne se reproduise et ces personnes sont tout à fait les bienvenues dans les différents lieux d'accueil, que ce soit la halle des sports. On a ouvert la piscine intercommunale pour qu'ils puissent aussi, dans ces journées de canicule, se rafraîchir et trouver aussi des îlots de fraîcheur un peu partout dans la ville. Donc ça peut arriver, effectivement. Et l'accueil se fait pour les personnes comme pour les animaux. On a des chiens, des chats, des poules, des lapins. Tout ce qui fait aussi le quotidien de notre territoire. Donc
3: on peut dire à Patrice, s'il continue à nous écouter ce matin, qu'il peut s'orienter vers vos centres d'accueil sur la commune de Prades.
5: Hein. tout à fait. Normalement, nos équipes ont fait le tour, donc s'il n'a pas été redirigé, qu'il n'hésite pas à se rediriger, il y aura tout pour l'accueillir. Ce matin, un petit déjeuner, ce midi, un déjeuner dans le restaurant intercommunal qui est mis à disposition et réquisitionné pour l'accueillir et le restaurer dans les meilleures conditions et avec des produits de qualité de nos producteurs locaux avec des agents qui sont en pied d'œuvre pour satisfaire tous les besoins essentiels de la population déplacée.
3: Et justement, l'approvisionnement de toutes ces personnes évacuées, de ces centres d'accueil, ça a pu être une question. Hier, vous étiez prise entre le Tour de France d'un côté, le feu de l'autre côté. Est-ce que tout ça a été résolu ?
5: Alors, du côté de la RD66 vers Perpignan, non. Nous n'avons pas d'approvisionnement. Les camions de notre supermarché principal ne peuvent pas passer, ni même la citerne d'essence, hein, ce qui va poser à un moment donné quelques problématiques. Alors, pas tant pour les populations qui sont fixées, qui n'ont pas regagné pour le moment leurs habitations, mais plutôt pour les sapeurs-pompiers, qui sont prioritaires évidemment les professionnels de santé. Mais bon, quand il n'y en aura plus, il faudra bien trouver un moyen d'en acheminer. Alors, c'est vrai qu'hier, on était bloqué par l'arrivée du Tour de France, mais aujourd'hui, la solidarité va jouer à plein puisque nous allons réquisitionner au fur et à mesure, que ce soit les supermarchés de Vernet, Ria, Igat, Ur, Bolker, et obtenir peut-être des approvisionnements par le Cap-Cir, la Cerdagne, puisque les routes rendent difficile la circulation des gros poids lourds sur les petites routes de Sournia ou des Stagelles, puisqu'elles ne sont pas du tout adaptées à ce type de circulation.
3: Et est-ce que vous lancez aujourd'hui, Audivès, un appel aux dons, un appel au bras aussi dans le conflant?
5: Alors ça a déjà été fait, on l'a fait hier et les jours précédents et je tenais à remercier d'ailleurs toute la population conflantoise, pradienne qui s'est mise à disposition tant pour les hébergements que pour les dons alimentaires, les produits d'hygiène. On a vraiment une chaîne de solidarité qui s'est mise en œuvre et encore une fois c'est vraiment très appréciable. Je crois qu'on a vraiment à s'enorgueillir de cet accueil, de cette réaction à une situation dramatique qui n'est pas encore fixée, hein, il faut le noter, donc la prudence est de mise, la vigilance est de mise et j'appelle aussi les habitants à la plus grande responsabilité à ne pas regagner leurs habitations et à laisser les opérations de secours se dérouler dans les meilleures conditions et ne pas encombrer les routes ou créer de suraccidents sur un incendie qui grignote notre territoire.
3: Merci beaucoup Audivès d'avoir été en direct avec nous ce matin, maire de Prades. Prades où donc vous accueillez 600 personnes évacuées face à l'avancée de cet incendie de Tréviac. Merci beaucoup à vous.
5: Je vous en prie. Bonne journée.
0: 7h52 à l'écoute d'Ici Roussillon, en édition spéciale, vous l'avez compris hein, ce matin encore. Vos appels au 04 68 35 5000. À tout moment, vous intervenez, vous aussi, vous pouvez témoigner de votre situation sur l'antenne d'Ici Roussillon et également de toute cette solidarité, on en parlait à l'instant avec la maire de Prades, de toute cette solidarité qui se met en place. Hier, vous avez pu entendre sur l'antenne d'Ici Roussillon des témoignages de personnes qui aller cuisiner pour les pompiers, qui amenaient à manger également dans les différents centres d'hébergement mis en place dans les communes pour accueillir les évacués de cet incendie. On fera le point complet sur l'évolution de l'incendie, sur la situation ce matin à 8h, le journal de 8h qui arrive. J'ai des questions également qui nous arrivent sur nos réseaux sociaux avec Béatrice par exemple qui demande si on peut avoir des nouvelles des deux personnes qui étaient en urgence absolue dont un pompier, c'était effectivement les infos qu'on avait au tout début de l'incendie. Aujourd'hui, on peut dire que le bilan humain de cet incendie...
3: 11 blessés légers, voilà, 7 sapeurs-pompiers.
0: C'est des blessés légers.
3: Oui.
0: Voilà, il n'y a plus d'urgence absolue, en tout cas au niveau du bilan humain. 04 68 35 5000, nous sommes là toujours à vos côtés. Et en musique aussi, s'il vous plaît. Voici Francis Cabrel. Encore et encore, ça se passe ici, sur la première radio des Pyrénées-Orientales. Ici au Sillon, il est 7h54.

0: La musique pour démarrer cette journée ensemble sur votre radio ici Roussillon avec Francis Cabrel, encore et encore.
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0: Attention, une info route importante. Alors ça concerne pas la zone de l'incendie, hein, mais on nous signale une échelle sur la route en direction d'Argelès. Ça se passe entre Saleil et Elne sur la double voie. Donc soyez très prudents si vous êtes en direction d'Argelès. Visiblement, il y a un obstacle sur la chaussée. Plusieurs auditeurs nous ont appelés au 04 68 35 5000 pour nous signaler la présence de cette échelle sur la route. Et c'est très très dangereux. Donc soyez prudents, ralentissez. Nous sommes entre Saleil et Elne, donc sur la double voie en direction d'Argelès. On continue bien entendu cette édition spéciale ici Roussillon mobilisé à vos côtés. Vous intervenez bien entendu également à tout moment pour poser vos questions, pour témoigner, pour réagir également, nous raconter si vous êtes évacué, comment se sont passées ces dernières 24 heures pour vous. Ici Roussillon vous donne la parole. Ça se passe au 04 68 35 5000. Et puis bien entendu toutes les équipes mobilisées pour être au plus près de vous. L'info arrive avec les dernières informations sur l'évolution de la situation ce matin autour de ce méga incendie qui a déjà parcouru 4900 hectares.
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0: Merci de choisir la première radio des Pyrénées-Orientales pour vous informer, pour démarrer la journée. Nous sommes le mardi 6 juillet, il est 8h.
2: 8 horas.
0: Bonjour Marie Roarche.
3: Bonjour David.
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0: L'incendie parti samedi soir de Trévillac n'est toujours pas fixé ce matin.
3: Oui, la nuit a été difficile pour les pompiers des Pyrénées-Orientales et ils s'attendent à une journée tout aussi difficile sur le front de l'incendie de Trévillac. Un feu qui ne s'est pas propagé cette nuit, toujours estimé à 4900 hectares de surface parcourue. Mais c'est sur 40 kilomètres de lisière que le combat se mène. C'est dire l'effort demandé aux pompiers pour contenir ce feu, déclarait le préfet des PO ce matin. Et les pompiers ne s'attendent malheureusement pas à fixer cet incendie aujourd'hui, Éric Belgioino, le directeur du SDIS 66.
5: Nous espérons pouvoir fixer le feu le plus rapidement possible, mais je ne pense pas qu'aujourd'hui nous puissions y arriver au vu des conditions climatiques qui sont exactement les mêmes qu'hier. Hier, nous avons eu des réactivations de foyers très importantes sur l'ensemble du périmètre du feu, sur sa partie flanc gauche qui a été traitée cette nuit, sur Vinça et Rigarda avec une reprise très dynamique. Donc je préfère rester prudent. Nous mettons toutes nos forces pour fixer ce feu. Mais je ne pense pas qu'aujourd'hui il puisse être fixé.
3: Le colonel Éric Belgioino, directeur du SDIS 66, qui parle de ces conditions météo qui compliquent tout particulièrement le travail des pompiers. Ce taux d'humidité extrêmement faible, 11-12% d'humidité dans l'air aujourd'hui, le vent changeant, la chaleur bien sûr, avec cette vigilance orange à la canicule maintenue sur le département. Cette nuit, ces conditions météo ont même empêché les pompiers d'exercer leur stratégie de feu tactique, de contre-feu dans le piémont des Aspres. La priorité reste de maintenir ce verrou des Aspres, a martelé le préfet tout à l'heure, empêcher que le feu ne bascule dans un couloir de feu historique.
0: On le disait donc, l'incendie n'est toujours pas fixé, mais à 7h, pas de nouvelles évacuations en vue.
3: Pour autant, la situation peut évoluer très vite. Hier soir, vers 18h, après Issur-Tête-Rodez et une vingtaine de communes des Aspres dimanche, c'est Vinça qui a été vidé de ses habitants par précaution. Les évacués ont été orientés vers Prades, où vous vous trouvez, Augustin Ourlier, à la Plaine Saint-Martin, dans ces gymnases où des liens se créent dans la galère.
6: Oui, tout à fait. Ici, tout le monde, à peu près tout le monde, a mal dormi par intermittence, une heure par-ci, par-là, réveillé soit par les voitures qui passent, pour ceux qui dorment dehors, dans des sacs de couchage ou dans leur voiture, ou réveillé par les chiens, les chats, dans les gymnases, dans les immenses gymnases du hall des sports. Et qui résonne évidemment. Ici, tout le monde dort mal, mais les gens ont le sourire. Ceux de Vinça sont arrivés hier soir. Ceux de Rodez, ont passé deux nuits ici. Ce matin, les agents et les élus de Prades en gilet orange distribuent café, thé, brioche pour donner un peu de réconfort et surtout des forces à ces habitants évacués. Ici, ils sont plus de 600 répartis donc. dans le dojo, dans la halle des sports. Les personnes les plus vulnérables, notamment les personnes âgées, ont été mises dans la salle du foirail, qui est une salle climatisée. Les jeunes et les personnes les plus âgées ont été séparés pour amener un peu plus de calme la nuit. Les habitants de Prades font tout pour accueillir le mieux possible ces habitants retrouvés sans logis. Ils ont amené de la nourriture chaque jour, des vêtements passer la nuit sur un lit picot dans un gymnase, ça rapproche, ça crée des amitiés. Et j'ai croisé Gérard et Marie qui sont en train de jouer au foot juste à côté de leur lit de camp.
2: Voilà, on pense à autre chose. Et on a une solidarité entre nous. Ça permet aux gens de se rencontrer et d'avoir des échanges, même avec ballon. Et puis, on partage tout. C'est très bien. J'ai été rhabillée parce que j'avais rien.
6: Vous avez pris des vêtements qui sont posés là, c'est ça?
2: Voilà, et puis on m'a donné une brosse à dents. C'est parfait. Hein. On a été très bien accueillis.
6: Deux nuits d'affilée dans un gymnase sur un lit de camp, c'est...
2: Écoutez, ça ne nous a pas dérangé parce qu'on est en famille, on est entre amis.
6: On est entre amis dans la galère. Chaque jour, ils s'occupent ensemble, ils vont se balader ensemble, ils mangent ensemble. Le programme d'aujourd'hui, c'est d'aller au marché de Prades, puisque c'est le jour du marché.
3: Merci beaucoup, Augustin Ourlier, en direct donc de Prades à la Plaine Saint-Martin, où 600 personnes sont accueillies. Quelques petits soucis d'orientation au départ, d'indication des lieux d'accueil, nous explique aussi ce matin Aude Vives, la maire de Prades. Mais ils sont résolus aujourd'hui. Tous les évacués peuvent se rendre dans les salles mises à disposition avec leurs animaux de compagnie lorsqu'ils en ont. Aude Vives qui salue la solidarité qui s'exprime en conflant. Elle craint malgré tout quelques difficultés d'approvisionnement en carburant, notamment avec la fermeture de la RD66 et la difficulté pour les camions d'emprunter les petites routes de Cerdagne et de Cap-Cyr. 12 000 habitants des PO en tout ont à ce stade dû quitter leur maison, la peur au ventre sans doute de ne pas savoir ce qu'il allait advenir de leurs biens. Et puis, il y a ceux qui ont décidé, coûte que coûte, de rester chez eux malgré les ordres d'évacuation, Marek Keta.
7: Ce qui frappe en arrivant à Isle-sur-Tête, ce sont les rues désertes, les rideaux de fer baissés.
8: C'est un village fantôme, il n'y a plus personne, il y a tout le monde qui a des guerpilles.
7: Cédric, qu'on croise dans la rue avec sa trottinette, a lui choisi de rester, même s'il a reçu ce SMS avec une alarme.
8: On a préféré rester, voir comment ça se passait. On m'a toujours dit de partir en masse, c'est souvent des problèmes, des bouchons et tout ça. Du coup, dans l'attente de savoir qu'est-ce qu'il en est, et si vraiment on sera en sécurité ou pas. Quoi.
7: Toujours là, malgré le choc de la fumée dans la ville.
8: Les fumées, c'était horrible. On se promenait dehors, on pouvait même pas respirer avec les masques et tout. Donc vraiment, heureusement que c'est beaucoup de maisons qu'il y a ici. Il n'y a pas excessivement de verdure dans le village en lui-même. Sinon, on aurait pu avoir beaucoup de casse.
7: Sa maison, Pedro, s'y sent bien. Il observe l'évolution de l'incendie depuis le pas de sa porte.
9: Moi, j'ai resté ici déjà. Je m'en vais pas. Non. Le problème, il est là-bas. Et d'ici, il a passé. Le problème, c'est la personne qui est handicapée, les personnes qui ont des problèmes respiratoires, les personnes déjà à l'ancienne. Comment il va faire pour sortir de la maison?
7: Justement, on a vu les allers et retours de deux voitures du centre communal d'action sociale venues récupérer des personnes âgées à la salle de spectacle. Plusieurs habitations ont été touchées à Isle-sur-Tête, mais on n'a pas encore le détail.
3: Évidemment, car le bilan est toujours provisoire. Tant que ce feu reste actif, des dizaines de maisons, de hangars, de voitures ont brûlé depuis samedi soir. À Rodez, par exemple, qui vit une situation apocalyptique. Et c'est le maire, Marc Bianchini, qui le dit, avec une vingtaine de maisons et de hangars brûlés, une trentaine de voitures sur sa commune.
0: De gros dégâts aussi sur les cultures et les outils de production des agriculteurs installés dans les secteurs impactés.
3: Dans les Aspres, le conflant, le Fenouillède, alors s'il est trop tôt là aussi pour chiffrer l'étendue des pertes, une chose est sûre, aucune filière n'a été épargnée, estime Fabienne Bonnet, la présidente de la Chambre d'agriculture des Pyrénées-Orientales.
10: L'arboriculture avec des dégâts sur des vergers, le maraîchage avec des serres, des plastiques de serre brûlés, des gros dégâts, des bâtiments d'exploitation avec du matériel à l'intérieur brûlé partiellement, totalement dévasté. Idem sur l'élevage et sur la viticulture, des vignes aussi brûlées. Tous les secteurs sont concernés.
3: J'imagine qu'il y a beaucoup d'émotions.
10: Bien entendu, beaucoup d'angoisse aussi, parce qu'en fait, la plupart des agriculteurs aussi ont été évacués. Ils ne peuvent pas retourner chez eux, bien entendu. Hein. Donc, ne peuvent pas constater les dégâts sur leur exploitation, sur les bâtiments. Et puis, on a aussi des inquiétudes de la part de nos éleveurs qui ont besoin de retourner sur le site nourrir les animaux. Et puis, il y a aussi, un peu plus invisible, mais les récoltes qui sont en cours, les fumées qui ont un impact sur la qualité des fruits et légumes. Voilà, il va falloir mettre en place peut-être des analyses, voir est-ce qu'ils sont consommables ou pas, est-ce qu'ils sont vraiment atteints. Voilà, on va s'occuper de tout ça et suivre techniquement ce sujet-là.
3: On sait déjà que plusieurs vergers de la coopérative e-fruits ont brûlé, des dégâts aussi pour la coopérative La Melba installée à Boulternère. Le préfet a annoncé ce matin aussi le lancement dès que possible d'un accompagnement de tous ces professionnels impactés avec une concertation entre la Chambre d'agriculture, la Chambre de commerce et d'industrie et la Chambre des métiers. Les fumées, elles nuisent à la qualité des fruits dans les vergers, on vient de l'entendre. Elles provoquent aussi un épisode de pollution aux particules fines dans le département, selon Atmo Occitanie, l'organisme chargé de la surveillance de la qualité de l'air. Évidemment, la recommandation, c'est pour les personnes les plus fragiles d'éviter les activités en extérieur.
0: La vigilance reste donc de mise dans le département.
3: Mais les PO toujours en vigilance orange à la canicule. Il fait déjà chaud, il fera encore plus chaud demain avec des maximales au-dessus des 40 degrés localement. Le retour de la tramontane demain également. Ce risque incendie reste exceptionnel dans 4 secteurs en rouge sur la carte de vigilance. Les Aspres, le Roussillon, les Corbières, le Fenouillède, les Abers et le Conflans sont en orange, synonyme de risque élevé. Et dans ce contexte si sensible, la ville d'Argelès annonce qu'elle annule le feu d'artifice prévu demain, 8 juillet. Il n'est pas concevable de mobiliser les sapeurs-pompiers sur ce type d'événement. C'est ce qu'elle écrit sur sa page Facebook, alors que toutes leurs forces sont engagées dans la lutte contre l'incendie et la protection des populations. Argelès s'exprime aussi toute sa solidarité envers les pompiers, les communes touchées et les personnes sinistrées.
0: 0468 35 5000, la matinale spéciale autour de ces incendies continue avec vos témoignages que l'on retrouvera dans quelques instants. Il est 8h10 à l'écoute d'Ici Roussillon. Marie, dans l'actualité aussi, Louis Alliot qui sera fixé sur son sort aujourd'hui.
3: Avec la décision attendue de la Cour d'appel de Paris dans le procès des assistants d'eurodéputés FN, 11 prévenus dans ce dossier, et parmi eux la patronne des députés Rassemblement National, Marine Le Pen, le maire de Perpignan, donc Louis Alliot, qui joue son avenir politique, même si, Baptiste Guillet, les conséquences du jugement pourraient ne pas être immédiates pour lui.
11: En novembre 2024, à l'issue du premier procès, Louis Alliot avait écopé d'une peine de 18 mois de prison, dont 6 mois ferme et 3 ans d'inéligibilité, mais sans mesure d'exécution provisoire. Il avait donc pu rester maire de Perpignan malgré cette condamnation pour l'emploi jugé fictif de son ancien assistant parlementaire Laurent Salle, décédé depuis. Au terme du procès en appel, au mois de février dernier, les réquisitions ont été un peu moins sévères. De l'inéligibilité, oui, 3 ans encore, mais de la prison avec sursis uniquement. Et contrairement à 2024, l'exécution provisoire de la peine n'a pas été réclamée. Ce qui veut dire qu'en cas de condamnation, sans cette fameuse exécution provisoire, le maire de Perpignan conservera son siège pour encore quelques temps, car il a d'ores et déjà annoncé qu'il se pourvoirait en cassation. Les hauts magistrats de la cour ont déjà fait savoir que, s'ils étaient saisis, ils rendraient leur décision au plus tard début janvier. Ça laisserait encore 5 mois au moins Louis Alliot aux manettes de la mairie de Perpignan et de la communauté urbaine.
3: La cour d'appel de Paris rend sa décision à partir de 13h cet après-midi. Le Tour de France est ce coup double pour Tadej Pogacar, vainqueur de la 3e étape si particulière. Hier, c'est arrivé aux Angles sans public ou presque, et le Slovène s'empare du même coup du maillot jaune avant la 4e étape aujourd'hui entre Carcassonne dans l'eau des Foix dans l'Ariège, marquée par des températures caniculaires. 39 degrés annoncés à Carcassonne cet après-midi. Et puis l'Espagne et la Belgique qualifiées à leur tour pour les quarts de finale de la Coupe du Monde de football. Les Espagnols ont battu le Portugal de Ronaldo 1-0, 4-1 pour les Belges face aux États-Unis.
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3: Le temps reste très chaud.
0: Avec cette vigilance orange qui continue sur les Pyrénées-Orientales, risque d'incendie également qui reste extrême sur la plaine du Roussillon, sur les Aspres, sur les Corbières. Donc soyez vigilants et soyez prudents partout sur les Pyrénées-Orientales, avec des températures encore caniculaires, puisqu'on attend autour de 38 degrés, 38 à 39 degrés pour les maxis cet après-midi. Ce sera encore plus chaud demain. Demain, on devrait franchir par endroits la barre des 40 degrés, indique Météo France. Il fera chaud encore jeudi et ça baissera un petit peu à partir de vendredi, nous dit Météo France. Vendredi, les maximales autour de 35 degrés. Pour samedi, on attend 30 à 33 degrés. On respirera un petit peu mieux dans les Pyrénées orientales. C'est du ciel bleu, bien sûr, pour aujourd'hui. C'est du soleil. Le vent est faible ce matin. Il risque de se lever à nouveau cet après-midi avec des rafales de l'ordre de 20 à 30 km heure sur le secteur d'Illy-sur-Tête, des vents changeants et bien sûr qui sont suivis de près par les pompiers qui luttent contre l'incendie. Des températures aussi relevées chez vous ce matin, 14 degrés par exemple à Formiguère. On a en ce moment 22 degrés à Saint-Hippolyte. C'est Lily qui nous le dit sur la page Facebook ici Roussillon. À Saint-Nazaire, il fait 22 degrés en ce moment. Chez Michel, on a autour de 24 déjà à Sainte-Marie. C'est Geneviève qui nous envoie l'info. 24 également du côté d'Elne.
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0: Je vous rappelle cette info sur la route, info importante avec une échelle sur la route en direction d'Argelès. On est sur la double voie entre Saleil et Elne, donc dans la direction d'Argelès. Plusieurs auditeurs qui nous ont appelés, c'est très très dangereux. Soyez prudents dans ce secteur. Et puis l'autre info route, c'est toujours la fermeture de la départementale de 66 entre

point, c'est toi. C'est Zazie sur votre radio ici Roussillon, mobilisée depuis dimanche matin, depuis samedi soir pour vous faire suivre l'évolution de la situation hein, sur le front des incendies. Vous vivez d'ailleurs tous les points presse de la préfecture en direct à la radio. Il y a un numéro de téléphone également pour rejoindre la cellule d'information au public de la préfecture des Pyrénées-Orientales. Vous pouvez composer le 09 70 80 90 40. 09 70 80 90 40. C'est une cellule téléphonique mise en place donc par la préfecture DPO pour vous tenir informé. On fait le point bien sûr sur l'évolution de la situation, l'incendie qui cette nuit n'est toujours pas fixé, mais qui en tout cas dans la nuit a été contenu. Il n'y a pas eu de débordement du périmètre du feu. On est toujours autour de 4900 hectares parcourus par les flammes et une lisière du feu, indiqué le préfet en direct ce matin sur ici Roussillon, qui fait 40 km actuellement. 8 avions bombardiers d'eau arrivent en renfort, des canadaires, du Dash et des hélicoptères qui se battent sans relâche contre l'incendie depuis maintenant samedi soir 19h30. Édition spéciale qui continue, on est à vos côtés, vous pouvez intervenir, poser vos questions, témoigner au 04 68 35 5000. Il est pratiquement 8h20.

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2: 04 68 35 5000, si vous voulez intervenir à la radio, nous dire comment ça se passe pour vous ce matin, peut-être aussi demander de l'aide si vous en avez besoin. L'élan de solidarité depuis le début de cet incendie, il est formidable, que ce soit pour mettre à l'abri des animaux, que ce soit pour apporter de l'eau aux pompiers, pour apporter le petit-déj. Hein, on se souvient de ce boulanger d'Olette qui a fait la route pour amener le petit-déj aux pompiers des PO. Il y a également des personnes qui se sont mobilisées pour apporter à manger aux pompiers ou aux réfugiés qui sont dans des centres d'hébergement à travers le département. On parle de tout cela avec vous hein, au 04 68 35 5000. Et puis vous nous racontez aussi ce que vous vivez face aux ordres d'évacuation. Hier par exemple, Didier est intervenu sur notre antenne au moment où l'on apprenait l'ordre d'évacuation de la ville de Vinça.
3: Ah ben alors depuis chez moi j'ai vu sur les escoumes, donc le lac, la falaise qui est au-dessus du lac des escoumes et qui est en feu, enfin qui était en feu, et la partie Rigarda également, et il y a une série de canadaires qui sont passés, qui sont arrivés à restreindre un peu le feu. Mais ça devenait trop dangereux, il y a des reprises, et étant donné qu'on est sous canicule, avec des températures qui sont très élevées, ça devenait vraiment trop dangereux. Les flammes, depuis ma maison, je recevais de la cendre sur la maison, et ça devenait vraiment trop dangereux de rester dans la maison. Donc évidemment, nous avons évacué sans hésiter. Je vais certainement partir. Je vais essayer de partir au-delà de Prades, puisque Prades apparemment il y a beaucoup de monde, et peut-être passer de l'autre côté vers Saint-Paul, je sais pas, et trouver une solution pour la nuit. Hein, c'est pas trop un souci ça. On se débrouillera toujours.
2: Voilà, 04 68 35 5000, vos témoignages en direct sur ici Roussillon. Il y a la radio hein, pour rester informé, pour se tenir informé, et puis également sur les réseaux sociaux, on essaye de donner des nouvelles. Vous connaissez bien entendu Hélène Legré qui, pendant des années, nous a raconté l'histoire des Pyrénées-Orientales, qui nous a raconté aussi des petites anecdotes hein, de notre riche histoire ici en pays catalan. Hélène Legré qui également a dû évacuer depuis Vinça et qui a tenu à rassurer ses proches sur le compte Facebook où elle raconte justement comment elle s'est préparée à cette évacuation. Ses valises étaient prêtes depuis plusieurs heures déjà.
4: Vinça a été évacué, mais on a été évacué parce qu'il y avait des fumées qui arrivaient jusqu'ici. Et donc, ils nous ont demandé de partir. Voilà, donc c'était prêt. Hein, de toute façon, j'avais tout ce qu'il fallait. Bon, la seule chose où, effectivement, moi, je me sens pas bien du tout, c'est parce que je suis partie avec deux de mes chats, parce que ils se sont laissés mettre dans leur cage de transport. Les autres, impossible. J'ai les bras qui sont pleins d'égratignures dans tous les sens, etc. Enfin, rien à faire, même à plat ventre, ils voulaient pas partir, ils étaient sous les meubles, donc j'étais obligée de laisser les chats, les autres, à la maison, avec évidemment à boire et à manger, hein, mais en espérant évidemment que la maison n'ait rien et que du coup eux-mêmes n'aient rien à l'intérieur, voilà. Et sinon, je suis partie de Vinça et je suis allée, on n'avait pas le choix, il fallait aller vers Prades, et de Prades, je suis partie par Sourmia, Saint-Paul-de-Fenouillet, je suis redescendue dans la plaine par la vallée de l'Agly, et bon, évidemment, inutile de vous dire, je suis très angoissée. Les images les plus récentes de Jimmy Fan que j'ai vues, ça ne flambait pas, mais c'est pas stabilisé encore. Nous, quand on est monté, qu'on a fait le tour par Prades et au-dessus pour aller vers Sourmia, effectivement, on voyait juste un peu de fumée, mais pas énormément. Donc on espère quand même très fort que pouvoir retrouver la maison et les chats qui sont dedans. Voilà.
2: un témoignage parmi d'autres, hein, de la situation, de la difficulté aussi de quitter sa maison, de partir parfois avec ses animaux. Courage aux pompiers qui sont toujours à pied d'œuvre pour le feu, contre le feu, nous dit Michel ce matin sur les réseaux sociaux, sur la page Facebook ici Roussillon, avec une pensée pour tous ces gens qui ont dû être évacués. On leur souhaite énormément de courage. 04 68 35 5000, édition spéciale qui continue sur votre radio ici Roussillon. Toute l'équipe de la radio qui est mobilisée pour être à vos côtés. On fait le point sur la situation dans 5 minutes.

0: Alain Souchon, je suis Bilon sur votre radio ici Roussillon. Belle journée à toute l'équipe, nous dit Michel. Merci pour les dernières nouvelles en espérant que ces valeureux pompiers arriveront à stopper ce feu. Quel travail avec cette canicule, mes pensées vont vers eux. Vous aussi, vous pouvez poster vos messages. Ça se passe sur nos réseaux sociaux, la page Facebook ici Roussillon, Messenger ou encore le WhatsApp de la radio. 04 68 35 5000, c'est le numéro également que vous pouvez composer si vous voulez témoigner ce matin dans notre édition spéciale.
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0: Je vous rappelle, cet obstacle sur la route entre Saleil et Elne en direction d'Argelès, soyez prudents, il y a une échelle sur la route, vous êtes peut-être sur place, là aussi vous pouvez nous tenir informés au 04 68 35 5000. Marie, le feu de Trévillac et Y-sur-Tête est stabilisé par endroits, mais toujours pas fixé ce matin.
4: La déclaration du ministre de l'Intérieur Laurent Nunez, depuis sur tête, il annonce l'arrivée d'importants renforts aériens pour lutter contre cet incendie qui a parcouru 4900 hectares sur 40 km de lisière. 8 nouveaux avions sont attendus aujourd'hui en renfort des pompiers mobilisés. Et hier après Y-sur-Tête et une vingtaine de communes des Aspres, c'est Vinça et Rodez qui ont été évacués sur ordre du préfet. Le préfet qui demande aux évacués de ne pas tenter de rentrer chez eux tant que le feu reste menaçant, de ne pas se mettre en danger. La cour d'appel de Paris rend sa décision aujourd'hui dans l'affaire des assistants d'eurodéputés FN. Louis Alliot, Marine Le Pen et 10 autres prévenus seront donc fixés sur leur sort, sur leur avenir politique. Et vous y revenez dans le point sur la à 8h30, Cyril Ardo.
5: À l'heure de vérité pour Marine Le Pen, elle sera fixée en début d'après-midi dans l'affaire des assistants parlementaires du FN, après avoir été condamnée en première instance. Une peine de 5 ans d'inéligibilité et d'un an de prison ferme sous bracelet électronique a été requise en appel. Si elle ne peut pas se présenter à la présidentielle, elle passera la main à Jordan Bardella. Les aveux de Cédric Jubilard sont une énième forme de manipulation, dit l'avocat d'une partie de la famille de Delphine. Le plaquiste de 39 ans reconnaît dans un courrier avoir tué son épouse fin 2020. Et il n'y a qu'un objectif, poursuit l'avocat, c'est faire parler de lui. Le feu de forêt dans les Pyrénées-Orientales n'est pas fixé, mais la surface parcourue n'a pas progressé, dit le préfet. Et de son côté, le Premier ministre Sébastien Lecornu affirme que près de 15 000 hectares de végétation ont déjà brûlé cette année en France. C'est presque 3 fois plus que l'an passé à la même date. Aujourd'hui, 3 départements sont en rouge face au feu de forêt. 61 sont en orange. La pression monte pour les 730 000 candidats au bac. Les résultats dévoilés aujourd'hui, avant ceux du brevet, entre demain et vendredi, selon les académies. Ce sera à retrouver sur ici.fr. La Coupe du Monde de foot, l'Espagne a éliminé cette nuit le Portugal 1-0. La Belgique a écrasé les États-Unis 4-1. Place ce soir aux 2 derniers matchs de 8e, Argentine-Égypte à 18h et Suisse-Colombie à 22h. Et puis Tadej Pogacar en jaune aujourd'hui sur la 4e étape du Tour de France. 191 km taillés pour les sprinteurs baroudeurs entre Carcassonne dans l'Aude et Foix en Ariège.
4: Merci Cyril Ardo. Vous en parliez à l'instant de cet incendie qui fait rage dans notre département depuis samedi soir entre Trévillac, Y-sur-Tête, Rodez, Vinça, toujours pas fixé. Peu d'espoir de le fixer aujourd'hui, disent les pompiers. Et un phénomène, cette solidarité qui s'exprime depuis le début de la crise, des communes qui se démènent pour accueillir les évacués dans les meilleures conditions possibles. On a parlé de Prades ce matin avec la maire de Prades, Haute-Vivet, c'était il y a 3 quarts d'heure environ, pour fournir à ces personnes évacuées eau, nourriture, vêtements, les dons de tous affluent aussi. Et puis, mobilisation pour soutenir les pompiers, les 800 pompiers qui luttent contre les flammes avec des repas froids, des fruits, plusieurs centaines de kilos livrés directement par les agriculteurs au collège de Millas qui sert de dortoir aux soldats du feu Marek Keta.
6: Maxime Fuentes, agriculteur d'Argelès, décharge le coffre du Renault Trafic devant le collège.
7: Des pêches, des nectarines, des abricots.
6: Et empile les palettes remplies de fruits.
7: On a un fourgon plein, ça fait une belle palette.
6: Un peu plus d'une tonne pour les 800 pompiers mobilisés, des dons de producteurs d'Argelès, Tesa, Saint-Nazaire.
7: On a émis l'idée sur un groupe WhatsApp. En une heure, ça a pris. Pas mal de monde a dit, ben moi j'ai un peu de tout. Mais on sait ce que c'est que de perdre des cultures.
6: Julien Bousquet, secrétaire général des jeunes agriculteurs des Pyrénées-Orientales, sort tout transpirant du coffre du véhicule.
2: Il est petit là.
6: Au dos de son t-shirt du syndicat, écrit en majuscule ASPRE. Il est très touché par cet incendie sur son territoire.
7: Je suis de Corbère, voilà, on a été évacués hier. Bon, les exploitations sur Corbère, elles n'ont pas été impactées, mais on pense aux agriculteurs de Boula, de Ia, des jeunes qui sont installés il y a 2 ans en arrière.
6: Certains ont perdu du matériel, un tracteur. Neuf, ça coûte à partir de 70 000 euros. C'est pas rien quand on commence, rappelle Julien Bousquet.
7: C'est grave, quoi. Donc là, venir aider les pompiers, il faut qu'on continue, quoi. Il faut qu'on soit toujours là pour produire, donc on a besoin des pompiers pour nous protéger, quoi. Qu'on soit tous solidaires, quoi.
6: L'agriculteur prépare de nouveaux dons dans les prochains jours, une chaîne de soutien qui s'affûte et qui sera là tant que les flammes menacent.
4: Et elles menacent toujours, hein, malheureusement, dans notre département. La bonne nouvelle, c'est l'arrivée aujourd'hui dans les PO de 8 moyens aériens supplémentaires en renfort, dont 6 en provenance de l'Union européenne. Ils arrivent de Chypre, de Suède et d'Espagne.
0: Et Marie, le bilan économique de cet incendie risque d'être important pour les PO.
4: Alors que le feu fait encore rage. Le préfet du département veut mobiliser la CCI, la Chambre d'agriculture, la Chambre des métiers pour accompagner les professionnels impactés dans les ASPRE, le Conflans, le Fenouillède. On y revient dans le journal de 9h.
0: Et d'ici là, on va entendre le préfet. Vous le savez, depuis le début de la crise, le préfet qui fait des points presse très réguliers, parfois 2 ou 3 fois par jour. Hier, d'ailleurs, c'était avec le ministre de l'Intérieur qui était chez nous dans les Pyrénées-Orientales. Le point presse a eu lieu à 6h30. Vous l'avez peut-être raté ce matin, vous dormiez encore. Pas de souci. On retrouvera l'essentiel de ce que le préfet nous a dit ce matin dans son point presse dans ces prochaines minutes. C'est à suivre dans cette édition spéciale sur votre radio, ici Roussillon. La météo, avec la vigilance orange canicule qui continue sur les Pyrénées-Orientales. Il va bien sûr encore faire chaud aujourd'hui et encore plus chaud demain, avec un nouveau pic de température attendu pour demain, où on frôlera, dépassera par endroits la barre des 40 degrés. Pour aujourd'hui, c'est du soleil, c'est du ciel bleu, c'est de la chaleur aussi, avec des maximales de l'ordre de 36 à 38 degrés, nous dit Météo France. Il fait autour de 29 à 30 degrés en montagne, de la chaleur également sur la Cerdagne et le Cap-Cir pour aujourd'hui. Demain, les températures qui augmentent encore d'un ou deux degrés, et puis jeudi, toujours de la chaleur, les températures qui devraient commencer à baisser à partir de vendredi. Et bonne nouvelle, samedi, dimanche, on aura entre 30 et 33 degrés, ça veut dire qu'on respirera un petit peu mieux sur le département. Le vent est faible ce matin, mais attention, il se relève à nouveau dans l'après-midi avec des rafales de vent de l'ordre de 20 à 30 km/h, notamment dans le secteur d'Ille-sur-Tête, où on suit bien sûr l'évolution de la situation, et notamment les pompiers qui ont un regard permanent sur le vent dans le secteur d'Ille-sur-Tête et le secteur de l'incendie. 04 68 35 5000, à tout moment, vous prenez la parole sur votre radio, ici Roussillon, mobilisé à vos côtés. Et donc, dans un instant, on retrouve le préfet des Pyrénées-Orientales pour les toutes dernières informations.
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0: Daniel Balavoine. Dieu que c'est beau sur votre radio. Ici Roussillon, édition spéciale avec vos appels à tout moment au 04 68 35 5000. On fait un nouveau point sur les routes. C'est important pour vous avec la départementale 66 qui est bien entendu toujours fermée à hauteur de Mias. Hein, si vous êtes dans le sens Perpignan-Prades, de l'autre côté, c'est au niveau du giratoire de Boulternère que la route est fermée dans les deux sens entre Boulternère et Vinça. Des routes fermées aussi de tout autour d'Ille-sur-Tête vers Montalba par exemple, vers Boulternère, vers Bélesta, le secteur également du col des Ozines, du col de la Bataille vers Força Real, la traversée d'Ille-sur-Tête également par la nationale, par la départementale 916. Voilà les axes qui sont donc fermés dans ce secteur. Des questions que vous nous posez également, si je ne peux pas prendre ces routes, et c'est d'ailleurs ce que la préfecture vous demande, hein, ne regagnez pas les villages évacués, n'empruntez pas les routes situées dans le secteur concerné, elles doivent être totalement accessibles aux véhicules de secours et aux moyens engagés sur l'incendie. Si vous ne pouvez pas vous rendre à votre travail par exemple, eh bien la préfecture vous demande de prévenir votre employeur de l'impossibilité de rejoindre votre lieu de travail en raison des mesures de sécurité. Les entreprises d'ailleurs qui peuvent bénéficier d'autorisation d'activité partielle, ce qui leur permet de suspendre temporairement le contrat des salariés ou également de diminuer la durée hebdomadaire du travail. Des mesures sont mises en œuvre, hein, et vous pouvez vous renseigner auprès de la DDETS. Dans un instant, le préfet, le point de presse du préfet, hein, que vous avez pu suivre peut-être ce matin en direct à 6h30. Le préfet qui tout au long de la journée, hein, fait des points de situation réguliers, points de situation que l'on transmet, que l'on diffuse en direct sur votre radio local ici Roussillon. L'essentiel de ce qu'a dit le préfet ce matin, c'est à suivre dans 30 secondes.
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0: Et depuis le début de la crise, le préfet des Pyrénées-Orientales, Pierre Regnault de la Motte, donne plusieurs points presse pour faire part et pour informer l'ensemble des auditeurs de l'évolution de la situation sur le front des incendies. Un point presse qui a eu lieu ce matin à 6h30. Voici ce que le préfet a dit ce matin lors de ce point presse.
6: Il n'y a pas eu de nouvelles éclosions de feu sur ce flanc droit, c'est-à-dire sur l'ouest du Conflent, notamment sur le secteur de Vinça et de Rigarda. Cette nuit, les sapeurs-pompiers ont cherché à mettre en place une stratégie de feu tactique, c'est-à-dire d'allumer des contre-feux pour circonscrire, limiter et empêcher la propagation de l'incendie. Cette stratégie a été efficace sur le flanc gauche du feu, c'est-à-dire sur l'est de la zone concernée, entre Trévillac et les Orgues d'Ille-sur-Tête. Donc c'est un résultat positif qui a été obtenu sur le flanc gauche du feu par le travail des sapeurs-pompiers avec ces feux tactiques. Les sapeurs-pompiers ont cherché à mettre en place la même stratégie de feux tactiques sur la tête du massif des Aspres. Vous savez que notre objectif prioritaire est d'empêcher la propagation du feu sur le massif des Aspres. Mais il se trouve que les conditions météo, c'est-à-dire la sécheresse, le taux exceptionnellement bas d'hygrométrie, c'est-à-dire le fait qu'il y a une humidité dans l'air exceptionnellement basse, ont amené les experts du feu tactique à considérer qu'il n'était pas raisonnable cette nuit, alors même que nous étions la nuit, de procéder à ces opérations de feu tactique sur la tête du massif des Aspres. Donc c'est dire à quel point nous sommes confrontés à des paramètres météo extrêmement difficiles, extrêmement sensibles. Et c'est donc l'occasion pour moi de rappeler à tous à quel point il est essentiel d'être extrêmement prudent, à la fois de ne pas jeter de mégots, à la fois de ne pas faire un usage imprudent du feu, à la fois de ne pas réaliser des travaux dont l'exécution pourrait créer des étincelles, mais aussi, je le dis à toutes les personnes évacuées, pour laquelle, bien sûr, j'ai une pensée, compte tenu des moments difficiles qu'ils vivent, ce n'est pas le moment de retourner chez eux. Donc, à ce stade, le feu n'est pas fixé. Il a parcouru 4900 hectares. Donc, la surface parcourue, fort heureusement, n'a pas progressé pendant la nuit. Et la lisière du feu est de 40 km. C'est dire aussi l'effort qui est demandé aux sapeurs-pompiers, la mobilisation de moyens et d'énergie humaine qui est nécessaire pour contenir un feu d'un périmètre aussi étendu. Donc la priorité reste de maintenir le verrou des Aspres pour empêcher le feu d'y entrer et de s'y développer. Et nous travaillerons, les sapeurs-pompiers travailleront aujourd'hui d'arrache-pied pour continuer cette lutte avec des conditions météo qui restent compliquées. Je l'ai dit, l'humidité, le taux d'humidité qui reste très faible, elle sera 11-12% aujourd'hui, ce qui est très très faible. Une chaleur, des températures qui restent élevées, on est toujours en vigilance orange canicule, et puis des paramètres de vent qui sont rendus plus complexes par le fait que la direction du vent change. Donc la mobilisation est totale, 800 sapeurs-pompiers mobilisés, comme l'a dit hier le ministre de l'Intérieur, dont plus de 400 sapeurs-pompiers viennent de renfort de l'extérieur du département. Il y a donc 7 colonnes de renfort qui sont engagées en provenance d'autres départements, des renforts européens, comme vous le savez, avec cette équipe roumaine que je veux encore remercier. 180 véhicules qui sont mobilisés. Et puis, bien sûr, les moyens aériens. Et vous avez noté que le ministre de l'Intérieur a annoncé hier l'arrivée de 8 avions Air Tractor. Donc, ce sont des avions bombardiers d'eau qui arrivent aujourd'hui, qui vont donc prêter main forte au travail des sapeurs-pompiers des Pyrénées-Orientales. Les forces de sécurité intérieure sont également mobilisées, puisque nous avons le renfort, bien sûr, du groupement de gendarmerie, mais celui-ci est renforcé par un escadron de gendarmerie mobile et par une compagnie républicaine de sécurité, une CRS. C'est donc 50 gendarmes mobiles et 50 CRS qui sont en renfort dans le département. Et la mission prioritaire que je leur ai assignée, c'est évidemment d'assurer la sécurité, de réguler la circulation, d'assurer le respect des interdictions de circulation et de vérifier le plein respect des ordres d'évacuation et de vérifier que les communes qui ont été évacuées restent bien évacuées et que personne ne cherche à rentrer dans les communes où il n'est pas pertinent de se trouver.
0: Voilà, le préfet des Pyrénées-Orientales lors de son point presse que vous avez pu suivre en direct ce matin à 6h30 tout au long de la journée. Dès que le préfet prend la parole, bien vous pouvez le retrouver en direct sur votre radio ici Roussillon, mobilisé à vos côtés. Et nous sommes encore ce matin en édition spéciale.
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0: Chloé qui a un message, un coup de gueule à passer. Elle l'a fait via WhatsApp au 04 68 35 5000. Je vous le lis tel quel, hein, le message que nous avons reçu de la part de Chloé. Il faudrait dire à la radio que la route entre Prades et Sournia devrait être filtrée aux déplacements nécessaires. La route est surchargée de touristes. Il y a des camping-cars et c'est très accidentogène. Les pompiers ont autre chose à faire et nous devons pouvoir aller travailler. Nous, les soignants, dans les établissements médicaux, sociaux, sur Sournia. Merci de passer le message. Et bien voilà, c'est fait. Vous pouvez vous aussi réagir 04 68 35 5000 pour témoigner, pour poser des questions aussi. Il y a par exemple Michael qui nous demande où peut-on amener de l'eau aux pompiers. Il faut appeler justement les casernes, les numéros pour justement voir comment tout cela s'organise. C'est vrai qu'il y a de très beaux gestes de solidarité, notamment envers les pompiers, avec des habitants qui amènent de l'eau, qui amènent à manger, qui amènent aussi des vêtements pour les personnes qui ont été évacuées et qui ont dû quitter leur maison parfois en quelques minutes seulement, prenant vraiment l'essentiel. Voilà pour tous ces gestes de solidarité que l'on met aussi en avant à travers vos appels au 04 68 35 5000. Il est 9h10.
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0: Et on prend la direction de la plage, c'est l'heure de la météo des plages, parce que c'est vrai qu'il y a aussi un petit peu de fraîcheur, qu'on est quand même aussi en vacances, que les vacanciers sont nombreux dans notre département, avec une météo des plages qui est toujours très agréable, des températures un peu moins chaudes qu'hier, hein, sur les plages de notre département, que ce soit au Barcarès, à Collioure ou à Cerbère. On aura sous les parasols entre 33 et 34 degrés, c'est quand même monté jusqu'à 37-38 hein, ces derniers jours, donc on respire un petit peu mieux en bord de mer ici sur les Pyrénées-Orientales. La mer est belle pour aujourd'hui. Le vent va s'orienter sud-sud-est dans l'après-midi. Une petite marinade qui se met en place. Et la température de l'eau est toujours très agréable. On est à 22 degrés en ce moment si vous prenez l'option bain de mer cet après-midi à la plage. Amir, en musique, c'est son dernier titre. Ça s'appelle « À l'imparfaite ».

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1: L'imparfaite, c'est Amir sur votre radio ici, Roussillon. L'odeur de brûlé qui se ressent ce matin sur Perpignan, dans les rues de Perpignan, portée par un vent qui devrait tourner aux alentours de 10h ou 11h, avec un régime de vent de secteur est qui va se mettre en place et qui va nous concerner dans le secteur d'Illy-sur-Tête avec des rafales de l'ordre de 30 km/h. Voilà pour l'évolution météo sur le secteur d'Illy-sur-Tête dans la journée, des températures qui, sur le front de l'incendie, vont augmenter jusqu'à 36 degrés, atteindre les 36 degrés dans le courant de l'après-midi. Voilà pour le point météo sur le secteur d'Illy-sur-Tête. Bien sûr, la matinale spéciale et l'édition spéciale se poursuit dans ces prochaines minutes. Julien Dejon va prendre la suite et vous accueillir au 04 68 35 5000 pour vous tenir informé tout au long de cette journée. On va faire le point également dans 4 minutes précisément avec le journal de 9h et les toutes dernières informations sur le front de l'incendie. 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
1: Voilà, vous êtes nombreux à demander comment aider les pompiers, comment aider les sinistrés. Et c'est vrai que le plus efficace sûrement est de contacter le numéro mis en place par la préfecture des Pyrénées-Orientales, une cellule d'information au public avec un numéro qui est joignable au 09 70 80 90 40. 09 70 80 90 40. Vous pouvez les appeler en leur disant, ben voilà, j'ai de l'eau à mettre à disposition, je peux apporter des repas, je peux apporter des vêtements. La préfecture des PO qui a mis en place ce numéro. Julien Dejon arrive dans ces prochaines minutes pour vous accompagner jusqu'à midi sur votre radio. Ici Roussillon, à suivre également l'info d'ici. Ce sera dans 3 minutes précisément le journal de 9h. En attendant, la musique avec Bonnet M sur votre radio ici Roussillon. 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

0: Zadikou, les Bonhème sur votre radio ici, Roussillon. Bonjour Julien Dejon.
1: Et bonjour David Rouchy.
0: Vous êtes rentré des Angles.
1: Exactement.
0: Vous étiez hier aux Angles pour l'arrivée du Tour de France. Même si la fête a été bien sûr un peu ternie par les circonstances, c'était quand même super chouette de vous suivre hier.
1: Exactement. On a essayé de vous faire vivre aussi un petit peu ce Tour de France dans des circonstances un peu particulières. C'est vrai que toutes les personnes que j'ai pu croiser là-haut, surtout celles bien sûr du département, les habitants des Angles notamment ou de Formiguère qui étaient à côté, avaient une pensée forcément émue et me demandaient des nouvelles du bas aussi, savoir comment ça se passait dans la plaine. On avait à la tête entre les Angles, entre le Cap-Cyr et Issy-sur-Tête bien sûr. Et
0: moi je vous écoutais à la radio, je regardais aussi les images à la télé et ça faisait quand même de très très belles images. Qu'est-ce qu'elles sont belles ces Pyrénées catalanes.
1: Effectivement, et ça fait du bien aussi d'avoir une belle vitrine aussi pour notre département. Et malheureusement, il y a l'incendie qui frappe le département aussi, mais c'est bien d'avoir une vitrine sur le monde qui montre ces beaux paysages également. David,
0: notre édition spéciale continue avec vous et moi je vous retrouve demain dès 6h.
1: Allez, à demain.
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1: C'est la première radio DPO. Il est toujours tout juste 9h.
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1: Mardi 7 juillet, 9h, l'information, c'est avec vous Marie Roarche.
4: Bonjour.
1: Les pompiers DPO ont peu d'espoir de fixer aujourd'hui le feu de Trivillac.
4: Après une nuit difficile pour contenir ce feu à ses 4900 hectares parcourus, pour lutter sur 40 km de lisière, c'est considérable pour maintenir le verrou des Aspres, disait ce matin le préfet des Pyrénées-Orientales, ce que confirme le lieutenant-colonel Fabien Vergès, commandant des opérations de secours cette nuit.
5: Nous sommes toujours très vigilants sur certaines lisières. Le secteur qui nous préoccupe le plus depuis maintenant deux jours, c'est le piémont des Aspres, où nous mettons tout en œuvre pour que nous arrivions à enfin arriver à fixer ce feu sur le piémont des Aspres. La journée d'aujourd'hui, les conditions météo ne nous sont pas encore favorables. C'est à la fois la chaleur, mais aussi l'humidité qui va être proche de 10% uniquement, et le vent, puisqu'on aura un vent d'est a priori de 30 km/h, et cet après-midi un vent d'ouest de 20 km/h. Donc ces conditions sont réunies pour que ça soit une journée encore difficile.
4: Le lieutenant-colonel Fabien Vergès, commandant des opérations de secours cette nuit, et les conditions météo qu'il évoquait à l'instant, elles ont empêché les pompiers d'appliquer leur feu tactique, ces contre-feux allumés pour contrer donc l'incendie dans le secteur des Aspres, justement, trop risqué d'après les spécialistes. La stratégie a fonctionné en revanche sur le flanc gauche du feu entre Trévillac et les Orgues d'Issy-sur-Tête. Une journée délicate donc marquée tout de même par l'arrivée de nouveaux renforts pour les 800 pompiers mobilisés. 400 DPO, 400 venus de l'extérieur, les 8 avions Air Tractor promis par le ministre de l'Intérieur, Laurent Nunez, depuis Issy-sur-Tête hier, et des effectifs pour la sécurité, une compagnie de CRS, un escadron de gendarmerie mobile, 100 personnes en tout, pour garantir le respect des interdictions de circulation, des ordres d'évacuation, la sécurité des communes évacuées aussi. Et puisqu'on parlait de ces conditions difficiles, sachez que le risque incendie reste exceptionnel aujourd'hui dans 4 secteurs du département, Corbières, Fenouillèdes, Roussillon, Aspres. Il est élevé en Conflans et dans les Albères. Par ailleurs, les Pyrénées-Orientales sont toujours en vigilance orange canicule.
1: Ces évacuations qui se sont poursuivies hier.
4: Après Issy-sur-Tête et une vingtaine de communes des Aspres dimanche soir, Rodez puis Vinça ont été évacuées. Hier, 12 000 personnes en tout. 600 sont accueillies dans des salles de sport de la plaine Saint-Martin à Prades. Prades où la fermeture de la RD66 commence à inquiéter la maire Aude Vivès.
6: Du côté de la RD66 vers Perpignan, non. Nous n'avons pas d'approvisionnement. Les camions de notre supermarché principal ne peuvent pas passer, ni même la citerne d'essence, ce qui va poser à un moment donné quelques problématiques. Alors, pas tant pour les populations qui sont fixées, qui n'ont pas regagné pour le moment leurs habitations, mais plutôt pour les sapeurs-pompiers, qui sont prioritaires évidemment les professionnels de santé. Mais bon, quand il n'y en aura plus, il faudra bien trouver un moyen d'en acheminer. Alors c'est vrai qu'hier on était bloqué par l'arrivée du Tour de France, mais aujourd'hui, la solidarité va jouer à plein puisque nous allons réquisitionner au fur et à mesure, que ce soit les supermarchés de Vernet, Ria, Egat, Ur, Bolker, et obtenir peut-être des approvisionnements par le Cap-Cyr, la Cerdagne, puisque les routes rendent difficile la circulation des gros poids lourds sur les petites routes de Sournia ou des Stagelles, puisqu'elles ne sont pas du tout adaptées à ce type de circulation.
4: L'interview d'Aude Vivès également sur la solidarité en Conflans pendant cet incendie est à écouter en intégralité sur ici.fr. Les évacués qui, on le comprend bien, attendent impatiemment de rentrer chez eux, de retrouver leurs affaires, leur quotidien. Le préfet Pierre Regnault de la Motte intègre cette volonté d'un retour à la vie normale.
3: Nous allons mettre à profit la journée pour préparer des scénarios de reprise progressive de la vie courante, de voir comment nous pouvons concilier bien sûr la sécurité et d'autre part la vie quotidienne et y compris la vie économique des entreprises, puisque je suis conscient que les ordres d'évacuation ont aussi un impact sur l'activité économique d'un certain nombre d'entreprises. Donc nous allons faire ce travail d'anticipation en vue d'un retour progressif à la normale par priorité géographique et peut-être en commençant à réfléchir sur la partie sud des Aspres. Voilà, donc nous faisons aujourd'hui ce travail. Nous avons en tête les contraintes des populations qui ont envie de reprendre une vie normale, les contraintes des entreprises qui ont envie de pouvoir fonctionner. Mais à court terme et dans l'immédiat, je demande vraiment à chacun de continuer de respecter les ordres d'évacuation. Le risque n'est vraiment pas écarté. Au moment où je vous parle, on ne peut pas exclure que le feu se propage dans les Aspres, donc il faut vraiment rester très prudent.
4: Pas de retour donc dans les zones évacuées à 7h. Le bilan de cet incendie, il évolue évidemment au jour le jour, mais l'impact économique sera indéniable. Des vergers ont brûlé à Issure-Tête ou à Boulternère, des hangars agricoles, des tracteurs, du matériel de production, des entreprises ne peuvent pas fonctionner non plus dans les secteurs évacués. Le préfet appelle donc à la mobilisation de la Chambre de commerce et d'industrie, de la Chambre des métiers et de la Chambre d'agriculture pour accompagner ces entreprises impactées. Prudence, si vous êtes fragile, si vous avez notamment des problèmes respiratoires, les fumées de l'incendie provoquent un épisode de pollution aux particules fines dans le département, selon Atmo Occitanie. C'est l'organisme chargé de la surveillance de la qualité de l'air. Atmo recommande donc aux plus vulnérables d'éviter ou de réduire l'activité physique intense. Le gouvernement, lui, poursuit son décompte des surfaces brûlées dans le pays depuis le début de la saison estivale. Près de 14 500 hectares déjà détruits, d'après le Premier ministre. C'est près de 3 fois plus qu'à la même date l'an dernier, avec effectivement l'incendie de Trévillac, mais aussi des incendies en cours en Lozère, dans la Drôme et en Haute-Loire.
1: L'actualité aujourd'hui, c'est aussi l'avenir politique de Louis Alliot qui se joue cet après-midi.
4: Aujourd'hui, en effet, que la Cour d'appel de Paris rend sa décision dans le procès des assistantes d'eurodéputés FN. À l'audience, 18 mois de prison avec sursis ont été requis contre le maire de Perpignan et 3 ans d'inéligibilité. Une peine déjà prononcée en première instance, mais sans exécution provisoire le temps du processus en appel. Louis Alliot avait donc pu conserver son mandat. C'est évidemment donc l'enjeu du jour pour le patron de l'agglo de Perpignan, qui a déjà fait savoir qu'en cas de condamnation, il se pourvoirait en cassation. Ce jugement, il est très attendu par la classe politique. Une pression de plus sur les épaules des magistrats. Et cette question, Delphine Evenou, comment travaille la Cour avant de rendre sa décision ?
7: Après le procès, c'est un travail monastique qui commence. Un huis clos intellectuel pour respecter le sacro-saint secret de la délibération. Vous vous retranchez un peu du monde pour ne rien laisser paraître, nous raconte un haut magistrat. L'orientation pénale est rapidement tranchée. Les 3 magistrats se retrouvent dans les jours qui suivent la fin du procès, tant que les débats sont encore frais. 2, 3, 4 journées de délibération. Relax ou culpabilité, peine, la décision est collégiale, unanimité ou 2 voix contre 1. C'est alors que vient la deuxième phase, la plus longue, celle de la rédaction, jusqu'à plusieurs centaines de pages. On pose un raisonnement juridique pour chaque prévenu, chaque infraction. Tout est pesé, les mots, l'articulation, chaque point de droit est minutieusement soulevé, surtout en appel pour éviter de nourrir un pourvoi en cassation. Le président peut tout rédiger ou confier des parties à ses assesseurs, mais tout est relu puis validé, là encore de façon collégiale, avant l'envoi au greffe pour la mise en forme, 2 à 3 semaines avant le jour J, même si en théorie, jusqu'au prononcé, la décision peut être modifiée.
4: Décision rendue à partir de 13h cet après-midi. Elle concerne aussi Marine Le Pen, qui saura donc aujourd'hui si elle peut ou non se présenter à la présidentielle de 2027 ou si elle est à nouveau condamnée à une peine d'inéligibilité avec exécution provisoire. Elle laisserait alors la place à Jordan Bardella. En sport, après 3 étapes seulement sur le Tour de France, Tadej Pogacar et son équipe marquent déjà les esprits. Le Slovène, vainqueur de la 3e étape hier aux Angles, il récupère du même coup le maillot jaune. Il n'a laissé aucune chance aux échappés du jour, dont le Savoyard Alex Baudin. Le patron voulait gagner hier.
8: We did super good. The teammates did perfect job.
9: On a vraiment été très bons, mes coéquipiers ont été excellents. On s'est engagé réellement en milieu d'étape quand on a commencé à contrôler. L'échappée était très forte, surtout Baudin, incroyablement fort à l'avant.
8: Especially Baudin was incredibly good in the front, but
9: tout le monde se sentait très bien dans l'équipe, même s'il fallait se rafraîchir toutes les 2 minutes avec de l'eau. Mais au final, les derniers kilomètres étaient parfaits.
8: Perfect, last kilometer.
4: Tadej Pogačar au micro de Thomas Coignat. Quatrième étape aujourd'hui, 181 km entre Carcassonne et Foix. Arrivée prévue un peu avant 17h30 en Ariège. Et puis en foot, qualification de l'Espagne et de la Belgique pour les quarts de finale de la Coupe du Monde face au Portugal et aux États-Unis. Le quart de la France face au Maroc, on le rappelle, c'est jeudi soir à 22h.
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4: Du soleil, de la chaleur, des conditions météo qui n'arrangent pas nos pompiers, Julien.
1: Effectivement, cette météo qu'on surveille à cause de l'incendie qui frappe notre département actuellement. Et ce matin, c'est un vent, un petit vent d'est qui souffle, un vent marin très faible autour des 10 km/h avec toujours beaucoup de soleil, des températures qui grimpent très vite. Et cet après-midi, même orientation du vent autour des 15 km/h pour les maximales chaudes, très chaudes. Et on pense fortement à nos pompiers qui luttent actuellement contre les flammes sous ces fortes chaleurs. On attend 28 à 39 degrés, encore meilleur de la journée, hein, 39 pour Céret à Milly-les-Bains, 37 à Perpignan, à Canouès, Villeneuve-de-la-Raho, Trouillasse ou encore Thuir et Issy-sur-Tête, hein, bien sûr. On aura 37 degrés à Prades et Villefranche de Conflans, 38 à Tautavel et à Saint-Paul-de-Fenouillet et 28 à 31 degrés en montagne. Et demain, journée peut-être un peu redoutable avec une tramontane qui soufflera à 40 km/h sur la plaine, les Corbières et le Sec de l'incendie avec un ciel bleu et un mercure qui va encore grimper. On devrait dépasser les 40 degrés à l'ombre sur plusieurs secteurs des PO. 43 sur le Bas-Val-Espire comme à Céret ou encore au Boulou. 42 à Perpignan, Thuir et Bao. 42 aussi à Tautavel. 41 à Ille et à Sorède. 40 degrés à Saint-Paul-de-Fenouillet. 39 à Prat. 38 en bord de mer et 30 degrés à Bourg-Madame. Et ces fortes chaleurs qui devraient se calmer à partir de vendredi avec un mercure entre 30 et 35 degrés. Et samedi, on attend 29 degrés au meilleur de la journée à Perpignan.
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1: Et notre édition spéciale incendie qui continue avec vos témoignages, vos questions aussi, peut-être vos incertitudes et vos peurs aussi, c'est possible. On est là pour vous accompagner en tout cas tout au long de cette matinée, encore à vos côtés depuis samedi soir, et ces éditions spéciales qui s'enchaînent sur la première radio des PO pour vous. 04 68 35 5000, 4900 hectares partis en fumée, le feu toujours pas fixé, une lisière de feu de 40 km, une 25 communes environ qui ont été évacués. Et vous, justement, vous avez été évacués. Comment s'est passée la nuit? Comment s'organise aussi la solidarité? Quelles sont vos inquiétudes? On attend vos témoignages au 04 68 35 5000. Mylène Farmer, pourvu qu'elle soit douce, c'est ici Roussillon.

0: Mylène Farmer, pourvu qu'elle soit douce, sur votre radio, ici Roussillon.
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1: Bienvenue chez vous.
0: Nous sommes sur une spéciale incendie encore hein, ce matin, au plus proche de vous, bien sûr, dans cet incendie qui frappe actuellement les alentours d'Is-sur-Tête, hein, Rodez, Vinça, Saint-Michel, Deuillotte, Montalbal-Château, Tarérac, bref, tous ces villages qui ont été évacués, plus d'une vingtaine hein, au total. D'ailleurs, la préfecture a mis à votre disposition une cellule d'information publique. Cette cellule est joignable au 09 70 80 90 40, un numéro hein, qui est disponible, bien sûr, au standard de votre radio. Radio ici Roussillon 04 68 35 5000. Pour l'instant, pas de retour, hein, bien sûr, dans ces villages évacués. Les routes restent fermées. Hein. Les autorités demandent donc aux habitants évacués de ne pas retourner pour l'instant sur place. Vous restez à l'abri là où vous êtes. 12 000 personnes d'ailleurs évacuées, surtout ne retournent pas dans son village actuellement. Et vous, tiens, justement, vous accueille aussi au 04 68 35 5000. Vous avez été évacué. Racontez-nous un petit peu comment s'est passée la nuit, comment s'organise aussi la solidarité. On a vu bien sûr pas mal d'habitants venir en aide aux pompiers en leur apportant des vivres et des boissons, et puis quelques personnes aussi qui ont apporté eh bien, de quoi soutenir les évacués dans les différents gymnases hein, du département qui ont été ouverts pour eh bien, recueillir les évacués cette nuit et la nuit précédente. Vous avez reçu justement peut-être des évacués aussi à la maison, des membres de la famille chez vous. Comment ça se passe? Comment vous occupez-vous? Comment vous informez-vous également pour essayer de prendre des nouvelles de votre maison, de l'incendie aussi. C'est vrai qu'au ce matin encore, on sent cette odeur de fumée hein, sur la plaine du Roussillon avec ce petit voile de fumée. Le panache est peut-être un petit peu moins impressionnant que ces derniers jours. Est-ce que ce matin, vous voyez les flammes justement aussi? Tiens, sur quel secteur? 04 68 35 5000. Je vous rappelle que la RD 66, hein, bien sûr, la route principale qui mène vers nos montagnes, reste actuellement fermée à la circulation. 04 68 35 5000. La première radio des PO reste mobilisée pour vous informer heure par heure de la situation et de cet incendie. L'un des plus gros, si ce n'est le plus gros, bien sûr, depuis 50 ans qui frappe malheureusement notre département autour d'Is-sur-Tête, de Rodez ou encore de Vinça. 04 68 35 5000. Bruno Mars, c'est I Just Might.

0: Bruno Mars, I Just Might, sur votre radio ici au Roussillon.
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0: besoin de personne sur votre radio. Ici, Roussillon, le soleil qui tape, hein, qui frappe, et avec l'indice UV presque au maximum, hein, c'est vrai, ces jours-ci, ces heures, ces prochaines heures sur le département des PO. Alors, comment justement essayer de lutter contre le fameux coup de soleil, le coup de rouge, le rouge écrevisse? La réponse avec les experts de l'été et Virginie Sinclair.
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2: Virginie Sinclair,
1: bienvenue chez vous.
2: Et j'accueille le docteur Thomas Lafont, médecin généraliste formé à la dermatologie et cofondateur de Pictaderm, solution de télé-expertise dermatologique. Bonjour docteur.
3: Bonjour Virginie.
2: Nous allons parler ensemble des solutions pour prévenir les coups de soleil, pour protéger sa peau en été, parce que ça, c'est très important. Et le coup de soleil n'est pas quelque chose d'anodin, docteur.
3: Non, tout à fait. Alors déjà, on va repartir peut-être un peu sur la base. Le soleil, en fait, il diffuse des UV. On a trois types d'UV. On a des UVA, des UVB et les UVC. Alors, les UV qui sont responsables des coups de soleil, c'est vraiment les UVB. Mais ça ne suffit pas de se protéger des UVB, il faut aussi se protéger des UVA. Pourquoi ? Parce que les UVA, c'est la majorité des UV et c'est eux qui sont responsables en fait du vieillissement cutané. Même quand il y a de la pluie, même quand le temps est gris, on a des UVA. Les UVC, on n'en parle pas tellement parce qu'en fait, ils sont absorbés par la couche d'ozone, donc ils n'ont pas vraiment d'effet en fait sur notre peau.
2: Finalement, c'est se protéger contre ces UV. On dit parfois que c'est quand même bien d'aller se mettre un petit peu sous le soleil. Mais c'est vrai qu'en été, le soleil étant beaucoup plus haut, les UV sont beaucoup plus violents sur notre peau.
3: Oui, tout à fait, oui. En été, en fait, souvent, on parle de l'indice UV qu'on peut voir à la météo. Vous en avez parlé tout à l'heure. L'indice 9, aujourd'hui, par exemple, sur les Pyrénées-Orientales. Bah, typiquement, cet indice 9, ça veut dire qu'il y a un très gros risque, en fait, d'attraper des coups de soleil parce que les UV sont plus puissants.
2: Et là, le coup de soleil, c'est le signal un peu d'alarme de notre peau.
3: C'est le signal d'alarme de notre peau, effectivement. Le coup de soleil, en fait, c'est une brûlure, hein, tout simplement, au niveau de la surface de la peau, de l'épiderme, due à une trop forte exposition au soleil.
2: Ça peut occasionner quel type de brûlure et de désagrément ?
3: On peut avoir des brûlures simples, donc le coup de soleil vraiment classique, où la peau rougit, elle cause quelques douleurs, on a quelques démangeaisons, mais ça s'arrête là. On a le coup de soleil un peu plus fort, plus grave, qui peut occasionner carrément des cloques, vraiment c'est des brûlures du second degré, donc il faut vraiment faire très attention, surtout au niveau de la surface atteinte au niveau de l'épiderme, parce qu'au-delà d'une certaine surface, il faut quand même consulter, parce qu'il y a des risques derrière de déshydratation, des risques de coups de chaleur, de fièvre, de malaise.
2: D'où l'importance, docteur, de préparer sa peau avant l'exposition et pendant, bien sûr.
3: Donc l'exposition solaire, c'est vrai qu'on peut l'éviter, mais on peut surtout préparer sa peau en amont. Alors comment faire pour préparer sa peau? Comme je le disais, même quand le temps est gris, on a des UV qui passent. Donc pour, même quand le temps est gris, pour préparer sa peau, il faut mettre de la crème solaire. Donc il y a différents types de crème solaire, mais il faut mettre de la crème solaire dès le mois de mars. On peut même en mettre en hiver, il n'y a pas de souci de ce côté-là, au contraire c'est même mieux.
2: Protection solaire adaptée à renouveler, hein. C'est pas parce qu'on l'a mis une fois que ça va durer toute la journée.
3: Alors, c'est à renouveler toutes les deux heures et il faut la mettre avant l'exposition. Alors quand je dis avant, c'est pas 5 minutes avant, c'est vraiment une demi-heure avant pour que la peau ait le temps en fait de l'intégrer. Si vous mettez de la crème solaire et que vous allez directement vous exposer, vous perdez de l'efficacité. Dans le même sens, si vous mettez de la crème solaire et que vous allez directement vous baigner, vous avez une grande majorité de la crème qui va dans l'eau.
0: Voilà, l'indice UV aujourd'hui est fort sur les Pyrénées-Orientales. 9 par exemple pour l'indice UV autour de Perpignan, 10 en montagne. Le risque incendie, lui, très élevé aujourd'hui, encore exceptionnel, notamment sur le massif des Fenouillettes, sur les Corbières, à la plaine du Roussillon ou encore les Aspres. Donc la circulation interdite, hein, en tout cas à pied ou à cheval ou à vélo, d'ailleurs sur l'ensemble de ces massifs. On reste prudent puisque les pompiers sont mobilisés actuellement, je vous le rappelle, hein, tout de même, sur ce feu autour de Tilly-sur-Tête avec 12 000 personnes évacuées, presque 5 000 hectares partis en fumée. Puis vos témoignages également au 04 68 35 5000. Si vous avez été évacué, dites-nous, tiens, justement, comment s'est peut-être passé la nuit dernière dans l'un des gymnases peut-être du département ou la famille qui vous a accueilli pour passer la nuit et les nuits prochaines peut-être également, puisque je vous rappelle qu'il n'est pas possible de regagner actuellement son domicile dans les villages concernés par les évacuations, et la préfecture des Pyrénées-Orientales qui a mis aussi à votre disposition une cellule d'information publique joignable au 09 70 80 90 40, un numéro qu'on garde également ici au standard d'ici Roussillon. Si jamais vous n'avez pas le temps de le noter, vous nous appelez au 04 68 35 5000 et on vous communiquera bien sûr ce numéro de téléphone. Michael Jackson, c'est Bad et c'est ici Roussillon.

0: Michael Jackson, c'est Bad sur votre radio ici Roussillon. Il fait chaud hein, sur le département des Pyrénées-Orientales. On attend encore jusqu'à 43 degrés à l'ombre, hein, notamment demain. Le mercure qui s'affole encore un petit peu. Ça va se calmer dans ces prochains jours. Vous avez peut-être des animaux de compagnie hein, justement à la maison. Alors comment lutter contre la canicule quand nous avons des chiens ou des chats? Bien la réponse avec les experts de l'été. Virginie Sinclair.
1: Nos chiens aussi souffrent de la chaleur et on en parle ce matin avec Fleur-Marie de Fougères. Bonjour Fleur-Marie.
2: Bonjour Virginie.
1: Vous êtes directrice de la centrale canine et vous lancez quelques conseils justement à destination des nombreux propriétaires de chiens. Et ils sont nombreux puisque un tiers des Français en possèdent au moins un. Donc pour passer un été en toute sérénité avec son chien, il y a des gestes simples à faire. Et tout d'abord, c'est reconnaître peut-être les coups de chaleur, Fleur-Marie.
2: Oui, tout à fait. Effectivement, en fait, les chiens ont beaucoup de mal à réguler leur température. Et donc, le plus important, c'est d'éviter un coup de chaleur. Un coup de chaleur, ça va être un chien qui va avoir une fréquence respiratoire qui augmente énormément. Évidemment, sa température qui augmente. Et puis, ça peut aller jusqu'à des convulsions. Le but, c'est évidemment de le reconnaître avant pour pouvoir faire quelques gestes pour le rafraîchir avant tout problème.
1: Donc en fait, si on comprend bien, l'animal ne transpire pas comme un humain et il a plutôt du mal à évacuer le trop-plein de chaleur.
2: Exactement, en fait, il n'a que sa truche et ses coussinets pour évacuer la chaleur, pour transpirer, donc c'est assez limité. Et sinon, sa seule autre façon d'évacuer la chaleur, c'est d'augmenter sa fréquence respiratoire, ce qui, au bout d'un moment, a une limite et ce qui peut amener justement au coup de chaleur.
1: D'où le conseil, évidemment, de ne pas laisser son chien dans un endroit où il y a de fortes températures, que ce soit carrément sous le soleil, par exemple, ou dans un endroit qui serait confiné.
2: Exactement. Évidemment, on ne laisse jamais un chien dans une voiture, même si la fenêtre est entrouverte, même si on a l'impression qu'il ne fait pas si chaud dehors. En fait, la température augmente très très vite à l'intérieur de l'habitacle et c'est totalement, ça va amener très rapidement le chien à faire un coup de chaleur. Donc ça, c'est totalement interdit de laisser son chien dans une voiture.
1: Avec des recommandations aussi concernant donc la connaissance de son animal, tous les chiens peut-être ne réagissent pas de la même façon, même s'ils ont tous du mal, on l'a bien compris, à évacuer la chaleur. Quels sont les principaux symptômes lorsqu'on a un chien qui souffre justement de coups de chaleur?
2: Eh ben, on va avoir un chien qui respire très fort. Qui va en fait être plus apathique en fait au-delà de ça. C'est vraiment à ça qu'il faut faire attention. Il faut lui proposer des gamelles d'eau à différents endroits qui puissent être fraîches et renouvelées pour voir un peu justement à quel point il y va. Est-ce qu'on a l'impression qu'il y a un souci ou est-ce qu'il a juste chaud comme nous on a chaud?
1: Ça peut arriver par exemple jusqu'à la convulsion, le coma presque.
2: Oui, ça peut arriver jusque là. Ça peut arriver jusqu'aux convulsions. Évidemment, le but est d'appeler son vétérinaire avant que ça arrive aux convulsions.
0: Voilà, donc pour ces conseils avec nos amis à quatre pattes, nos amis les toutous et la canicule. Les dernières informations de l'incendie de Trévillac, attention, la préfecture qui communique les consignes de réintégration dans certains villages seront communiquées, en tout cas par les autorités, dès que les conditions de sécurité le permettront. Pour l'instant, eh bien, la préfecture demande à chacun de respecter les zones d'évacuation et de ne pas retourner sur les lieux. Les 27 zones évacuées restent pour l'instant totalement interdites d'accès, n'encombrez pas les routes afin de permettre aux services de secours d'intervenir dans les meilleures conditions et donc restez attentifs aux communications officielles qu'on diffuse notamment sur la première radio DPO en direct. Je vous rappelle ce numéro d'information, cette cellule d'information disponible au public au 09 70 80 90 40. Le feu qui n'a pas progressé la nuit dernière, mais le feu n'est toujours pas fixé. 4900 hectares de brûlés, une lisière de feu de 40. 40 km et les pompiers qui redoutent encore une journée assez exceptionnelle sur le front de cet incendie qui frappe actuellement la vallée de la Tête. Et puis vos témoignages aussi au 04 68 35 5000 ici au Roussillon, à la radio numéro 1 des PO qui est en édition spéciale depuis dimanche matin, voire depuis samedi soir, au plus proche de vous au 04 68 35 5000.
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0: Et les Innocents, un angle extraordinaire sur votre radio ici Roussillon.

0: Un homme extraordinaire, Les Innocents, sur votre radio, ici au Roussillon.
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0: Avec cette spéciale incendie qui continue au plus proche de vous, pour avoir les toutes les dernières informations. Si vous avez vous des informations, par exemple, si vous apercevez les flammes, 04 68 35 5000, vous avez peut-être reçu tiens des évacués à la maison. Dites-nous hein, comment ça se passe, comment vous vous occupez, comment vous vous informez aussi. 04 68 35 5000, vous avez été évacué. Expliquez-nous un petit peu comment se sont passées ces dernières heures pour vous. 04 68 35 5000, parce que pour l'instant, eh bien, la préfecture vous demande de rester là où vous êtes. Les 27 zones évacuées restent interdites d'accès. 04 68 35 5000.
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0: Allez, 04 68 35 5000. On a quelqu'un qui nous a appelé au 04 68 35 5000 justement parce que elle a été évacuée de Corbeil à Les Cabanes, mais elle est en fauteuil électrique. Donc elle chercherait éventuellement un hébergement PMR, hein, personne à mobilité réduite. Si jamais vous pouvez héberger cette personne en fauteuil électrique actuellement, bien vous n'hésitez pas. Hein, on essaye de faire marcher aussi la chaîne de solidarité sur la radio. ICI Roussillon, 04 68 35 5000. Si jamais vous avez voilà, une petite place éventuellement pour une personne à mobilité réduite et si votre logement est équipé pour les PMR. Les experts de l'été également, avec l'été qui est là, on va peut-être en profiter pour apprendre à nager, Virginie Sinclair.
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7: Il y a toujours une première fois, la première fois où j'ai nagé, par exemple. Par exemple, Claude Calvé, notre expert de l'été. Bonjour Claude.
8: Bonjour Virginie, bonjour tous les auditeurs.
7: Maître nageur, on en avait besoin pour faire cette émission parce que c'est très important de pouvoir se baigner en toute sécurité.
8: Maître nageur, oui, c'est très important et les gens ne s'en rendent même pas compte parce que si j'ai repéré le nombre de noyades de 2024, il y en a eu 86 en Occitanie.
7: Et ouais, c'est trop.
8: Et alors, on
7: est là aujourd'hui pour expliquer qu'il n'y a pas d'âge déjà pour apprendre à nager, Claude.
8: Il n'y a pas d'âge pour apprendre à nager. Il y a la familiarisation avec le milieu, l'espace aquatique. Et puis, on peut déjà développer des petites compétences dès 4 ans. Ou 3 ans et demi.
7: Oui, avec les bébés nageurs, voilà, il y a une facilité pour les enfants.
8: On va pas dire nager avec ces belles nages codifiées de nos beaux nageurs. Non, du déplacement dans l'eau, de l'équilibre, aller sous l'eau, savoir quand on va remonter. Avec notre cher Archimède qui nous a dit qu'on pouvait remonter quand même.
7: À la surface.
8: À la surface.
7: Donc, pour les enfants, on peut, dès 3 à 4 ans, oui, les familiariser déjà,
8: oui,
7: avec l'eau.
8: Il ne faut pas qu'ils aient peur. Mais dès tout petit, les mettre dans l'eau. Moi, je déconseille fortement le matériel. Les ceintures, les brassards, les bouées. Alors, je suis contre. Mais par contre, ça demande aux parents une surveillance permanente du lait sur le feu, comme on dit. Il ne faut pas les lâcher. Parce que si le matériel les empêche à prendre des repères aquatiques.
7: Et ça, vous l'avez remarqué, vous ?
8: Ah oui. Ah oui, oui. Il faut qu'ils se rendent compte, qu'ils prennent conscience de l'espace, de leur corps dans ce milieu marin. Et tout le matériel les empêche. Voilà.
7: Et aussi, on peut peut-être se dire, bon, ben, il y a les brassards, du coup, je suis tranquille.
8: Exactement. Puis là, voilà, c'est un peu comme lorsqu'on met les enfants devant la télévision, ben, on met les brassards, on fait rien. Et c'est dommage. C'est dommage parce que j'ai fait nager des petits à 4 ans. Nager. Se déplacer sans se noyer, si pas de panique. Donc,
7: oui. Alors ça, c'est intéressant ce que vous dites. Pas de panique. Comment on fait pour rendre l'enfant calme, même s'il se sent coulé, par exemple?
8: Donc là, déjà, la personne qui s'occupe de l'enfant, le parent ou peu importe, lui ne doit pas être paniqué. C'est déjà ne pas transmettre de la panique. Et puis lui montrer que il va sous l'eau, il va remonter. Par exemple, certains vont mettre des pince-nez, mais on va boire la tasse. Mais tout le monde boit la tasse.
7: C'est pas grave, ça.
8: C'est pas grave. C'est savoir que ça peut arriver et le gérer. Tout le monde, si on respire sous l'eau, on va boire un petit coup.
7: Oui.
8: Si on respire sous l'eau, l'eau va entrer dans le nez. Il faut le gérer. À titre personnel, il peut m'arriver quand je nage d'avoir de l'eau qui rentre dans le nez. Bon, ben, c'est pas du bien, mais c'est pas grave.
0: Alors, on apprend à nager en tout cas cet été pour profiter de la mer Méditerranée et des piscines que nous avons ici. Donc, dans les Pyrénées-Orientales, spécial incendie, l'incendie de Trévillac qui continue toujours à faire rage, 4900 hectares de brûlés, 27 zones évacuées. Je rappelle que ces 27 zones évacuées restent interdites d'accès pour l'instant. Donc, on ne retourne pas à la maison, on ne retourne pas voir non plus son entreprise. On reste bien à l'abri dans les différents gymnases qui ont été ouverts pour vous accueillir. Un pied devant l'autre, c'est Jean-Pierre Madère et c'est ici Roussillon.

0: Un pied devant l'autre, c'est Jean-Pierre Madère sur votre radio, ici Roussillon, bientôt 10h, le dernier point sur l'incendie de Trévillac, un incendie qui a peu d'espoir d'être fixé aujourd'hui.
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0: C'est la première radio des POC ici Roussillon, il est tout juste 10h.
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0: Mardi 7 juillet, 10h, l'information, c'est avec vous, Marie Roarch et...
10: Les pompiers ont peu d'espoir de fixer l'incendie de Trévillac. Aujourd'hui, la météo est de nouveau défavorable. Celle-là même qui les a empêchés d'user de leur feu tactique dans le Piémont des Aspres. Cette nuit, à cause d'un taux d'humidité dans l'air trop faible, du vent changeant, de la chaleur caniculaire, trop risqué d'après les experts de cette tactique. Et le vent, c'est effectivement une des problématiques principales, d'autant que la tramontane devrait souffler à nouveau demain. Le colonel Éric Belgioino, patron des pompiers des PO.
11: Que ce soit le vent d'Est qui va se transformer en vent d'Ouest aujourd'hui, que ce soit la tramontane, dès qu'il y a du vent, c'est un facteur qui est très compliqué pour nous à appréhender, puisque les braises peuvent être réactivées et donc on peut avoir des reprises de feu. Le vent de la tramontane est particulièrement un vent qui peut dont nous nous méfions ici dans le département, puisque c'est le vent qui peut pousser cette poche aujourd'hui qui est encore incandescente du Piémont des Aspres dans les Aspres. C'est pour cette raison que tout aujourd'hui, nos efforts vont se concentrer pour sécuriser le Piémont des Aspres et éviter que le feu puisse passer de cette zone vers les Aspres.
10: Et basculer donc dans un couloir de feu historique menacé des milliers d'hectares. À ce stade, le feu est contenu, 4900 hectares parcourus. Mais les pompiers luttent sur 40 km de lisière, c'est considérable. La bonne nouvelle, c'est qu'ils vont recevoir des renforts. Aujourd'hui, les moyens aériens promis par le ministre de l'Intérieur, Laurent Nunez, hier soir depuis sur tête, 8 avions Air Tractor, dont 6 en provenance de Chypre, d'Espagne et de Suède. En plus du Dash et des deux Canadair prévus pour la journée. Des renforts pour la sécurité aussi. Une compagnie de CRS, un escadron de gendarmerie mobile, 100 personnes en tout pour garantir le respect des interdictions de circulation, des ordres d'évacuation, la sécurité des communes évacuées. 12 000 habitants du département ont dû évacuer leur maison, abandonner parfois des animaux, faute de pouvoir les transporter. 20 ça hier, après I et une vingtaine de communes des Aspres dimanche. À ce stade, pas de retour envisageable, même si le préfet souligne qu'il comprend le besoin d'un retour à une vie normale, qu'il va étudier dans la journée par secteur, peut-être à commencer par le sud des Aspres. Mais on le répète, si vous avez été évacué, ne retournez pas chez vous avant le feu vert des autorités. Le bilan officiel de cet incendie, le plus gros dans le département depuis 50 ans, il est toujours de 11 blessés légers, dont 7 sapeurs-pompiers, des dizaines de maisons, de hangars, de véhicules détruits, notamment à Rodez, où le maire parle de situation apocalyptique. Lourd bilan économique aussi, avec de gros dégâts pour les agriculteurs du secteur, dont les Aspres, le Conflent, le Fenouillède, des vergers détruits, du matériel, des véhicules aussi. Le préfet appelle la CCI, la Chambre des métiers, la Chambre d'agriculture, à accompagner les entreprises impactées dès maintenant. Et la vigilance reste de mise sur plusieurs fronts. Vigilance orange à la canicule, toujours toujours en vigueur sur le département. Alerte aussi à la pollution aux particules fines à cause des fumées de l'incendie et le risque incendie sur tout le département. Il est exceptionnel dans les Corbières, le Fenouillet, les Aspres, le Roussillon. Un cran légèrement en dessous dans les Albères et le Conflent, risque élevé.
0: Et l'actualité, c'est aussi le maire de Perpignan fixé sur son avenir politique aujourd'hui.
10: Avec la décision de la Cour d'appel de Paris dans le procès des assistants d'eurodéputés FN. À l'audience, le parquet avait requis 18 mois de prison avec sursis contre Louis Alliot, 3 ans d'inéligibilité. S'il est condamné sans exécution provisoire, il conservera son mandat de maire le temps de son pourvoi en cassation. La Cour rend sa décision à partir de 13h cet après-midi. 2 explosions entendues ce matin à Damas, en Syrie, près de l'hôtel où Emmanuel Macron a passé la nuit. Une bombe avait été placé dans une benne à ordures, une autre dans un véhicule. Le président français avait déjà quitté les lieux pour se rendre au palais présidentiel où il s'entretient actuellement avec le chef d'État syrien. Et puis en sport, après la victoire de Tadej Pogacar aux Angles hier, 4e du Tour de France aujourd'hui, avec le Slovène en jaune sur la ligne de départ à Carcassonne. Arrivé à Foix en Ariège, 181 km plus loin. Arrivé prévu un peu avant 17h30.
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10: Un grand soleil et toujours beaucoup de chaleur, Julien.
0: Oui, effectivement, beaucoup de chaleur. Et puis ce petit vent d'est hein, qui souffle, un vent marin très faible autour des 10 km/h. Voilà, ça c'est l'information peut-être pour le secteur des incendies actuellement. Avec des chaleurs, effectivement, de fortes chaleurs attendues. Hein, 28 à 39 degrés au plus chaud de la journée. 39 à Morillas-Lazeillas. On aura 37 degrés à Los Mazos et Villefranche de Conflans. 37 aussi à Perpignan, Trouillas, Thuire. Et Peyrestort, 38 sur les Fenouillets et les Corbières, 35 à Prats de Moyaux, 28 à Font-Romeu. Et puis pour demain, la tramontane qui soufflera 40 km/h sur la plaine, les Corbières, le secteur et le secteur de l'incendie aussi, malheureusement. Journée redoutable peut-être demain avec un ciel bleu et un mercure qui va encore grimper. On devrait passer et dépasser les 40 degrés à l'ombre sur plusieurs secteurs des PO. 43 sur le Bas-Val-Espire, 42 à Perpignan, 42 aussi à Totavé. 40 à Saint-Paul-de-Fenouillet, 38 en bord de mer et 30 degrés à Bourg-Madame et ses fortes chaleurs qui devraient se calmer peut-être à partir de vendredi avec un mercure prévu entre 30 et 35 degrés. Samedi, on attend 29 degrés au plus chaud de la journée du côté de Perpignan. Le prochain point sur l'actu, Marie, c'est à partir de 11h tout à l'heure.
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0: Et la spéciale incendie qui continue au plus proche de vous. Vos appels également 04 68 35 5000. Je rappelle que la départementale 66, hein, bien sûr, reste fermée. La zone de l'incendie évacuée à éviter, absolument interdite d'accès, hein, même, hein, de toute façon, à l'heure qu'il est. Sandrine est avec nous au bout du fil. Bonjour Sandrine.
9: Bonjour.
0: Vous êtes infirmière, Sandrine ?
9: Tout à fait. Je suis infirmière sur les Albères, sur la commune de La Roque des Albères. Et déjà, je voudrais adresser un message de soutien à tous les gens qui sont touchés par cet incendie. Et tous mes respects aux pompiers qui se battent.
0: Et qui luttent avec acharnement contre cet incendie depuis plusieurs jours maintenant. Vous êtes infirmière et Sandrine, vous proposez quoi? Votre aide, qu'est-ce que...
9: Alors, moi, malheureusement, je ne vais pas pouvoir aider parce que je travaille. Mais je viens de voir sur les réseaux sociaux qu'en fait, la maison de retraite, l'EHPAD de Vincent, a dû être évacuée.
0: D'accord.
9: Pour des raisons, voilà.
0: Parce que le village a été évacué entièrement, effectivement. Le village de Vincent a été évacué.
9: Et en fait, tous les résidents des EHPAD ont été apparemment répartis sur plusieurs sites. Et il y a sur Facebook, alors il y a un message qui est privé, qui appelle à la solidarité, qui demande s'il y a des personnes qui seraient disponibles en renfort, donc des professionnels de santé. Hein. Notamment, il y a des infirmières qui sont sollicitées. Nous, on a reçu le mail pour pouvoir aller prêter main forte aux établissements qui accueillent ces résidents en plus. Alors, on connaît la situation sanitaire, la carte sanitaire des établissements de santé. On est toujours en flux tendu, surtout l'été et en période de canicule. Mmh. Et là, je pense que d'accueillir des résidents en plus, ils vont vraiment être dans la panade. Donc, mon message, c'était pour ceux qui n'ont pas Facebook, parce que le message, il est sur Facebook. C'était de dire qu'il y a 3 établissements de santé qui cherchent des infirmières en poste, en renfort, pour pouvoir donner un coup de main ponctuellement.
0: Est-ce que vous savez justement vers quelles EHPAD ont été dirigés ces évacués?
9: Alors, sur le mot de Facebook, il y a marqué que les besoins sont d'une infirmière au centre hospitalier de Prades.
0: D'accord.
9: Il y a deux infirmières pour la clinique Saint-Michel et deux infirmières pour le foyer de Markistan. Apparemment, ce sont les trois foyers où ont été répartis les résidents de la maison de retraite de Vincent. Donc, s'il y a des personnes, des infirmières qui sont libérales ou qui sont même en repos, qui se sentent d'aller prêter main forte, je pense qu'il faut se manifester.
0: Voilà, donc le centre hospitalier de Prades, la clinique Saint-Michel.
9: Et le foyer Markistan.
0: Et Markistan. Les trois centres là.
9: Il y a un numéro de téléphone. Est-ce qu'on peut le donner à l'antenne?
0: Bien sûr.
9: Alors, apparemment, il y a le numéro relais cellule de crise. Si vous êtes disponible, vous pouvez appeler le 06 75 20 74 16.
0: 06 75 20 74 16 parce que donc les pattes de Vincent a forcément été évacuées tout comme le reste de la commune. Ces patients ont été recueillis donc au centre hospitalier de Prades ou encore à la clinique Saint-Michel et à Markistan. Donc ces trois centres ont besoin éventuellement de professionnels de santé, d'infirmiers et d'infirmières pour aller prêter main forte et s'occuper donc de ces résidents. Merci beaucoup Sandrine pour cet appel.
9: Avec plaisir et bon courage et tout mon soutien aux gens qui se battent.
0: Allez, merci beaucoup.
9: On fait ce qu'on peut, on est avec vous.
0: Exactement. Et nous aussi, on essaye de vous accompagner tant qu'on peut. Et comme on peut aussi sur la première radio des PO. À très bientôt, Sandrine. Merci de votre appel.
9: Merci, bonne journée.
0: Allez, 04 68 35 5000. Hein, si vous aussi, comme Sandrine, vous avez quelques informations à nous donner, vous n'hésitez pas. Ce numéro de téléphone, en tout cas pour les infirmiers et infirmières, on l'a ici à la radio. Si vous n'avez pas eu le temps de le noter, eh bien, on vous le communiquera, bien sûr, sans aucun souci au standard de la radio 04 68 35 5000. On vous tient informé en tout cas sur l'évolution de cet incendie. Je vous rappelle que la départementale 66 bien sûr est fermée et que pour l'instant tous les villages évacués, le reste jusqu'à nouvel ordre. On aura peut-être de nouvelles informations d'ici la fin de la journée, mais pour l'instant tous les villages évacués doivent rester évacués et restent interdits d'accès. Marc Lavoine, Bambou, dis-moi que l'amour c'est ici Roussillon.
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0: Bambou, Marc Lavoine, Dis-moi que l'amour, sur votre radio ici au Roussillon.
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0: Et pendant cet été, le best-of de notre baladeur David Rochier qui est à Toreil, tiens, ce matin.
3: Ici Roussillon s'installe à la Baraquette à Toreil. La Baraquette by Ruben Gomez. Hein. C'est un peu le principe cette année. Et là, on est les pieds dans le sable avant de partir en cuisine avec vous, Ruben. Ça vous rappelle un peu vos origines vénézuéliennes, hein, ici?
4: Oui, ça me rappelle, ça me fait rêver. Quand j'étais petit, j'étais à la plage et là, je suis à la plage à 38 ans.
3: Voilà. Et là, quand on est à la Baraquette et qu'on est sur la plage, hein, devant le club de plage, on voit depuis la falaise de Leucate jusqu'au Cap Creus, là-bas au fond.
4: Hein. Exactement. Et derrière, le Canigou.
3: Le Canigou. Et votre cuisine exceptionnelle que l'on va pouvoir donc déguster tout l'été ici, à la Baraquette. C'est vrai que vous aviez envie d'ouvrir les fenêtres et de prendre un grand bol de nature, hein, finalement.
4: Ouais, c'est ça. Je voulais connecter avec la nature, et avec la montagne, avec la mer, mais là, je voulais cuisiner un milieu naturel.
3: Et dès que vous êtes arrivé ici à la Baraquette, une des premières choses que vous avez faites, c'est d'ouvrir la cuisine.
4: Ouais,
3: c'est que
4: ça.
3: La cuisine soit ouverte sur la mer à la fois, et puis aussi les convives qui que
4: nous
3: vous allez recevoir ici. Parce que pour vous, ça, c'est toujours important.
4: C'est important pour moi.
3: Ouais.
4: Le partage. De partager ce que je fais avec les clients, avec tout le monde, avec la radio, avec tous les gens, voilà.
3: Et vous aimez aussi regarder, hein, dans l'œil des convives, ben, comment ils réagissent à vos recettes,
4: à la dégustation.
3: La dégustation, ça vous inspire, ça vous porte.
4: C'est le plaisir le plus grand d'un cuisinier.
3: Ouais.
4: Je pense que quand on voit quelqu'un manger et on le voit, il fait les yeux à haut, il ferme les yeux, il dit « Oh !» Mais là, il y a pas des mots.
3: Parce que vous faites une cuisine de cœur, une cuisine avec le cœur. Et ça, c'est Christophe Combe, le chef étoilé de Perpignan, chez qui vous avez travaillé, hein, qui disait ça à propos de votre cuisine. Exceptionnelle cuisine fusion entre l'Amérique latine et le Japon. Un des grands chefs aussi, Gilles Goujon, disait que derrière un grand chef, il y avait toujours une femme.
4: Une femme.
3: Une femme.

0: le nouveau projet, donc c'est vrai que c'est super agréable, ouais. Voilà, de les voir dans un autre angle, dans un autre aspect.
1: Mais même pour vous, il a fallu vous adapter, parce que le restaurant Nikkei à Perpignan, c'était un rythme, on recevait un peu différemment les gens.
0: Tout à fait.
1: Ici, il faut...
0: être chill.
1: Ouais, voilà,
0: et c'est bien aussi, on travaille les pieds dans le sable, donc ouais, voilà, on apprend, mais ouais, c'est ouais. tout aussi agréable.
1: Est-ce que la cuisine que vous allez servir ici tout l'été au club de plage La Maraquette est différente de ce que vous faisiez à Perpignan ?
2: On reste quand même avec la base de ce qu'on avait. On a amené le barbecue aussi japonais.
1: Et voilà, ce barbecue japonais, il chauffe à 1000 degrés ?
2: Exactement, ouais. Il chauffe à 1000 degrés et c'est vraiment la cuisson très très vite. Et ça donne un goût encore différent que ce barbecue à la maison. Le barbecue, comme il chauffe très vite, il saisit la viande et ça fait croustiller.
3: Voilà, ça c'est très bon, effectivement. Spécial incendie qui continue hein, sur le département des Pyrénées-Orientales. Nous avons par exemple cette information, si vous voulez aider les pompiers, donner peut-être de la nourriture ou des boissons, le rendez-vous, c'est au collège de Millas. Et si vous avez d'autres informations, justement, si vous êtes rendu, vous, au collège de Millas, ou si vous êtes sur place, eh bien dites-nous en plus, peut-être justement, sur ces dons attendus pour les pompiers. C'est le collège de Millas, là où sont regroupés pas mal de pompiers, justement, qui luttent contre les flammes pour des temps de repos et le passage de relais. 04 68 35 5000. Laurent Voulzy, Sébélie Lambert, Marie Galante.

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0: We Are the Champions et Queen sur votre radio, ici Roussillon.
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0: Et la spéciale incendie qui va continuer tout à l'heure dans la prochaine heure, entre 11h et midi aussi, avec Gérard Azaïs, assureur. On va répondre à toutes vos questions assurance, justement, si vous êtes sinistré des incendies ou si vous pensez être sinistré, parce que forcément, les zones sont évacuées. Il y a 27 zones évacuées au total qui restent interdites. Donc, vous ne connaissez peut-être pas encore l'ampleur de vos dégâts, mais tout de même, on va pouvoir essayer de répondre à quelques questions éventuellement avec Gérard Azaïs. Vous pouvez d'ores et déjà vous inscrire si vous avez des questions à poser à notre assureur. Au 04 68 35 5000. Chris Rea, c'est Joséphine et c'est ici Roussillon.

Joséphine, Chris et Réa sur votre radio ici Roussillon. Nous avons une personne en fauteuil électrique qui nous a appelé tout à l'heure au 04 68 35 5000. Elle fait partie des personnes évacuées, des 12 000 personnes évacuées, et elle recherche éventuellement un hébergement pour personnes à mobilité réduite, le temps de pouvoir retourner chez elle à la maison. Si vous pouvez lui venir en aide, 04 68 35 5000. Je rappelle également que les résidents de l'EHPAD de Vincennes ont été évacués, tout comme les habitants de Vincennes, bien sûr. Les résidents ont été évacués vers trois centres, la clinique Saint-Michel de Prades, le centre hospitalier de Prades ou encore l'EHPAD de Marquichane. Et ces trois établissements demandent si des infirmiers ou infirmières seraient disponibles éventuellement aujourd'hui pour prêter main forte et aller donner un petit coup de main auprès de ces résidents évacués de l'EHPAD de Vincennes. 04 68 35 5000. Et un numéro à appeler éventuellement si vous êtes professionnel de santé, infirmier ou infirmière, pour prêter main forte à ces trois établissements qui ont recueilli les sinistrés de Vincennes. 06 75 20 74 16. Ce numéro de téléphone est disponible bien sûr au standard d'ici Roussillon, 04 68 35 5000. Je rappelle que pour l'instant, tous les villages évacués restent interdits d'accès. Certaines zones seront peut-être libérées dans la journée, mais rien n'est moins sûr. Donc pour l'instant, vous respectez bien les consignes, vous restez là où vous êtes et vous ne réintégrez pas vos logements. 04 68 35 5000, la spéciale incendie qui va continuer aussi tout à l'heure dans la prochaine heure. Nous serons avec Gérard Azaïs, avec l'assureur ici Roussillon, pour tenter de répondre aux questions des sinistrés. Et si vous avez une question à poser éventuellement, si vous voulez quelques précisions quant aux assurances, eh bien vous pouvez déjà vous inscrire et poser votre question au 04 68 35 5000. Diane Tell, c'est la légende de Jimmy, c'est ici Roussillon.

0: Gentel, la légende de Jimmy, sur votre radio ici au Roussillon.
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0: Et cet été, hein, c'est le best-of de notre baladeur, David Rochier, celui qui vient toute l'année à votre rencontre avec le micro ici au Roussillon. Et ce matin, on va de nouveau déguster une bonne paella, mais pas n'importe laquelle, la paella championne du monde bien sûr.
3: Eh ben oui, il y a quelques jours, j'avais donné rendez-vous aux champions du monde de paella dans un champ de calçotes à Saint-Hippolyte, au Mas Campos. Bonjour Frédéric Gallego.
4: Bonjour David.
3: Et je voulais savoir justement, si on veut une paella de champion du monde à la maison, comment ça se passe?
4: Ça se passe tout simplement, il suffit de me contacter, ouais, soit via le site unchicdaros.fr, soit directement par téléphone, il y a les coordonnées sur le site. Vous m'appelez, vous demandez pour telle date tant de personnes, moi je vous fais un devis et je reviens vers vous faire l'arroz valenciano chez vous.
3: Un minimum d'une vingtaine de personnes?
4: Voilà, un minimum d'une vingtaine de personnes, je viens et après ça peut monter. J'ai fait mes records, on a fait nos records avec Didier le dernier trimestre, on est monté à plus de 200 personnes, donc voilà, on est équipé, organisé pour aller de 20 à plus de 200 personnes. Donc.
3: Et alors il faut combien de temps pour préparer une paella? À côté de vous, il y a Didier, hein, avec qui vous avez obtenu ce titre de champion du monde et qui vous accompagne, hein, justement dans vos prestations lorsque vous allez faire une paella pour un anniversaire, pour un événement familial. Combien de temps pour préparer une paella?
5: Pour une vingtaine de personnes, on va dire sur une heure et demie la cuisson. Après, il y a un petit peu d'organisation. On va compter deux heures et demie sur place. Après, à partir de 50, 100, 200, on augmente les poêlons. On augmente aussi le temps de cuisson. Donc, on part sur du deux heures et demie. Puis l'installation, une heure de plus, quoi.
3: Et alors, on choisit avec vous les ingrédients qu'il y aura dans cette paella ou vous reproduisez à chaque fois la paella championne du monde?
4: Alors, non, du tout. Je peux la faire, la paella championne du monde, mais sur le site, vous avez tout l'ensemble des riz traditionnels de la région de Valencia et les riz créatifs que je peux mettre. Donc tous les riz sont sur le site.
3: Quelques exemples.
4: Donc j'ai mon arroz catalan où je mets en avant le portier labucho de chez nous, où je fais le drapeau catalan sur la paella avec de l'ail, des oignons tendres, le custeyu. Alors en riz créatif, qu'est-ce qu'on peut avoir? Arroz asiatique où je fais mon bouillon asiatique. Alors là on sort complètement des codes, mais ça peut être bien perçu. Et celui que j'aime bien faire, c'est celui de ma femme. C'est adapter le poulet gambas de ma femme dans la paella et donc de faire vraiment avec le rancio, avec les gambas, avec le poulet. Pour le nouvel an, j'ai fait arroz negro, pulpo y sobrosad, où vraiment c'était juste pépite, quoi.
3: On peut vraiment laisser libre cours à son imagination. Hein.
4: Exactement. On peut tout faire dans la paella tant qu'on respecte le bouillon, le riz, qu'on respecte les ingrédients que l'on met en place dedans et qu'on respecte le commis Didier qui est à côté de moi aussi.
3: Parce que c'est cette culture justement des riz espagnols, c'est récupérer quoi les restes qu'il y a à la maison, c'est parti comme
4: à la base. La paella, c'est le plat du pauvre. Ouais. Donc ils avaient ce qu'ils avaient autour du potager, les artichauts, le lapin, le poulet, c'est la paella valenciana. Après, plus on se rapproche de la mer, donc on met du poisson dans la paella, et plus on remonte en Catalogne par chez nous, on met le custeyu, on peut faire de la mixte, mais pareil, il faut vraiment maîtriser le riz, sublimer le riz, et non pas mettre une somme d'ingrédients et le riz passe en secondaire.
3: Rien qu'à l'écouter, on entend sa passion.
5: On entend sa passion et puis on rentre dedans et on vit la passion à travers lui. Ouais. Et puis il la communique. C'est ça qui est formidable et je pense que les ateliers qu'il va mettre en place, ça va être aussi ça. C'est pas que de la cuisine, c'est beaucoup de partage, beaucoup d'amour et une transmission.
3: Voilà, c'est ça parce qu'il y a une nouveauté, hein, pour vous. On en a parlé d'ailleurs quand on s'est vu. Les ateliers pour partager vos petits secrets de chef et de champion du monde.
4: Voilà, mais vous viendrez à la maison, faire les riz avec moi, donc je vous partagerai tous mes tips. On sera un petit groupe vraiment cosy, qu'on puisse faire ça vraiment dans la communication,
3: 7-8
4: dans la
3: tradition. C'est ça,
4: voilà, 7-8 personnes maximum, pour qu'on puisse justement bien la travailler et bien travailler toutes les petites astuces.
3: Voilà, et si vous êtes intéressé par ces ateliers ou pour faire venir les champions du monde à la maison pour une belle paella à partager, eh bien rendez-vous sur votre site internet
4: unchicdaros.fr.
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1: Christophe Mahé, c'est la Lune sur votre radio ici au Roussillon. On nous a signalé au 04 68 35 5000 un feu sur le boulevard Desnoyers à Perpignan. C'est dans le secteur du Vernet, hein, juste derrière la caserne des pompiers. Secteur à éviter actuellement. La départementale 66, toujours coupée, hein, d'ailleurs comme toutes les routes, et qui sont dans le secteur de l'incendie actuellement, qui a ravagé 4900 hectares autour de Trévillac, d'Is-sur-Tête ou encore de Rodez. C'est 27 zones évacuées, hein, qui restent pour l'instant interdites d'accès, hein, je vous le rappelle. Et puis nous avons cette EHPAD de Vinça, hein, qui a été évacuée, tout comme le village de Vinça d'ailleurs, évacuée vers trois autres centres, la clinique Saint-Michel de Prades, le centre hospitalier de Prades et l'EHPAD de Marquichane, ces trois établissements eh bien, qui ont besoin peut-être d'un petit coup de main. Hein, si vous êtes professionnel de santé, si vous êtes infirmier, infirmière, eh bien, on a besoin de vos bras. Si vous avez un petit peu de temps éventuellement aujourd'hui, le numéro de téléphone pour se renseigner, c'est le 06 75 20 75 14 16, un numéro de téléphone que nous avons ici au standard, hein, d'ici en Roussillon. Et puis les pompiers des Pyrénées-Orientales et d'ailleurs, hein, sont au collège de Millas aussi, hein, c'est le petit point de ralliement pour les pompiers, le passage de relais également qui se fait au collège de Millas, dont vous pouvez apporter là-bas des dons de nourriture et de boissons, hein, si vous voulez aider un petit peu nos pompiers à se reposer après avoir lutté de longues heures contre les flammes qui frappent et qui s'acharnent sur notre département depuis samedi soir. Maintenant, 04 68 35 5000 également, vos témoignages, votre émission spéciale incendie qui continue avec les toutes dernières informations dans le journal de 11h. Et puis derrière, nous recevrons l'assureur Gérard Azaïs qui viendra peut-être en aide, en tout cas aux sinistrés de ces incendies. Si vous avez des questions assurance à poser, bien c'est le moment de nous appeler éventuellement et de vous inscrire aussi au 04 68 35 5000. Night Fever, c'est les Bee Gees sur votre radio ici au Roussillon.

0: Fever, les Bee Gees sur votre radio ici au Roussillon.
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0: Allez, le rendez-vous quand même entre info et humour avec Muriel Jordan pour mieux comprendre notre époque. Et Muriel, apparemment, les groupes WhatsApp de parents d'élèves sont de plus en plus tendance.
3: Oui, en ce début de mois de juillet, je pensais en être débarrassée, mais... Pardon, je viens d'apprendre que les parents de la classe de mon fils organisaient un pique-nique. Ok, alors je disais, il y a quelques semaines, j'ai compté, j'avais 189 messages WhatsApp non lus dans le groupe de parents d'élèves. Non mais attendez, dont la plupart concernaient surtout des cagnottes pour... Ah pardon, ça c'est un message d'une maman qui me demande quoi quand ont lieu les inscriptions pour la cantine. Ok, bon, j'ai reçu 189 messages en 10 jours dans le groupe WhatsApp des parents d'élèves de l'école de ma fille et j'ai 2 enfants. Alors multipliez le tout par 2. Ah, heureusement c'est les vacances. Devoirs, prof absent, sortie scolaire, cette année j'ai eu ma dose. Vous aussi madame, hein, j'ai l'impression.
4: J'ai horreur de ça, d'être dérangée absolument dans des groupes ou à des discussions où je m'en fous total.
3: Alors vous quittez les groupes sans...
4: Complètement.
3: Même si vous vous affichez qu'on se dit « Ah, celle-là, elle a quitté le groupe », on sent que c'est un sujet qui peut vite mettre en tension.
0: Et ces groupes de parents d'élèves ont tendance à nous agacer autant qu'ils sont utiles à notre quotidien.
3: Oui, c'est super pour les devoirs, pour les dates à retenir, mais parfois, bah, y a trop de blabla. Et il y a des parents qui demandent les devoirs à faire chaque soir. Dès la fin août, attendez-vous à un retour en force des groupes WhatsApp.
5: Le groupe du cours de yoga.
6: Celui des parents du CM2.
7: Le pot de départ à la retraite de Bernard.
8: Le groupe WhatsApp de la famille.
9: Oh, celui du réveillon du jour de l'an.
10: Le groupe de la belle famille.
11: Du centre de loisirs.
12: Oh, les groupes WhatsApp, mais je malheureusement je fais partie de groupes WhatsApp, mais on m'y a collé à mon insu ou contre mon plein gré.
3: C'est-à-dire combien à peu près dans votre portable?
12: Ah, je sais pas, je dirais 4, 5 comme ça, mais entre ceux que je mets en sourdine, ceux sur lesquels je décide de disparaître discrètement, je crois que les pires c'est quand même ceux des parents d'élèves. J'ai malheureusement fait le mauvais choix une année de m'inscrire en tant que délégué parent d'élèves, c'est insupportable. En fait, on reçoit 25 messages par jour. L'atelier éducation à la couture n'a pas lieu ce soir, c'est une honte.
3: Je le trouve sacrément remonté contre les groupes WhatsApp, ce monsieur.
12: Après,
3: vous n'avez pas fini.
12: Il y a les groupes, vous savez, pour les enterrements de vie de garçon ou vie de jeune fille, on se retrouve tout de suite à beaucoup trop nombreux, 30 ou 20, 30, 40, je ne sais pas.
3: Vous semblez être un spécialiste. Alors comment on fait pour quitter un groupe WhatsApp incognito et sans vexer personne? Moi, par exemple, je voudrais quitter le groupe de l'association des passionnés de joints de culasse ou le groupe de yoga du jeudi midi. Je veux quitter le groupe, mais sans que ça se voit trop. Alors je fais comment?
12: Est-ce que je l'ai déjà fait? Je ne sais pas. En général, j'attends longtemps. J'attends que certaines personnes aient commencé à le faire pour me dire « Ah, il y a un petit vent de départ, j'en profite !»
3: Bref, les groupes WhatsApp de parents d'élèves, ok, c'est utile, mais permettez-vous de temps en temps l'école buissonnière.
0: Oui, effectivement, permettons-nous ça pendant ces vacances qui débutent ici aussi dans le département des Pyrénées-Orientales, malgré cet incendie qui frappe actuellement le département. Le point complet pendant les journaux de 11h et puis ensuite, eh bien, à vos côtés ici au Roussillon, la première radio DPO avec notre assureur Gérard Azaïs pour essayer de répondre à toutes vos questions assurance après ce sinistre qui frappe donc le département.
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0: Le tout nouveau titre de Cali, hein, le local de l'étape de Vernay-les-Bains, c'est encore sur votre radio ici au Roussillon.
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0: La première radio des PO, c'est ici au Roussillon, il est 11h.
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3: Le président Emmanuel Macron est sain et sauf, annonce ce matin l'Élysée après les deux explosions entendues à Damas en Syrie où le chef de l'État est en visite. Les deux détonations ont retenti à proximité de l'hôtel où il a passé la nuit. L'une des bombes était placée dans une benne à ordures et l'autre dans un véhicule à proximité de l'établissement. Marine Le Pen pourra-t-elle se présenter à la prochaine élection présidentielle? C'est la question que se pose depuis des mois les électeurs du Rassemblement National. Ils seront fixés cet après-midi avec l'arrêt de la Cour d'appel de Paris dans l'affaire des assistants d'eurodéputés du Front National. En première instance, la chef de file du RN avait écopé de 2 ans de prison ferme et 5 ans d'inéligibilité. Sur ici.fr, on vous a expliqué les différents cas de figure en fonction de la peine prononcée. À la canicule, la troisième de l'année prend de l'ampleur en France avec à partir de midi 61 départements concernés par la vigilance orange. On attend localement jusqu'à 40 degrés. Seuls le nord et l'est de la France sont épargnés. Dans les Pyrénées-Orientales, les pompiers luttent toujours contre le plus gros feu de l'année. 4900 hectares ont déjà brûlé. L'incendie n'a pas progressé cette nuit, précise ce matin le préfet, alors que 12 000 personnes ont été évacuées. Des contre-feux ont été allumés pour empêcher la propagation des flammes. D'autres incendies sont toujours en cours aujourd'hui en Lozère, dans la Drôme et en Haute-Loire. À noter que le risque de feu de forêt est très élevé dans les Deux-Sèvres, le Vaucluse et l'Essonne. À quelques semaines de la reprise de la Ligue 1, du changement sur le banc du Paris Football Club, 11e du dernier exercice, Antoine Comboiré remplacé par l'anglais Liam Rosenior, ancien coach de Strasbourg et de Chelsea. À 41 ans, il s'est engagé pour 2 saisons jusqu'en 2028. Et puis sur les routes du Tour de France, 4e étape aujourd'hui, 182 km entre Carcassonne et Foix, étape promise aux baroudeurs. Départ à 13h25, le maillot jaune est ce matin sur les épaules de Tadej Pogacar.
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0: Oui, maillot jaune sur les épaules de Pogacar après sa victoire hier aux Angles en Cap-Cyr. La météo avec ce petit vent d'est qui souffle, un vent marin très faible autour des 10 km/h avec beaucoup de soleil, des températures qui grimpent vite. On regarde un petit peu bien sûr l'orientation du vent à cause de l'incendie qui frappe actuellement notre département. Cet après-midi, même orientation du vent marin autour des 15 km/h, des maximales encore chaudes, hein, et on pense forcément aux pompiers qui luttent actuellement contre cet incendie. 28 à 39 degrés attendus au meilleur de la journée aujourd'hui sur notre département. 39 degrés pour Amélie-les-Bains, 38 degrés à Aupoul et Estagel, tout comme à Caudiès de Fenouillède, 37 à Los Mazos et Villefranche de Conflans, 37 aussi à Perpignan, Canoës, Villeneuve de la Raou, ou encore Saint-Laurent de la Salanque. On aura 29 à 31 degrés en montagne, 35 à Saint-Laurent de Cerdan. Et puis demain, journée assez redoutable avec une tramontane qui soufflera à 40 km/h sur la plaine, les Corbières, le secteur de l'incendie, avec un ciel bleu et un mercure qui va encore grimper. On devrait dépasser les 40 degrés à l'ombre sur pas mal de secteurs des PO. On attend 43 degrés notamment sur le Bas-Val-Espire comme au Boulou, 42 degrés à Perpignan, à Thuir et à Villeneuve-de-la-Raho, 42 à Tautavel, 41 à Sorède ou à Is-sur-Tête, 40 à Saint-Paul-de-Fenouillé, 39 à Prades, 38 en bord de mer et 30 à Bourg-Madame, et ces fortes chaleurs qui devraient peut-être, on l'espère en tout cas, se calmer à partir de vendredi avec un mercure qui oscillera entre 30 et 35 degrés. Et samedi, on attend 29 degrés au meilleur de la journée à Perpignan. On va respirer un petit peu.
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0: Notre assureur Gérard Azalis est avec nous dans le studio d'ici Roussillon, là pour répondre à toutes vos questions. Vous êtes peut-être sinistré justement après cet incendie qui frappe pas mal de communes de la Vallée de la Tête actuellement dans le département des Pyrénées-Orientales. 04 68 35 5000. On répond vos questions après Étienne Dao, c'est le grand sommeil et c'est ici Roussillon.

0: Le Grand Sommeil, c'est Étienne Dao et c'est votre radio ici Roussillon.
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0: Gérard Azaï, c'est avec nous. Bonjour Gérard.
2: Oui, bonjour.
0: Merci d'être avec nous ce matin, au pied levé, hein, c'est vrai, pour
2: avec plaisir,
0: essayer de donner un petit coup de main aussi aux sinistrés, 12 000 sinistrés, hein, c'est vrai, 12 000 évacués en tout cas, pas encore sinistrés, mais en tout cas 12 000 évacués autour de la vallée de la Tête à cause de cet incendie qui fait rage actuellement dans notre département. Pour vous redonner peut-être quelques informations, l'incendie est contenu mais pas fixé, hein, pour l'instant. L'espoir de fixer le feu, bah, c'est pas pour aujourd'hui, hein, visiblement, selon le patron des pompiers qui luttent actuellement donc face à un incendie qui a ravagé déjà 4900 hectares de végétation, un feu qui a une lisière de 40 km de long, hein, tout de même. 8 avions bombardiers d'eau arrivent en renfort aujourd'hui, en plus et bien des canadairs du Dash et des hélicoptères qui sont déjà sur place. Je rappelle que la préfecture des Pyrénées-Orientales met aussi à votre disposition une cellule d'information publique, hein, joignable au 09 70 80 90 40, un numéro qu'on tient à disposition ici bien sûr au standard d'ici Roussillon. 800 pompiers qui luttent actuellement, hein, 400 pompiers de l'extérieur, 7 colonnes de renfort aussi, 180 véhicules de renfort du Var, de l'Hérault, de l'Aveyron ou encore de la Lozère. C'est 12 000 personnes évacuées d'ailleurs. Vous ne pouvez pas retourner, hein, chez vous actuellement. Toutes ces zones évacuées, le reste, et sont interdites d'ailleurs d'accès, hein, pour le moment. Donc on reste sage. On a appris également que le Super U de Prades, forcément un petit peu coupé du monde, hein, ce secteur-là, limite à 25 € le plein d'essence. Vous ne pouvez pas mettre plus de 25 € d'essence dans votre véhicule dans ce secteur-là. Bah, forcément, la priorité est donnée aux véhicules de secours pour l'essence dans ce secteur-là. Gérard, la première réflexe peut-être à avoir, c'est vrai pour l'instant, on ne sait pas forcément quelles maisons, quelles habitations sont touchées, mais est-ce qu'on peut déjà, d'ores et déjà, peut-être prendre contact avec son assureur pour faire un point éventuellement, savoir ce qu'il va falloir qu'on regarde lorsqu'on arrive et lorsqu'on va réussir à rentrer à la maison.
2: Oui, il faut prendre contact avec son assureur. Bon, tant qu'on est évacué, bon, si vous voulez, on n'est pas rentré chez soi, donc on ne peut pas constater des dégâts, donc on peut toujours avertir l'assureur pour savoir je suis évacué, voilà, qu'est-ce qu'il y a à faire. Mais a priori, tant qu'on n'a pas constaté les dégâts, alors les dégâts aux clôtures, les dégâts au jardin, les dégâts à la maison, les dommages de fumée, en fait, tout ça, et si vous voulez, il faut se rendre chez soi pour faire la déclaration, et à partir de ce moment-là, vous avez 5 jours pour faire votre déclaration disant que vous avez été touché par l'incendie, décrire très sommairement les dommages, et puis attendre les instructions de l'assureur, soit pour faire des devis, soit attendre des expertises en fonction de la gravité du sinistre.
0: Alors, 12 000 évacués pour l'instant. Alors, on n'a pas encore de bilan définitif, hein, des dommages qui peuvent être causés aux véhicules, aux maisons, etc. Est-ce que les 5 jours vont être tenables pour les assureurs, justement? Est-ce que les lignes risquent pas d'être un petit peu encombrées? Est-ce qu'il y aura une petite limite un peu plus large?
2: Si vous voulez, il faut déclarer à partir du moment où on en a connaissance dans les 5 jours, sauf cas de force majeure. On peut considérer qu'une évacuation est un cas de force majeure. Si vous êtes évacué 5 jours, vous n'allez pas chez vous. Non. Le couperet ne tombe pas comme ça. Et si on vous oppose, si votre assureur vous oppose, votre compagnie d'assurance ou votre mutuelle vous impose, vous disiez vous avez une déchéance de garantie parce que vous n'avez pas déclaré assez tôt, il faudrait qu'elle prouve que ça lui a causé un préjudice.
0: D'accord.
2: Si ça ne cause pas de préjudice, et si vous déclarez 10 jours, 15 jours, 20 jours après, on vous prendra le sinistre quand même.
0: Donc la déclaration là du préfet qui est interdit pour l'instant, qui a évacué avec l'interdiction de rentrer à la maison. Donc là, le délai des 5 jours ne court pas.
2: Ah non, ça interrompt le délai totalement.
0: Ça interrompt le délai, qu'on soit bien d'accord. Donc c'est là, parce que
2: il n'y a pas de problème là-dessus. Vous savez, bon, ça fait très longtemps que j'ai pas vu, sauf des cas très particuliers, d'une compagnie refusée pour déclaration tardive.
0: Non, mais le but c'est aussi, faut qu'on rassure aussi, les sinistrés qui s'inquiètent forcément, hein, de ce qui pourrait arriver et de la suite quand on ne sait pas, on est un peu dans l'incertitude et l'inconnu. C'est bien de pouvoir rassurer aussi justement les auditeurs et les évacués.
2: Il faut une règle. Ce n'est pas une règle, on pourrait déclarer sinistre un an après. Mais les 5 jours, si vous voulez, c'est très sérieux.
0: C'est la base.
2: C'est à la base. Quand il s'agit d'un vol, par exemple, il faut aller déposer plainte. Parce que si on ne dépose pas plainte, il n'y a toujours pas vol. Donc là, si vous voulez, le vol, normalement, c'est 24 heures. Ce n'est pas 5 jours. Voilà, si vous voulez, il y a quand même quelque chose dans certaines garanties d'urgence. Là, il n'y a pas un caractère d'urgence, étant donné la quantité de sinistres et le nombre de gens sinistrés et l'impossibilité pour beaucoup de ne pas rentrer chez eux.
0: C'est ça, pour l'instant, on ne peut pas rentrer à la maison, donc on ne sait pas forcément absolument ce qui est touché ou pas, d'ailleurs, et ce qui va être dédommageable ou pas. Hein. Mais oui, en tout cas, voilà, on a ces 5 jours, mais pas d'affolement. On peut attendre que le préfet donne de nouveau le feu vert pour rentrer chez soi, pour constater les dégâts, parce qu'il peut y avoir deux styles de dégâts, finalement. Le dégât causé juste par des fumées et les dégâts causés par le feu en lui-même.
2: C'est ça. Alors il faut savoir aussi quelque chose qui est important. Les dommages de fumée sont assimilés à un dommage d'incendie.
0: D'accord.
2: Même s'il n'y a pas eu d'incendie chez vous, le dommage de fumée, c'est un dommage d'incendie.
0: Donc si, je sais pas, si j'ai une façade qui est noircie par exemple, voilà, par la fumée, ça peut rentrer dans une garantie incendie. C'est-à-dire que les habitants d'ici, peut-être si je prends un exemple, qui ont été évacués, il y a eu quelques maisons qui ont été touchées. Peut-être que des maisons à côté n'ont pas été incendiées, mais en revanche, il y a peut-être eu des dommages sur la façade avec des façades noircies, et ça peut rentrer dans l'assurance.
2: Dans l'assurance incendie, en principe, c'est la base du contrat.
0: Mais c'est bon à savoir aussi, parce qu'on a toujours l'impression, voilà, à cause d'incendie, si la maison a été détruite entièrement, mais non, il peut y avoir juste, si c'est juste des noirceurs, ça peut fonctionner aussi.
2: La plus grande difficulté que les gens peuvent rencontrer, notamment les propriétaires de villas, ce sont des contrats pour lesquels on n'a pas prévu les équipements extérieurs. Équipements extérieurs, c'est, pardon, c'est piscine, clôture végétale.
0: Un arbre centenaire, par exemple,
2: les arbres, etc. Tout ça, si vous voulez, si on n'a pas les équipements extérieurs, effectivement, on ne sera pas couvert là-dessus. On sera pas couvert là-dessus. Par contre, la clôture classique, le portail, etc., tout ça, il n'y a aucun problème. Ça va rentrer dans la garantie incendie, de base.
0: D'accord. Ouais. Donc, l'habitation de base, c'est la maison, l'intérieur de la maison, la clôture, mais pas forcément les équipements, surtout si on n'a pas déclaré qu'on avait, par exemple, construit une piscine à l'assureur. Ou qu'on n'a pas mis
2: On n'a pas accepté l'option, garantie de la piscine, parce que la piscine, elle peut avoir été endommagée par l'incendie, notamment une coque en boule.
0: Bien sûr.
2: Par exemple, ou un cabanon zone technique
0: avec le moteur qui va avec,
2: qui peut brûler les équipements filtres, etc.
0: D'accord, donc bien vérifier si on avait fait le nécessaire.
2: Si on avait pris les options équipement extérieur.
0: Et c'est ça qu'on n'y pense pas forcément, parce qu'une fois qu'on a assuré notre maison, on l'équipe au fur et à mesure aussi des aléas de la vie, et on ne pense pas forcément, tiens, est-ce que ça c'est rentre dans l'assurance, et c'est bon d'y penser. Peut-être d'ailleurs aujourd'hui, si vous n'êtes pas sinistré, même pas sinistré, de dire, tiens, faire un petit point, est-ce que j'ai bien tout déclaré ? Parce que malheureusement, ça peut frapper à n'importe quel moment.
2: Oui, parce qu'en plus, les options valent relativement cher, les options piscine, options équipement extérieur. Ce sont des garanties qui sont assez élevées en termes de coûts. Et si vous voulez, souvent, elles ne sont pas proposées seulement.
0: D'accord. 04 68 35 5000, si vous avez des questions justement à poser à notre assureur Gérard Azaïs, c'est le moment. Vous êtes peut-être sinistré, vous êtes évacué, vous avez des questions, des doutes peut-être à lever. Vous avez besoin d'être rassuré aussi, hein, c'est possible. 04 68 35 5000. Supertramp, c'est The Lossical Song sur votre radio ici au Sillon.

0: The Logical Song, c'est Supertramp sur votre radio ici en Roussillon. Si vous avez des questions assurance à poser, c'est le moment, 04 68 35 5000. Nous sommes avec notre assureur Gérard Azaïs. Vous avez sans doute peut-être des interrogations par rapport au sinistre peut-être dont vous êtes victime à cause de cet incendie qui frappe actuellement les Pyrénées-Orientales et la Vallée de la Tête. 04 68 35 5000.
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5: Avec notre assureur Gérard Azaïs qui est là pour répondre à vos questions, vos interrogations. Si vous êtes, vous faites partie des 12 000 évacués du département suite à cet incendie de Trévillac qui ravage actuellement notre vallée de la Tête, 4 900 hectares partis en fumée. Vos questions, vos interrogations, 04 68 35 5000. On va essayer de vous rassurer aussi également puisque le délai de 5 jours, bien entendu, qu'on partira à partir du moment où vous pouvez regagner votre domicile et les assureurs seront bien sûr indulgents par rapport à ce délai, puisqu'il risque d'y avoir un petit peu de monde aussi qui va se bousculer pour pouvoir déclarer le sinistre. On parlait des maisons tout à l'heure. Alors, qu'est-ce qu'on prépare, justement, Gérard Azaïs? Imaginons, voilà, pour l'instant, les personnes évacuées le sont déjà, mais si demain, moi, je dois être évacué, qu'est-ce que je dois essayer de préparer pour préparer au mieux, quelque part, cette évacuation?
6: Pas au mieux, en termes normal, sans parler d'assurance, bon, vos papiers, effectivement, vos papiers, vos contrats d'assurance, vous les trouverez toujours, c'est pas le plus important.
5: Peut-être des factures, tout ce qui est papier, paperasse.
6: Effectivement, si vous avez des dégâts immobiliers à l'extérieur, bon, ça pose pas trop de problèmes. Effectivement, si votre maison a pris feu, que vous êtes pas là, mais ça va être plus difficile de justifier ce que vous aviez dedans. Alors là, il faut se rapprocher de proches pour avoir des photos, pour avoir des éléments constitutifs d'un dossier. Bon, là aussi, les experts sont assez compréhensifs, mais quand tout a brûlé à brûle-pourpoint, d'une minute à l'autre, plutôt, je dirais, on va pouvoir reconstituer quand même les biens que vous aviez à l'intérieur. Alors, c'est sûr que si on a des photos de famille, pour des fêtes de familiales ou autres, on a quelques photos qui vont justifier de ce qu'on avait à l'intérieur.
5: Alors, peut-être question qui peut paraître bête ou pas. Des fois, on s'assure pour un montant de mobilier à l'intérieur. Oui. Je sais pas, 20 000, 30 000, 40 000, 50 000. Enfin, on choisit un petit peu. L'assureur nous demande de choisir à combien vous estimez votre mobilier à l'intérieur. Est-ce que du coup, en cas d'incendie, je perds tout mon intérieur? C'est un capital que je peux récupérer si je me suis assuré, je sais pas moi, pour 20 ou 30 000 euros de mobilier. Est-ce que c'est comme ça que ça marche ou pas?
6: Malheureusement, non. Malheureusement, d'accord, la garantie que vous prenez, que vous choisissez 30, 50, 100. 1 000 euros, vous avez, c'est un plafond de garantie que vous devez justifier, à dire d'experts, vous devez justifier de ce que vous aviez à l'intérieur. Alors je reconnais que quand il y a un incendie, c'est le pire, parce que on peut pas trop justifier ce qu'on avait à l'intérieur, sauf à autre. Si on a du gros mobilier qu'on a acheté, une cuisine qu'on a fait faire, on va toujours retrouver chez les fournisseurs, mais si vous avez des meubles de famille ou des choses comme ça, c'est vrai que c'est un peu compliqué. Alors, quelquefois, mais là, l'incendie aussi violent, c'est pas forcément le cas, mais quelquefois, on peut trouver des morceaux de meubles, etc. Les experts sont quand même habitués à ce genre de d'expertise quand il y a une perte totale, on va dire. C'est toujours compliqué quand même.
5: Si on a le temps, à la limite, avant de partir, avant l'évacuation, c'est peut-être le conseil de prendre quelques photos de la maison, éventuellement.
6: Ça serait permettre de prendre des photos de l'intérieur, surtout.
5: Voilà, quand il y a la maison, ça c'est de l'intérieur.
6: Avant l'évacuation, s'il y a un risque.
5: Si on a le temps, bien sûr, si on a le temps de le faire, entre toute autre chose, il y a d'autres choses aussi à sauver, mais si on peut prendre quelques instants pour prendre au moins quelques photos de l'intérieur, ça peut servir, ça pour la garantie suivante.
6: Ça peut servir pour les évaluations, parce que c'est une évaluation, on va dire, d'experts. En plus, il y a d'éléments constitutif du dossier, plus vous allez être bien indemnisé.
5: Parce que c'est bon à savoir, parce que on nous demande toujours d'évaluer comme ça notre mobilier, on sait pas forcément, et puis derrière, donc c'est pas forcément le fonds qui nous sera reversé derrière. Donc c'est important, oui, du coup, d'avoir quelques preuves, quelques factures, de prendre les papiers avec soi, les papiers d'identité également.
6: Voilà. Il y a aussi des éléments qu'il faut connaître aussi. Vous avez dans certains contrats, là encore, je ne peux parler que de généralité, dans certains contrats, vous avez des honoraires d'experts qui peuvent être garantis, et qui vous donne le droit à un expert chargé de défendre vos intérêts vis-à-vis de l'expert de la compagnie. Et d'accord, ça, quand on l'a, il ne faut pas s'en priver, notamment dans un cas de perte totale du contenu.
5: D'accord, donc on peut faire appel, ça peut être dans les garanties de certaines assurances. Il faut vérifier ça aussi, justement.
6: Vérifier sur le contrat s'il y a la garantie qu'on appelle honoraire d'expert.
5: Honoraire d'expert, c'est garantie honoraire d'expert.
6: Voilà, il faut regarder la garantie honoraire d'expert. Aussi, autre chose que je voudrais préciser, dans le contenu, vous avez les animaux aussi. Oui. Pour un animal de grande valeur, et malheureusement, qui est blessé ou décédé.
5: Ou tué, oui.
6: Ils peuvent avoir une indemnisation là-dessus. Si, à condition que l'animal soit dans le contenu, c'est-à-dire qu'il soit dans la maison.
5: D'accord. Bah, du coup, il y a deux choses là. Il y a la garantie honoraire expert. Donc, si jamais, pour avoir un cas concret, demain ma maison est détruite ou ravagée par des fumées, enfin, au moins noircie par les fumées, l'assurance va me proposer, l'expert, en tout cas, faire le rapport à l'assurance, qui va me proposer une indemnité ou me dire à combien j'ai le droit. Si j'estime éventuellement que ce montant n'est pas assez élevé selon mes propres estimations, je peux faire appel à un expert. Ouais. Opposé, qui sera pris par l'assurance.
6: Qui sera aux frais de l'assurance pour défendre vos intérêts.
5: D'accord.
6: Alors, on a intérêt, si le sinistre est important et qu'on a peur de l'indemnisation, le mieux, c'est de le prendre avant l'expertise, sitôt après le sinistre.
5: Tout de suite. Oui. Donc, ça, c'est un point à vérifier. Oui, oui. Là, si aujourd'hui vous êtes évacué, vous êtes à la maison, vérifiez peut-être déjà si vous avez aussi son horaire expert. Ça peut.
6: Vous avez fait un dommage de fumée, c'est pas la peine. Vous avez, oui. On va bien voir qu'il faut repeindre la maison, oui, qu'il faut refaire les volets. Bon, il n'y a pas de péril à la demeure. Mais quand vous avez un tout gros perdu. Sinistre, ouais. Avec une destruction de la maison, c'est la reconstruction. Normalement, les contrats prévoient la valeur de reconstruction à neuf, mais bon, il faut quand même. Là, je crois que l'appui d'un expert est quand même assez souhaitable.
5: Voilà. Et même si éventuellement on n'a pas cet honoraire expert, ça peut valoir le coup de éventuellement faire appel soi-même à un expert pour.
6: Si le sinistre est important, si on n'a pas la garantie, il faut peut-être à ce moment-là laisser, avant d'attaquer quoi que ce soit comme travaux, oui. Laisser venir l'expert de la compagnie, voir quels sont ses intérêts, l'intérêt qu'il vous porte, c'est-à-dire en termes d'indemnisation, mm-hmm. S'il n'y a pas de soucis particuliers, bon, c'est pas obligatoire à 100%, mais s'il y a un doute sur l'expertise ou si vous pensez qu'en première approche que ça se passe pas bien, je pense que la nomination de l'expert d'assuré est possible, même à vos propres frais, évidemment.
5: D'accord, même à ses propres frais. Contrat. Et donc, l'autre volet que vous avez évoqué également, ce sont les animaux. Beaucoup sont partis de la précipitation. Certains animaux, malheureusement, sont restés peut-être dans ces zones évacuées. Là aussi, on peut, au fait, mettre nos animaux de compagnie ou nos animaux tout court, hein, qu'ils soient de compagnie ou pas, d'ailleurs, dans nos contrats d'assurance.
6: Bon, c'est pas pareil. Dans le contrat d'assurance, il y a les garanties animaux dans le contenu.
5: D'accord.
6: On parle également dans le contenu. Si vous avez des chevaux dans le jardin, ça ne marche pas en assurance habitation.
5: D'accord, ok.
6: Voilà, il faut savoir que c'est des animaux de compagnie à l'intérieur de la
5: donc
6: maison.
5: Donc chien, chat, hamster.
6: À l'intérieur de la maison.
5: À l'intérieur de la maison.
6: En tout cas, serpent, ce qu'on veut. Mais à l'intérieur de la maison.
5: D'accord.
6: Si vous avez, un chien de garde à l'extérieur qui bulle avec sa niche, ça fait pas partie du contenu, en quelque sorte.
5: D'accord. Alors après, c'est comment le savoir ? C'est est-ce que un chien, même s'il est de garde, il peut rentrer à la maison?
6: Oui, bien sûr.
5: C'est là
6: sûr.
5: Où c'est là.
6: Non, bien sûr, mais on déclare que c'était un chien à la maison.
5: D'accord, ouais, c'est juste déclaré.
6: Bien sûr.
5: D'accord.
6: Une déclaration, on va pas aller plus loin que oui. Ça, si vous voulez.
5: Un cheval, ça rentre pas dans la cuisine, quoi. Ça, c'est certain, c'est un peu plus compliqué.
6: Voilà. C'est des animaux à l'intérieur, parce que l'animal est considéré aujourd'hui, c'est un peu différent, mais jusque-là, il était considéré comme un meuble.
5: Oui.
6: Donc, si vous voulez, il est considéré comme un meuble.
5: D'accord.
6: Donc, il est considéré comme étant dans la maison et comme faisant partie de la maison. Si vous avez un chien qui vaut 5000 euros et le pauvre, il est décédé par fumée ou par incendie, bien, à ce moment-là, ça peut quand même rentrer dans le capital qu'on va vous rembourser.
5: Et alors, si ceux qui ont peut-être des plus grands jardins, qui ont éventuellement un cheval ou un âne
6: qu'il soit assuré spécifiquement.
5: D'accord.
6: Donc, comme animal de. Sans certaines assurances habitation, vous avez l'assurance des animaux détenus à titre personnel.
5: D'accord. Donc, ça, c'est une option qu'on peut dans l'habitation. D'accord.
6: Etc. Oui, ce sont des options, si vous voulez, parce que l'habitation, hein, le contrat de base, c'est les quatre murs et ce qu'il y a dedans.
5: D'accord.
6: Et les clôtures en dur.
5: C'est ça, les clôtures.
6: Les clôtures en dur, même les clôtures en grillage, je veux dire, ce n'est pas compris, les clôtures végétales, il vaut mieux le dire comme ça.
5: Ah, donc quand on parle de clôture, on est.
6: C'est pas les clôtures végétales.
5: Ce sont juste les clôtures en dur.
6: Voilà. Non, les clôtures tout court, mais pas végétales.
5: D'accord.
6: Même si les grillagés, ça
5: oui, fait partie. Oui, les grillages, un mur,
6: les grillages,
5: etc.
6: Les murets, voilà. Tout ça, ça fait partie des clôtures tout court.
5: D'accord, oui. Donc là, si c'est une haie qui clôture le jardin, en revanche, la haie ne rentre pas dans le.
6: Elle ne va pas
5: rentrer
6: clôture. Si vous n'avez pas pris l'option équipement extérieur.
5: Équipement extérieur. Voilà. C'est bon à savoir. 04 68 35 5000. Vous avez des questions peut-être justement à poser à notre assureur Gérard Zaïs ce matin quant aux dégâts peut-être provoqués par la fumée ou par l'incendie dans vos maisons, sur ces zones sinistrées en tout cas. Alors difficile, c'est vrai, hein, pour l'instant de connaître l'ampleur réellement des dégâts chez vous, mais peut-être vous avez déjà des questions à vous poser puisque ces 27 zones évacuées, ces 27 villages ne sont pas disponibles, vous ne pouvez pas rentrer chez vous et sont interdits d'accès. Mais si vous avez quelques questions éventuellement à poser pour faire une liste, je ne sais pas, de questions à poser à votre assureur, ça peut aussi. 04 68 35 5000. Nous sommes ensemble jusqu'à midi avec notre assureur Gérard Azaïs ce matin. Alain Chamfort, la fièvre dans le sang, c'est ici Roussillon.

0: La fièvre dans le sang, c'est Alain Chamfort sur votre radio, ici Roussillon.
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0: Et à vos côtés, bien sûr, avec la radio numéro 1 des PO, ici Roussillon, face à cet incendie qui ravage la vallée de la Tête actuellement, près de 5000 hectares hein, partis en fumée, les pompiers et bien sûr le pied de guerre hein, pour tenter de venir à bout des flammes. Et nous, on essaye déjà de vous filer un petit coup de main quant à vos questions d'assurance avec Gérard Azaïs, avec nous 04 68 35 5000 hein, si vous avez des questions peut-être à poser à notre assureur, si vous avez des inquiétudes hein, aussi peut-être, alors c'est que les zones évacuées pour l'instant restent interdites d'accès, difficile de connaître l'étendue des dégâts, mais vous pouvez d'ores et déjà peut-être envoyer un petit message à votre assureur pour le prévenir que vous risquez éventuellement d'avoir quelques dégâts.
2: Un email,
0: oui, quand j'ai un message, c'est un email, hein, oui, effectivement, un petit mail à votre assureur pour le prévenir déjà que vous risquez d'être touché par cet incendie. Nous avons, reçu un message également sur le WhatsApp de la radio 04 68 35 5000. Bonjour, quand nous sommes professionnels de la restauration évacuée en termes d'assurance, et bien comment déclarer une perte de chiffre d'affaires, de perte de marchandises aussi suite à une coupure d'électricité, parce que c'est vrai qu'en plus il y a eu des coupures d'électricité forcément sur ce secteur-là, Gérard.
2: Oui, alors en cas de coupure d'électricité, bien, il convient d'avoir la garantie dommages électriques, mais surtout la garantie perte de biens en congélateur, ce qu'on ne manque pas de faire quand on assure un restaurant.
0: D'accord.
2: Évidemment.
0: Alors, c'est deux points à vérifier, du coup, là, pour répondre à WhatsApp. C'est deux points à vérifier, c'est le dommage électrique.
2: Et perte de contenu congélateur.
0: Et perte de contenu congélateur. Parce que, du coup, chaque chose a sa case. Et chaque case a sa chose.
2: Là, il n'y a pas de problème pour les pertes de biens congélateurs. Il y a réaccidentel du groupe par non-alimentation. Mmh. Bien involontaire, bien sûr, et dont la garantie reste acquise.
0: Et est-ce qu'il faut récupérer là aussi, j'imagine, peut-être les factures de la marchandise achetée? Ou pas forcément.
2: Oui, pour un professionnel, oui.
0: Pour un professionnel, mais ça, oui.
2: Oui, un particulier, bon, on essaye de... Et c'est la même chose, en fait, pour les particuliers. Mais c'est simple, il faut retrouver les tickets de caisse, il faut retrouver éventuellement les débits bancaires, si vous payez par carte, il vaut mieux prouver, en tout état de cause, quand vous jetez, à la limite, photographier ce que vous jetez.
0: Ah, c'est-à-dire que ce qu'on peut conseiller, c'est à ce professionnel, c'est quand il va revenir dans son restaurant, ouvrir le congélateur et éventuellement prendre des photos des dégâts.
2: Des photos, et puis lui encore, il a des factures, parce que sinon, oui, il ne passerait pas en frais généraux. Donc, il a des factures, lui, il a sauvé. Mais un particulier, si vous voulez, il faut qu'il jette la marchandise. On peut pas faire autrement, parce que c'est un état de, ça va être un état de putréfaction. Mais on peut prendre les photos de ce qu'il y a dans le congélateur, photo par photo, et puis on va retrouver. Si, à l'appui, on peut avoir des tickets de caisse ou des tickets de carte bleue, et à ce moment-là, les deux, on arrive à faire. À se faire indemniser.
0: Ça fait partie du dommage électrique, ça justement aussi pour les particuliers, finalement,
2: oui,
0: le contenu du congélateur.
2: Oui. C'est une option des habitations.
0: D'accord.
2: Le dommage électrique, c'est une option. Le perte de biens en congélateur, c'est une option aussi, qui joue si comme la congélateur tombe en panne, par exemple, ou par défaut d'alimentation par l'EDF, ou par la cause d'un cas de force majeure comme les incendies, ça va jouer aussi, mais c'est encore une fois une option.
0: Oui, et à la fois qu'on est un congélateur chez un particulier, on n'a peut-être pas forcément de grandes valeurs dans le congélateur, est-ce que ça vaut le coup réellement pour... Je ne sais pas combien coûte l'option, je ne sais pas.
2: Ça c'est difficile à dire, voilà. c'est pas très cher, mais bon, c'est toujours pareil, ça s'ajoute à un contrat qui au départ n'est pas très cher, un contrat habitation qui en principe n'est pas tellement cher, mais si on ajoute les équipements extérieurs, si on ajoute les piscines, si on ajoute les biens congélateurs, si on ajoute les objets de valeur, si on ajoute, on peut passer de 500 à 1000 euros facilement, quoi.
0: Et alors, pour revenir du coup au message WhatsApp, comment on déclare une perte de chiffre d'affaires?
2: Alors, une perte de chiffre d'affaires, mais si elle fait suite à un incendie, ce qui est le cas, s'il y a des dommages, à ce moment-là, évacué par la force publique, à ce moment-là, il va déclarer la perte de chiffre d'affaires, parce qu'il a fermé un jour, deux jours, trois jours, il faut qu'il ait la garantie perte d'exploitation.
0: Perte d'exploitation, et là, c'est...
2: La garantie perte d'exploitation va jouer, les conditions sont prévues dans le contrat, perte d'exploitation suite à l'incendie, ou cas de force majeure, voilà.
0: D'accord, oui. Parce que pareil, là, quand on dit suite incendie, c'est même si c'est un incendie qui ne frappe pas directement le restaurant, là, en l'occurrence, ça peut fonctionner tout de même.
2: Ça peut fonctionner tout de même. Il y a aussi des fois une option qui est fermeture par les autorités. Et ça peut rentrer dans le cas des autorités. Ça, encore une fois, c'est une généralité, ça dépend des contrats.
0: Ouais, c'est ça. Du coup, l'évacuation, comme l'évacuation a été ordonnée, ça peut.
2: L'évacuation, elle fait suite à l'incendie, mais vous n'êtes pas directement touché par l'incendie. Donc, vous avez les autorités administratives qui vous font évacuer. Donc, en ce moment-là, si votre contrat le prévoit, vous allez être indemnisé avec la perte d'exploitation, comme si vous aviez été touché par l'incendie.
0: D'accord. 04 68 35 5000. Tiens, si vous avez des questions justement peut-être à poser à Gérard Azaïs ou alors le WhatsApp également de la radio, vous pouvez nous laisser un petit message, un même numéro d'ailleurs sur WhatsApp au 04 68 35 5000 et on vous répond jusqu'à midi. 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

0: vos questions assurance ce matin. Gérard Azaïs, émission spéciale autour des incendies qui frappent actuellement notre département. Vous êtes évacué, vous avez peut-être constaté déjà quelques dommages ou des sinistres sur votre habitation, sur votre maison, sur vos biens ou si en général, on n'a pas parlé des voitures encore, mais on va y arriver aussi d'ici et midi. Et si vous avez des questions, vous n'hésitez pas, hein, 04 68 35 5000.
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0: Et ici Roussillon à vos côtés, hein, depuis le début de l'incendie le week-end dernier, édition spéciale encore aujourd'hui. On essaye de vous filer un petit coup de main, de vous rassurer aussi, peut-être avec Gérard Azaïs, assureur, qui est avec nous dans le studio ici Roussillon pour tenter de répondre à vos questions. Vous faites partie des 12 000 évacués, vous avez peut-être déjà constaté quelques dégâts chez vous avant l'évacuation, hein, justement, ou vous redoutez peut-être le pire et vous avez une ou deux questions à lui poser, bah, vous n'hésitez pas, 04 68 35 5000, on essaye de balayer un petit peu large, hein, c'est vrai avec vous Gérard, il a été question de, bah, d'entreprise, d'habitation, de maison et des voitures. Dans tout ça, vous allez me dire qu'est-ce qu'il en est justement des assurances voitures par rapport à ces incendies, qu'est-ce qui est pris en charge, pas en charge, c'est compliqué là aussi avec les voitures.
6: C'est assez compliqué. Pour le commun des mortels, c'est compliqué. Pour l'assureur, il dira c'est très simple. Mais effectivement, bon, l'obligation d'assurance des automobiles ne garantit que la responsabilité civile. Alors en clair, responsabilité civile, ça couvre les dommages causés à autrui. Comme la responsabilité civile de vie privée à la maison, ça couvre le chien qui mord quelqu'un, etc. Là, ça cause les dégâts que peut causer la voiture au tiers. Donc, là, si vous êtes assuré au tiers parce que vous avez une vieille voiture, eh bien, si le feu a détruit votre voiture, vous ne serez pas garanti.
0: D'accord.
6: Vous ne serez pas garanti. Pour être garanti, en cas d'incendie, il faut avoir la garantie incendie, qui est une option par rapport à la garantie obligatoire. L'incendie, vous avez l'incendie dans les options incendie, vol, dommage tout accident, c'est-à-dire dites tout risque.
0: Ça peut marcher si on a le tiers, si on est au tiers avec une option incendie, éventuellement là
6: oui,
0: ça peut marcher.
6: Oui, absolument.
0: D'accord.
6: Vous pouvez avoir une garantie qui est souvent couplée avec le vol, mais vous pouvez avoir une garantie tiers incendie vol ou tiers incendie, pourquoi pas, ça peut exister. Je n'en connais pas, mais ça peut exister. Il faut avoir une garantie plus incendie. Souvent, quand on a des voitures pas trop trop vieilles, on dit, bon, on la met au risque pendant 5-6 ans, après on la met tiers, voilà l'incendie. Parce que on se dit que la voiture volée, on ne maîtrise pas ça, et l'incendie, on ne maîtrise pas non plus. Mm-hmm. Donc on dit, bon, par sécurité, mais des fois, le coût fait que la voiture vaut 3000 euros, on dit, bon, je ne vais pas dépenser 200 euros de plus ou 300 euros de plus pour assurer l'incendie. Et quoi que vous voyez, quand il y a des choses comme ça, on voit des voitures, dont certaines voitures qui ont brûlé, enfin, que j'ai vu, que j'ai reconnu les carcasses, certaines, je pense qu'elles ne seront pas assurées.
0: D'accord, donc là, c'est perte sèche.
6: Ah, c'est perte sèche, absolument.
0: C'est perte sèche. Et pour les autres, du coup, alors pareil, il y a deux cas, la voiture est entièrement détruite dans ce cas-là, et puis la voiture peut être juste abîmée peut-être par des fumées ou léchée peut-être par les flammes d'une voiture voisine.
6: Même réponse, vous n'avez pas la garantie incendie, vous n'avez pas la garantie fumée.
0: Non, pour ceux qui peut-être ont la garantie, justement, qu'on des garanties
6: comment ça fonctionne. Donc, si vous avez des dommages de fumée à la voiture, bon, la plupart du temps, une voiture qui a des dommages de fumée, c'est rien du tout, hein, ça se nettoie. Sauf si vous aviez les vitres ouvertes et que ça vous salisse l'intérieur.
0: La carrosserie peut être un petit peu aussi selon.
6: Ça peut être abîmé, évidemment. Ça peut être, si c'est abîmé, le dommage de fumée, ça fait partie de la garantie incendie.
0: Donc ça, il n'y a pas de souci si on a la garantie incendie.
6: Si vous avez la garantie incendie, théoriquement, vous devez avoir cette garantie-là.
0: D'accord, et c'est un incendie domestique comme incendie, ça fonctionne pour tout type d'incendie, en fait.
6: L'incendie, la définition de l'incendie, c'est l'incendie, quelle qu'en soit la cause. Sauf si c'est un incendie crapuleux, que vous mettez vous-même le feu à votre maison.
0: Ça, c'est une assurance, encore
6: voilà,
0: différent.
6: C'est hors assurance, évidemment. Voilà, donc c'est ce qu'il faut savoir.
0: Je mets à la place de certaines personnes qui ont peut-être vu leur voiture, justement, dans les images des pompiers qu'on a pu voir brûler aussi, qui ont peut-être cette assurance-là. Est-ce que même s'ils vont pas constater tout de suite sur place que c'est bien leur voiture, est-ce qu'ils peuvent déjà se dire, par rapport aux images qu'on a pu voir des pompiers, c'est peut-être mon véhicule qui est là incendié,
6: avec l'emplacement, quelquefois. On dit, on s'est garé dans la maison, moi, c'est la mienne. Parce que les carcasses, on reconnaît quand même une voiture, même si on n'a pas la plaque d'immatriculation. Après, on peut très bien retrouver la preuve par le numéro de châssis. Il y a des numéros de châssis frappés à froid. Frappés à froid sur le châssis de la voiture ou la coque autoportante de la voiture, et on peut retrouver les numéros. La gendarmerie, dans le cas de vol, les véhicules détruits après vol, après avoir été volés parce qu'ils ont servi à un casse ou à quelque autre malveillance, on arrive à retrouver le véhicule et son propriétaire.
0: D'accord. Mais donc là, si jamais je vois par les images des pompiers qui circulent sur les réseaux, par la presse, etc., que je reconnais mon véhicule, je peux d'ores et déjà lancer la procédure.
6: Oui, vous pouvez lancer. Toujours pareil. Si vous êtes, vous envoyez un email, ça, si vous voulez, c'est une preuve de déclaration et ça vous engage pas. Si après vous n'avez pas de déclaration, vous dites, j'ai envoyé l'email à titre conservatoire, on va dire, au cas où. Et bon, aujourd'hui, je retire ma voiture, je l'ai retrouvée, elle n'était pas à l'endroit où je pensais. Bon, terminé.
0: Juste parce que parfois dans les garanties, il y a aussi le prêt de véhicule pendant un certain temps, et des personnes peut-être se retrouver sans véhicule et vont en avoir besoin dans ces prochains jours. Donc peut-être au moins on limite.
6: Oui, il y a certains contrats qui prévoient un cas d'immobilisation accidentelle du véhicule, et là l'incendie fait partie de l'immobilisation accidentelle, peut avoir un contrat garantissant la location de véhicule ou l'assistance même. Dans le contrat d'assistance, souvent dans l'assistance, une garantie prêt de véhicule, enfin un véhicule de location notamment. Ou dans la garantie incendie. Aussi, ça peut être l'assistance. Mais là aussi, l'assistance, c'est une option.
0: Zéro kilomètre,
6: 25 kilomètres. Si vous avez une assistance 0 kilomètre, elle ne prendra pas chez vous. Donc, elle ne va pas prendre. Si vous avez la voiture qui a brûlé, et que vous habitez à Perpignan, que la voiture a brûlé à Rodez, vous allez pouvoir avoir une garantie, selon le contrat.
0: Ah, mais si elle a brûlé devant la maison et qu'on a l'assistance 0 km,
6: on va pouvoir avoir. Alors, donc, on a pris l'assistance qu'il faut, parce que là aussi, il y a des assistances qui couvrent à 0, d'autres assistances qui couvrent à 25, d'autres assistances qui couvrent différemment.
0: Donc, si la voiture a été incendiée en tout risque, on va admettons, mais avec une assistance à 25 km devant la maison, on pourra vous réparer la voiture, mais il faudra la faire remorquer à vos frais, c'est ça que je voulais dire.
6: Oui, oui.
0: C'est ça la différence, c'est qu'il faudra la faire remorquer à vos frais jusqu'au garage, et le garage, en revanche, là, tout sera pris en charge, et éventuellement le véhicule de prêt, s'il y a l'option véhicule de prêt.
6: Dans certains cas, vous avez aussi l'enlèvement, s'agissant d'un sinistre, l'enlèvement devant chez vous, même si vous n'avez pas la assistance 0 km. Dans certains contrats, c'est prévu.
0: Ah oui, si jamais la voiture est épave pour cause d'incendie, même si on n'a pas l'assistance 0 km, on peut quand même avoir le véhicule qui est enlevé. Ça peut être prévu. Bon, le conseil qu'on peut vous donner actuellement, si malheureusement vous vous retrouvez évacué là dans un des gymnases du département, c'est de retrouver un petit peu vos contrats d'assurance, voir ce qui est prévu, pas prévu. Envoyer un petit mail éventuellement à votre assureur pour faire un petit point aussi et le prévenir que vous pourrez éventuellement avoir quelques dégâts. Ce qu'il y a à rappeler peut-être avant de se quitter, Gérard, c'est que alors oui, les maisons qui sont entièrement incendiées seront prises en charge selon les assurances, selon les options, selon tout ça. Mais ce que je ne savais pas, et ce qui est bon à savoir, c'est que si juste votre façade a été noircie par les fumées ou par les flammes, juste noirci ou même la toiture, ça marche aussi si les cendres sont tombées sur la toiture et qu'elles ont noirci la toiture.
6: Bien sûr.
0: Là aussi, on peut faire appel
6: dommage de fumée.
0: À dommage de
6: ça
0: fumée.
6: Ça s'appelle des dommages de fumée.
0: Ouais. Voilà, et on connaît pas toujours le dommage de fumée. Moi, le premier d'ailleurs, parce que comme tout le monde, hein, on est assuré, mais on connaît pas forcément nos contrats par cœur. On essaie d'être assuré au mieux, mais on ne connaît pas forcément toutes les options. Puis avec le temps, on les oublie aussi. Donc là aussi, l'autre conseil qu'on peut donner, c'est faire un point sur vos assurances tous les 3, 4, 5 ans pour savoir ce qui est vraiment.
6: Entre 3 et 5 ans, faire un point sur les assurances, parce que ça peut changer. Vous pouvez avoir des meubles de valeur, des objets de valeur, avoir ajouté une véranda de plus de 9 mètres carrés qui va compter pour une pièce principale alors que vous ne le savez pas. Et en cas de sinistre, eh bien, vous payez proportionnellement ce que vous avez assuré. Si vous avez 4 pièces et que vous en avez 5, eh bien, vous payez à la louche les 4 cinquièmes du sinistre. Et bien sûr, ça donne lieu à des mécontentements normaux, mais aussi la prévention, elle va dans tous les sens. La personne doit faire vérifier son contrat par l'assureur, et l'assureur doit vérifier le contrat de ses clients. Bon, et surtout, le conseil au départ, c'est de bien répondre aux questions et savoir ce que l'on veut assurer.
0: Alors, c'est vrai que peut-être une question bête avant de partir, Gérard, c'est généralement, on va chez l'assureur, on coche des cases, ça, on lui explique un peu la maison. Est-ce qu'il est possible de faire venir l'assureur à la maison? Venez voir un petit peu à quoi ça ressemble chez moi pour avoir le contrat qui colle au mieux.
6: Bien sûr. Bien sûr.
0: On peut lui demander ça?
6: Ah oui, bien sûr.
0: D'accord.
6: Moi, je le fais assez souvent. Pas toujours, parce que pour les habitations, souvent, c'est assez simple. Un appartement, il y a 4 pièces.
0: Oui. Dire ça.
6: Mais une villa avec un jardin, avec une piscine, etc., il nous arrive souvent, effectivement, nous, les agents généraux, de faire une visite de clientèle. C'est souvent le cas, d'ailleurs. Et là, on loupe un peu moins de choses, quoi, si vous voulez. On
0: c'est
6: se rend compte. Alors après, le client veut ou ne veut pas. Ils disent qu'ils disent, moi, ça m'en fout de mes arbres. Bon, mais ils ne les assurent pas. Et à ce moment-là, nous, on le note en informatique.
0: Mais vous faites votre devoir de conseil, entre guillemets.
6: Absolument.
0: C'est ça.
6: On a un devoir de conseil, si vous voulez. Et c'est pour ça que l'assurance, c'est un métier. Moi, je ne saurais trop conseiller les gens de s'assurer chez un professionnel de l'assurance qui va venir chez vous, qui va vous conseiller, qui va vous dire s'il vous faut, s'il vous faut pas. Voilà ce que je peux dire pour terminer.
0: Eh ben, merci beaucoup, en tout cas, Gérard Azaïs, d'être venu jusqu'à nous ce matin pour donner toutes ces informations, combien précieuses, hein, pour peut-être tous les sinistrés à venir de cet incendie qui frappe actuellement notre département. Merci beaucoup, Gérard. Bonne journée. À très bientôt. Au revoir.
6: Bonne journée. Au revoir.
0: 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Dans moins de 5 minutes, les informations de midi, les toutes dernières informations du front justement par rapport à cet incendie qui frappe notre département des Pyrénées-Orientales depuis samedi soir.

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0: Et on va peut-être aller chercher un petit peu le frais, tiens, au bord de la mer. Cet après-midi, nous avons Léo à Sainte-Marie-la-Mer. Le poste Agora, bonjour Léo.
5: Bonjour, vous allez bien?
0: Bah bien, vous-même à la plage, justement, la météo des plages qu'on vous propose. Quel temps à Sainte-Marie au poste Agora?
5: Grand soleil, la mer est très calme, l'eau est à 21 et l'air à 28.
0: L'air à 28. Et le drapeau?
5: Vert, évidemment.
0: Le drapeau est vert. Et l'indice UV, est-ce que vous l'avez ou pas?
5: L'indice UV, il est assez élevé. On est aux alentours de 7-8.
0: Pour l'instant, qui est remonté jusqu'à 9 peut-être cet après-midi.
5: C'est ça.
0: Exactement. Bon, en tout cas, condition idéale pour aller se baigner et aller se rafraîchir éventuellement à Sainte-Marie. Merci beaucoup, Léo.
5: Avec plaisir, au revoir.
0: Et une belle journée au poste Agora à Sainte-Marie-la-Mer.
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0: C'est la première radio des PO, c'est ici Roussillon, il est midi.
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0: Mardi 7 juillet, midi, l'information, c'est avec vous François David, bonjour.
7: Bonjour.
0: Et l'incendie qui ravage la vallée de la Tête reste sous haute surveillance.
7: Oui, même si les flammes n'ont quasiment pas progressé ces dernières heures, les 800 pompiers mobilisés redoutent une journée très difficile en raison des conditions météo qui sont toujours très défavorables. Le feu n'est pas fixé, a prévenu ce matin le préfet, en rappelant que la lisière de l'incendie s'étend sur 40 km. Les deux priorités absolues, c'est toujours d'empêcher le feu de s'étaler dans le massif des Aspres et de protéger le secteur de Vinça, commune évacuée hier soir. Alice Fabre, vous avez passé, vous, la matinée avec les pompiers dans le secteur de Rodès, sans doute le village le plus impacté.
8: La montagne est noircie, il y a quelques maisons brûlées au sein du village et des dégâts que l'on constate dès l'entrée du village avec d'importants bâtiments qui ont été complètement calcinés, avec des flammèches qui sont toujours visibles. Mais dans le nord, en haut, au niveau du château d'eau, l'incendie s'est arrêté à quelques mètres des habitations et ce, notamment grâce à l'action des pompiers qui, toute la nuit, sont intervenus pour ralentir la propagation du feu. Dans le village de Rodès, j'ai croisé deux hommes, un conseiller municipal qui faisait un peu le tour des maisons, qui a aussi apporté de l'aide aux pompiers, qui leur a ouvert des douches, leur a fait à manger, et certains habitants qui ont refusé d'évacuer, qui restent pour surveiller que le feu ne reprenne pas.
7: Alice Fabre en direct de Rodès. Pour l'heure, les pompiers pensent qu'ils ne pourront pas éteindre cet incendie dans la journée, même si des renforts aériens très attendus vont arriver. 8 nouveaux bombardiers d'eau, parmi eux 6 qui arrivent de l'étranger, de Suède, de Chypre et d'Espagne. Ils seront opérationnels dans l'après-midi, selon le préfet, qui doit tenir une nouvelle conférence de presse à 15h. Vous pourrez d'ailleurs la suivre en direct sur notre antenne. Des consignes portant sur d'éventuelles réintégrations dans certains villages évacués seront communiquées. En attendant ces consignes, il est demandé à chacun de respecter les zones d'évacuation, même si la zone semble hors de danger, précise la préfecture. Une décision doit également être annoncée cet après-midi concernant la tenue des grands événements des prochains jours, comme le Festival des Déferlantes, qui théoriquement démarre jeudi, ou alors la Feria de Céret ce week-end.
0: Biprade s'est transformée depuis hier soir en ville-refuge.
7: Ouais, plus de 600 habitants évacués de Vinça, mais également de Rigarda et de Rodès, sont accueillis. La plupart dorment sur des lits de camp dans les gymnases de la Plaine Saint-Martin ou dans l'internat du lycée Charles Renouvier. Des habitants de la ville ont également ouvert leur logement. La solidarité s'organise, dons de nourriture, de vêtements, de produits d'hygiène. Au marché de Prades, ce matin, certains maraîchers des Aspres manquaient à l'appel. Stéphanie, productrice et vendeuse de fruits et légumes, est particulièrement émue.
9: On a Pablo absent, Mimi, Benjamin,
8: tous ceux qui sont habituellement présents sur cette place n'ont pas pu venir et on pense à eux, on pense à leur famille, on pense aux amis, aux agris, quoi, tous ceux qui sont touchés par, malheureusement par cette énorme catastrophe. Ils ont laissé leur maison, leurs biens, quelquefois leurs animaux, donc ils sont forcément en pleine détresse, quoi. C'est intenable, forcément, c'est le travail qui part en fumée, c'est...
6: Et surtout en tant que producteur.
8: Mais bien sûr, en tant que producteur, mais oui. Depuis cette annonce, j'en suis malade. Habituellement, effectivement, le marché, c'est synonyme de bonne humeur. Mais là, j'ai le cœur serré. C'est intenable, quoi.
7: Voilà le témoignage de Stéphanie, productrice de fruits et légumes, ce matin sur le marché de Prades. Toujours à Prades, le Super U limite les pleins de carburant, 25 euros maximum depuis ce matin. Mesure exceptionnelle pour conserver du stock pour les véhicules des sapeurs-pompiers, alors que le réapprovisionnement de la station via la RD66 est impossible. La route est toujours fermée. Et puis un appel est lancé pour trouver des renforts d'infirmières dans ce secteur de Prades pour accueillir au mieux les résidents de l'EHPAD de Vinça, lui aussi évacué hier soir. Vous trouvez les coordonnées sur notre site ici.fr. Comme hier, cet incendie provoque une pollution de l'air. Il est recommandé aux femmes enceintes, aux personnes âgées ou fragiles de limiter les déplacements en extérieur, de garder les portes et les fenêtres fermées et d'arrêter les climatiseurs pendant les épisodes de fumée. Un incendie à Perpignan, une maison s'est embrasée, boulevard Desnoyers, juste en face de la caserne sud des pompiers, de la caserne nord, pardon. Pompiers qui ont dépêché une vingtaine d'hommes. L'opération est toujours en cours. Et puis un mot du Tour de France, quatrième étape aujourd'hui, toujours dans la région, entre Carcassonne et Foix. Le départ sera donné à 13h25.
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0: Et toujours de la chaleur hein, aujourd'hui sur le département des PO, 28 à 39 degrés au meilleur de la journée, 39 à Maurias-la-Résillas, 37 à Perpignan, 38 à Tautavel, 28 à Font-Romeu et demain encore plus chaud, hein, jusqu'à 43 degrés à l'ombre sur le Bas-Val-Espire, 42 à Perpignan, 39 à Prades. La suite sur votre radio ici Roussillon, les midi 5.
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10: Bonjour la France, j'espère que tu vas bien la France, mais surtout bonjour la Belgique, la vie est belge. Vive la Belgique, 4-1 dans la tronche, au foot, bravo, je suis trop contente, ça va Éric?
6: Bah oui, ça va, c'est contre qui après? C'est l'Espagne je crois, hein. C'est l'Espagne contre les Belges il me semble.
10: Je ne sais pas, mais là la Belgique a gagné, comment te dire? Ah,
6: si, c'est ça, ouais. France-Maroc jeudi, à suivre sur votre radio ici.
10: Voilà.
6: Ça a changé cette émission, on fait téléfoot en fait maintenant.
10: On fait téléfoot, j'aime tellement les Belges.
6: Attends, tu soutiens quand même la France.
10: Mais évidemment, ouais, mais évidemment peur, hein. Que je soutiens la Belgique. Voilà.
6: Dis donc, il n'y aura pas des cadeaux à gagner sinon.
10: Il y a des cadeaux, bien sûr qu'il y a des cadeaux à gagner.
6: Tirer Hollande au taquet, quoi.
10: Mais on a le droit de se réjouir pour la Belgique. Laissez-moi tranquille. Alors, toute la semaine, vous allez vous affronter, chers petits candidats, pour gagner la finale de vendredi. Le premier prix, ça sent le soleil et l'huile solaire, c'est des vacances. Et ouais, on vous propose tout de suite de partir en vacances parce que on vous offre, oui, quand je dis on, votre radio ici vous offre, attention, un bon séjour dans les clubs Bel Ambra d'une valeur de 2000 euros.
6: Combien ?
10: 2000 euros.
6: Oh, ça fait du bien à mes oreilles, ça.
10: C'est beau, ça. Ah, c'est pas pour toi, c'est que c'est les candidats qui gagnent ça.
6: Ah, dommage.
10: Donc évidemment, vous choisirez l'endroit où vous voulez aller et le moment où vous voulez y aller. Je vous rappelle quand même que c'est la destination préférée des familles en 2025. On est content de vous offrir ça.
6: On est bien.
10: Évidemment, si vous ne gagnez pas le séjour à Bel Ambra, vous gagnez quoi?
6: Attendez, je vous fais un petit point foot. Hein. C'est bien Espagne-Belgique vendredi à 21h. Et ce sera Maroc-France. Et donc jeudi, c'est à suivre sur votre radio ici.
10: Voilà.
6: Mais envoyez Malongo. Alors.
10: Ah, papa la papa.
6: C'est le roi du foot, c'est le roi du pédo, c'est le roi du café. Le roi du pédo, c'est Malongo. 32-2-Z.
10: Oh là là là là.
6: Cyber en vert. Droite au but, comme à l'OM. Eh ouais, la cafetière Malongo, peut-être pour vous, vendredi.
10: Voilà, et avant d'accueillir nos candidats, j'ai promis...
0: Un petit point foot peut-être.
10: Non, absolument pas, un truc beaucoup plus important et un chouille plus grave. Vous savez que vers Perpignan, ça brûle de partout j'ai un appel au don pour les pompiers de Thuir. Thuir à côté de Perpignan, si vous avez de quoi manger des salades, des sandwichs, des boissons, des barres de céréales, il y aura une collecte demain de 16h à 17h à la caserne des pompiers de Thuir. Merci pour les pompiers. On vous embrasse fort les pompiers, on accueille les candidats.
6: On salue les équipes d'ici Roussillon qui sont bien
10: exactement,
6: mobilisées.
10: Exactement, parce que franchement, c'est pas cool du tout là. Alors, comment ça va Céline? Comment ça va David?
11: Ça va très bien. Ça va, bonjour très bien. Valérie.
6: Bonjour.
11: Bonjour Eric.
6: Bonjour.
10: Alors.
12: La chaleur.
10: Ah bah la chaleur.
12: Oui.
10: Alors.
12: Oui.
10: Céline, tu joues avec ici Besançon.
11: Exactement.
10: Tu habites à La Cluse.
11: Et Mijoux,
10: j'adore ce nom, hein, La Cluse et Mijoux. On dirait un nom de dessin animé. Et donc, tu es mariée à Hervé, tu as deux enfants.
11: Oui.
10: Comment il fait?
11: Samuel et Enzo.
10: Allez, Samuel et Enzo, il n'y en a aucun qui passe le bac, là. Personne n'attend les résultats, là.
11: Non.
10: Tout va bien. Samuel, il fait quoi dans la vie? Enfin,
11: Il est maître nageur, il a 22 ans.
10: Mon Dieu, maître nageur.
6: Il plouffe.
10: Bah, il plouffe, et puis surtout, les maîtres nageurs, c'est toujours les beaux gosses, on a toujours toutes les
6: filles. Alors, pas tout le temps, hein.
10: Oh, si.
6: Pas tout le temps.
10: Si t'intéresses à être bien sportif quand t'es maître nageur. Alors, tu es animatrice en périscolaire.
11: Exactement.
6: En vacances.
10: Voilà.
11: Et je suis en vacances.
10: Bah, évidemment qu'elle est en vacances. Alors, tu fais quoi, là, pour les vacances? Tu profites de ta maison?
11: Non, là on est en vacances, on est à côté de Amboise, dans les châteaux de la Loire.
10: Oh, on fait les beau. Châteaux de la Loire. Qu'est-ce que c'est beau, Amboise, c'est un très beau château.
6: Il paraît.
10: Voilà. Oui, c'est un très beau château.
6: Oui, Amboise paraît, vous l'avez. C'est faire une blague, mais bon.
10: Oh là là.
6: Elle était pas mal celle-là quand même.
10: Je demande pardon à Céline et à ici Besançon. Alors, ma petite chérie, avant que tu gagnes, je sais que tu vas gagner, je t'encourage, je te dis vas-y, je crois en toi Céline, je te pose immédiatement la première question, vrai ou faux, avec une petite ambiance. Parler des paparazzi. Tu sais ce que c'est les paparazzi, Céline?
11: Oui, oui.
10: Voilà, magnifique. Alors, le mot paparazzi, figure-toi, il paraît que ça vient d'un personnage de cinéma. Est-ce que c'est vrai que le mot paparazzi tient son origine d'un personnage de cinéma? Vrai ou faux? Top chrono, 5 secondes.
11: Vrai?
10: Eh ben, t'as bien raison, c'est vrai. C'est un film qui s'appelle La Dolce Vita de Fellini. Le journaliste que fait Marcello Mastroianni est avec un photographe qui s'appelle Paparazzo. Et voilà. Donc, c'est vrai. Premier point.
6: Comment il va, mon David?
12: Bah, ça va.
6: Bon, ça va. Avec un petit accent, David, qui habite à Reims, dans la région Champagne.
12: Allez.
6: Un petit verre comme ça.
12: Champagne Ardennes.
6: Champagne Ardennes, bien sûr, champagne avec modération. David, qui est une chérie, comment s'appelle madame, mademoiselle, je ne sais pas.
12: Si Nora.
6: Nora, vous êtes mariée, pas mariée?
12: Non, ça fait 17 ans qu'on est ensemble, et puis elle a son appartement, j'ai mon appartement.
6: D'accord, chacun son indépendance, et c'est bien. Alors,
12: vu qu'elle a des problèmes de santé, elle vit plus chez moi que chez elle.
6: D'accord, mais c'est pas mal, comme ça on a un peu de liberté, chacun chez soi, voilà.
10: Je vois bien la gueule de ta femme si tu lui disais je vais habiter tout seul, tiens.
6: Bah oui. Dave, bien sûr, alors voilà, il s'appelle David, donc Dave pour les copains, ça c'est le petit surnom.
12: Dans le quartier, par contre, on m'appelle le cow-boy.
6: Alors, pourquoi le cow-boy? Parce que tu ressembles à un cow-boy? Tu te fringues comme un cow-boy?
12: Ben, je me suis fringué comme un cow-boy. Ben, je l'ai dit dans les
6: annotations, oui, parce que t'es fan de western, en fait.
12: Voilà. Et quand je distribuais les affiches et puis les flyers dans le quartier, je m'habillais toujours en cow-boy.
6: Ben oui, parce qu'en plus, t'es fan de country, de dance country. On va découvrir ça dans un instant.
10: De country, ouais.
6: De country.
10: De country.
6: Oui, de country. Ah non,
12: mais. Oui, je suis fan de country, mais je ne danse pas.
6: Ouais, oh, quand même, un petit peu, chouïa. Attends, quand on est un vrai cow-boy, un chapeau et on danse la country. Rien du tout.
12: Ah non, moi c'est plutôt les voitures américaines et
6: ouais, Harley. Ok, je vois bien la tendance. Écoute David, sois le bienvenu, on va tout de suite te poser une première question pour marquer un premier point. Valérie hier a honteusement remporté la manche.
10: Oui, oh, ça va, allez.
6: Donc il est temps quand même qu'on change la donne. Voici un extrait, écoute bien. Le bon fromage. On est dans le pays du fromage quand même, la France. La croûte du coulommiers est potentiellement toxique, David. Vrai ou faux, top chrono, 5 secondes. La croûte du coulommiers, ce serait toxique.
13: Bon, je dirais non.
6: Bon, t'as raison de dire non. La croûte du Colomiers fait partie des croûtes fleuries, comme celle du Brie ou du Camembert, dans une espèce de petit duvet blanc, qui certes est composé de quelques moisissures, mais qui sont parfaitement comestibles.
10: Alors, je pense que c'est pas toxique avec le nombre de croûtes que j'ai mangées.
6: Ah oui.
10: Bon, allez, ça fait un point Céline, un point David, et là tout de suite, viens, je t'emmène. Tu vas écouter ici ta radio préférée et tu vas bouger ton corps. France Gall, viens, je t'emmène.

0: Allez.
1: Que moi, je vais y arriver.
0: Ouais, bien sûr,
1: gagner.
0: Allez.
1: France Gall. Bien, je tombe même sur ici, 12h15.
0: Yeehaw.
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1: Oh, ben c'est ça, par cœur.
0: Par cœur.
1: Vous voulez que je fasse un petit teasing? Je crois qu'il y a Nadine Mousselet qui nous rejoint dans le prochain quart d'heure. Ah non, c'est énorme.
0: J'ai le cœur qui bat à 20 000. Céline à 1, David à 1, Céline qui habite à la Cluse-et-Mijou, Céline qui est animatrice en périscolaire. Alors, comme ça, on est chef de chantier, on commande des travaux à Hervé.
4: Exactement.
0: C'est Hervé qui se tape tous les travaux.
4: Je suis contente de revoir ton émission.
0: Ah bah oui, bah ça, il faut qu'on trouve la maison, hein. Les amis, hein, si vous avez des maisons à refaire, allez sur le site d'M6 et inscrivez-vous.
1: Parce que

0: Ah oui, le jardin, oui, c'est un plaisir.
1: Eh oui, parce que t'as plein de petits légumes dans ton potager et tu prépares des ratatouilles. Oh là là.
0: Ben je vous attends à la cuisine Mijou pour venir déguster.
1: Bah oui, qu'est-ce que tu nous fais d'autre? Qu'est-ce que tu sais bien cuisiner?
0: Des lasagnes, beurre bourguignon.
1: Oh là là. Il paraît que ton petit de 13 ans, Enzo, il veut être diététicien nutritionniste.
0: Exactement.
1: Quel beau métier. Ah là là. Alors, ma chérie, tu as déjà un point. Je veux que tu marques le deuxième. Alors, on va écouter la Traviata. Ça, tu vois, c'est Éric Bastien qui chante en espérant gagner.
2: Oui, voilà. C'est ce que j'ai chanté vendredi dernier, rappelons-le, bien sûr.
1: Bien sûr. Alors, écoute bien. Il paraît que d'après la loi, quand on est à Chicago, eh bien, on ne peut pas emmener d'ours en peluche à l'opéra. Est-ce que c'est vrai ou faux qu'à Chicago, à l'opéra, on ne peut pas emmener d'ours en peluche? Top chrono, 5 secondes.
2: Vite.
1: Faux, bah t'as bien raison que c'est faux. Il n'y a pas de loi qui dit ça, c'est une rumeur qui est partie sur internet, c'est débile, c'est pas vrai. Deuxième point pour toi.
2: David, région Champagne-Ardenne, il a bien précisé, hein, David, qui est en couple avec sa chérie Nora, qui a une fille, comment elle s'appelle ta fille, je t'ai pas demandé.
3: Oui, mais c'est pas sa fille à elle.
2: Non, c'est la tienne, c'est bien ce que je dis, oui, c'est ce que je viens de dire. Une fille, elle s'appelle Méline, c'est ça ta fille?
3: Méline, et je lui fais un gros bisou parce qu'elle écoute de l'autre côté.
2: Oh, bah bisous. Elle a 20 ans, qu'est-ce qu'elle fait dans la vie, David, ta fille?
3: Bah, elle cherche en aide à domicile.
2: D'accord. Dans la région, du côté de Reims ou dans une autre région de France? Un peu partout.
3: Non, de Reims.
2: De Reims, d'accord. Bah, si vous êtes intéressé, si vous cherchez quelqu'un qui a 20 ans et qui est prêt à vous rejoindre, 0810 055 050, on vous met en relation. Alors, je reviens sur la country, David. Tout à l'heure, tu as évoqué le fait que tu avais fait partie d'un club de country. Et alors, ça consistait à inviter des groupes avec des sosies, c'est ça?
3: Ouais, il y a eu... ZZ Top.
2: Ah oui. Ah oui.
1: Ah oui.
2: Ah oui.
3: Bah oui, quand même.
2: Ah, on y va là, sur la route. Ta ta ta ta ta ta ta ta.
3: Là, c'est la route 66.
2: Attends.
1: Eh oui.
2: Attends, le break de batterie là.
1: Ta ta ta, mais c'est beaucoup plus loin le break.
2: Ta ta ta, moi il est beaucoup plus loin, on n'a pas le temps. De Johnny aussi, t'avais des sosies de Johnny.
3: Oui. Ça, c'est des amis que j'ai connus personnellement.
2: Ah bah oui, j'ai bien connu, j'ai bien compris. Alors Johnny, tu as connu, Johnny, t'as été le voir à l'Olympia, on peut s'en dire un petit mot. Parce que Johnny, tu l'as approché, tu l'as touché.
3: J'ai touché ses bottes.
2: Ah bah oui. C'est déjà ça. Attends. Ça veut dire que t'étais au premier rang à l'Olympia de Paris? Tu t'es vraiment approché et tout?
3: Donc, c'est grâce à vous que j'avais gagné des places.
2: D'accord, avec ici.
3: En 2000.
2: Ouais.
3: Et j'y vais avec un copain, et la dame qui nous plaçait, elle nous dit, vous nous suivez, vous me suivez. Oh, puis elle prend l'allée de gauche, on va se retrouver devant les enceintes, on va rien voir.
2: Ouais.
3: Puis finalement, elle dit, monsieur, vous prenez ce siège-là, et monsieur sera sur le strapontin. Putain, la première fois que je jouais Johnny, premier rang.
2: Bim! Extraordinaire. Et t'as pu donc l'approcher, t'as pu toucher les bottes, c'est ce qu'on se disait, c'est quand même quelque chose d'extraordinaire. Tu l'as vu 8 ou 10 fois en concert, c'est pas rien du tout. Allez, on parlera de western dans un instant, et d'ailleurs c'est marrant parce que c'est une passion en commun que t'as avec Johnny, je crois qu'il adorait les westerns, Johnny Hallyday.
3: Ah oui.
2: David, question pour un point de plus, écoute. Tout est dit, on parle de Johnny, voilà, c'est de ses idoles, hein, Elvis Presley. Blues, Sweet Shoes, parlons de chaussures. Les chaussures gauche et droite n'ont pas toujours existé. Aujourd'hui, on a une gauche et une droite, t'es d'accord? Ça n'a pas toujours existé, vrai ou faux? 5 secondes, c'est parti. Top chrono.
3: C'est tellement nul que j'irais faux.
2: Écoute, c'est vrai. Jusqu'au 19e siècle, beaucoup de chaussures étaient parfaitement symétriques. Une même chaussure, figure-toi, pouvait être portée à gauche comme à droite. Ça a existé. David, on apprend des choses.
1: Allez, 2 pour Céline, 1 pour David. Et nous allons tout de suite écouter une des plus belles chansons que j'aime d'amour de Calogero. On n'est riche que de ses amis. Allez, dites tous aux gens que vous aimez que vous les aimez. Calogero, c'est dit, vous écoutez ici. Je vous aime, à tout de suite.

0: La chanson préférée de Valérie.
1: L'une J'adore des chansons. Cette chanson.
0: Voilà. Calogero, c'est dit à 12h24 et même 25. Prenons des risques et n'ayons pas peur. Sur ici.
1: Allez, jingle.
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1: Ici, nous sommes avec Céline qui joue avec Ici Besançon qui a 2 points contre David qui joue avec Champagne qui vit à Reims et qui a 1 point. Alors, il paraît, ma petite Céline, que tu adores Céline Dion, que tu as même tes places.
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1: Votre vie, tu as tes places, c'est bon, tu vas avec ton chéri?
4: Non, je vais avec mon fils Enzo.
1: Oh là là là là là là.
0: À la Défense Arena.
1: Eh oui, bien sûr. Et alors, tu vas souvent en concert, hein. T'as
4: ah
1: vu
4: oui.
1: Amir, Jérémy Frérot, Patrick Fiori, Jean-Louis Aubert. Mais non, c'est bien, hein. C'est quoi le.
4: Calogero.
1: Eh oui, tu vas. Du nom. Tu vas où quand tu vas en concert? Tu viens à Paris ou il y a des concerts dans une ville à côté de chez toi?
4: À l'Arena de Genève.
1: Oh, l'Arena de Genève, mon Dieu. Oh là là là là. Bon. Alors écoute, nous n'allons pas, c'est le quiz musical, c'est pas sur Céline Dion, mais tu peux marquer facilement des points. On va écouter des chansons, 3 chansons. Il faut que tu me dises qui est l'intrus. Il y en a 2, c'est les mêmes. 1, c'est l'intrus. Écoute bien, on va trouver tout de suite. C'est parti.

0: C'est assez facile. Top chrono, qui est l'intrus?
1: Dalida.
2: Ah oui, Dalida. Dalida. Mais bien sûr, vous n'avez pas reconnu Dalida. Faisons l'amour. Avant de nous dire adieu, c'est Dalida, ça.
1: Mais oui.
0: Mais non, ma petite chérie, c'était pas elle, c'était Jen Manson. Faisons l'amour. C'était effectivement, c'était Faisons l'amour, mais c'était pas Dalida, c'était Jen Manson.
2: Mais oui, et Jen Birkin à côté, quoi.
0: Et Jen Birkin à côté, exactement. Eh bien, pas de point pour toi, ma chérie.
2: David, très honnêtement, est-ce que tu aurais retrouvé Jen Manson ou pas?
3: Ah oui, oui.
2: Ah oui, oui.
3: Bah oui.
2: Sûr.
3: J'ai en 45 tours.
2: D'accord.
0: Ah,
2: Bon, allez, note David, qui est dans la région Champagne, on l'a dit, qui adore la country, qui est fan de Johnny Hallyday, qui est fan de western. Ça, c'est Valérie, ça, c'est... moi, chaque jour.
0: Chaque vendredi.
2: Bon, d'ailleurs, on va mettre ça, tiens, ce vendredi. Alors, tu collectionnes quoi, les westerns? T'as une centaine de DVD, c'est ça? Déjà, c'est pas mal, hein?
3: Bah, entre, DVD, même cassette que j'ai parfait en DVD.
2: Ah oui?
3: Puis j'ai même des collections que j'avais fait, donc j'ai gardé les bouquins, quoi.
2: Et oui, puis tu collectionnes les statuettes d'Indiens aussi à la maison, donc vraiment ça.
3: Ouais, c'est... Indien, ça va jusque. Oui, j'ai un Indien, on m'a vendu un buste d'Indien de quoi, 50, 80 centimètres.
2: Ouais, c'est pas mal, c'est pas mal ça. Et alors en plus.
3: Ouais. Et puis j'en ai un de. 80 cm avec des plumes.
2: Ok. Ah ouais, non, bah très bien. Et puis alors, tu collectionnes aussi les voitures américaines en miniature, notamment
3: bien
2: la.
3: Bien sûr.
2: Eh oui, la Dodge Charger de Chéri Fais-moi peur et la Ford Gran Torino de Starsky, la rouge et blanche, là.
3: Ouais, et K2000 aussi.
2: Ah bah la voiture de K2000, t'es un collectionneur.
3: Et Christine.
0: Aussi, et Christine, aussi, bah oui, mais elle est moins gentille, Christine.
2: C'est une Plymouth Fury, ça, c'est dans le film, effectivement. Allez, mon petit collectionneur, voici ton quiz musical. Trois extraits, c'est un mix. Il y a un chanteur qui n'a rien à faire dedans. L'autre est là deux fois, il s'impose. L'autre doit sortir, mais de qui s'agit-il? Écoute.
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3: Yann.

0: Alors David, qui chante une seule fois dans ce mix et pas deux fois?
1: Marie-Myriam.
0: Marie-Myriam avec le titre que l'on connaît qui s'appelle
1: L'enfant et l'oiseau.
0: Alors on va le mettre dans l'autre sens. L'oiseau et l'enfant, c'est une bonne réponse.
2: L'enfant, aux yeux de...
1: Il en 45 tours aussi.
0: Oh, bah, alors.
3: Bah oui, l'Eurovision, 77 je crois, un truc
0: et
3: comme
0: oui,
3: ça.
0: Ça veut dire que l'année prochaine, ça fera 50 ans que la France n'a pas gagné l'Eurovision.
3: Exactement.
0: Et tu as reconnu l'autre chanteuse ou pas, quand même?
1: Julie Pietri.
0: Oui, sans faute.
3: Julie Pietri.
0: Bravo David.
3: Allez, ça fait 3 pour David, 2 pour Céline. Et là, tout de suite, bien évidemment, c'est la réclame. Nadine Mousselet, mon cœur s'emballe. Mais il n'y a pas que ça. Il y a aussi l'actualité dans vos régions, dans toutes vos régions, grâce aux 44 locales. De quoi?
0: De votre radio, vous m'avez dit, je l'ai noté. Parce
3: radio.
0: Que j'avais dit réseau, et en fait, c'est radio.
3: Radio ici. Allez,
0: ici.
3: À tout de suite.
0: Ah, c'est ici.
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3: Et cette semaine, mes petits chéris, vous vous affrontez pour aller en finale vendredi pour gagner 2000 euros de bon séjour dans les clubs Bellambra. 2000 euros, c'est magnifique, c'est vraiment, on vous offre des vacances en fait. Et puis, si vous ne gagnez pas les vacances au club Bellambra, vous gagnez évidemment la magnifique machine à café Malongo avec les 32 dosettes et les 6 verres en verre. Nous reprenons la compétition avec Céline et David.
0: Oui, David, qui habite à Reims. À quelques kilomètres de l'autre côté de la frontière belge, il possède un manoir, le château de la Tapenade. Avec Valérie, la riche baronne, Céline, vont-ils trouver le puzzle macabre?
3: Je ne sais pas. Nadine, si tu nous écoutes, ton prochain livre devra s'appeler Puzzle maudit.
0: Passé par Lucinda Riley.
3: Voilà. Bien, alors, ma petite Céline, hein, à défaut d'être l'héroïne d'Andy Mousselet, elle a... un petit défaut, elle est comme dans la chanson d'Annie Cordy.
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3: Eh oui, il paraît que t'es une petite tête de linotte, que tu perds toujours tout.
10: Exactement.
3: Alors, il paraît que tu as perdu quand même ta carte bleue, ton téléphone, c'est au moins une fois par semaine.
0: Ah oui, quand même.
3: Hein?
10: Oui.
3: Mais alors t'expliques ça comment? Qu'est-ce que tu perds d'autre? Qu'est-ce que tu oublies d'autre, ma petite tête en l'air?
10: Ben, le souci, c'est que je pose tout un peu n'importe où et après, je me rappelle pas.
3: Ah!
10: Voilà.
3: D'accord. Et alors ça, Hervé, ça l'énerve ou pas?
10: Oui.
3: Ben, parce que du coup, comme tu perds tout le temps ton téléphone, faut toujours le chercher, quoi.
10: Exactement.
3: Mais tu le retrouves toujours quand même, hein?
17: Oui, oui.
3: Ah, voilà, c'est déjà pas mal. Alors, il paraît que tu adorerais déjeuner avec Jean-Jacques Goldman, dont tu es fan. Ça, ça serait un... Hein?
17: Ah oui.
3: Ah bah oui.
17: Tu formidable.
3: L'as... Ah là là. Tu as déjà, évidemment, été le voir en concert, j'imagine.
17: Oh là là, oui.
3: Combien de fois tu as été voir Jean-Jacques en concert?
17: 26 fois.
3: Oh là
20: 26
3: là
20: fois.
3: Non.
20: Non.
3: Non, 6 fois.
20: Ah, 6 fois.
3: 26 fois, il faut pas exagérer non plus. Alors, ma chérie, c'est le moment de te rattraper, de marquer 3 points grâce à la question à choix multiples. Je te pose la question, je te fais des propositions de réponses et tu auras 10 secondes pour me donner ton choix. Tiens, écoute Rocky. Rocky. Non, je crois que c'est ma saga préférée, hein. C'est magnifique. Alors hier, on a fêté les 80 ans de Sylvester Stallone, alias Rocky. Alors on va faire un petit QCM sur Rocky, sur Sylvester Stallone.
20: Enfin, on prend une claque quand même là dans ce que vous dites. Hein.
3: Pourquoi?
20: Bah, 80 ans, Sylvester Stallone.
3: Bah oui, il a 80 ans. T'en as 50, qu'est-ce que je te dise.
20: Wow.
3: Alors, écoute bien. Quel animal Stallone a-t-il été contraint de vendre avant le succès de Rocky? Tellement il a plus d'argent, il a été contraint de vendre un animal. Lequel était-ce? Son cheval, son chien, son perroquet. Il a vendu les slips d'Éric Bastien. Top chrono 10 secondes, qu'est-ce qu'il a vendu?
17: Son chien.
3: Son chien. Très bien. Est-ce que c'est vrai? Est-ce que c'est faux? Oui! C'est une bonne réponse. Il a vendu son chien tellement il avait plus d'argent, il pouvait même plus se nourrir lui. Il a vendu Brutus. Et puis finalement, il l'a racheté grâce à l'argent qu'il a gagné avec Rocky. Il a racheté Brutus. Et d'ailleurs, on voit le chien dans le film. Bravo, 5 points pour toi.
20: David, qui est en région Champagne-Ardenne, qui habite à Reims. David, qui est fan de western, de Johnny, de country. Et David, qui adore la plongée. T'as eu l'occasion de faire de la plongée à quel endroit?
21: Ah, j'ai pas fait de plongée en eau libre. J'ai plongé en...
20: Dans une piscine.
21: En piscine.
20: D'accord.
21: Mais c'était marrant parce que quand on faisait de la plongée, il y avait les pompiers qui s'entraînaient en dessous de nous.
20: Eh oui. Oui, ils s'entraînent souvent dans les piscines, les pompiers.
21: Donc. Ouais. Non, mais c'était marrant parce que eux, ils étaient en bas, machin, ils discutaient, ou ils jouaient aux cartes,
20: Ils jouaient aux cartes.
21: C'était marrant.
20: Ils discutaient, ils jouaient aux cartes. Oui, non, mais je comprends, je vois ce que tu veux dire. Bon, enfin, t'as quand même appris, voilà, à gérer ton apnée, mais t'avais des bouteilles? T'as fait de la plongée avec des bouteilles
21: non,
20: et
21: non,
20: tout?
21: Non, ça, j'aurais bien aimé.
20: Mais t'avais quoi, alors? T'avais un tuba et t'as regardé ce qui se passait en bas?
21: Ah bah oui, le tuba, quand tu plonges, le tuba se remplit, puis tu remontes.
20: D'accord. Non mais j'ai cru, moi on m'avait vendu une plongée en mode grand bleu, alors t'avais le tuba quoi, voilà, t'as fait un petit peu de plongée.
21: Ah bah ça j'aurais bien aimé, mais la plongée...
20: Bah tu fais quand même pas mal de sport, hein, parce que tu fais de la musculation, tu fais de la natation, le comprendre.
21: Oui,
20: oh, quand même, attends, t'as fait de la gym, de l'équitation et de la spéléo également.
21: Ouais, ah, ça j'ai adoré.
20: Ouais, bah...
21: Pourtant je suis claustrophobe.
20: Ben ouais, mais t'es descendu dans un petit puits à 3-4 mètres en dessous de la terre, c'est quand même... Faut y aller, quoi.
21: Ouais, puis c'était impressionnant parce qu'on avait un gros rocher au-dessus de notre tête. Et le rocher, bah, franchement, il n'est pas dans ma chambre.
20: Hey.
21: Il venait du dessus.
20: D'accord.
21: Et à force des années, bah, finalement, il s'est retrouvé dans le plafond de la salle, parce qu'on appelle ça une salle.
20: Oui, une salle où on voit les stalactites, les stalagmites à chaque fois. On doit passer dans des petits passages boîte aux lettres, dans des ruisseaux souterrains. C'est dans la banlieue de Nancy que tu as fait tout ça, je le dis, pour peut-être une idée de sortie pour ceux qui cherchent pour cet été. Tiens, un petit mot sur la cuisine. Alors, tu cuisines pas énormément, mais tu aides quand même Nora à faire des petites bricoles. Et tu as une spécialité... C'est le chili con carne. Chili con carne que tu fais avec elle alors. Ok.
21: Je préfère qu'elle mette.
20: Tu préfères le chien. J'ai bien compris. Allez, voici ta question. On y va. David, on va aller sur la question parce que le temps passe vite.
21: Ouais,
20: j'ai envie que tu gagnes des points aussi. En quelle année? Et on a une petite extrait comme ça. Voilà. On parlait des vacances et des zones. Je te demande en quelle année les zones de vacances scolaires, tu sais les zones A, B et C, en quelle année elles ont été créées? En 1964, en 1978, en 1986 Il n'y a pas de zone, il n'y a que des fan zones au Damier d'Hollande. Top chrono.
21: Je dirais la deuxième.
20: C'est vrai, Damier d'Hollande, n'oublions pas. Fan zone totale.
21: Ah oui.
20: Tu dis le deuxième, donc 1978, hein, on est d'accord. C'est la deuxième proposition que j'ai faite, 78. Ah, c'est quelques années avant. C'était en 1964, les premières zones de vacances créées donc en 64 pour les, étaler en fait les départs et éviter les grands bouchons. Je ne sais pas si ça a franchement marché, parce que 60 ans plus tard, c'est quand même encore compliqué.
3: Bien, allez, ça fait 5 pour Céline, 3 pour David, et là tout de suite, on part en Afrique avec Johnny Clegg et Savuka, Scatterlings of Africa. Vous écoutez ici, je vous aime, à tout de suite.

0: C'est le Zoulou Blanc, c'est Johnny Clegg, c'est Scatterlings of Africa.
1: Ça veut dire quoi, Scatterlings? Ça veut dire les vagabonds.
0: Mais exactement, les vagabonds. Mais ne me laissez pas le temps de répondre, les vagabonds.
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0: Juste dans l'application traduction qui est un peu lente.
1: Oui, voilà, exactement. Allez, Céline à 5, David à 3. Ah, Céline, elle a rencontré son chéri dans un bal de village. Il y a quelques années, on écoutait ça.
0: Oh là là.
1: C'était il y a combien de temps que vous vous êtes rencontrés?
3: 34 ans.
1: Oh, mon Dieu, 34 ans. Mon Dieu.
0: Oh,
1: et alors, du coup, vous êtes rencontrés au bal. Comment ça s'est passé, la rencontre?
3: Il m'a invité à danser et après, je crois que ça a été le coup de foudre.
1: Oh, mon Dieu. Qu'est-ce que tu as remarqué de mieux chez lui en premier?
3: Ses yeux.
1: Oh là là là là là là, il t'a invité à danser, alors ça s'est passé comment après?
3: J'habitais dans le même village où mon époux travaillait.
1: Oh là là là là, alors du coup, vous êtes vraiment vus tout le temps, quoi.
3: Eh oui, et en fait, avant, on s'était jamais rencontrés.
1: Jamais? Ah bah dis donc, vive les bals de village, alors.
3: Voilà, et en plus, je travaillais comme boulot d'été, juste derrière le restaurant où il travaillait... Je travaillais dans une fromagerie.
1: Et vous ne vous étiez jamais rencontrés? Alors ça, comme quoi, le destin des fois, hein. Et alors du coup, ça fait combien de temps que vous êtes mariés? 34 ans que vous êtes rencontrés et combien d'années de mariage?
3: 29 ans.
1: Oh, oh là là là là, c'est quand les 30 ans?
3: L'année prochaine.
1: Woup, woup, woup, woup. Il y a déjà une grosse fête de prévu ou pas?
3: Oui, on va prévoir un beau voyage et on amènera les deux garçons.
1: Parce qu'il paraît que, bon, t'adores le voyager, t'as déjà été au Maroc, Tunisie, Canaries, etc. Et toi, ton rêve, ce serait d'aller au Canada ou en Norvège?
3: Exactement.
1: Eh bah ben, oui. Ah bah ça sera l'occasion, là, hein, pour le coup.
3: Voilà, prendre un peu de fraîcheur.
1: Ouais bah, j'espère.
0: Moi, j'y vais cet été.
1: Eh bah, c'est une bonne nouvelle. Alors, ma chérie, tu es en tête avec 5. Je te propose de marquer 5 points de plus avec la question cash. Tiens, on écoute Georges Brassens.
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1: Alors,
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1: On va parler Pierre Tombal. Alors, figure-toi que je vais te demander comment ça s'appelle le texte qui est gravé sur une pierre tombale. Ça a un terme, ça a un nom. Comment appelle-t-on le texte gravé sur une pierre tombale? Top chrono, 10 secondes. Et non, c'est une épitaphe. Et il y en a même qui sont très célèbres. Alors, bon, moi, par exemple, j'adore. Il y en a un, c'est un humoriste anglais qui a marqué « Je vous l'avais bien dit que j'étais malade ». Voilà, donc c'est une épitaphe. Pas de points pour toi, tu restes en tête avec 5.
0: Qu'est-ce qu'on va mettre sur notre épitaphe, Valérie? On sait pas. Hein.
1: Qu'est-ce que je vais mettre sur mon épitaphe?
0: Ouais, tu mettrais quoi?
1: Je maroufle.
0: Ah, c'est pas mal, ça. Voilà, moi, je mettrais à bien ronchonner. Comme ça.
1: Tu mettras quoi?
0: Ah, bien ronchonné.
1: Voilà, ah oui.
0: Ah oui, j'ai fait le chonchon.
1: De toute façon, moi, je veux pas d'épitaphe parce que je vais te brûler.
0: Ah, l'épitaphe. Allez hop.
1: Allez hop.
0: David, mon David. David, notre fan de country, de Johnny Hallyday, de western. David qui a beaucoup voyagé aussi. On aurait pu parler de voyage, de croisière, pour ton voyage de noces avec Nora. Mais alors, je voudrais quand même.
5: Non, c'est pas avec Nora.
0: Ah, c'était pas avec Nora le voyage de noces?
1: Non.
0: Ah mince.
5: Ma première femme.
0: Ah!
5: Parce que Nora a le mal de mer.
1: Ah.
0: Oui, alors ça tombe bien que tu nous parles un peu de ces petites difficultés au cœur de la famille. Faisons un point. La rencontre avec Nora, c'est un peu compliqué. Parce que
5: oui.
0: David, comme dans Les Feux de l'amour, il sortait avec la sœur de Nora.
1: Ah.
0: Oui. Et Nora les a invités à boire l'apéro chez elle. Le problème, c'est que David trouve Nora très jolie. Il se revoit, il passe pas grand-chose, sauf que Nora ne sait pas que, en secret, David est avec sa sœur Nadia. Je vous jure que tout ça est vrai. Mmh. Dis donc, ça a dû créer un peu des problèmes, l'affaire, là.
5: Oui, mais au départ, c'est parce que Nora avait... Enfin, Nora est venue chez Nadia.
0: Oui.
5: Et moi, Nadia m'a invité à boire l'apéro.
0: Oui, on a bien compris. Mais en gros, tu sortais avec la sœur de celle qui est devenue ta femme aujourd'hui.
1: Tu t'es trompé de sœur, quoi.
0: Voilà. Mais non.
5: Non, je me suis pas trompé de sœur. Mais le problème, c'est que c'est Nora qui a fait le premier pas envers moi.
0: Mais t'as une aventure avec les deux, on est d'accord.
5: Bah oui, malheureusement, parce que je savais pas comment dire à Nadia...
0: Mais aujourd'hui, ça va, on est passé à autre chose. Ça roule. Elle lui en veut pas.
5: Et disons que, non, elle lui en veut plus parce que malheureusement, Nadia est décédée.
0: D'accord.
5: Mais au départ.
0: Ouais, ça n'a pas dû être évident quand même.
5: Ouais, non, c'est voilà.
0: Pas évident quand même, les histoires de famille. Bah oui, est-ce qu'on accepte que sa femme devienne la sœur de. Bah oui, attendez.
1: Et moi, c'est arrivé dans la famille de mon mec. Ah. Son demi-frère était marié.
0: C'est demi déjà.
1: Non, mais bref, il était marié avec une femme pendant très longtemps, avec qui il a eu des enfants.
0: Oui.
1: Et au bout de 17 ans, il s'est marié avec la sœur de sa femme.
0: Ah
1: voilà.
0: Oui,
1: ça arrive, la vie, l'amour. Allez, posez votre question.
0: C'est dans votre famille, ça ?
1: La famille de mon mec. Non, moi, dans ma famille.
0: Dans la famille de Valérie.
1: Non, c'est pas ma famille. C'est la famille de mon mari. Enfin, de mon mec.
0: Régis, on t'embrasse. Allez, la question, David, on y va. C'est une question cash. Écoutons Miss Linguette. Oh, ça vient juste de sortir.
1: Oh. Ah, c'est un tube, ça. C'est le tube 2026,
0: bien
1: ça.
0: Bien sûr, exactement.
1: Et palé, palé, palé, palé.
0: C'est un feat, hein. Bon, on l'a pas vraiment distingué, mais Miss Linguette parle de belote dans cette chanson. Et on va parler de la belote. David.
1: Oh, c'est facile. Hein.
0: À la belote, quelle est la deuxième carte la plus forte à l'atout ? Quelle est la deuxième carte la plus forte à l'atout ? Top chrono, 10 secondes.
5: Le valet, normalement. Parce que je crois que c'est la dame en premier, non ? Non, c'est le contraire.
0: Alors, c'est quoi la réponse ?
5: La dame.
1: C'est pas possible.
0: C'est pas ça, c'est le 9. À la belote, le valet d'atout est la carte la plus forte, suivie du 9, puis de l'as.
1: Et du 10.
0: Le 9 d'atout vaut 14 points.
5: À part la réussite et puis la crapette.
1: Voilà. Ça fait 5 pour Céline, 3 pour David. Et là, tout de suite, on va écouter Jérémy Frérot avec une chanson qui s'appelle Frérot.
0: Oui, c'est original.
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0: frérot. Avec frérot.
1: Et voilà, et là maintenant tout de suite, évidemment, c'est la réclame.
0: Avec frérot.
1: Bah, je sais pas, mais en tout cas, c'est la réclame.
0: Je sais pas, il y a beaucoup de frérot là. Donc...
1: Ah bah, c'est la réclame.
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1: Et ici, nous sommes avec Céline qui a 5 et David qui a 3. Céline qui a participé au maternel. Et tu, pour parler de ton petit Enzo ou de Samuel?
8: Pour parler de Enzo, oh, c'était formidable cette émission.
1: Ben oui, c'est formidable.
8: Très bien accueilli.
1: Et alors, qu'est-ce...
8: C'était une bonne expérience.
1: Et il paraît que tu étais venu parler de Enzo qui ne parlait pas beaucoup. Il paraît qu'il s'est rattrapé depuis.
8: Oh là là, oui.
1: Ah là là là. Il
8: aimerait bien venir vous voir.
1: Oh, bah alors ça, bah écoute, je vais, on va s'en occuper, on va se dépêcher. Alors, ma chérie, je vais t'encourager à gagner ce bingo et à gagner cette manche pour que tu sois vendredi avec nous. Je vais te mettre encore une fois Jean-Jacques Goldman.
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1: La la la la, madame, madame, madame. Alors, notre Jean-Jacques Goldman. Bien, alors écoute-moi bien, ma chérie. Ton bingo, il est très simple. À mon top chrono, tu auras 10 secondes pour me donner un maximum d'objets qui commencent par V comme Valérie, évidemment. Donc un maximum d'objets qui commencent par V comme Valérie. Attention, top chrono, 10 secondes.
8: Vaisselier, vase, épouvante, non, verre, un verre, une vitrine.
1: Bah, tu m'en as donné 4, c'est trop tard. Il y avait évidemment valise, il y avait violon, ventouse, vis, voile, volant, vitre. Tu m'en as donné 4, c'est bien.
0: David, t'es toujours avec nous, David?
10: Bah oui, toujours.
0: Bon, David, j'ai l'impression qu'il y a un téléphone qui a vibré. David, attention, reste bien concentré. Elle a fait 4, il faudrait que tu fasses 5. Avec 5 réponses, eh bien, tu pourrais l'emporter puisque c'est un bingo et celui qui marque le plus de réponses encaisse les 10 points. Donc l'enjeu est assez clair, David. Alors, on va jouer dans un instant. Juste un dernier petit mot, toi qui as joué avec nous depuis Reims, la région Champagne-Ardenne. J'ai dit tout à l'heure que tu avais pas mal voyagé, et notamment en Égypte. Et lorsque tu as été en Égypte, il t'est arrivé de manger du chameau. Mais c'est pas possible, ça. Du chameau.
10: Bah, vous avez vu beaucoup de bœufs en Égypte.
0: Mais c'est pas faux, oui.
11: Le ragoût de mon toutou.
0: C'est un espèce de ragoût. Et a priori, c'était bon.
10: Ah, moi, j'ai adoré parce que c'est bien assaisonné et tout ça. Et c'est ma femme qui me l'a fait remarquer. Elle me dit, oh, il est bon leur bœuf.
0: Ah, mais c'était
10: pas du bœuf. Je dis sur la route, t'as vu beaucoup de bœufs, hey. T'as vu leurs vaches, comment elles sont maigres,
0: hey.
10: T'as rien à manger dessus.
0: J'ai bien compris. Bon, atypique, original. On va écouter Johnny Hallyday parce que tu nous as dit que t'étais fan de Johnny et on va te faire plaisir pour t'encourager avec Requiem pour un fou.
10: Un fou, mais pas heureux.
1: Eh oui, par amour.
0: Eh oui, par amour, il a touché les bottes de Johnny à l'Olympia. Il était bien placé grâce à votre radio ici, l'a dit David. David, voici ton bingo. 5 points, j'ai besoin de 5 bonnes réponses. Je te demande de citer pareil un maximum d'objets qui commencent par une lettre. Donc des objets de la vie courante qui commencent par la lettre D. D comme David, comme Daniel ou Dimitri. C'est assez évident. Top chrono, 10 secondes. David.
10: Non, je suis plus là.
0: Ah bah oui,
1: non, on l'a vu là.
0: Tu nous as donné aucune réponse. Qu'est-ce qui s'est passé, David?
10: Bah là, j'ai un trou là.
0: Bah un déodorant, du dentifrice, un divan, un dossier, un dictionnaire.
1: Une douille, une dynamo, un drap.
0: Des objets qui commencent par la lettre D, comme David. Je t'avais
10: dit. Ah oui, mais moi j'étais en train de chercher dans la cuisine, moi je sais pas pourquoi.
0: Ah bah moi non plus, je sais pas pourquoi.
1: Ah bah je sais pas pourquoi non plus.
0: Mais ça va pas le faire, hein. Ça va pas le faire.
10: Ah bah je sais pas.
1: Oh. Eh ben, Céline, c'est toi qui seras là vendredi pour
0: bravo,
1: la
0: Céline.
1: Finale pour tenter
11: merci,
1: de.
11: Merci, à vendredi.
1: Eh ben, à vendredi, tu tenteras de gagner les 2000 euros de bon séjour dans les clubs Bellambra ou la machine à café.
0: Bien sûr, la machine à café Malongo, 32 dosettes, 6 verres en verre. Excellent, bientôt à la maison.
1: Évidemment, enfin, qu'est-ce que ça veut dire? Bien, eh ben écoute, encore une belle victoire pour le Dami d'Olympe.
0: Alors, ça fait 2, c'est vrai, je reconnais, mais voilà, j'ai pas dit mon dernier mot pour la parité.
1: Taka, kikakoka, tu sais plus quoi dire.
0: Si, je vais gagner mercredi, jeudi, comme ça on sera à 2-2, c'est tout.
1: Voilà. Ouais, mais j'aime bien parce que l'espoir fait vivre.
0: Il reste encore une semaine et demie de direct, là.
1: Ouais, et ben quoi?
0: Mais je vais tout gagner, je vais tout rafler.
1: Mais
0: qu'est-ce que c'est quoi?
1: Bon, allez, je vous souhaite de passer une très belle journée. Je remercie Céline à la Réal et Laurie à la Technique, Maître Coupez au savoir, Marian au standard.
0: Magnifique, Marian.
1: Et puis donc Eric Bastien, je sais même plus à quoi. Qu'est-ce que
0: Ah oui, vous faites pas d'effort. Hein.
1: Je sais plus à quoi le mettre, à la ronchonnade. Voilà.
0: Ça va.
1: Oui, allez, je vous embrasse tous très très fort.
0: Mais oui.
1: À demain.
0: Oui, vous voulez redonner le nom de votre association là pour les pompiers?
1: Non, c'est pas une association, c'est faites des dons de nourriture et d'eau à la caserne des pompiers de Thuir.
0: C'est
1: voilà.
0: Super.
1: Aidez les pompiers. Bon, je vous embrasse très fort. À demain.
0: Bonjour Wendy Bouchard.
12: Bonjour chers amis, on en reparlera de nos pompiers valeureux évidemment au cœur de l'actualité. Mais je vous emmène quand même lire le livre des vacances après l'info. Justement, quels vacanciers êtes-vous? Chère Valérie.
1: Moi, je suis une vacancière où je lis tous les polars qui existent.
0: Ah, Nadine Mousselet.
1: Lucinda Riley. Enfin, tous ces trucs-là.
0: Normal, quoi.
12: D'accord. Vacancière liseuse.
1: Ouais.
12: Le farniente et le temps de l'exploration. C'est pour vous, ça, Eric Bastien? Vous êtes un explorateur ou pas?
0: Oui, des vacances familiales. Moi, je gère les pâtés de sable de mes enfants, déjà.
12: Très bien. Voilà. Ces profils de vacanciers et puis le rapport aux vacances. 90 ans après les premiers congés payés. On en parle avec Gwana Elgo juste après l'info, chers amis.
1: Eh ben, belle émission à toi.
12: À demain.
1: À demain, ma chérie.
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0: C'est l'occasion de vous souhaiter un bel été, de bonnes vacances et courage à ceux qui travaillent, c'est vrai, à cette heure-ci.
1: Et si vous écoutez ici, vous êtes les meilleurs. 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Je vous aime.
0: Bel après-midi. 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
12: Bonjour à tous, merci d'être à l'écoute de Ma France. Alors que Marine Le Pen arrive d'une minute à l'autre au palais de justice de Paris dans l'attente de sa peine en appel dans l'affaire des eurodéputés RN, à moins d'une relaxe, il lui sera très compliqué de se présenter à l'élection présidentielle. C'est tout l'enjeu du verdict attendu dans les minutes qui viennent. Décision capitale pour le vote des Français en 2027. Les incendies monstres ont déjà dévasté près de 15 000 hectares, en particulier dans le sud-ouest. 800 pompiers attendent des renforts européens dans la journée pour lutter contre le méga-feu des Pyrénées-Orientales. Et le ministre de l'Intérieur l'annonce, 6 personnes susceptibles d'avoir une action sur ces départs de feu ont été interpellées par la gendarmerie. À la une encore, le cœur de 730 000 lycéens bat fort à la lecture des résultats du bac depuis une petite heure maintenant. En sport, le journal du Mondial, on vous dit tout avec la qualification des Belges et des Espagnols notamment. Et puis 13h15, je vous parle des vacances avec notre invitée. Elle est sociologue, auteure d'un livre passionnant sur le profil des vacanciers 90 ans après les deux premières semaines de congés payés. Gwena Elgo nous rejoint dans Ma France. Mais d'abord, avant de rejoindre le front des incendies et de témoigner de la violence des premiers feux de l'été, parlons de ce mardi crucial pour Marine Le Pen et d'une des décisions judiciaires les plus attendues de l'année. Dans quelques minutes, elle saura si elle peut se présenter à l'élection présidentielle ou si l'arrêt de la Cour d'appel de Paris l'en empêche. En première instance, dans l'affaire des assistants d'eurodéputés RN, cet espoir du RN pour l'Élysée avait été condamné à 5 ans d'inéligibilité. Si sa peine est confirmée, Marine Le Pen devra donc renoncer. Et nombreux sont les électeurs qui parlent d'un procès avant tout politique. Vous leur avez donné la parole à Toulon pour Ici Provence, Christelle Marquez.
11: Des années que ce Toulonnais suit la vie politique et s'il avoue ne pas embrasser les idées du Rassemblement National, l'observateur septuagénaire a acquis une conviction.
14: On sent qu'il y a une machination pour se débarrasser des candidats potentiellement dangereux. Je ne crois pas du tout dans l'honnêteté de ce procès.
15: J'ai pas envie de dire que c'est uniquement politique, mais enfin ça semble un peu orienté. Je pense que la justice existe en France, mais là, il y a eu quand même quelques exemples. Sarkozy, plutôt embêté, Madame Le Pen. En revanche, on a Mélenchon, Bayrou, ça s'est arrêté, voilà.
11: Deux poids, deux mesures, semble dire cette autre Varoise, même si pour elle, un procès est totalement normal. Reste la question de la suite en cas de condamnation à une peine d'inéligibilité.
16: Certes, à mettre la fin à sa carrière peut-être politique, mais après tout, la jouée, elle a perdu.
17: Qu'elle soit interdite de pouvoir se présenter aux élections, c'est quand même un peu dommage, non pas que je vote pour elle, mais pour la démocratie.
11: Car en empêchant Marine Le Pen de se présenter, certains considèrent qu'ils sont face à un déni de démocratie.
18: Un de plus, on n'est pas un prêt.
11: Une chose est certaine, en tout cas pour les électeurs du Rassemblement National.
19: Si elle ne peut pas se présenter, le vote pour Bardella.
12: Jordan Bardella, le plan B du RN pour l'Élysée, pour l'élection présidentielle dont les deux tours sont prévus les 18 avril et 2 mai prochains, qui réaffirme sa fidélité à Marine Le Pen et qui déclare ce matin « Rien ne peut justifier qu'elle soit écartée du choix des Français ». Alors pour être bien au clair sur ce qui est reproché à Marine Le Pen, sur ce qu'elle risque évidemment dans cette affaire, Marine Le Génie, on va faire le point avec vous sur les scénarios, Marine, auxquels on pourrait s'attendre donc dans quelques minutes.
20: Première option, Wendy, la Cour d'appel confirme la peine de première instance, 5 ans sans pouvoir se présenter à une élection avec exécution immédiate. Marine Le Pen cède sa place à Jordan Bardella. Deuxième option, la Cour la juge à nouveau coupable mais prononce une peine d'inéligibilité plus courte, 2 ans ou moins, ce qui lui permettrait de se glisser dans un trou de souris et de se présenter car elle serait éligible au jour du premier tour. Sauf que Marine Le Pen, 57 ans, ne se voit pas faire campagne avec un bracelet électronique. Or, lors du premier procès, elle a écopé de 4 ans de prison, dont 2 enfermes sous surveillance électronique. Troisième option, une condamnation réduite, 6 mois ou moins, ce qui lui permettrait théoriquement de se lancer avec le jeu des remises de peine.
12: Et puis l'autre et dernière option, Marine Le Génie, c'est la relax.
20: Oui, en fait, c'est la seule rassurante, on va dire, pour la chef de file du RN. Toutes les autres rendent sa candidature plus que périlleuse, mais la relax, c'est l'option la moins probable. Et même dans ce cas-là, Marine Le Pen devra encore attendre 10 jours pour savoir si le parquet général se pourvoit en cassation. La patronne des députés du RN sera l'invitée du journal de 20h de TF1 ce soir. C'est là qu'elle doit annoncer sa décision.
12: Merci Marine Le Génie. Et dans l'attente de cette décision en appel, ses amis, ses soutiens se pressent à ses côtés. Ils retiennent leur souffle, évidemment. Ils seront quelques-uns à assister au verdict. Nicolas Joly, vous qui êtes à l'entrée du palais de justice, au cœur de Paris, donc vous attendez vous aussi l'arrivée imminente de Marine Le Pen.
21: Et oui Wendy, et on commence ici à compter les minutes, moins d'une demi-heure maintenant avant le début de l'audience, avant que la cour d'appel ne rende son arrêt. Le couloir qui mène à la salle d'audience est envahi littéralement de journalistes, des rangées de caméras sont plantées de part et d'autre de l'entrée de la salle pour capter l'image du jour, l'image du moment, l'arrivée de Marine Le Pen. Son visage sera-t-il fermé ou serein? Va-t-elle dire un mot? Et que se passera-t-il surtout dans cette salle d'audience? Pour le moment, nos questions de journalistes résonnent entre les murs du palais de justice, mais tout à l'heure, quand l'audience commencera, c'est bien le silence qui régnera pour écouter chaque mot de la présidente de la cour d'appel, les motivations de cet arrêt qui pourrait, vous l'avez dit, réduire à néant les ambitions présidentielles de Marine Le Pen.
12: Merci Nicolas Joly, lecture de cet arrêt à partir de 13h30 dans quelques minutes donc au palais de justice de Paris, et vous l'entendiez, si la peine de 5 ans d'inéligibilité prononcée en première instance est confirmée, Marine Le Pen ne pourra pas se présenter à la présidentielle, elle laissera donc sa place à Jordan Bardella. Les journées sont chaudes, voire brûlantes. Charente, avec 61 départements en vigilance orange et un sud-ouest qui souffre particulièrement, ces chaleurs étant accompagnées d'un danger de feu persistant. Des milliers de pompiers, à l'heure où je vous parle, luttent contre une vingtaine d'incendies dans le pays. De la Drôme à la Haute-Loire, de l'Hérault à la Lozère, près de 15 000 hectares déjà ravagés. C'est un bilan catastrophique pour un 7 juillet. Des feux démentiels et à cette heure, 6 personnes susceptibles d'avoir eu une action sur ces différents départs de feu dans le sud du pays ont été interpellées par la gendarmerie. Voilà ce qu'annonce il y a quelques minutes Laurent Nunez, qui ajoute que la réponse de l'État sera implacable pour tous ceux qui volontairement ou par imprudence mettent en danger nos territoires. Ce sont des feux démentiels qui sont en cours, notamment dans les Pyrénées-Orientales. L'incendie brûle la vallée de la Tête. Les flammes n'ont pas progressé ces dernières heures, mais la lisière de l'incendie est énorme. Elle s'étend sur 40 km. Les 800 pompiers mobilisés redoutent une journée encore très difficile compte tenu des vents changeants. Alice Fabre, pour ici Roussillon, a passé la matinée avec eux à Rodez, certainement le village le plus impacté.
2: La montagne est noircie, il y a quelques maisons brûlées au sein du village et des dégâts que l'on constate dès l'entrée du village avec d'importants bâtiments qui ont été complètement calcinés, avec des flammèches qui sont toujours visibles. Mais dans le nord, en haut, au niveau du château d'eau, l'incendie s'est arrêté à quelques mètres des habitations, et ce notamment grâce à l'action des pompiers qui toute la nuit sont intervenus pour ralentir la propagation du feu. Dans le village de Rodez, j'ai croisé deux hommes, un conseiller municipal qui faisait un peu le tour des maisons, qui a aussi apporté de l'aide aux pompiers, qui leur a ouvert des douches, leur a fait à manger, et certains habitants qui ont refusé d'évacuer, qui restent pour surveiller que le feu ne reprenne pas.
12: Le village de Rodez dans le Roussillon, alors que les habitants de 27 communes, soit 12 000 personnes, ont été évacués. 8 bombardiers d'eau venus de plusieurs pays d'Europe sont attendus dans la journée en renfort. Les massifs, bien entendu, des fenouillettes, des corbières, des aspres et de cette plaine du Roussillon sont placés en risque exceptionnel feu de forêt et leur accès est interdit. Au collège de Mias maintenant, c'est un refuge des pompiers aménagé en ce moment en dortoir et des agriculteurs s'organisent. Ils ont livré plusieurs centaines de kilos de fruits aux soldats du feu. Marek Keta.
3: Maxime Fuentes, agriculteur d'Argelès, décharge le coffre du Renault Trafic devant le collège.
22: Des pêches, des nectarines, des abricots.
3: Et empile les palettes remplies de fruits.
22: Un fourgon plein, ça fait une belle palette.
3: Un peu plus d'une tonne pour les 800 pompiers mobilisés, des dons de producteurs d'Argelès, Téza, Saint-Nazaire.
22: On a émis l'idée sur un groupe WhatsApp. En une heure, ça a pris. Pas mal de monde a dit, moi j'ai un peu de tout. Mais on sait ce que c'est que de perdre des cultures.
3: Julien Bousquet, secrétaire général des jeunes agriculteurs des Pyrénées-Orientales, sort tout transpirant du coffre du véhicule. Au dos de son t-shirt du syndicat, écrit en majuscule ASPRE. Il est très touché par cet incendie sur son territoire.
22: Je suis de Corbère, voilà, on a été évacué hier. Bon, les exploitations sur Corbère, elles n'ont pas été impactées, mais on pense aux agriculteurs de Boula, de Ia, des jeunes qui sont installés il y a deux ans en arrière.
3: Certains ont perdu du matériel, un tracteur neuf, ça coûte à partir de 70 000 euros. C'est pas rien quand on commence, rappelle Julien Bousquet.
22: C'est grave, quoi. Donc là, à venir aider les pompiers, il faut qu'on continue, quoi. Il faut qu'on soit toujours là pour produire, donc on a besoin des pompiers pour nous protéger, quoi. Qu'on soit tous solidaires, quoi.
3: L'agriculteur prépare de nouveaux dons dans les prochains jours, une chaîne de soutien qui s'affûte et qui sera là tant que les flammes menacent.
12: Merci Marek. Et ces monstres de feu de plusieurs dizaines de kilomètres sont un calvaire pour les pompiers. 17 d'entre eux sont venus en renfort de Dordogne ces trois derniers jours, Margot Croison, et vous avez assisté à leur retour après trois journées très éprouvantes.
23: Quand ils descendent de leur camion, on sent la fatigue sur tous les visages. Ludovic tient encore sa tenue de pompier sous le bras.
24: On sent un peu fatigué, même beaucoup. Les conditions sont très compliquées sur place. Une chaleur extrême. Quand vous avez la tenue des EPI complète avec une cagoule, un casque, une veste, plus la chaleur, c'est compliqué, quoi. Avec un vent très fort, on n'est pas habitué, nous, en Dordogne, à avoir des vents pareils. C'est terrible.
23: Ludovic est pompier volontaire et pour pouvoir partir dans les Pyrénées-Orientales, l'agent technique a les pattes de brantôme à poser deux jours de congé.
24: Si on a signé l'engagement, c'est qu'on veut venir en secours aux habitants, quoi, aux sinistrés, quoi. On est là pour ça. C'est terrible aussi pour les habitants, parce que franchement, il est vraiment très fort, le feu. Il est vraiment très très fort.
23: Les 17 pompiers de Dordogne étaient mobilisés à Trévillac, où le feu a démarré samedi. C'est le commandant Quétillier qui supervisait le groupe dans cette mission éprouvante.
25: Fatigué. On est content d'avoir pu participer au soutien de nos collègues du 66. Sur les premières 24 heures, on a participé à la lutte pour essayer de maintenir au maximum ce qu'on pouvait, de protéger les habitations dès le début du feu.
23: Et les pompiers sont à peine rentrés à la caserne qu'ils s'activent. Ils vérifient les tenues, les camions, pour être sûr qu'aucun équipement ne soit endommagé au cas où un feu se déclarerait chez nous en Dordogne.
12: Et on souffre pour les pompiers, pour cette nature sinistrée avec de nombreux feux encore en cours. Une saison à haut risque aussi en Corse. Et pour la première fois, l'Essonne, qui est placée en vigilance rouge pour feux de forêt, risque maximal bien évidemment. Tous les vigilances feux de forêt à retrouver sur ici.fr et vos appels au 18 dès que vous avez le moindre doute. À l'étranger, en Syrie, deux engins ont explosé à Damas, près de l'hôtel où réside Emmanuel Macron, pour la première visite d'un dirigeant occidental dans ce pays depuis l'arrivée au pouvoir d'une coalition islamiste. Le chef de l'État est sain et sauf, mais 18 personnes ont été blessées, dont 4 policiers. Accompagné d'une délégation de chefs d'entreprise, Emmanuel Macron vient assurer le nouveau dirigeant syrien et sa coalition du soutien de la France en matière de reconstruction économique. Du côté des échanges au niveau commercial, le régime de Damas dit vouloir faire de la France son premier partenaire. Retour à Paris, où les centres de loisirs ont enregistré une baisse de 13% des inscriptions pour cet été, c'est-à-dire 2000 enfants accueillis en moins par rapport à l'an passé. C'est une réaction des parents au scandale d'agression sexuelle soulevé ces derniers mois dans le périscolaire. À la une encore, les réactions aux aveux de Cédric Jubilard se multiplient. Le Tarnais devait être jugé en appel dans 2 mois à Toulouse. Il a subitement reconnu hier sa responsabilité dans la disparition de son épouse à Cagnac-les-Mines il y a maintenant 6 ans. On est dans la méthode Jubilard. Voilà ce que dit l'avocat des frères et de la sœur de Delphine. C'est lui qui dicte le timing, qui garde le contrôle des aveux que les enfants de Cédric Jubilard ont appris par la presse. Une façon de faire que le conseil déplore sans avoir eu le temps de préparer ses enfants. Cédric Jubilard qui reconnaît avoir tué son épouse dans une lettre adressée à son avocat et publiée dans la Dépêche du Midi. Dans le village de Cagnac-les-Mines, ce rebondissement hier a fait naître un espoir, celui de voir enfin la vérité éclater. Jérémy habite à Albi. Il consacre une partie de son temps depuis 2020 à la recherche du corps de la mère de famille, Joséphine Ortuneau.
4: Un petit muret de parpaing,
5: remonté à la hâte par Cédric,
4: une voiture blanche abandonnée
5: qui appartenait à Cédric,
4: et un mémorial.
5: Il y a des monts, il y a de tout.
4: Voilà ce qu'il reste aujourd'hui de la maison des Jubilards. Jérémy s'arrête ici 4 fois par semaine, et 4 fois par semaine, il s'enfonce dans les bois,
5: partout en fait,
4: sur les traces de Delphine.
5: Je cherche partout, mais c'est vrai qu'il y a beaucoup de forêt.
4: Alors savoir que les enquêteurs doivent la retrouver dans les prochaines semaines,
5: pour moi c'est une énorme nouvelle. Je ne pensais absolument pas qu'il allait faire des aveux. J'ai croisé tout un tas de personnes, ils sont tous contents de cette issue qui est en train d'arriver.
4: Cette issue, c'est l'espoir enfin de mettre un lieu sur la disparition de Delphine. Pour Jérémy, cela ne fait aucun doute, Cédric finira par le dire.
5: Là, c'est terminé, le jeu est terminé. N'importe quel argument qu'il pourrait donner derrière ça, ça ne marchera plus. S'il ne le fait pas, ça serait du suicide, en fait.
4: Car au-delà de la question judiciaire, c'est toute une commune qui attend de pouvoir refermer cette douloureuse parenthèse.
5: Ce petit village de Cagnac-les-Mines a besoin de se reposer. Même un peu plus loin, à 30 km, le petit village de Cazoul. Si tout va bien, on arrive sur le dénouement, de la ferme.
4: En attendant, Jérémy compte à nouveau ratisser la forêt jusqu'à ce que le corps de Delphine Jubilard soit retrouvé.
12: Il est 13h14, le journal du Mondial complet sur les résultats de la soirée et de la nuit dans quelques instants, notamment la qualification de l'Espagne qui élimine le Portugal de Ronaldo et la défaite de l'équipe américaine écrasée par les Diables Rouges belges. Sur le Tour de France, on va suivre aujourd'hui entre Carcassonne et Foix la 4e étape, départ lancé avec 4 cols à franchir. C'est une épreuve taillée pour les baroudeurs. Sous la chaleur et sous son maillot jaune, c'est Tadej Pogacar victorieux de sa première étape aux Angles et qui devance désormais son grand rival Jonas Vingegaard au classement général. Et puis c'est le grand jour pour les 730 000 candidats du bac avec les résultats affichés depuis quelques instants. Résultats que vous pouvez retrouver sur ici.fr grâce à notre module de recherche par nom de famille et grâce à notre partenariat avec Studirama. Elisa Savat a découvert les résultats avec ses bacheliers du lycée d'Alzon. Nous sommes à Nîmes.
23: On se félicite, on saute dans les bras des uns des autres. Des heures et des heures de révision qui ont payé pour Arthur.
6: Ça fait 5 ans que j'attends pour avoir le bac. Et là, je l'ai eu, je suis trop content, mention bien. Et voilà, ce soir, je vais manger du riz.
23: Mais Élise tient fièrement son diplôme, elle avait peur des résultats.
7: Mais j'ai eu mon soir, c'est bien. Comme un brevet. Ah, je m'attendais à rien, là j'ai eu quelque chose. Incroyable. Oh, ça libère, si vous savez. Ah, je suis plus moi-même là. Ah, je suis heureuse. Attendez, c'est incroyable. Ah, je m'attendais pas à grand chose. Hein. Les épreuves écrites, j'ai pensé avoir loupé plutôt. Mais au final, j'ai réussi. Ah, c'est pas secret. Ah, j'ai une mention. Ah, je suis heureuse. Ah, ça, c'est incroyable.
0: La quasi-totalité des candidats a décroché le précieux sésame, 18 sur 20 pour Lucie.
1: C'est peut-être un peu prétentieux de dire que je suis pas étonnée, mais j'ai beaucoup, beaucoup travaillé toute l'année pour avoir ce résultat-là. Donc, disons que je pense que ça correspondait à l'effort que j'ai fourni tout au long de l'année pour avoir ces notes-là.
7: Tu le méritais.
1: Mais après, oui, j'avais peur d'avoir raté dans une matière et que je m'en sois pas rendu compte. Voilà.
0: Voilà, le lycée, c'est fini. Place enfin aux vacances.
12: Bravo à vous. L'an dernier, 96,4% des lycéens en série générale avaient leur bac avec ou sans mention, 91% en série techno et 83% en série pro.
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12: Et si, chers auditeurs, avant de noircir quelques cahiers de vacances, nous parcourions ensemble le livre de celle-ci, sociologique et instructif. C'est un livre qui raconte 90 ans de congés payés et la manière dont cette conquête sociale a progressivement transformé les Français. Bonjour, Guenaël Gault.
9: Bonjour.
12: Bonjour, c'est un livre d'histoire, au fond, que vous nous proposez avec Jean Viard, l'histoire d'une révolution en 1936. Peu de Français savent alors que faire de ces 2 semaines de congés payés. Aujourd'hui, les 5 semaines légales de vacances sont devenues un pilier. Autant dire, Gwenaël, qu'en 90 ans, l'évolution a été fulgurante.
9: Ah oui, tout à fait. Il y a 90 ans, en fait, personne savait ce qu'étaient les vacances, en fait. Et c'est arrivé comme un projet de loi, comme ça, un peu inopiné pour casser une grève, hein, d'une certaine manière, en 1936. Et 90 ans plus tard, c'est au cœur de la vie des Français.

0: peuvent pas, qui ne peuvent pas partir. Mais l'autre moitié, en fait, va se diviser entre ceux qui sont plus casaniers ou ceux qui partiront pas cette année parce qu'ils ont fait un autre choix. Et donc ça, c'est ceux qui partent pas. Et puis parmi ceux qui partent, bah, on a différents profils. En effet, on a ceux qui veulent vraiment déconnecter vont rechercher des vacances un peu paisibles en famille. Souvent, ce sont des profils plus actifs et donc qui toute l'année sont dans leur couloir de nage. Et puis il y a ceux qui vont vouloir explorer et qui vont du coup, alors que ce soit en France le plus souvent, mais aussi à l'étranger.
1: En France, pour 7 vacanciers sur 10, c'est vraiment la terre de prédilection.
0: Oui, c'est ça. C'est-à-dire que la France qui part en vacances, elle part en France d'abord. Ça, c'est d'ailleurs une particularité des Français que de se rendre sur son propre territoire.
1: Absolument. Avec 11% des Français, vous nous le dites d'ailleurs, pardonnez-moi pour petite parenthèse, 11% des Français qui disposent d'une maison de famille ou d'une résidence secondaire pour séjourner. Ça fait partie aussi des rituels et des vacanciers que vous appelez routiniers et qui se rendent donc régulièrement sur ce lieu de villégiature qui est celui de leur choix ou de leur tradition aussi.
0: Exactement, de leur choix, de leur famille, de leurs amis. En fait, c'est 11% qui ont, entre 7 et 10% qui en possèdent, mais plus encore qui en bénéficient, hein, puisque en général, on reçoit aussi chez soi. En effet, alors c'est intéressant parce qu'on voit aussi des gens qui reviennent chaque année au même endroit. Hein. Parmi les vacanciers, il y a un peu plus d'un tiers, en fait, qui revient chaque année au même endroit. Et ça, c'est 10 millions de Français. En fait, il y a aussi une proportion intéressante de Français qui fréquemment reviennent sur les lieux de leur histoire, qui vont faire des vacances dans vraiment une idée de reconnecter avec quelque chose de leur passé, et ça, je trouve que c'est aussi très intéressant, des traditions familiales ou sa généalogie.
1: Bien sûr.
0: Donc il y a plein, c'est assez divers et c'est passionnant.
1: La généalogie et la mémoire des vacances, et vous le documentez très bien dans ce livre et aussi dans une enquête à l'appui avec l'Institut Utopia, vous documentez cette réalité. Gonaëlle, 86% des Français qui jugent les vacances importantes dans leur vie. Pour 60% de ces vacanciers, de ces Français, c'est même la période la plus importante de l'année. Autant dire que c'est pas futile, les vacances, parce qu'elles révèlent, et vous commencez à le dire entre les lignes, elles révèlent nos valeurs, nos modes de vie, nos inégalités, et je reviens à ceux que vous énonciez qui ne partent pas en vacances.
0: Oui, c'est exactement pour la raison pour laquelle on a voulu, avec l'Observatoire Utopia, faire cette étude. Parce que en réalité, on voit souvent les vacances comme futiles, comme vous le disiez, comme un petit peu superficielles. Et puis, ce qui est étudié surtout, c'est le tourisme, en fait, c'est-à-dire les vacances marchandes. Il y avait très peu d'études qui essayaient d'embrasser un peu toutes ces dimensions, comme les vacances comme un fait social total. Oui. Et c'est ça qui nous a passionnés avec Jean Viard, c'est qu'est-ce que ce temps libéré en fait dit de nous, et en fait il dit énormément de choses de nous individuellement et de notre société plus globalement.
1: Oui, alors qu'il y a une forme de bascule avec l'ère du tout numérique. Les vacances, vous l'écrivez, ne se vivent plus, elles se montrent. Alors ça, c'est pas nouveau, parce que les cartes postales existent depuis très longtemps, les soirées diapo aussi, mais là, vous dites, on est passé à un cap supérieur avec l'affichage de ces vacances, de ces cartes postales virtuelles de vacances qu'on affiche sur les réseaux sociaux, Gonaëlle.
0: Oui, c'est vrai que l'Instagram de ces vacances qui sont parfois, pour certains, choisies pour l'être d'ailleurs, instagrammables, c'est quelque chose. Alors, ça concerne pas tous les vacanciers, bien sûr, mais et comme vous le disiez, c'était déjà le cas avant. C'est-à-dire, il y avait un statut social. On voit aussi, à mesure que cette pratique s'est démocratisée, que en effet, il y a aussi une pression aux vacances réussies. Hein, dans notre étude, on le mesure, et donc il faut pouvoir montrer ça, parce que finalement, la logique de performance qui règne dans notre société n'épargne pas les vacances pour une partie des vacanciers. Donc, il faut performer ces vacances aussi pour certains d'entre eux.
1: Dans cette recherche, alors que d'autres vivent justement de manière très simple, très heureuse, très promeneuse ces vacances, le temps qui passe doucement, le repos, la déconnexion, le dépaysement, le partage. On parlait de valeurs tout à l'heure. Les vacances, c'est aussi le moment du partage, Gonaëlle.
0: Oui, et c'est aussi pour ça, c'est une des grandes motivations du départ en vacances. C'est-à-dire, vous avez raison, là, on va s'intéresser à plein de petites tendances qui sont passionnantes et qui disent beaucoup de choses aussi de l'évolution et de mutation de notre société. Mais pour l'essentiel des Français, en fait, les vacances, c'est un moment, on a appelé ça d'une banalité heureuse, en fait. Oui. Et c'est ça qui va être intéressant. Ils vont reconnecter avec eux-mêmes, ils vont reconnecter avec

0: leur temps avec la nature et surtout avec les autres. Et ça, c'est pour ça que quand on mesure, si vous voulez, toute chose égale par ailleurs, c'est-à-dire quel que soit son revenu, quelle que soit sa situation socio-professionnelle, eh bien, plus on s'investit dans ses vacances, plus on part, plus on est heureux et plus on est ouvert aux autres. Mmh. Et ça, c'est un bénéfice individuel, mais c'est aussi un bénéfice collectif pour la société.
1: D'où la nécessité de faire profiter de ses vacances un certain nombre de personnes défavorisées. On en parlait évidemment avec le Secours Populaire ou le recours à d'autres associations formidables, car 13 millions de personnes, vous le dites aussi, 13 millions de Français ne sont pas partis l'an passé. 5 millions de Français ne sont pas partis depuis 5 ans et 1 million ne sont jamais partis de leur vie. C'est ça aussi la réalité des vacances françaises, malgré ces semaines de congés payés, Gwenaëlle, pour terminer.
0: Oui, c'est exactement ça. C'est-à-dire qu'il y a encore une inégalité. Et puis une inégalité, vous savez, ce qu'on a vraiment étudié avec Jean Viard, c'est qu'il y a un capital vacancier, comme oui. Il y a un capital social, culturel, spatial. Et ça, c'est important parce que, justement, plus on va accumuler de ce capital-là, plus on va se sentir mieux et plus on va se sentir reconnu aussi, satisfait dans sa vie, etc. Et plus ça va nous constituer aussi individuellement. Donc, l'inégalité de vacances, c'est pas juste ceux qui vont partir, ceux qui vont pas partir, se reposer ou pas se reposer, c'est beaucoup plus existentiel que ça.
1: Merci, avec ce livre des vacances et ce qu'elles disent de nous, ces vacances, de manière très sociologique, et l'art du séjour, vous en parlez aussi en des termes vraiment passionnants, avec Jean Viard, votre co-auteur, Gwenaëlle Gault, aux éditions de l'Aube et l'Observatoire Utopia des vacances, pour retrouver justement tous ces chiffres liés aux vacanciers que nous sommes. Merci beaucoup Gwenaëlle, à bientôt.
0: Merci beaucoup.
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1: Le 17e épisode, ça passe vite, cher Bruno Salomon.
3: C'est
1: bonjour
3: vrai.
1: Bruno.
3: Bonjour Wendy.
1: De notre rendez-vous quotidien. Bruno, on va parler des résultats de la soirée et de la nuit dans quelques instants, mais on va revenir quand même sur cette vague d'indignation après les propos racistes tenus par une sénatrice du Paraguay contre le capitaine de notre équipe de France.
3: Oui, Kylian Mbappé, victime de propos abjects de la part de cette sénatrice paraguayenne, Céleste Amarilla. Le capitaine des Bleus a eu sur les réseaux sociaux une réponse parfaite et il a reçu un énorme soutien de la planète entière, de tous bords. Le président de la République, Emmanuel Macron, a notamment apporté son soutien et même le gouvernement du Paraguay qui a jugé les propos contraires aux valeurs et principes qui inspirent la dignité humaine. Sachez que quand même, dans la nuit, puisqu'on n'arrête pas cette sénatrice paraguayenne, elle l'a continué, elle accuse désormais Kylian Mbappé de misogynie dans sa réponse et demande, elle, des excuses au capitaine des Bleus. Ce matin, notre reporter Morgane Guillaumard a rencontré la ministre des Sports, Martine Ferrari. Elle est revenue sur ses propos racistes dont a été victime Kylian Mbappé.
4: Je me suis exprimée clairement sur les réseaux sociaux. C'est absolument indigne ce qu'elle a dit. C'est raciste, ça n'a rien à faire. Enfin, voilà, c'est indigne. Et quand on est une personnalité publique, franchement, on devrait se garder de faire ce genre de choses. Je note quand même que le gouvernement paraguayen a présenté ses excuses. Et j'en suis heureuse parce qu'on ne peut pas tolérer ce genre de propos.
3: Voilà, Marina Ferrari, ministre des Sports.
1: Les résultats de la nuit maintenant. C'est terminé pour les États-Unis, l'un des pays hôtes qui, après l'affaire du carton rouge annulé par Donald Trump, a pris un carton.
3: Ouais, un carton, une bonne vieille valise. Les Belges ont concassé les États-Unis. Victoire 4-1, emmenée par le coach français Rudy Garcia. La Belgique a signé sa meilleure performance de la compétition. Mention spéciale quand même pour la célébration du 4e but où toute l'équipe belge s'est mise autour du buteur et ils ont fait la danse de Donald Trump. Vous savez, ce genre un peu raide, voilà, la danse sur place comme un piqué, on bouge juste les bras. Et ben voilà, là, une petite pique contre le président des États-Unis qui a cru bon faire annuler un carton rouge avant le match. L'affaire est désormais mondiale, une ingérence folle où la FIFA, par l'attitude de son président Gianni Infantino, s'est donc ridiculisée. Dans l'autre match de la soirée, l'Espagne s'est qualifiée dans les dernières secondes face au Portugal, score 1-0. Cela faisait 16 ans que l'Espagne n'avait pas décroché un quart de finale de Coupe du Monde, mais la vraie info de ce match-là, c'est que Cristiano Ronaldo ne gagnera jamais le mondial avec le Portugal, et oui, tout a une fin. À 41 ans, l'icône du foot portugais a confirmé à l'issue de la rencontre qu'il s'agissait de sa dernière Coupe du Monde, mais peut-être pas forcément son dernier match en sélection.
5: Normal, triste pour sortir ainsi du mondial.
6: C'est normal d'être triste après une telle élimination. J'ai tout donné, j'ai fait de mon mieux et je pars l'esprit tranquille. C'est vrai que c'était ma dernière Coupe du Monde, oui, mais pour le reste, j'aurai le temps de réfléchir, d'être avec ma famille. Il ne faut jamais prendre de décision à chaud. Demain, ce sera un autre jour et la vie continue.
5: Sera un nouveau jour et la vie continue.
1: Voilà, pauvre Ronaldo.
3: Il est triste, effectivement. En tout cas, si je peux me permettre, au vu de sa prestation globale sur le mondial, il ferait bien d'arrêter au moins en sélection le bon Cristiano.
1: On prend des nouvelles des Bleus.
3: Des Bleus, effectivement, qui vont plutôt bien. Ils se sont entraînés hier. Ils sont du côté de Boston pour l'entraînement. Dernier entraînement aujourd'hui. Enfin, en tout cas, entraînement aujourd'hui. On en saura un petit peu plus sur les adducteurs d'Aurélien Tchouaméni.
1: Alors, le col d'Amérique, de Boston, à la pointe nord-ouest des États-Unis. On va passer de l'autre côté de l'Amérique. Nous sommes au sud-ouest, le Texas. Et c'est là que Nicolas Perronnet nous attend.
3: Et Nicolas Perronnet qui a mis son chapeau de cow-boy et il nous fait la suite.
7: Salut les amis, toujours à Dallas, Texas. Je suis venu pour le Portugal-Espagne hier et j'espère bien revenir, hein, d'ailleurs pour la demi des Bleus qui se jouerait ici dans l'immense stade climatisé des Dallas Cowboys juste à côté. Et c'est ça dont j'aimerais vous parler, d'un immense parc d'attractions qui est encore plus grand que le stade. Et en fait, ce parc, avec des manèges de fous apparemment, eh ben, c'est le premier Six Flags au monde. C'est le berceau ici, j'ai appris ça à Arlington, de la chaîne de parcs d'attractions Six Flags. Aujourd'hui, il y en a partout dans le monde, mais le premier, c'est celui-ci, 1961. Et en fait, si ça s'appelle Six Flags, six drapeaux, eh bien, c'est justement parce que c'est né ici, référence aux six nations qui ont gouverné le Texas au cours de son histoire. La France, l'Espagne, le Mexique, la République du Texas, les États-Unis et les États confédérés. Voilà, c'est juste à côté du stade et c'est comme tout ici, bah, c'est gigantesque. Allez, on espère qu'on reviendra et qu'on fera un petit tour de manège grâce aux Bleus. À demain.
3: Merci Nicolas. Deux derniers huitièmes de finale aujourd'hui, 18h Argentine-Égypte et 22h Suisse-Colombie. Voilà.
1: Merci
3: pour la Coupe du Monde.
1: Merci, cher Bruno Salomon. À tout de suite sur ICI.
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9: Et bienvenue sur la route du Tour, sur votre radio. Ici, quatrième étape de cette grande boucle, quasiment 182 kilomètres aujourd'hui pour le peloton entre Carcassonne dans l'Aude. Le départ vient de se dérouler et Foix en Ariège, quasiment 182 kilomètres. Thomas Coignac, vous êtes sur la moto ici en tête de course et c'est probablement, en tous les cas sur le papier et sur le terrain, une étape pour baroudeur. Hein.
10: Oui, les baroudeurs, ces hommes qui veulent prendre l'échappée de début d'étape en espérant qu'elle aille au bout, parce que c'est pas assez dur pour les favoris du classement général et c'est trop dur normalement pour les sprinteurs. Et il y a un baroudeur qui a déjà tenté d'accélérer, le champion des États-Unis Quinn Simmons, qu'on voit régulièrement en échappée sur les routes du Tour de France. Il a pour l'instant été repris, on était au kilomètre 2.
9: Oui, il y a quatre principales difficultés, hein, avant de vraiment descendre sur les 35 derniers kilomètres pour arriver ici à Foix, commune de 10 000 habitants. Ce qui pourrait compter aujourd'hui, vraiment, Thomas, c'est la chaleur. C'est vraiment la canicule sur les routes du Tour.
10: Ouais, 39 degrés du côté de la moto ici de Selim Guerribi. Effectivement, la chaleur, ça va encore jouer. On a vu les coureurs au départ avec des gilets refroidissants pleins de glace. Ça fait quelques jours que ça dure. Et cette chaleur risque d'être accablante pour les 182 coureurs au départ, puisqu'on a perdu hier le Belge Arnaud Dely après l'abandon du Jurassien Clément Berthet, tombé dans le contre-la-montre par équipe à Barcelone.
9: Le sprinteur belge, effectivement, en grande difficulté depuis le début de ce tour. Il a rangé son vélo. Le prochain point sur votre radio ici, sur le Tour de France, sur les routes de Tours, c'est dans 30 minutes désormais. Le maillot jaune, c'est Pogacar.
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11: Les bons plans, ici Roussillon, avec vos messages vocaux 04 68 35 5000. Et le petit coup de main aussi aux associations comme l'asso France Bénévolat par exemple.
12: L'association France Bénévolat Pyrénées-Orientales recherche un responsable de communication en charge de la relation avec nos médias partenaires et de l'animation de nos pages d'actualité sur les médias sociaux. Envie d'en savoir plus ou de découvrir d'autres opportunités de bénévolat? Contactez France Bénévolat sur notre site internet francebénévolat.org.
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C'était Elton John sur votre radio ici. Bonjour, bienvenue, c'est Fabien Emo. On passe l'après-midi ensemble au programme L'Info Locale près de chez vous. Et bien sûr, tout au long de l'après-midi, nous suivrons le Tour de France en direct. L'étape du jour, Carcassonne, Foix, ce qui fait 182 km. Courage les coureurs. Et bien sûr, pour rythmer tout ça, de la musique, on démarre tout de suite avec Amel Bent. L'amour, ça se donne. Et c'est ce qu'on fait chaque jour à vos côtés. On vous donne de l'amour, voilà. Ah, je vous donne de l'amour.

0: Vous écoutez ici Roussillon, vos chansons préférées reviennent, mais tout de suite, un reportage signé Virginie Sinclair au cœur de notre vie locale, c'est dans ma rue.
1: Alors vous êtes dans l'ancien atelier de fabrication, au premier étage de la boutique historique à Collioure.
2: Des Anchois Rock.
1: La Maison Rock, ouais, l'entreprise familiale.
2: Depuis combien de générations ?
1: Alors ça fait 5 générations. En fait, c'est mon arrière-grand-père, Alphonse Rock, qui a créé la société en 1870 à Collioure. Il s'est installé, il était tonnelier saleur, donc il faisait les propres barriques en bois pour faire la salaison de poissons, sardines et anchois.
2: Et vous avez repris la suite.
1: Voilà, avec mon frère, ma sœur. Il y a également les neveux et nièces qui sont présents dans l'entreprise depuis une vingtaine d'années au moins. Donc je pense que la relève est assurée. Ouais.
2: Et Florent, c'est quoi tous ces gens qui arrivent ?
1: Alors là, c'est un peu la foule. Donc dans l'ancien atelier, on fait la visite et la dégustation gratuite à l'année. Ah. C'est Sophie, ma collègue,
2: Sophie est en pleine action. Et vous faites quoi là, Sophie ?
3: C'est-à-dire que là, je réceptionne les groupes. Donc voilà, bonjour.
2: Et vous préparez les anchois ?
3: Je suis là pour expliquer, donc je montre aussi en même temps. Donc ici, c'est pour vous expliquer un peu, et après, si vous souhaitez, vous pouvez goûter. Donc l'anchois traditionnel, si vous voulez, c'est l'anchois salé. Donc l'anchois, c'est un poisson, donc au départ, on les tête, on les viscère, et on le sale pendant plusieurs mois. Et c'est une fois qu'il est prêt à être ouvert, donc quand il est mûr, on va dire, à ce moment-là, on peut faire la fabrication. Donc l'anchois, si vous voulez, c'est une salaison, c'est un peu comme un jambon cru. Donc voilà, donc on le sale. Et c'est ça qui prend le plus de temps, voilà.
2: Donc là, ça dure combien de temps, là, la petite explication ?
1: Il faut compter une vingtaine de minutes. Après, ça dépend de l'intérêt des personnes, parce que le but, c'est d'avoir un échange, d'échanger sur les petites recettes, les bons plans, de tout, de rien. Mais voilà, c'est assez convivial. C'est pas très formel comme visite, mais ça plaît.
2: On va laisser Sophie avec sa visite, et on va aller dans la boutique, Florent.
1: Oui, avec grand plaisir.
2: Alors, les anchois dont parlait Sophie, on va les retrouver forcément dans la boutique.
1: Exactement, on va voir toutes les gammes. L'anchois traditionnel, la base qui est l'anchois au sel. Mais là, il n'est pas prêt à consommer. C'est le consommateur lui-même qui doit le préparer. Donc, il faut le dessaler, le mettre à égoutter, le fileter comme Sophie fait. Donc, ça, c'est le traditionnel. C'est vrai que ça se perd un peu. On n'a pas le temps ou on ne le trouve pas. On veut plutôt du prêt à l'emploi. Donc, vous avez le filet d'anchois à l'huile. Donc, là, c'est nous qui avons fait la préparation. Donc, là, on ouvre, on mange, il n'y a rien à faire. Il existe aussi d'autres préparations, comme les anchois marinés. C'est un peu plus récent. On sort un peu de la tradition. Ça fait au moins une trentaine d'années quand même qu'on en fait, mais on est sur autre chose, on est sur le même poisson qui lui, au lieu d'avoir passé 6 mois de maturation dans le sel, a passé qu'une seule nuit dans du vinaigre blanc, ce qui lui donne cette couleur blanche, en fait le décolore, le vinaigre. Et donc c'est beaucoup plus doux, pas du tout salé, et il y a un côté vinaigré. C'est vraiment une histoire de goût.
2: Comment vous avez trouvé cet anchois ?
4: C'est très bon, mais moi j'aime bien l'anchois, donc je les trouve très bons.
2: Vous le mangez avec quoi habituellement ?
4: Donc sur les pizzas évidemment, mais je les mets aussi moi sur des œufs durs, à l'apéritif.
2: Au petit-déj aussi ?
4: Non, peut-être pas.
2: On n'est pas loin du petit-déj.
4: Ah bah ouais, non mais si on fait des brunchs, oui.
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0: C'était Indochine avec le chant des cygnes sur votre radio ici. Et bonne nouvelle là pour les fans d'Indochine. Le groupe va sortir le 20 novembre prochain le film de leur dernière tournée en DVD. Il y aura également un album live inédit. Et ce n'est pas tout. Oh là là là là, ils nous gâtent. Pour marquer cet événement, Indochine a annoncé 9 concerts exceptionnels d'ici la fin de l'année. Toutes les infos sur le site du groupe. Dans quelques minutes, les infos de 14h. C'est juste après Véronique Sanson. Rien que de l'eau sur votre radio ici.
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1: Merci d'avoir choisi votre radio ici. Il est 14h. 14h, c'est l'heure de retrouver toute l'info en France et dans le monde en 90 secondes avec Marine Le Génie.
2: Marine Le Pen, on vient de l'apprendre, est déclarée coupable de détournement de fonds dans l'affaire des assistants parlementaires FN. La présidente de la Cour d'appel de Paris est en train de rendre sa décision. La chef de file des députés RN est donc condamnée à 3 ans de prison, dont un ferme sous bracelet électronique. Marine Le Pen, condamnée également à 15 mois ferme d'inéligibilité. Elle sera l'invitée du journal de 20h de TF1 ce soir. C'est là qu'elle doit annoncer sa décision concernant l'élection présidentielle de 2027. Les incendies dans le sud de la France avec 6 interpellations, annonce le ministre de l'Intérieur sur X. 6 personnes arrêtées par la gendarmerie. La réponse de l'État sera implacable envers tous ceux qui, volontairement ou par imprudence, mettent en danger nos territoires, nos concitoyens et celles et ceux qui les protègent, prévient Laurent Nunez sur le réseau social. L'incendie dans les Pyrénées-Orientales qui a parcouru 4900 hectares près de Perpignan et provoqué, je vous le rappelle, l'évacuation de 12 000 habitants, n'a pas progressé pendant la nuit. D'autres incendies sont en cours dans la Drôme, le Gard ou encore l'Hérault. Des incendies en pleine vague de chaleur. 61 départements sont en vigilance orange avec des températures attendues entre 36 et 40 degrés. Seuls les Hauts-de-France et Côtes de la Manche et la façade Est sont épargnés. Dossier complet sur notre site ici.fr. Et puis c'est un moment fort dans une vie. Les résultats du bac dévoilés aujourd'hui. Le taux de réussite provisoire s'établit à 85,5%, un niveau quasiment stable par rapport à l'an dernier.
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3: En direct de la 4e étape de ce Tour 2026, quasiment 182 km entre la ville de Carcassonne et celle de Foix. Et l'échappée, probablement la bonne échappée, aura mis beaucoup moins de temps à se dessiner qu'hier après 10 km. Nous avons déjà 34 coureurs à l'avant et le mieux classé est à plus de 5 minutes du maillot jaune Pogacar. Ça veut donc dire que ça sent bon pour ces 34 coureurs, parmi lesquels nous comptons 4 Français. Romain Grégoire, le champion de France. Il y a également Kevin Vauclin, qui est présent dans cette échappée, le Normand, Alexandre Delettre de la Total Energy et Owen Kostiou de la Groupama FDJ. Le peloton en file indienne désormais, mais ça pourrait sentir bon pour cette échappée avec 4 cols quand même à franchir avant d'arriver à Foix après 182 km. Prochain point dans 30 minutes sur ICI.
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1: Et l'info, c'est aussi avec vous, François David.
5: Oui, puisque les peines continuent de tomber devant la Cour d'appel de Paris au procès des assistants parlementaires du FN. On vous le disait à l'instant, Marine Le Pen condamnée, mais c'est également le cas de Louis Alliot, maire de Perpignan, condamné donc à 1 an de prison avec sursis, 5 000 € d'amende et 2 ans d'inéligibilité avec sursis. Baptiste Guillet, ce qu'on peut dire, c'est que cette peine est moins lourde que ce qui avait été requis.
6: Oui, absolument, puisque les réquisitions demandaient de l'inéligibilité, 3 ans d'inéligibilité et une peine de prison avec sursis. Là, ça a été suivi. Louis Alliot, ce qu'on peut dire également, c'est que la peine de Louis Alliot est bien inférieure à celle qui avait été infligée au maire de Perpignan lors du premier procès en novembre 2024, puisque là, Louis Alliot avait été écopé d'une peine de 18 mois de prison, dont 6 mois ferme et 3 ans d'inéligibilité. Donc voilà, Louis Alliot a une peine d'inéligibilité avec sursis. Il peut donc rester maire de Perpignan.
5: Voilà, c'est la conséquence. Pour bien comprendre la conséquence de ce jugement, c'est que Louis Alliot est toujours maire de Perpignan. Il va rester maire de Perpignan. Il n'y a aucune impossibilité pour lui d'aller jusqu'au bout de son mandat.
6: Il est condamné, mais il peut rester maire.
5: Merci beaucoup Baptiste Guy. Évidemment, cette information, on la développera dans nos prochaines éditions. Et puis, l'autre temps fort de l'après-midi, ce sera à 15h, la nouvelle conférence de presse du préfet des Pyrénées-Orientales pour faire un nouveau point sur les incendies avec des annonces a priori importantes. Ce sera à partir de 15h et vous pourrez le vivre en direct sur notre antenne.
1: Merci François David et Baptiste Guillet.
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8: La météo en pays catalan, c'est du grand soleil sur l'ensemble du territoire. Côté température, c'est du très très chaud avec 34 degrés sur le littoral, 35 degrés en plaine du Roussillon, 36 dans la vallée de la Tête. On se doute que ces températures risquent de compliquer le travail des pompiers qui sont sur le terrain. 37 degrés, la maximale, c'est pour les Fenouillades ainsi que pour Céret. Et puis à la montagne, 30 degrés au bord du lac de Matemal ainsi que sur le plateau Cerdan. L'indice UV est quant à lui très élevé également, entre 9 et 10 sur l'ensemble du territoire nord-catalan.
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8: On commence cet après-midi en musique avec les Négresses Vertes. Voilà l'été, vous écoutez ici Roussillon, la première radio des PO.

0: Les négresses vertes, voilà l'été à l'écoute d'ici Roussillon. On est ensemble toute l'après-midi pour cette édition spéciale sur ce grand incendie de Trévillac qui nous affecte à toutes et à tous. Rappelez-vous, la RD 66 est toujours fermée. Le préfet demande de ne pas emprunter la route et de limiter un maximum vos déplacements. Préfet qui prendra d'ailleurs la parole aux alentours de 15h. Nous ferons le point d'ici là. On aura l'occasion d'en reparler.
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0: Vous écoutez donc ici Roussillon, toujours en édition spéciale incendie. Toute l'équipe de la radio se mobilise pour rester à vos côtés et vous tenir informés. Une immense pensée, bien entendu, à tous les pompiers qui sont en première ligne et qui enchaînent les nuits blanches pour combattre le feu. Une pensée aussi pour vous qui nous écoutez, qui n'avez pas pu dormir chez vous cette nuit. Sachez que vous n'êtes pas seul. En témoigne ce formidable élan de solidarité duquel on se fait le relais toute la journée à l'antenne de votre radio locale. On est tous ensemble. Vous écoutez ici Roussillon et vous avez bien raison.

0: La musique, c'était Alex Warren Ordinary, suivi de Gérard Blanchard, Rocamadour.
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0: Sur la route du pays catalan, on rappelle que la RD66 est fermée et si vous avez quoi que ce soit d'imprévu sur la route, appelez-nous au 04 68 35 5000. Vous pouvez nous envoyer également vos messages vocaux sur le WhatsApp de la radio au même numéro, 04 68 35 5000. On rappelle qu'aujourd'hui, c'est également la quatrième étape du Tour de France entre Carcassonne et Foix. On fera des points réguliers cet après-midi et puis on attend aussi les déclarations, la prise de parole du préfet à 15h. On aura aussi l'occasion d'y revenir avant 16h30 et ça sera Régis Leroy qui prendra ma succession.

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0: Et le temps.
1: La suite en musique sur votre radio locale, ici Roussillon. Pascal Obispo et Francis Cabrel, Il faudrait que pleuve l'amour.

Pascal Obispo et Francis Cabrel, il faudrait que pleuve l'amour. Et on enchaîne avec Laurent Voulzy, Le pouvoir des fleurs. Vous écoutez ici Roussillon, on est ensemble toute l'après-midi. Et on fera un point sur la quatrième étape de ce Tour de France, de Carcassonne jusqu'à Foix. Et ensuite, on ira écouter les mots du préfet. Il est 14h27.

0: Woolsey, le pouvoir des fleurs. Vous écoutez ici Roussillon. C'est l'heure d'aller faire un point sur cette quatrième étape du Tour de France qui sépare aujourd'hui Carcassonne de Foix. Et on se retrouve juste après à l'écoute d'ici Roussillon.
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3: 135 km encore à parcourir dans cette quatrième étape du Tour de France entre Carcassonne et la ville de Foix. On passe de l'Aude à l'Ariège. On est toujours dans l'Aude hein, en ce moment avec un groupe de 34 coureurs à l'avant, dont 4 Français. Je vous les donne rapidement. Romain Grégoire, le Bisontin champion de France. Kevin Vauquelin, le Normand. On a également Ewen Costiou, le Breton, le Finistérien. Et puis Alexandre Delettre, le Gardois. Il fait très chaud sur les routes du Tour cet après-midi, on va y revenir dans un instant. Les échappés, Thomas Coignac, vous qui êtes sur la moto ici, vous les avez devant vous, qui sont dans la première difficulté de la journée, la côte de Bedos, un col de quatrième catégorie.
4: Oui, c'est ça, col de Bedos, 3,3 km à 4%, pas un très gros morceau, classé en quatrième catégorie, vous l'avez dit, le premier là-haut marquera un point. Alors c'est le premier col répertorié, mais ça grimpe régulièrement depuis tout à l'heure. On a passé le col de Villerouge qui lui ne rapporte pas de points, mais ça montait quand même depuis quelques kilomètres, c'est ça, ça grimpe régulièrement, pas sur des pentes pas trop difficiles tout de même. Bruno.
3: Est-ce que les coureurs, avec ces 41 degrés à l'ombre dans le protocole qui est mise en place notamment par l'UCI, peuvent vraiment boire beaucoup plus que d'habitude, avoir plus de bidons par exemple aujourd'hui?
4: Oui, alors c'est ça, une nouvelle règle hein, qui a été instaurée par l'Union Cycliste Internationale sur cette étape. Aux endroits où normalement les assistants des équipes ne donnaient que des bidons, ils ont le droit de donner des musettes. Et c'est ce qu'on est en train de voir là, à moins d'un kilomètre du sommet. On donne une musette dans laquelle il y a plusieurs bidons, ce qui permettra aux coureurs de se les donner entre coéquipiers pour qu'ils s'hydratent davantage pendant cette étape.
3: Les échappés qui ont 3 minutes 24 d'avance sur le peloton, maillot jaune à 500 mètres de l'arrivée dans ce premier col. Il est 14h32 sur ici. Prochain point, Tour de France, dans une demi-heure.
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0: Et merci beaucoup. On se retrouve d'ici une demi-heure pour un prochain point sur le Tour de France, sur la quatrième étape de ce Tour de France entre Carcassonne et Foix en Ariège. On continue en musique avec George Harrison. Got my mind set on you. Vous écoutez ici Roussillon.

0: 10h12, c'était Étienne Dao sur votre radio, ici Roussillon.
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0: Et vos messages vocaux 04 68 35 5000 pour nous faire part de vos nouveautés et des événements qui arrivent en pays catalan. Et on a des nouvelles de nos amis de chez Oniria qui inaugurent une nouveauté.
2: L'événement de l'été à l'Aquarium Oniria de Canet-en-Roussillon s'appelle l'Immersive Aventure. Alors, l'Immersive Aventure, c'est quoi? C'est une salle d'expérience interactive où les nouvelles technologies et les effets spéciaux plongent les visiteurs dans une aventure digitale extraordinaire. Cette nouveauté que propose Oniria ouvrira ses portes dès le 11 juillet à l'occasion du 5e anniversaire de l'Aquarium.
0: Merci beaucoup et si vous avez envie de promouvoir vos événements, vos rassemblements et vos nouveautés, 04 68 35 5000 sur le WhatsApp de la radio. Vous nous envoyez un message vocal d'une vingtaine de secondes avec le sourire, c'est toujours mieux, on vous attend.
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0: On va essayer d'alléger un petit peu l'atmosphère, essayer de se relaxer malgré tout ce qui se passe en ce moment, malgré ce feu qui ravage notre beau pays catalan. On va jouer au 04 68 35 5000. 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
0: Côté musique, c'est ABBA avec Waterloo.

0: C'était ABBA avec son grand classique Waterloo. Vous écoutez ici au Sillon, on joue au jeu, au coq à l'âne. Le but, je vous l'ai expliqué tout à l'heure, c'est de deviner la distance séparant le coq de l'âne en me donnant des nombres de 0 à 1000. 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Vous avez 30 secondes pour faire ça. À gagner, je le rappelle, au 04 68 35 5000, un pass pour 4 personnes pour le mini-golf Canet Sud. Un très beau mini-golf avec 2 parcours. Et je crois que nous avons William qui nous appelle. Bonjour William.
1: Bonjour.
0: Comment ça va?
1: Ben ça va, il fait beau, il fait chaud. On est bien.
0: Eh bien oui, tout à fait. J'espère que vous êtes prêts à jouer au coq à l'âne.
1: Effectivement.
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0: William, est-ce que vous avez bien entendu les règles du jeu?
1: Oui.
0: On peut partir?
1: C'est parti.
0: Allez, c'est parti. Top. Dites-moi.
1: 450.
0: Plus.
1: 516.
0: Moins.
1: 510.
0: Plus. Moins.
1: 505.
0: Moins.
1: 500.
0: Moins.
1: 495.
0: Moins.
1: 480.
0: Moins.
1: 460.
0: Plus.
1: 466.
0: Plus.
1: 467.
0: Et c'est fini malheureusement. Oh là là, vous y étiez presque.
1: Ah, dommage.
0: C'était quoi la dernière réponse que vous m'avez donnée, William?
1: 467.
0: Ah, c'était 477.
1: Ah.
0: À 10 mètres près. Oh là là. Ouais. Ben malheureusement, William, c'est pas pour cette fois.
1: Ben c'est pas grave, merci beaucoup.
0: Mais vous pouvez rejouer à partir de demain au coq à l'âne. Merci beaucoup de votre appel. Quoi de prévu aujourd'hui, William?
1: Pas grand chose avec cette chaleur.
0: Oui, on va prendre du repos. Est-ce que vous êtes en vacances?
1: Oui, en vacances et surtout pas à la maison à cause du feu.
0: Ah oui, vous êtes logé où en ce moment?
1: À Y-sur-Tête et à la base, là on est vers Ville-Longue.
0: Chez des amis, chez la famille?
1: Ouais, chez mon grand-père.
0: Bah écoutez William, on vous donne toute la force du pays catalan, on vous fait des gros bisous et on vous souhaite une très bonne journée malgré tout. Si vous avez besoin de quoi que ce soit, vous le savez, hein, on est là pour vous. 04 68 35 5000 William.
1: Et merci beaucoup.
0: Allez, beaucoup de courage à vous William et à très bientôt.
1: Merci, au revoir.
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0: Et la musique en plus avec les Pretenders, I Go To Sleep. On reste ensemble toute l'après-midi pour cette spéciale incendie. 0468 35 5000 si vous avez des choses à nous dire et des choses qui ne se passent pas comme prévu sur la route.

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7: La suite en musique avec Jean-Pierre Madère, Macumba.

0: météo direct, on nous confirme que le préfet a pris la parole, François David.
1: Voilà, pour faire le point sur la situation des incendies en direct d'Issy-sur-Tête.
2: Présenté parce que c'est lui qui dirige les opérations. Et ensuite, moi, je vous présenterai un certain nombre de décisions que nous prenons en conséquence et en cohérence avec cet état de situation, le sens général de ces décisions étant de concilier d'une part la sécurité qui doit être maximale et d'autre part le début d'un retour à des conditions progressivement normales de fonctionnement de la vie économique et quotidienne. Voilà. Donc je passe la parole sans attendre au contrôleur général.
3: Bien, bonjour à toutes et à tous, soyez les bienvenus. Donc je vais vous faire un point sur ce feu qui a débuté le 4 juillet dernier à 19h30, très peu de temps avant la nuit, sur la commune de Trébillac. Donc le feu a démarré au bord d'une départementale, dans des conditions météo assez complexes, puisque nous avions un vent de tramontane avec des rafales de plus de 50 km/h. Des températures de plus de 30 jusqu'à 35 degrés et surtout une humidité relative dans l'air de 10%, ce qui veut dire que l'inflammation des végétaux était très importante. Alors sur les caractéristiques du feu, aujourd'hui nous avons un feu qui a parcouru 4900 hectares, qui avait une vitesse de propagation au plus fort de 2 km par heure et à cause des conditions climatiques a eu des sautes de feu, plusieurs sautes de feu, dont une qui a été répertoriée à plus de 1 km par rapport à l'axe de propagation. C'est un feu qu'on caractérise complexe, tout d'abord de par la surface, qui est très importante, mais également de par les enjeux nombreux, multiples, que nous avons eu à défendre. Il n'y a pas moins de 7 communes que nous avons eu à défendre, totalisant dans la surface impactée par le feu près de 828 habitations que nous devions défendre pendant cette phase-là. Le bilan actuel et de 46 infrastructures qui ont été impactées. Dans les infrastructures, nous incluons les villas, les cabanons, les cabanes de jardin, etc. Sur ces 46 infrastructures, près de la moitié sont uniquement des cabanons. Et puis, je voudrais souligner également, et c'est ça qui est le plus important, le bilan provisoire toujours humain, qui est de zéro mort, zéro blessé grave et les blessés légers qui vous ont été communiqués dans les différents communiqués de presse. Pour l'engagement des moyens, je dirais que ceci a été rendu possible grâce à l'engagement de 800 sapeurs-pompiers, dont une bonne partie provenait du SDIS des Pyrénées-Orientales. Les sapeurs-pompiers également de 29 départements sont venus nous renforcer pendant cette lutte et sont encore présents sur le département. Nous avons également les moyens des moyens nationaux terrestres, le régiment d'intervention de la sécurité civile qui est à nos côtés, et puis le module européen roumain qui est dans le département du 1er juillet au 31 juillet et que nous avons pu engager sur cet incendie majeur. Enfin, pour appuyer ces moyens terrestres, nous avons utilisé des moyens aériens. Donc au plus fort, c'était 7 Canadair, 2 Dash, 4 hélicoptères, dont 2 hélicoptères bombardiers d'eau du département des Pyrénées-Orientales. Et actuellement, sur le chantier, tournent 6 Air Tractor du module européen qui proviennent des pays de Chypre, de Suède et d'Espagne. Ce que je voudrais préciser sur ce feu, c'est que c'est un feu, donc comme j'ai dit, extrêmement complexe et qui a nécessité un engagement sans faille de nos sapeurs-pompiers, à qui je voudrais rendre hommage. Je voudrais rendre hommage à leur courage, à leur engagement et surtout à leur pugnacité, puisque les conditions climatiques sont toujours extrêmement difficiles, avec des températures caniculaires. Et imaginez tirer des tuyaux avec ces températures sur des pentes assez importantes ou face à des flammes, vous imaginez bien que c'est difficile, donc je voudrais leur rendre hommage. Également, je voudrais souligner, en tant que commandant des opérations de secours, la très bonne organisation qu'il y a eu avec les différents acteurs et les différents services au moment de la lutte, notamment lors des évacuations, la coordination avec nos camarades gendarmes, avec les élus, avec monsieur le préfet, ce qui nous a permis aujourd'hui d'avoir un bilan provisoire aussi peu important, je dirais. Voilà pour la partie feu de forêt de Trébiac.
2: Merci beaucoup, monsieur le contrôleur général. Donc, au vu de cette situation, qui est une situation qui est sur une voie de maîtrise progressive du feu, mais qui n'est pas une situation complètement acquise, puisque, comme le contrôleur général l'a dit, le feu n'est pas encore fixé. Nous devons trouver le meilleur équilibre entre la préservation de la sécurité et une forme de reprise progressive de la vie économique et quotidienne pour que nos mesures, nos décisions soient en permanence cohérentes et en correspondance avec la réalité et l'intensité du risque. Donc sur ce sujet, je voudrais aborder rapidement 5 points sur lesquels je prends des décisions que je vais vous présenter. Le premier point, c'est les communes évacuées. Nous avons pris des décisions, j'ai pris des décisions d'évacuation qui étaient adaptées et proportionnées au moment où je les ai prises. Je dois dire qu'au moment où nous parlons, ces décisions d'évacuation restent en très grande partie adaptées et proportionnées à l'état de la situation telle qu'elle est. Donc j'encourage fortement nos concitoyens qui habitent qui sont résidents de ces communes évacuées à respecter les règles d'évacuation et donc à ne pas chercher à revenir en dépit de la consigne d'évacuation. Toutefois, et c'est ma première décision, il y a aujourd'hui 2 communes qui se situent dans le sud du massif des Aspres où notre analyse nous conduit à penser que nous pouvons permettre le retour des habitants en toute sécurité dans ces communes. Donc ces 2 communes, c'est Tolis et Taillette. Voilà, il y a 2 communes du sud des Aspres, Tolis et Taillette, où à partir de maintenant, dès maintenant, là tout de suite, les habitants peuvent y retourner. Les 2 maires sont prévenus et donc c'est une décision que je prends de manière très, très sereine parce que nous avons fait le point et le bilan de l'analyse de risque avec le directeur du SDIS et nous sommes confiants sur le fait que ce retour peut être envisagé dans ces 2 communes-là. Voilà. Bien évidemment, nous demandons aux habitants de ces 2 communes qui vont regagner leur domicile de continuer de faire attention, de rester joignables et d'être attentifs à l'évolution de la situation. Il y a ensuite une deuxième série de communes pour lesquelles nous pensons que la situation est en train d'évoluer favorablement et pour lesquelles nous pensons que, sous réserve que le travail des sapeurs-pompiers qui est planifié pour les 24 prochaines heures obtiennent les résultats escomptés en fonction de l'évolution de la météo, qui est un vrai paramètre que nous ne maîtrisons pas forcément. Mais sous cette réserve, il est probable que je sois en mesure dans 24 heures, donc demain, d'annoncer la possibilité de retourner dans les communes suivantes que je vais citer. Donc c'est dans un deuxième temps. Arboussol, Camélas, Castelnoux, Corbert-les-Cabanes, Lioro, Homs, Sainte-Colombe de la Commanderie et Tordère. Donc cette série de communes-là, j'indique que demain, nous vérifierons que, au regard de l'évolution de la situation qui aura été constatée, notamment au cours de la nuit qui vient, nous serons en mesure de lever la restriction, de lever la consigne d'évacuation. Donc ce n'est pas une décision que je prends maintenant, c'est une décision que je confirmerai demain, mais je souhaite dès aujourd'hui, parce que je visite les centres d'hébergement, je vois bien qu'il y a un peu de lassitude parmi les personnes évacuées, qu'elles sont pressées de rentrer chez elles, donc je veux leur donner de la perspective, leur donner du sens. Donc mon message, c'est sur cette deuxième série de communes, sauf difficulté majeure d'ici demain, j'annoncerai demain, dans 24 heures, la possibilité de regagner les domiciles. Voilà. Et puis, il y a une troisième série de communes où notre vigilance et notre notre attention reste très concentrée. Et donc, pour ces communes-là, je suis à peu près certain que le retour ne pourra pas se faire dans les 24 heures. Donc, ces communes, c'est Boule-d'Amont, Boule-Ternaire, Cachasse, Calmeil, Cazefabre, Gloriane, Y-sur-Tête, Jocq, Montalbal-Château, Montoriol, Prunette et Belpuitch, Rigarda, Rodez, Saint-Michel-de-Yotte, Tarérac et Vinça. Donc ces communes-là que je viens de citer, cette troisième série de communes, nous considérons qu'elles sont soit encore dans la zone active de feu, et donc il n'est vraiment pas raisonnable pour les populations de regagner ces communes, soit elles se situent dans le massif des Aspres, dans le couloir historique du feu de 1976 notamment, et donc pour des raisons de sécurité, je suis certain que dans les 24 heures, ce ne sera pas possible de réintégrer. Ce sera peut-être possible dans 48 heures, je ne sais pas, mais je préfère dire pour le moment qu'il vaut mieux maintenir la consigne d'évacuation. Donc en gros, première série de communes, Tolis et Taillette, possible tout de suite de regagner les domiciles. Deuxième série de communes que je vous ai citées, c'est bien orienté et je confirmerai demain la possibilité de regagner les domiciles. Ça n'est pas une décision à effet immédiat. Et troisième série de communes, attention, le risque reste présent. Pour faire respecter tout ça, c'est-à-dire pour garantir d'abord que les communes évacuées restent bien évacuées, que pendant que les communes sont évacuées, il n'y ait pas des vols ou des malfaiteurs qui profitent de l'absence des gens pour aller cambrioler les domiciles ou voir les locaux commerciaux ou professionnels, ou aussi pour accompagner les mouvements de retour que j'ai autorisés. Donc nous mobilisons des gendarmes, en plus des sapeurs-pompiers que le directeur a présenté. Donc on a aujourd'hui 150 forces de sécurité intérieure qui sont placées sous l'autorité de la gendarmerie nationale, puisque nous sommes ici en zone de compétence de la gendarmerie nationale, qui sont mobilisées pour assurer le respect de toutes ces règles et organiser le mouvement sur les choses qui sont autorisées. Donc ça, c'était mon premier point. Allègement progressif des consignes d'évacuation, mais maintien d'une grande vigilance parce qu'on ne peut pas encore dire que la bataille est complètement gagnée. Deuxième point, il y a des sujets de continuité de l'activité économique auxquels je dois être attentif. Et donc, dans un certain nombre de cas, j'ai accepté de permettre à des entreprises de reprendre progressivement leur activité, même si celle-ci se trouve dans des zones concernées par l'incendie, pour une raison très simple, c'est que ces entreprises non seulement ont des enjeux économiques importants, mais en outre représentent des emplois en nombre important, et puis surtout, ce sont des entreprises qui sont au cœur d'un écosystème économique du département, qui fait que si ces entreprises venaient à être trop fragilisées ou trop affaiblies, ce serait toute une chaîne économique qui serait bouleversée à la fois en amont et en aval. Je veux parler en réalité des coopératives fruitières qui sont présentes notamment à Y-sur-Tête et à Boule-Ternaire. Et ces coopératives fruitières, elles sont essentielles en elles-mêmes parce qu'elles emploient beaucoup de monde, mais elles sont essentielles aussi parce qu'elles constituent un partenaire essentiel de nos producteurs agricoles, de nos arboriculteurs notamment. Et puis ensuite, elles conditionnent en aval aussi le fonctionnement et l'activité d'un certain nombre d'industries agroalimentaires. Donc vous savez que nous avons un certain nombre d'entreprises très importantes dans le département. Et donc c'est pour cette raison que j'ai autorisé la coopérative I-Fruits à Y-sur-Tête de reprendre une activité limitée, c'est-à-dire pas tout son effectif, mais une partie de son effectif, et que cela se fera dans des conditions de sécurité très encadrées, c'est-à-dire que, par exemple, pour accéder au site de cette entreprise I-Fruits, les salariés que j'ai autorisés devront suivre un itinéraire fléché qui sera imposé, qui leur a été communiqué, et ces mouvements seront accompagnés par la gendarmerie. Et l'intérêt de cet itinéraire fléché, imposé, c'est que dans l'hypothèse où il y aurait à nouveau un risque de sécurité, nous pourrions le couper tout de suite grâce à la gendarmerie, donc empêcher de nouvelles arrivées et organiser une évacuation de manière très réactive en suivant un itinéraire qui est connu à l'avance. Voilà. Donc ça, c'est I-Fruits, reprise limitée de l'activité que j'autorise dès maintenant. De la même façon, il y a une station de la coopérative I-Roussillon qui se trouve à Camélas, qui est en limite, en bordure de la commune de Camélas, côté Thuir. Là aussi, j'ai autorisé à ce qu'il puisse y avoir un accès d'un certain nombre de salariés de cette entreprise. Et puis enfin, de manière beaucoup plus limitée à Boule Ternaire, j'ai souhaité permettre à la coopérative La Melba de procéder à un déchargement des fruits dans leur espace de stockage de manière très encadrée, parce que Boule Ternaire, pour le coup, c'est une commune qui est encore très concernée par le risque de feu. Donc voilà quelques décisions de préservation de la continuité d'activité économique dans notre département. Je voudrais dire à tous les chefs d'entreprise du département que s'ils ont des demandes à me présenter pour assurer eux-mêmes eux aussi des enjeux de continuité économique, ils peuvent poser leurs questions ou solliciter des dérogations en s'adressant à la cellule d'information du public que j'ai mise en place et avec une ligne téléphonique dédiée qui a été communiquée. Donc je la rappelle, c'est le 09 70 80 90 40. Et puis je précise que en fin d'après-midi, à 17h30, je réunirai le président de la Chambre de commerce et d'industrie, la présidente de la Chambre d'agriculture et le président de la Chambre des métiers pour faire un premier point sur les conséquences économiques de l'incendie et pour envisager les prochaines étapes, par exemple de commencer à anticiper l'organisation d'un bilan des dégâts agricoles dont nous pouvons imaginer qu'ils sont assez importants. Troisième élément, la route départementale 66. Donc là, je voudrais remercier Madame la Présidente du Conseil départemental et toutes les équipes du Conseil départemental d'avoir mis les moyens nécessaires pour assurer le respect de la coupure ou de l'interdiction de circulation sur cette route, sur un segment. Donc cette interdiction reste applicable. Puisque la route se trouve en plein milieu de la zone de feu et qu'il faut donc laisser les sapeurs-pompiers faire leur travail et ne pas exposer sa propre sécurité en circulant sur cette route. Toutefois, évidemment, nous devons garantir que l'ouest du département, je pense au Conflent, à la Cerdagne, à la région de Prades, nous devons garantir que l'approvisionnement en biens alimentaires, en biens divers, puisse continuer de se faire et à d'autres professions essentielles de pouvoir continuer à faire leur travail. Et donc, la décision que je prends, c'est de permettre la circulation sur cette route d'un certain nombre de professions, bien sûr les professionnels de santé et les aides à domicile, mais aussi, et c'est ce que je souhaite indiquer aujourd'hui, les camions d'approvisionnement des grandes surfaces de Prades, de Ria et de Vernet-les-Bains pour permettre l'approvisionnement des habitants de ces communes et de leurs alentours en nourriture, en biens de première nécessité, en carburant et en différents biens de consommation. Mon intention, c'est évidemment avant tout de permettre l'approvisionnement en biens de première nécessité, en biens alimentaires, en carburant, mais nous allons être très pragmatiques et nous n'irons pas vérifier dans les poids lourds s'il n'y a que des biens de première nécessité, parce que nous savons bien que sur le plan logistique, dans un même poids lourd, il peut y avoir des biens alimentaires et puis des biens qui sont un peu moins essentiels. Nous ne sommes pas là pour surveiller ça de manière tatillonne. Ce que nous voulons, c'est permettre le bon approvisionnement des grandes surfaces, encore une fois, de Prades, de Vernet-les-Bains et de Ria. Et puis enfin, évidemment, l'enlèvement des ordures ménagères, des déchets, est important. Et donc les camions du CIDETOM pourront aussi circuler.

0: là où elle est coupée. Évidemment, en le faisant d'abord dans les communes non évacuées. Donc, j'ai par exemple réglé avant de venir l'arrivée de groupes électrogènes à Trévillac qui attendait des groupes électrogènes. Et pour les autres communes, sachez qu'il y a des coupures d'électricité encore à Tarirac, Arboussol, Montalba, Bélesta. Et donc, nous organisons de la même façon la réalimentation électrique, évidemment en priorisant les communes qui ne sont pas évacuées. Et puis nous assurerons que lorsque nous déciderons d'autoriser certaines communes à être réintégrées par les populations, qu'à ce moment-là, l'électricité ait pu être rétablie. Dernier point, les grands rassemblements. J'ai eu un certain nombre de questions sur les grands rassemblements à venir dans notre département. Et donc, je tiens à dire qu'à ce stade, je n'ai aucune raison d'empêcher, par exemple, les déferlantes de se tenir ou les fériades serrées de se tenir. Donc, au moment où je vous parle, chacun peut considérer que les fériades serrées auront lieu et que les déferlantes auront lieu. Je voudrais appeler l'attention sur la question des feux d'artifice. Ceux-ci sont évidemment très encadrés. Lorsqu'un massif du département est classé en rouge, les feux d'artifice sont interdits, c'est une évidence. Donc j'invite chacun à se reporter à l'arrêté préfectoral qui encadre l'organisation des feux d'artifice. J'ai noté ce matin qu'un certain nombre de communes avaient d'initiative annoncé leur intention de renoncer à leurs feux d'artifice. J'ai entendu par exemple qu'à Argelès-sur-Mer, Madame le maire avait annoncé qu'elle préférait ne pas organiser ce feu d'artifice alors que juridiquement elle pouvait l'envisager malgré tout. Je crois que c'est une bonne décision, une sage décision, et donc j'encourage les maires et les différents organisateurs de feux d'artifice à adopter des stratégies ou des postures comparables à celles de Madame le maire d'Argelès, qui me paraît assez raisonnable dans la période que nous connaissons. Voilà. Merci à tous.
1: Concrètement, où en est le feu ? Il est ni fixé, ni maîtrisé, juste contenu ?
2: Alors, la situation s'améliore d'heure en heure. Pour autant, nous avons encore 5 points d'attention particuliers sur lesquels nous travaillons nuit et jour. Deux sur le nord du chantier, c'est-à-dire sur la rive gauche de la tête, au sud de Bélesta et au niveau des orgues dits sur tête. Et trois sur la rive droite de la tête, donc au niveau de Rigarda, et deux au niveau de Boulternaire. Donc petit à petit, nous traitons ces 5 points d'attention pour faire en sorte qu'il n'y ait pas de possibilité de rallumage, c'est-à-dire qu'en fait nous traitons les lisières dans des zones extrêmement difficiles d'accès et avec des végétations extrêmement denses qui ne permettent pas un accès terrestre facilité. Pour cela, nous avons fait appel à des renforts, notamment de Corse. Par exemple, nous avons 2 chars qui sont utilisés actuellement au sud de Bélesta pour rentrer dans la végétation et pouvoir parfaire l'extinction dans ces zones-là. Pour Boulternaire, pour vous donner un deuxième exemple, nous faisons des établissements de grande longueur au niveau de Boulternaire jusque dans le massif du Piémont des Aspres. Donc, petit à petit, nous montons des tuyaux, des pompes, nous faisons des relais pour aller chercher le feu au cœur du massif, là où les camions ne peuvent pas accéder et là où les hélicoptères bombardiers d'eau continuent de lâcher des milliers de litres d'eau. Mais au vu des températures, cette eau a du mal à arriver au sol et s'évapore. Donc, c'est du travail de pionnier, c'est du travail extrêmement long, éprouvant. Et donc, ça met un peu de temps. Et pour terminer, pour vous donner un dernier exemple, cette nuit, donc au sud de Boulternaire, sur le foyer principal, qui menaçait fortement de s'intensifier et donc de créer une saute dans le massif des Aspres, qui serait quelque chose que nous redoutons, eh bien, nous avons fait appel à nos experts en feu tactique. Pour pouvoir traiter la partie qui est encore incandescente. Et malgré toute leur expertise, ils ont dû renoncer à brûler ce qu'il restait parce que les conditions climatiques étaient telles qu'on a eu des flammes jusqu'à

0: 30 mètres. Et donc, on aurait pris un risque inconsidéré de nuit de continuer à faire du brûlage. Donc, c'est des conditions vraiment très difficiles, à la fois pour les femmes et les hommes qui sont sur le terrain, mais également par rapport à nos techniques opérationnelles pour pouvoir rapidement pouvoir fixer ce feu-là. Par ailleurs, je disais que la situation s'améliorait. On a tout un flanc droit qu'on va bientôt passer fixé. On préfère encore le vérifier avec les drones et la caméra thermique, et puis d'autres zones qui sont beaucoup plus sécurisées.
1: Est-ce comment la journée de demain peut-elle changer la donne avec les conditions prévues, et comment tentez-vous de l'anticiper sur le front d'incendie?
0: En fait, on n'attend pas la journée de demain. Déjà, le travail va se poursuivre cette nuit. L'objectif de cette nuit, c'est que le maximum des 5 points d'attention que je viens de vous citer puissent être traités et donc fixés. Donc en fait, on fonctionne par élimination. Donc sur ces 5 points, on a mis des forces. Et petit à petit, l'objectif, c'est de enlever les points d'attention. Je pense que le plus gros point d'attention et qui est le plus problématique, c'est celui au sud de Boule Ternaire, qui donne directement sur les Aspres, qui lui fait une grosse surface. Encore une fois, dans des vallées, des versants très encaissés, très denses. Donc actuellement, nous tentons de faire des ouvertures de pistes avec le groupe appui donc de la sécurité civile, donc pour permettre après aux hommes et femmes de pénétrer et d'aller par faire l'extinction. Mais tout ça prend du temps.
2: Est-ce que vous craignez une reprise d'un vent d'ouest?
0: Vous pouvez préciser votre question.
2: Je sais pas, ce matin, Monsieur le Préfet disait qu'il y avait un vent d'est jusqu'à maintenant et que cet après-midi, un vent d'ouest risquait d'arriver et qui était un peu plus problématique.
0: Alors, je subis tous les vents. Depuis 3 jours, 4 jours, en fait, nous n'avons pas. Le vent ne cesse de tourner. Le feu, comme je vous l'ai dit, s'est développé sous un régime de tramontane. Et pendant les deux jours d'après, on a eu ce phénomène. Donc d'abord un vent d'ouest, ensuite un vent d'est en 2 jours. Et demain, a priori, il y aurait encore un régime ultramontane. Donc systématiquement, ce qu'il faut comprendre, c'est que dès qu'on a un changement de direction de vent, on doit changer notre organisation, réadapter notre organisation. Donc forcément, on anticipe les changements de vent et forcément, on anticipe l'emplacement des moyens.
3: Est-ce que les pilotes, le renfort de pilotes européens, a déjà fait des largages? Et si oui, est-ce que c'est de l'eau ou du retardant Est-ce que je crois qu'on les a demandés pour du retardant?
0: Alors, pour les deux. En fait, ouais. Nous avons à la fois du retardant et de l'eau. Donc, ils ont une capacité un peu moins importante que celle des Canadair. Pour autant, c'est un soutien très important pour nous. Donc, le retardant est privilégié sur la zone du piémont des Aspres pour, comme son nom l'indique, retarder au maximum les reprises, le temps que les pionniers puissent aller chercher le feu. Et l'eau est utilisée sur les reprises qu'on a sur les différentes zones du chantier.
3: Ils ont déjà commencé ou non?
0: Ils ont commencé cet après-midi.
3: Ah, ils commencent là?
0: Oui. Oui.
3: Monsieur le Préfet, je suis sûr que vous parlez de la chaîne des produits fruitiers. Et comment vous imaginez qu'on va pouvoir achalander les coopératives alors que les paysans ont personne pour cueillir leurs pêches qui sont en train les rares qui ne sont pas brûlées sont en train de pourrir sur pied puisque les ouvriers ne peuvent pas venir, ils sont arrêtés par les gendarmes sur la route. J'ai rencontré ce matin des producteurs et voilà leur situation.
4: Il y avait d'abord des stocks qui existaient, ouais. et puis vous avez des producteurs dans d'autres communes qui ne sont pas nécessairement directement concernés, donc il y a quand même un vrai sujet. Il y a un sujet producteur, il y a un sujet coopérative et il y a un sujet industrie. Vous savez qu'on a une très grande industrie dont je n'ai pas envie de citer le nom maintenant, mais qui a un rôle de leader national sur son marché, et donc je ne veux pas fragiliser cette chaîne économique.
3: En revanche, pour les paysans, vous laissez comme ça et eux ne récupéreront pas les gens qui viennent travailler chez eux. On continuera à les bloquer sur la route.
4: À ce stade, voilà. Moi, j'ai pris des décisions d'urgence qui sont déjà un équilibre, je crois, assez minutieusement réfléchi entre sécurité et continuité économique. Nous verrons demain, après-demain, si nous relâchons un peu plus le caractère strict des règles applicables.
2: Toujours au niveau agricole, nous avons rencontré des éleveurs, entre autres des éleveurs caprins, qui n'ont pas pu atteindre leurs bêtes depuis plusieurs jours. Et il y a un risque de mort certaine de ces bêtes. Pareil, ils sont bloqués par les forces de gendarmerie. Ils se posent la question de savoir s'il y aura une possibilité ou pas de pouvoir accéder à leurs bêtes.
4: Alors, d'abord, je voudrais dire qu'on n'en a pas beaucoup parlé, mais au cours de cette crise, les sapeurs-pompiers ont sauvé un nombre extraordinairement élevé d'animaux, que ce soit des animaux domestiques ou des animaux d'élevage. Et d'ailleurs, ça n'était pas, pour être honnête, ça n'était pas notre priorité de les compter. Mais ce serait intéressant qu'on en fasse le décompte, parce que je crois que c'est aussi un des vrais bilans positifs de cette crise. On est exactement dans le moment où il faut commencer à se poser le type de questions que vous posez. C'est pour ça que je rencontre dans une heure la présidente de la Chambre d'agriculture, qui va sûrement me présenter ces questions-là et des demandes en ce sens. Et donc, je les regarderai. Et s'il y a des troupeaux ou des cheptels à aller récupérer ou secourir, évidemment, nous pourrons l'envisager.
1: Merci. Vous n'avez plus de questions ? Merci beaucoup.
5: Voilà pour cette conférence de presse du préfet des Pyrénées-Orientales et du patron des pompiers que vous avez donc pu suivre en direct avec de très nombreuses annonces. On va les récapituler très rapidement. Déjà, concernant les communes évacuées, d'ores et déjà, le préfet annonce la levée immédiate de l'ordre d'évacuation de deux communes qui sont situées au sud du massif des Aspres, Tolis et Taillette. Les habitants peuvent d'ores et déjà regagner leur domicile. Une décision similaire sera prise d'ici 24 heures, sous réserve bien sûr d'une évolution favorable de l'incendie. Pour une dizaine d'autres communes, Arboussol, Camélas, Castelnoux, Corbert, Corbert-les-Cabanes, Yoro, Homs, Sainte-Colombe-de-la-Commanderie et Tordère. Là, a priori, donc les habitants doivent de nouveau passer une nuit à l'extérieur, mais demain devraient pouvoir regagner leur commune. Et puis pour toutes les autres communes, celles qu'on n'a pas citées, Boulternay, Rilly-sur-Tête, Jocques, Montoriol, Saint-Michel-de-Yotte, Vinça, il y en a beaucoup d'autres, pas de retour dans les villages avant 48 heures minimum. Pour la deuxième chose, la vie économique qui est complètement paralysée dans le secteur, alors qu'on se trouve en pleine période de récolte des pêches, par exemple, le préfet annonce la reprise limitée, dit-il, de l'activité de la coopérative agricole e-fruits, avec une partie de son personnel, et même chose pour la coopérative e-roussillon. La route départementale 66, véritable cordon ombilical entre la plaine et la montagne, eh bien, elle reste fermée à la circulation, impossible de la rouvrir, dit le préfet, mais des dérogations accordées à certaines catégories de professionnels, notamment les professionnels de santé, les aides à domicile et les camions qui assurent l'approvisionnement des grandes surfaces de Prades, de Riacirac et de Vernay-les-Bains en carburant et en biens de première nécessité. Pour l'électricité, encore des centaines de foyers qui sont privés de courant, des groupes électrogènes sont arrivés à Trévillac, et puis tout est fait pour réalimenter les dernières communes coupées comme Arboussol, Montalbel-Château et Bélesta. Et puis concernant les grands événements, à ce stade, nous dit le préfet, aucune raison interdire d'annuler le festival Les Déferlantes qui démarre ce week-end au Barcarès ou la Feria de Serré qui démarre vendredi. Mais le préfet encourage tout de même les maires à annuler leurs feux d'artifice dans les prochains jours. Voilà pour les principales annonces du préfet, en sachant que ce feu n'est pas encore fixé, mais qu'on est en voie de maîtrise progressive.
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8: Merci beaucoup François David. À noter aussi qu'un contingent de gendarmerie est mobilisé pour assurer la sécurité des zones d'habitation qui sont inoccupées.
5: Ouais, exactement, pas mal de monde, dit le préfet. Je ne sais plus où j'ai noté le chiffre, mais c'était un nombre important de gendarmes et de policiers qui sont mobilisés, notamment pour éviter les cambriolages.
8: La météo en pays catalan, eh bien c'est du soleil partout sur le pays catalan, jusqu'à 37 degrés de maximal dans les Fenouillèdes, ainsi qu'à Serré, 34 sur le littoral, 35 au pied des Alberts, ainsi que sur la plaine du Roussillon, 36 dans la vallée de la Tête et 30 degrés sur les Hauts-Cantons, à la montagne. Côté route, on l'a dit, on le répète, la RD66 est fermée, elle est coupée, et le préfet demande une grande vigilance sur les routes, ainsi que une limitation de vos déplacements au strict essentiel. Si vous voyez quelque chose qui ne se passe pas comme prévu sur la route, vous le savez, vous avez la priorité à l'antenne 04 68 35 5000.
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8: On continue en musique. New York avec toi, c'est Téléphone.

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0: Orchestral Manœuvre in the Dark, c'était Souvenir. Vous écoutez ici Roussillon et vous nous envoyez des messages, notamment Myriam au 04 68 35 5000 sur la page WhatsApp de la radio. Myriam qui nous demande si l'on peut considérer que la RD66 entre Vinça et Millas va rester fermée encore au moins 24 heures. Eh bien oui, comme nous l'a dit il y a quelques minutes le préfet des Pyrénées-Orientales, la RD66 reste bien coupée, mais la circulation de certains professionnels, notamment de santé, les camions d'approvisionnement et ceux du Sidetom pourront y circuler. Donc oui Myriam, si vous n'êtes pas professionnel de santé, eh bien la RD66 reste coupée. C'est l'heure de jouer au coq à l'âne.
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0: Et avec vos appels au 04 68 35 5000, malgré tout ce qui se passe, malgré l'actualité un petit peu lourde ces temps-ci, eh bien on va essayer de se relaxer en jouant au 04 68 35 5000 du coq à l'âne. Appelez-nous, c'est Kumba qui vous répond. À gagner un passe famille avec 4 places pour l'acrobranche Argelès Aventure. Et ça se cumule avec le prix de 14h50, le mini-golf Canet Sud, 4 places adultes. Également, appelez-nous au 04 68 35 5000.
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0: Stevie Wonder à l'écoute d'ici Roussillon, c'est Pastime Paradise. On est en train de jouer au coq à l'âne au 04 68 35 5000.

0: Pastime Paradise, c'était Stevie Wonder sur votre radio locale ici Roussillon, et on nous signale sur le WhatsApp de la radio un feu en cours sur les hauteurs de Céré. Un véhicule serait en cause, véhicule en feu donc, qui provoquerait un incendie sur les hauteurs de Céré. C'est Mathias et Jules qui nous envoient donc ces messages ainsi que des photos à l'appui. Donc soyez en alerte si vous êtes dans les alentours, et surtout sur les hauteurs de Céré. On vous tiendra au courant dans les prochaines minutes.
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0: Du coq à l'âne, c'est votre jeu. On va tenter de se changer un petit peu les idées en jouant 04 68 35 5000 à gagner deux cadeaux. Ce sont deux très beaux cadeaux, vu que le cadeau de 14h50 n'a pas été remporté malheureusement par William. Un accrobranche Argelès-Aventure pour toute une famille. 4 places pour l'accrobranche d'Argelès-Aventure, ainsi que 4 places pour le mini-golf Canet Sud. Donc un autre passe famille. Et pour tenter de remporter ces deux magnifiques prix, c'est Marie. Marie-Claire, bonjour.
5: Bonjour.
0: Comment allez-vous?
5: Très bien, merci.
0: Vous nous appelez de Pézy-à-la-Rivière, c'est bien ça?
5: Oui, exactement.
0: Est-ce que vous connaissez la règle du jeu?
5: Alors, on l'a expliqué au téléphone.
0: Bon, je vais vous la rappeler, et pour celles et ceux qui nous écoutent également, la règle du jeu. Vous devez deviner la distance séparant le coq de l'âne en me donnant des nombres entre 0 et 1000. Moi, je dois vous aider en vous disant plus ou moins. Quand vous tombez sur le bon nombre, eh bien, vous avez gagné. Pour ça, vous avez 30 secondes. Est-ce qu'on peut y aller?
5: Allez, c'est parti.
0: Andaman. Top.
5: 100.
0: C'est plus.
5: 200.
0: C'est plus.
5: 300.
0: C'est plus.
5: 400.
0: C'est plus.
5: 500.
0: C'est plus.
5: 600.
0: C'est plus.
5: 700.
0: C'est plus.
5: 800.
0: C'est plus.
5: 900.
0: C'est moins.
5: 850.
0: C'est moins.
5: 840.
0: C'est moins, c'est moins, c'est moins.
5: 830.
0: C'est moins.
5: 820.
0: C'est plus.
5: 825.
0: C'est gagné, bravo. On y était presque à la fin là. Bravo.
5: Super.
0: Magnifique prestation Marie-Claire. Vous avez gagné 4 places pour l'acrobranche Argelès Aventure, ainsi que 4 autres places pour le mini-golf Canet Sud. Ça va faire de belles après-midi ça Marie-Claire.
5: Super.
0: Avec super. Qui vous comptez y aller?
5: Les garçons. Avec nous, on va y aller avec nos deux garçons.
0: Ah ben très bien, comment ils s'appellent?
5: Alors c'est Mathieu.
0: Oui.
5: Et Yanis.
0: Mathieu et Yanis, eh bien, on les embrasse s'ils nous écoutent. Je pense que ça va leur faire plaisir parce que ce sont de très bonnes activités, très amusantes et très ludiques. Quoi de prévu aujourd'hui, Marie-Claire?
5: Écoutez, je vais à Axat justement les récupérer chez leur grand-mère.
0: Ah, très bien. Eh bien, écoutez, voilà. On vous souhaite une très, très bonne journée et on vous souhaite de vous régaler à l'acrobranche et au mini-golf. Une dernière question pour vous, Marie-Claire. Quelle est la première radio des PO?
5: France Bleu.
0: Ouiouioui.
5: Ah, pardon.
0: J'ai failli avoir peur. Merci beaucoup Marie-Claire.
5: C'était une boutade.
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0: La musique sur Ici Roussillon, c'est Axel Bauer, Éteint la lumière.

0: Éteins la lumière, c'est Axel Bauer sur votre radio locale, ici Roussillon. Et Stéphanie Mora, on va revenir sur cette voiture en flammes sur les hauteurs de Céré.
1: Effectivement, oui, ça s'est passé vers 15h. Les pompiers ont été appelés vers 15h pour une sortie de route à la base, hein, une perte de contrôle d'un conducteur qui a lui-même prévenu les secours parce que sa voiture partie dans le bas-côté sur la route de la forêt à Céré a pris feu. Un important panache de fumée que nos auditeurs nous ont très vite signalé. Le 1066 a envoyé un important dispositif avec deux hélicoptères bombardiers d'eau et 45 pompiers. Par chance, le feu ne s'est pas étendu à la végétation. Donc du coup, les moyens ont été allégés. Actuellement, la voiture est en cours d'extinction et le conducteur, lui, est indemne. Donc c'est une petite frayeur avec un gros panache de fumée, mais rien de grave du côté de Céré.
0: Merci Stéphanie et merci à vous de nous avoir prévenus au 04 68 35 5000.
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0: C'est l'hymne de la Coupe du Monde de football 2026. Shakira avec Burna Boy, Die, Die. Vous écoutez ici Roussillon. On est ensemble toute l'après-midi jusqu'à 16h30 avec moi et puis avec Régis Leroy. Rappelez-vous, un incendie bat son plein dans la vallée de la Tête et la RD66 est fermée jusqu'à nouvel ordre, mis à part pour certains professionnels de santé ainsi que pour les camions de réapprovisionnement des supermarchés.
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0: Il est 16h.
2: 4 heures.
0: Et François David, l'incendie qui ravage la vallée de la Tête reste sous haute surveillance.
3: Oui, les flammes n'ont pas beaucoup progressé ces dernières heures, mais les 800 pompiers continuent de combattre les reprises et de noyer les lisières, avec un certain nombre de points chauds, de points prioritaires qui sont encore identifiés par les pompiers. C'est ce que indiquait le patron du SDIS 66 lors de la conférence de presse que vous avez suivie en direct il y a une demi-heure. 5 points d'attention qui se répartissent de part et d'autre de la Tête, 2 sur la rive gauche au sud de Bélesta et au niveau des orgues d'Ille sur Tête, et puis 3 sur la rive droite à Rigarda et à 2 endroits différents de Boule Ternaire. Le patron des pompiers qui précise que la situation tout de même s'améliore d'heure en heure, surtout que désormais les pompiers sont épaulés par les bombardiers d'eau envoyés par la solidarité européenne. Le préfet a fait tout à l'heure un certain nombre d'annonces, elles concernent notamment les 12 000 habitants qui ont dû évacuer leur habitation d'environ 25 communes. Le préfet qui annonce la levée immédiate de cet ordre d'évacuation pour 2 communes situées dans le sud du massif des Aspres, Tolis et Taillette. Les habitants peuvent regagner dès maintenant leur domicile. Une décision similaire, a priori, sera prise d'ici 24 heures, sous réserve, bien sûr, de l'évolution du feu. Pour une dizaine d'autres communes, donc des habitants qui devraient pouvoir regagner leur commune demain, à Arboussol, Camélas, Castelnou, Corbert-les-Cabanes, Yoro, Homs, Sainte-Colombe-de-la-Commanderie et d'air. Pour toutes les autres communes, il y en a une quinzaine, pas de levée de l'ordre d'évacuation avant au moins 48 heures. Le préfet annonce aussi une reprise partielle de la vie économique dans le Ribéral et notamment une reprise limitée de l'activité de la coopérative agricole Yves-Fruits alors qu'on est en pleine période de récolte des pêches. La RD66 reste fermée à la circulation jusqu'à nouvel ordre, mais des dérogations sont accordées aux professionnels de santé, aux aides à domicile et puis également aux camions qui assurent l'approvisionnement des grandes surfaces à Prades, à Riacirac, à Vernay-les-Bains. Réapprovisionnement à la fois en carburant, puisque les stations étaient proches de la pénurie, et en biens de première nécessité. Et puis le préfet précise qu'à ce stade, il n'y a aucune raison d'interdire les grands événements qui sont prévus dans le département ces prochains jours, et notamment les déferlantes au Barcarès à partir de samedi, ou la feria de Céré. Une grosse inquiétude cet après-midi en marge de ce gigantesque incendie. Un autre départ de feu dans le secteur de Céré. Vous avez été nombreux à nous contacter et à contacter les pompiers pour un gros panache de fumée qui s'élevait dans le ciel. Un automobiliste a perdu le contrôle de sa voiture sur la route de la forêt. Le véhicule a pris feu. Il a lui-même prévenu les pompiers qui ont engagé de gros moyens. 45 pompiers, 2 hélicoptères bombardiers d'eau. Mais il n'y a pas eu de propagation à la végétation. Tout est sous contrôle et le conducteur est indemne. Le gros incendie du côté d'Ille sur Tête qui provoque un épisode de pollution, il est recommandé aux femmes enceintes et aux personnes âgées ou fragiles de limiter au maximum les sorties en extérieur et les efforts physiques. Et puis l'autre grosse info de ce début d'après-midi, Louis Alliot, sans doute soulagé, la Cour d'appel de Paris le condamne à 1 an de prison avec sursis, 5 000 euros d'amende et 2 ans d'inéligibilité avec sursis dans l'affaire des assistants parlementaires européens du Front National. La Cour qui est allée en deçà des réquisitions du parquet qui avait réclamé 18 mois de prison avec sursis et 3 ans d'inéligibilité. Avec cette peine qui est assortie du sursis, Louis Alliot peut rester maire de Perpignan et président de la communauté urbaine Perpignan Méditerranée Métropole. Enfin, un point complet sur les infos et sur cet incendie dans les infos de 17h.
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3: Et toujours cette chaleur, Julio.
0: Oui, merci beaucoup François David, cette chaleur écrasante, hein, on peut le dire, jusqu'à 37 degrés de maximale cet après-midi, avec un grand soleil partout sur le département. 37 degrés, donc, je l'ai dit, c'est la maximale pour Céret, ainsi que pour Saint-Paul-de-Fenouillet. Un petit peu plus frais, mais pas beaucoup, sur le littoral. 34 degrés à Port-Vendres, ainsi qu'à Cerbère. 35 en plaine du Roussillon, ainsi que du côté de Sorède. 36 degrés dans la vallée de la Tête et 30 degrés à la montagne, en Cap-Cire ainsi qu'en Cerdagne. Côté route, si vous voyez quelque chose qui ne se passe pas comme prévu, n'hésitez surtout pas. 04 68 35 5000, vous avez la priorité à l'antenne d'ici Roussillon.
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0: On continue en musique avec Gloria Gaynor, I Will Survive.

0: Ah, que de souvenirs. I Will Survive, c'était Gloria Gaynor. Et c'est l'heure de se poser de bonnes questions au sujet de la mère Louise. L'Empire répond aux questions toujours très intéressantes des enfants au sujet de la Grande Bleue. Aujourd'hui, on se demande jusqu'à quelle profondeur vont les océans.
1: Elle descend jusqu'où, la mer ?
2: Le mont Everest culmine à 8849 mètres d'altitude et il pourrait passer entièrement sous l'océan le plus profond.
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2: La Terre est surnommée la planète bleue parce que les océans recouvrent plus de 70% de sa surface. Pourtant, aujourd'hui, les scientifiques connaissent mieux l'espace et les étoiles que les profondeurs de l'océan. Il y a 5 immenses océans sur le globe. L'Atlantique, le Pacifique, le plus grand et le plus profond des océans, l'océan Indien, l'Arctique, le plus petit, le moins profond, il se trouve au pôle Nord, chez le Père Noël, et l'Antarctique. En moyenne, les océans sont profonds de 3,5 km. Mais les scientifiques brestois du fonds de dotation d'Océanopolis Act, qui travaillent à expliquer l'océan et les manières de le préserver, nous ont expliqué qu'il existe plusieurs zones qui vont de 200 mètres à 6 km de profondeur. Et les zones les plus profondes s'appellent les abysses.
1: Est-ce qu'il y a encore plus profond que les abysses ?
2: Il y a les fosses océaniques. Les plaques tectoniques bougent et parfois se superposent. Ça crée une fosse, comme un grand gouffre. Et là, ce sont les parties les plus profondes des océans. La plus connue d'entre elles, c'est la fosse des Mariannes. D'après les scientifiques, elle fait un peu plus de 11 000 mètres de profondeur, soit 11 km. Mais pour nous, les humains, c'est impossible d'y vivre. Si tu descends tout au fond de la fosse des Mariannes, la pression est insupportable pour notre corps humain. La pression, c'est tout le poids de l'eau que tu peux avoir sur les épaules. Au fond de la fosse des Mariannes, la pression est tellement élevée que c'est comme si tu portais avec tes petits bras un avion Airbus A320.
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0: Et merci Louise L'Empire et à demain.
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0: On continue en musique avec David Lee Roth, c'est California Girls, on est ensemble jusqu'à 16h30. Et puis ça sera au tour de Régis Leroy d'être avec vous jusqu'à 19h.

0: Vous écoutez la première radio des POCT California Girls avec David Lee Ross. N'hésitez pas aussi, si vous avez envie d'aider eh bien, les pompiers ou bien les personnes qui ne peuvent pas rentrer malheureusement chez eux ce soir, appelez le numéro vert de la préfecture qui a été mis en place pour répondre à vos questions. 09 70 80 90 40. Je répète, 09 70 80 90 40. On sait que eh bien, de nombreuses personnes ont besoin de produits d'hygiène pour adultes, mais aussi pour enfants, des vêtements et des jouets, pourquoi pas, pour les enfants, de la nourriture pour les bébés. Tout est bienvenu. Vous pouvez demander à ce numéro, donc 09 70 80 90 40, ou trouver les points de rassemblement de denrées alimentaires et de vêtements. Vous serez remercié de cette action.
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0: On continue en musique avec Emmanuel Moir, Beau Malheur.
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0: Grand classique de Johnny Hallyday. C'était l'envie. Vous écoutez la première radio des PO. Rappelez-vous, si vous avez envie d'apporter votre soutien, un petit peu d'aide, des vêtements, de la nourriture pour adultes, pour enfants, pourquoi pas des vêtements ou des jouets pour enfants, eh bien, composez le numéro vert de la préfecture 09 70 80 90 40. Je répète, 09 70 80 90 40. Il est l'heure de faire un point sur cette quatrième étape du Tour de France qui se tient aujourd'hui entre Carcassonne et Foix. Et puis ensuite, je vais passer le relais à mon ami Régis Leroy.
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3: Quatrième étape longue de 182 km quasiment qui relie Carcassonne à la ville de Foix. On passe du département de l'Aude au département de l'Ariège et à 50 km de l'arrivée, trois hommes en tête. Alex Kirsch, le rouleur luxembourgeois de la Cofidis, a rejoint il y a une bonne vingtaine de minutes désormais Mathias Vacek, le tchèque de la Lidl Trek, et également Jan Tratnik, le slovène de la Red Bull Bora. Trois hommes qui possèdent une minute environ d'avance sur un groupe d'échappés. Ils étaient avec eux un petit peu plus tôt dans la journée, assez rapidement, cette échappée qui s'est dessinée après une dizaine de kilomètres et dans laquelle on retrouve trois Français avec Romain Grégoire, avec Kevin Vauquelin, avec Alexandre Delettre et avec Ewen Kostiou également. Ces Français qui vont tenter de rentrer, mais c'est compliqué parce que devant ça roule, 54 secondes de retard pour les poursuivants. Rapidement, le point avec la moto ici sur la route du Tour. Et vous, Thomas Coignac, il fait toujours aussi chaud, on a vu, mais là, à l'instant, un coureur remonté avec je ne sais combien de bidons, il en avait 4 ou 5 musettes, ainsi de suite. Carlos Verona de la Lidl Trek.
4: Ah, il y a besoin, il fait 36 degrés au compteur de la moto de Selim Guerribi et au compteur de sa moto, on dépasse aussi régulièrement les 80 km/h dans cette descente du col de Montségur, descente très rapide qui mène au col de Montségur avant d'attaquer donc la dernière ascension de cette journée, 7 km à presque 7%. C'est là que va se jouer le sort de cette étape, Bruno.
3: Probablement dans ce col de deuxième catégorie, nous y serons tout à l'heure, effectivement. Et ce sera à l'occasion d'un prochain point sur votre radio. Ici, 54 secondes d'avance sur les poursuivants.
0: Merci beaucoup. Et le prochain point sur le Tour de France, c'est d'ici une demi-heure. Bonjour Régis Leroy.
5: Bonjour Rulio, comment ça va?
0: Mais très bien, et vous?
5: Bah, écoutez, je suis content de vous retrouver, même pendant mes vacances.
0: Ben oui. Ça me fait plaisir de vous voir. Vous prenez le relais là.
5: Ouais, on va se changer les idées un petit peu sur la première radio des Pyrénées-Orientales jusqu'à 19h. On va jouer ensemble, on va gagner des cadeaux. On va essayer de prendre un peu l'air quand même ensemble.
0: Ben oui, il faut prendre le temps de se changer un petit peu les idées, malgré bien le contexte et malgré l'actualité assez chargée.
5: Merci Roulio, on vous retrouve demain.
0: Fins d'ama.
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5: Votre rendez-vous ici Express, ce sont vos bons plans, vos idées de sortie dans les Pyrénées-Orientales pendant l'été. Vous n'hésitez pas, vous nous faites un message vocal comme l'a fait Jessica.
6: L'événement de l'été à l'Aquarium Oniria de Canet-en-Roussillon s'appelle l'Immersive Aventure. Alors, l'Immersive Aventure, c'est quoi? C'est une salle d'expérience interactive où les nouvelles technologies et les effets spéciaux plongent les visiteurs dans une aventure digitale extraordinaire. Cette nouveauté que propose Oniria ouvrira ses portes dès le 11 juillet à l'occasion du 5e anniversaire de l'Aquarium.
5: Merci Jessica. Et si vous aussi vous organisez un événement, par exemple pour venir en aide aux sinistrés des feux qui ont démarré du côté de Trévillac, eh bien vous n'hésitez pas. Vous enregistrez un message vocal d'une vingtaine de secondes avec toutes les informations dessus. Et pour nous l'envoyer, vous passez par notre messagerie WhatsApp, le 04 68 35 5000.
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5: Et sur ce WhatsApp, même toute l'après-midi, si vous rencontrez quelque chose d'inhabituel dans les Pyrénées-Orientales, on est là pour vous. Vous n'hésitez pas à nous envoyer un petit message. On se détend, sinon en musique maintenant, avec Yazoo. Voici Don't Go sur la première radio DPO.

0: Installez-vous avec la première radio des Pyrénées-Orientales, c'était Yazou.
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0: Se changer les idées, c'est le retour de notre jeu de l'été du coq à l'âne. Je vous rappelle la règle du jeu, elle est très simple, une distance entre 1 et 1000 mètres, la distance entre le coq et l'âne, qui va vous permettre de repartir avec un joli cadeau, puisque je vous offre 4 entrées pour l'aquapark du téléski de Saint-Jean-Plat-de-Corps, mais vous allez aussi pouvoir profiter du téléski pour 4 adultes à gagner maintenant. Vous voulez vous amuser avec nous, vous trouvez cette distance, je vous dis plus, je vous dis moins, à vous de trouver cette distance.
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0: Et c'est Kumba qui vous attend au standard au 04 68 35 5000. On vous attend en musique avec Jack et Carla. Voici la recette.

0: Jack et Carla, c'était la recette sur la première radio des Pyrénées-Orientales.
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0: Pour se détendre un petit peu malgré les événements, on a fait revenir notre jeu de l'été du coq à l'âne. Je vous rappelle le principe de ce jeu. On cherche une distance entre le coq et l'âne, entre 1 et 1000. À vous de me dire plus, à vous de me dire moins. Vous avez 30 secondes pour trouver la bonne distance. Et pour jouer avec nous, on a Elisa. Bonjour Elisa.
3: Bonjour Elise.
0: Comment ça va Elisa cet après-midi ?
3: Super, un petit peu chaud, mais ça va.
0: Ouais, on va en profiter. Bah, écoutez, ça va super bien. On va en profiter pour tenter d'aller se rafraîchir du côté de l'aquapark de Saint-Jean-Plat-de-Corps, puisque je vais vous offrir 4 entrées adultes pour l'aquapark, c'est-à-dire que ce sont ces structures gonflables sur le lac de Saint-Jean-Plat-de-Corps où on peut s'amuser. Et on rajoute en plus le water jump, ça, ce sont ces rampes, ces toboggans immenses pour s'amuser entre amis ou en famille. Vous êtes prête, Elisa ?
3: Je suis prête.
0: La règle du jeu, c'est bon, vous l'avez ?
3: Oui, c'est tout bon.
0: Alors c'est parti, je vous écoute Elisa.
3: 500.
0: C'est moins.
3: 400.
0: C'est moins.
3: 300.
0: C'est moins.
3: 200.
0: C'est moins.
3: 100.
0: C'est moins.
3: 50.
0: C'est moins.
3: 20.
0: C'est plus.
3: 30.
0: C'est plus.
3: 40.
0: C'est moins.
3: 35.
0: C'est plus.
3: 36.
0: C'est plus.
3: 38.
0: C'est plus.
3: Honnête.
0: C'est gagné! Bravo Elisa! Oh là là, il ne nous restait plus grand chose là.
3: Eh oui.
0: Vous aviez dit 38, vous aviez dit 40, le 39 est passé, c'est gagné. 4 passes adultes pour le water jump, plus 4 passes adultes pour l'aquapark et tout ça à Saint-Jean-Plat-de-Corps. Bravo Elisa!
3: C'est génial, merci beaucoup.
0: Bon, vous savez comment rafraîchir votre week-end?
3: Ah oui, tout à fait. En plus, je suis serré, alors c'est à côté.
0: Alors, mais attention, serré, ce week-end, il y a la feria.
3: Oui, mais bon, on peut aller se rafraîchir quand même à Saint-Jean.
0: Non mais voilà, je pense que le week-end va être déjà caliente du côté de serré.
3: Oui.
0: Bon Elisa, passez une bonne semaine avec la première radio des Pyrénées-Orientales. D'ailleurs, quelle est la première radio des Pyrénées-Orientales ?
3: C'est Roussillon, bien sûr.
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0: Voilà, ça fait du bien de se changer les idées un petit peu avec votre radio locale. Et rassurez-vous, on va continuer à jouer ensemble avant 19h comme Elisa. 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Voici Baker Street avec Jerry Rafferty sur votre radio ici Roussillon.

Jerry Rafferty vous accompagne sur votre radio ici au Roussillon. Je tenais justement à vous féliciter pour tout cet élan de générosité qui a eu lieu dans les Pyrénées-Orientales par rapport à, eh bien, justement, à ces feux qui ont démarré du côté de Trévillac. Sachez que des dons affluent massivement du côté de la ville de Thuire où justement les réfugiés sont localisés. En tout cas, merci à vous. Si jamais vous avez des dons à faire et surtout à proposer, vous n'hésitez pas. Le WhatsApp ici Roussillon est là pour ça, 04 68 35 5000. Merci à vous en tout cas. On passe un bon moment ensemble à la sortie du travail, en vacances, tout de suite en musique sur votre radio ici Roussillon.

0: Joël Ursule vous accompagne sur la première radio des Pyrénées-Orientales. C'était White and Black Blues.
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0: Matuko, c'était In the Army Now sur votre radio ici au Roussillon.
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0: Merci d'avoir choisi ici au Roussillon, il est 17h.
2: 5 horas.
0: L'info dans les PO, François David, bonsoir.
3: Bonsoir.
0: L'incendie qui sévit autour d'Is-sur-Tête connaît une évolution plus favorable.
3: Oui, c'est sans doute la bonne nouvelle. Après plusieurs journées difficiles, la surface brûlée reste stable, 4900 hectares, et la situation s'améliore d'heure en heure. Ce sont les mots d'Éric Belgioino, le directeur du SDIS des Pyrénées-Orientales. Pour autant, ce feu n'est pas encore fixé, et 5 points d'attention restent sous surveillance, notamment à Bélesta, autour des orgues d'Is-sur-Tête. Tête à Rigarda et à Boulternère. Les opérations se poursuivent donc pour traiter les dernières zones actives. Nous travaillons jour et nuit pour éviter toute possibilité de rallumage, nous a dit le patron des pompiers catalans tout à l'heure. Il évoque des secteurs difficiles d'accès avec une végétation dense, un relief compliqué et des moyens spécifiques ont été engagés, notamment 2 chars venus renforcer les équipes au sud de Bélesta. Sur le terrain, près de 800 pompiers restent mobilisés avec 180 véhicules appuyés par des moyens aériens, notamment le renfort de 8 avions bombardiers d'eau. La journée reste délicate en raison de la chaleur, de la très faible humidité et d'un vent qui change sans arrêt de direction. Conditions vraiment très difficiles, souligne Éric Belgioino, tout en estimant qu'un flanc du feu, le flanc droit, côté Vinça, pourrait prochainement être déclaré fixé après des vérifications par drone et caméra thermique qui sont en cours en ce moment. Du côté de la population, le préfet des Pyrénées-Orientales annonce la levée immédiate de l'ordre d'évacuation pour 2 villages, Tolis et Taillette, dans le sud du massif des Aspres. Une décision similaire pourrait intervenir dans les prochaines 24 heures pour Arboussol, Camélas, Castelnou, Corbert, Corbert-les-Cabanes, Yoro, Homs, Sainte-Colombe-de-la-Commanderie et Tordère, si l'évolution du feu reste favorable. Par contre, pour toutes les autres communes évacuées, celles que je n'ai pas citées, pas de possibilité de regagner ces communes avant au moins 48 heures. La RD 66 reste fermée, mais des dérogations sont accordées aux professionnels de santé, aux aides à domicile et aux camions qui réapprovisionnent les grandes surfaces en vivres et en carburant. Et puis concernant les grands événements à venir dans le département, à ce stade, aucune raison d'interdire le Festival des Déferlantes ou la Feria de Céré, précise le préfet, qui encourage cependant les maires à annuler leurs feux d'artifice. L'autre info de l'après-midi, c'est la condamnation de Louis Alliot dans l'affaire des assistants parlementaires européens du Front National. La Cour d'appel de Paris condamne le maire de Perpignan à 1 an de prison avec sursis, 5000 euros d'amende et 2 ans d'inéligibilité, mais avec sursis. Ça veut dire que Louis Alliot peut conserver son poste de maire de Perpignan et de président de l'Aglo. La Cour est allée moins loin que les réquisitions du parquet. Et même chose pour Marine Le Pen, qui finalement va pouvoir se présenter à l'élection présidentielle. Condamnée, elle, à 3 ans de prison, dont 1 an ferme sous bracelet électronique. Elle a aussi écopé de 45 mois d'inéligibilité, mais 30 avec sursis, peine d'inéligibilité qu'elle a déjà effectuée. Un homme d'une 30aine d'années soupçonné d'avoir tué sa compagne à Perpignan a été placé en garde à vue. Le trentenaire a été aperçu sortant d'un immeuble, un bras couvert de sang, en criant « appelez la police » avant lui-même d'appeler les secours et de déclarer avoir égorgé sa compagne. Elle a été retrouvée sans vie à son domicile. Le suspect, qui présente des antécédents judiciaires, a été interpellé sur une route départementale en direction de Narbonne hier soir, puis placé en garde à vue pour meurtre par conjoint ou concubin. Et puis un mot de la 4e étape du Tour de France, qui se trouve toujours dans notre région Occitanie, entre Carcassonne et Foix aujourd'hui, à moins de 40 km de l'arrivée, une grosse échappée sans aucun favori, qui possède 8 minutes d'avance sur le peloton. Il est 17h04.
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3: Et toujours cette chaleur, Régis, et cette météo malheureusement très favorable aux incendies.
0: Oui, cette vigilance orange canicule qui se poursuit dans les Pyrénées-Orientales avec ce soleil. Demain, ça pourrait se couvrir, hein, demain dans la journée, du côté du Cap-Cyr et de la Cerdagne. Et puis la trame qui fait son retour demain de façon modérée, notamment en plaine avec des rafales à 45 km/h. Soyez donc vigilants demain, encore plus que les jours précédents. Les températures élevées demain, donc dans l'ensemble du département. On attend le matin au réveil 30 degrés à Banyuls, 25 à Saint-Paul-de-Fenouillet, 20 gros, 26 à Sorède-et-Thuir, 24 à Perpignan et Serré, 22 à Arles-sur-Tech. Et dans l'après-midi, les températures vont continuer de grimper puisqu'on attend jusqu'à 42 degrés à Perpignan ou encore à Serré. Attention à vous si vous circulez sur les routes du département et que vous rencontrez quelque chose d'inhabituel. Vous n'hésitez pas à nous appeler 04 68 35 5000.
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0: François qui a fait les gros yeux quand j'ai dit 42 degrés du côté de Perpignan. Vous avez vérifié, avouez?
3: Et je suis allé vérifier. Effectivement, ça faisait quelques jours que j'avais pas regardé la carte météo avec cette actualité incendie. Effectivement, on sera tout proche des records historiques.
0: Voici Bernard Lavilliers.

0: On the road again, Bernard Lavillier vous accompagne sur la première radio des Pyrénées-Orientales.
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0: Et les élans de générosité qui se poursuivent dans les Pyrénées-Orientales. Sachez que la ville de Thuir vient de poster un message sur leurs réseaux sociaux, notamment pour un appel au repas pour ce soir qui est maintenu, avec une demande de quiches, de tartes salées, de cakes salés, de pizza et de plats préparés en portions familiales à déposer justement à la ville de Thuir avant 18h. Donc n'hésitez pas, si vous avez envie de donner, de cuisiner et puis de faire profiter les sinistrés, les dons sont les bienvenus. Dans un instant, on va aller prendre la direction de Matmal avec l'Office du Tourisme pour parler un petit peu des activités qui se passent cet été. Et avant de retrouver Andrea au standard, je vous propose cette nouveauté qu'on aime beaucoup avec toute l'équipe d'ici Roussillon. C'est signé Oria. Ça s'appelle Soirée mondaine et vous le découvrez sur la première radio DPO.

0: C'est nouveau et vous le découvrez sur Ici Roussillon. C'était Oria avec Soirée Mondaine, direction Matmal avec l'Office du Tourisme et Andrea qui est avec nous. Bonjour Andrea.
1: Bonjour.
0: C'est notre rendez-vous de l'été. On fait le tour des offices du tourisme pour découvrir un petit peu les événements qui nous attendent tout au long de l'été. Et je crois qu'il va y avoir de la musique du côté de Matmal, Andrea.
1: Tout à fait. Voilà, nous, comme chaque été au mois de juillet et août, nous organisons sur le village un festival de musique.
0: Les musicales de Matmal.
1: Exactement, Régis, les musicales de Matmal. Donc ça se passera du 15 juillet au 19 août. Donc c'est les mercredis soirs à 21h sous le chapiteau. Voilà, l'idée étant de créer un moment convivial où locaux et vacanciers peuvent profiter de concerts qualitatifs et gratuits. Il faut savoir qu'on accueille principalement des groupes issus de la scène locale. Nous mettons en avant les talents de la région. Et ce qui est bien, c'est que la programmation reste riche et variée d'année en année. On passe du gypsy à la pop, de la soul au rock, et on aura même cette année de la country. Voilà. Chaque soirée aura sa propre ambiance.
0: Donc il y aura une thématique à chaque mercredi, quoi.
1: Voilà, une thématique chaque mercredi. Et on démarre effectivement ce 15 juillet, donc mercredi prochain, avec un très joli duo. C'est Jean Palot et Sonia.
0: Ah oui, on les connaît bien. Voilà. Tous les deux, ils ont fait The Voice.
1: Ils ont fait The Voice, il me semble, en 2022. Donc ça promet une belle ouverture et voilà, donc on espère vous voir nombreux pour passer de belles soirées musicales avec nous.
0: J'imagine, Andrea, qu'on se connecte sur les réseaux sociaux, notamment de l'Office du Tourisme, pour connaître le programme de chaque mercredi.
1: Sur le site internet www.matmal.fr ou sur les réseaux Facebook, Insta, vous trouverez le programme sans difficulté.
0: Eh ben super, merci beaucoup Andrea.
1: Merci à vous.
0: Passez un bel été du côté Matmal, on vous embrasse.
1: Oui, merci, je vous embrasse aussi, merci encore.
0: Dans un instant, le dernier titre de Zaz, Mon Sourire, et voici un grand classique signé le groupe Queen.

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0: Vos années 80 sont ici sur votre radio locale ici au Roussillon avec Imagination. C'était Music and the Light. On va prendre la direction de la semaine du Roussillon avec ce nouveau numéro qui sort demain. On est avec Sébastien Gérard, le rédacteur en chef. Bonjour Sébastien.
1: Salut.
0: Alors Sébastien, qu'est-ce qui sort en kiosque demain ?
1: 1556e numéro de la semaine du Roussillon avec un dossier sur les camping-cars. C'est une mode qui ne cesse de croître.
0: Ouais, avec ça aussi les vannes, qu'on voit les vannes aménagées.
1: Donc dans ce dossier, on vous proposera toutes les infos prates, quelques circuits à réaliser dans le département et une situation donc de ce secteur, de cette filière avec une interview, un papier de fond sur quelles orientations prennent ces touristes itinérants, qu'est-ce qui les attire ? Et forcément, nous, on n'est pas mieux placés.
0: Ah bah c'est clair qu'on a des paysages incroyables.
1: On voit tout défiler.
0: Entre la mer et la montagne. On a autre chose demain en kiosque ?
1: On a plein de choses. On va évidemment revenir sur l'incendie de Trévillac avec une chronique presque de guerre sur la lutte qui est toujours en cours, hein, sur les flancs notamment. Désastre. On poursuit notre série d'interviews des nouveaux élus avec Myriam Dardenne, maire de Montesco. Mmh. Et un papier sur la très bonne initiative de la commune de Calce, qui, avec un process d'autoconsommation, a permis de réduire sa facture d'électricité de 40%.
0: Ah, c'est énorme.
1: C'est pas rien.
0: Ouais. Eh ben, on découvre tout ça dans la semaine du Roussillon. Ça sort demain, mais c'est aussi sur votre site internet. Hein.
1: Exactement.
0: Merci beaucoup, Sébastien.
1: À bientôt.
0: Allez, à très vite. En attendant, voici une très jolie chanson signée par Patrick Fiori et Jean-Jacques Goldman. C'est 4 mots sur un piano.

0: Jean-Jacques Goldman chantent ensemble quatre mots sur un piano sur votre radio ici Roussillon. Ils font partie de nos vacances sans qu'on y pense vraiment. Périne Clément retrace tous les jours des objets cultes de notre quotidien et aujourd'hui dans sa valise, ce sont les tongs.
1: Dans ma valise, il y a...
2: Ah ben mince, j'en ai qu'une.
3: C'est pas grave, on s'en servira contre les moustiques.
1: Des tongs.
3: Ah ben je l'ai pas raté celui-là.
4: Les premières traces de ce type de chaussures apparaissent en Égypte. Pas de caoutchouc, mais en papyrus, voire en or. C'est réservé à l'élite. C'est un symbole de pouvoir. Les tongs, on les retrouve sous d'autres versions, bien plus tard et bien plus loin. Au Japon, à Hawaï et au Brésil. La tong s'est imposée partout. À la plage, dans les ruelles ou encore à la maison.
5: Des choses avec des perles, avec des petits strass, avec des petits modèles à talons, des petits modèles plats, très colorés. Il y a en jaune, en rose, en violet, enfin, plein de choses comme ça.
4: Tong que vous aimez chausser ou encore lancer.
6: Dégagez la terrasse, qu'on me donne mes tongs.
4: Et la Gironde a déjà accueilli le championnat du monde de lancer de tong. Une personne lance sa tong avec son pied le plus loin possible. Mais attention, le coéquipier doit la ramasser. Il ne faut pas qu'elle tombe par terre.
7: Lancer, c'est facile, rattraper un peu moins, mais c'est essentiel.
4: Le lancer de tong à pratiquer en duo avec un lanceur et un receveur.
7: L'équipe qui fera mieux verra figurer son nom au livre des records. C'est pas le pied, ça.
4: Et vous, portez-vous des tongs?
8: Après, ça dépend de la destination. Si c'est destination à la plage, ouais, je les prends, carrément.
9: Moi, je prends toujours deux paires de tongs dans ma valise, voire trois, parce que je casse souvent mes tongs.
10: Il faut une paire de tongs pour aller à la douche, pour aller à la plage, pour se balader dans le camping. Essentiel.
11: Je mets des tongs tous les jours de mars à octobre.
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0: Merci beaucoup en tout cas Périne Clément. Dans ma valise à retrouver en podcast et tous ces épisodes sont sur ici.fr. Ça va nous faire du bien, ça va nous changer les idées un petit peu. Voici le dernier titre de Bruno Mars avec I Just Might sur votre radio ici Roussillon.

0: On prend la route du Tour avec votre radio ici Roussillon.
1: Température très élevée, mais quel boulot ils ont fait, effectivement, les Lidl Trek. Je vous disais, Quinn Simmons au départ de l'échappée, Mathias Vacek, qui avait attaqué à un moment. Il était dans un groupe de trois qui aurait pu davantage progresser, mais il a choisi le collectif de ne pas relayer ses compagnons pour favoriser le retour de Mats Pedersen, son leader danois. Et bien, lui en a pris avec cette victoire récompensée. Le grand sourire de Quinn Simmons avec son maillot étoilé juste à côté de moi.
2: Sa moustache aussi, hein. C'est un personnage, le champion des États-Unis.
1: Oui, ça c'est sûr, on le voit très souvent ou à l'avant du peloton ou dans les échappées, vous le voyez beaucoup à la télé. Et grosse moustache et grand sourire juste sous la moustache là en ce moment.
2: Cette journée qui s'est magnifiquement bien passée pour les équipiers de la formation Lidl Trek avec cette victoire de Pedersen. Et puis effectivement, ce qu'il faut retenir aussi, alors qu'à un moment donné on avait quand même 4 Français dans la première échappée, celle qui a vraiment, dès le 10e kilomètre, mis peu de temps à se dessiner. On avait également, en plus de Kevin Vauclin, alors qu'il y a tout simplement ceux qui étaient dans la première échappée matinale qui sont en train d'arriver et de sprinter ici à Foix devant un public qui est resté là quasiment une bonne partie de la journée, depuis la mi-journée, sous le soleil ici, depuis la ligne d'arrivée. Ce qui est important à retenir également, après les Français, je vous en parlais, Kevin Vauclin, il y avait Romain Grégoire, le champion de France, qui n'a malheureusement pas réussi à tenir. Début de tour difficile pour le Bisontin. Alexandre Delettre également présent dans cette première échappée de la Total Energy, le Gardois. Et on n'oublie pas le Breton, le Finistérien Ewen Kostiou de la Groupama FDJ. Ce qu'il faut retenir également, Thomas, c'est que ce qui est aussi peut-être rare, on ne l'imaginait peut-être pas à l'issue de cette étape, mais Tadej Pogacar, le grand favori de cette grande boucle, finalement va laisser son maillot jaune. On voit son équipe là, qui est en train de rouler, l'équipe UAE, mais virtuellement, pendant longtemps, eh bien le Norvégien était présent à la pointe de cette échappée. Il était là pour finalement venir prendre le maillot jaune, hein. Et du coup Pogacar va le laisser parce qu'ils vont arriver peut-être avec 7, 8 voire 9 et minutes de retard, effectivement.
1: Peut-être Kevin Vauclin.
2: Ah oui, le français.
1: En direct sur ici.
3: J'ai joué avec ça, hein, dans la bosse, je me suis pas mis dans le rouge. Bon, j'étais à fond, hein, je le rassure, mais ça m'a permis aussi de basculer avec Mats et savoir qu'après on pouvait rentrer. Il fallait être malin et pas aller trop dans la zone rouge avec cette chaleur. Je suis content parce que j'arrive pour la victoire. J'ai essayé dans le final, mais en fait il y avait beaucoup trop de vitesse, c'était très compliqué de surprendre Mats Pedersen et l'équipe Trek, donc je pense que je me suis bien battu.
1: Kevin Vauclin qui s'est tenté, qui a essayé de se porter à l'avant aux 500 mètres, hein, c'est lui qui a pris le virage en tête, mais face à Pedersen c'était évidemment très difficile.
2: Ouais, effectivement, Pedersen qui s'impose devant Quinn Simmons, donc le doublé pour les leaders Trek, l'américain, avec l'espagnol Garcia Pierna de la Movistar en troisième position. Kevin Vauclin, que l'on vient d'entendre en direct sur ici au micro de Thomas Coignac, prend la 6e place de cette étape. Ce qui est important aussi, c'est que c'est la journée des Scandinaves, hein, parce que je vous disais que Mats Pedersen, le Danois, que l'on revoit à l'écran en train de lever les bras et d'hurler un grand ouais, effectivement, avec bien 10 mètres d'avance sur ses compagnons d'échappée ultra favoris, ils n'ont pas pu résister. Et bien l'autre nouvelle, c'est que c'est un Norvégien qui s'empare du maillot jaune, Thorsten Tran. Il a 30 ans, ce Norvégien, et il est tout simplement, désormais, le maillot jaune de ce Tour de France, parce que finalement Tadej Pogacar n'a pas forcément voulu rouler aujourd'hui. Et c'est assez sympa de voir que c'est la journée des Scandinaves, alors que l'on a eu Thomas Coignac sur la moto, 41 degrés, hein, pleine chaleur. Un Norvégien, un Danois qui sont très heureux ce soir sous une grosse période de canicule aujourd'hui sur la route du Tour.
1: Quand on était du côté de Quillan, notamment au sprint intermédiaire, la chaleur qui était vraiment insupportable. Il y avait eu des nouvelles règles, hein, davantage de distribution de musettes et donc de bidons autorisés par l'Union Cycliste Internationale. Mais tous les coureurs, évidemment, auront passé une journée très très chaude sur le vélo, avec très peu d'air, très peu d'ombre aussi sur toute une grande partie de début d'étape.
2: Le long des vignes, notamment dans le début début d'étape en partant de Carcassonne. Demain, cinquième étape de ce Tour de France avec un nouveau maillot jaune, Thorsten Tran. Pour le moment, le groupe avec Tadej Pogacar n'est pas arrivé ici à Foix. Ce sera la cinquième étape longue de 158 km entre Lannemezan et Pau. Et vous la vivrez bien évidemment sur votre radio ici.
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0: Allez, on joue ensemble du coq à l'âne avant 18h sur votre radio Ici Roussillon. Notre jeu de l'été, on vous attend au 04 68 35 5000 avec Niagara.

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0: À notre jeu de l'été du coq à l'âne. À vous de trouver la distance entre le coq et l'âne, entre 1 et 1000. Vous me donnez un chiffre, je vous dis plus ou moins. Vous avez 30 secondes pour trouver la bonne distance et repartir avec votre passe pour 4 adultes direction la ferme Saint-André, la ferme découverte, cette ferme pédagogique à Saint-André où vous allez pouvoir évidemment découvrir les animaux en famille. Pour jouer avec nous, Franck est là. Bonjour Franck.
3: Bonjour, bonjour.
0: Comment ça va Franck aujourd'hui?
3: Ben ça va super, on est à la plage, on profite, c'est génial.
0: Oh, vous nous écoutez à la plage, quelle chance Franck.
3: Voilà.
0: Franck, vous êtes avec qui à la plage sur le sable là?
3: Je suis avec ma petite femme, Carole.
0: Ah bah vous lui faites une grosse bise à Carole. Attention, il va falloir rester concentré même avec le bruit des vagues. Hein.
3: Voilà.
0: Vous avez compris le principe, on cherche une distance entre 1 et 1000. Alors j'ai envie de vous dire, je vous écoute Franck, c'est à vous de jouer. Je vous écoute.
3: 500.
0: C'est plus.
3: C'est 600.
0: C'est plus.
3: 700.
0: C'est moins.
3: 650.
0: C'est plus.
3: 680.
0: C'est plus.
3: 690.
0: C'est plus.
3: 700.
0: C'est moins.
3: 695.
0: C'est moins.
3: 693.
0: C'est plus.
3: 694.
0: C'est gagné! Oh là là!
3: Génial!
0: J'ai cru que vous alliez vous perdre à un moment donné quand vous êtes retourné sur le 700.
3: Ben oui, parce que j'ai dit, tiens, pourtant je...
0: Eh oui!
3: C'est pas mal, mais bon.
0: Bon, ben bravo Franck, c'est gagné. Vous allez pouvoir aller profiter de la ferme découverte de Saint-André et de tous ces animaux et de ces activités pédagogiques. Bravo!
3: Super, super, merci beaucoup à Ici Roussillon.
0: Et on vous accompagne sur l'application grâce à l'application Ici, elle est gratuite, hein, pensez à la télécharger, comme ça on vous accompagne comme pour Franck sur le sable avec Carole, sa femme.
3: Ok.
0: Franck, je vous embrasse, passez un bon moment sur la plage en famille.
3: Merci beaucoup et merci encore à Ici Roussillon, c'est une super radio.
0: Et avec plaisir, on vous accompagne sur la plage et ça c'est le principal.
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0: Et je sais que vous étiez nombreux au standard pour tenter votre chance pour jouer à notre jeu de l'été. Ça fait du bien un petit peu de se changer les idées grâce à ce jeu. Eh bien, rassurez-vous, on va rejouer ensemble avec un nouveau cadeau à gagner tout à l'heure. Ce sera avant 19h. Avant ça, voici Chris Isaac sur la première radio DPO.

0: Jusqu'au bout, vous venez de découvrir le tout nouveau titre d'Amel Bent, L'amour ça se donne, et c'est sur votre radio ici Roussillon.
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2: 6 horas.
0: Le journal, c'est avec François David et ça va mieux ce soir sur le front de l'incendie qui sévit autour d'Is-sur-Tête.
3: Oui, la surface brûlée reste stable depuis ce matin à 4900 hectares. La situation s'améliore d'heure en heure, c'est ce que nous dit le patron des pompiers. Pour autant, ce feu n'est pas encore fixé. 5 points de vigilance restent sous surveillance, notamment du côté de Bélesta, autour des orgues d'Is-sur-Tête, à Rigarda et autour de Boulternère. C'est dans ces 5 secteurs que la plupart des 800 pompiers seront mobilisés ce soir et la nuit prochaine. Le travail sur le terrain y est particulièrement difficile et harassant. Écoutez Eric Belgioino, directeur du SDIS des Pyrénées-Orientales.
4: Nous traitons les lisières dans des zones extrêmement difficiles d'accès et avec des végétations extrêmement denses. Pour cela, nous avons fait appel à des renforts, notamment de Corse. Par exemple, nous avons 2 chars utilisés actuellement au sud de Bélesta pour rentrer dans la végétation et pouvoir parfaire l'extinction dans ces zones-là. Pour Boulternère, pour vous donner un deuxième exemple, nous faisons des établissements de grande longueur. Petit à petit, nous montons des tuyaux, des pompes, nous faisons des relais pour aller chercher le feu au cœur du massif, là où les camions ne peuvent pas accéder et là où les hélicoptères bombardiers d'eau continuent de lâcher des milliers de litres d'eau. Mais au vu des températures, cette eau a du mal à arriver au sol et s'évapore. Donc c'est du travail de pionnier, c'est du travail extrêmement long, éprouvant, pour pouvoir rapidement pouvoir fixer ce feu-là.
3: Le patron des pompiers, Eric Belgioino, qui précise qu'un flanc du feu, le flanc droit du côté de Vinça, devrait prochainement être déclaré fixé. Des vérifications sont en cours avec des drones et des caméras thermiques pour vérifier qu'il n'y a plus de points chauds. Dans ce contexte d'amélioration progressive, le préfet des Pyrénées-Orientales a décidé d'alléger les mesures qu'il avait ordonnées pour permettre un début de retour vers la vie normale. Mais ce sera long et progressif, Stéphanie Mora.
2: Oui, première étape ce soir pour les habitants de Taillette et Tolis, la fin des restrictions. Les habitants de ces deux villages des Aspres peuvent regagner leur domicile. Ensuite, il y a un groupe de 10 communes situées dans les Aspres principalement, Camélas, Castelnou, Corbert, Corbert-les-Cabanes, Yoro, Homs, Sainte-Colombe de la Commanderie, Tordère, mais aussi Arboussols en Bas-Conflans, où là, le retour à la maison pourrait intervenir demain, si et seulement si la situation reste favorable sur le front de l'incendie. Pour toutes les autres communes, comme Vinça, Boulternère, ou Is-sur-Tête, là, il n'est pas prévu de lever de l'évacuation avant 48 heures. La RD66 reste fermée, c'est important, sauf pour la circulation des personnels soignants, des aides à domicile et pour les camions qui vont réapprovisionner les grandes surfaces et les stations-service à Prades, Riassirac et Vernay-les-Bains.
3: Une annonce vitale également pour les arboriculteurs du Ribéral et des Aspres.
2: Oui, le préfet autorise la reprise d'activité partielle dans les coopératives I-Fruits, I-Roussillon et la Melba, mais avec des itinéraires dédiés et obligatoires pour les salariés. On n'emprunte pas n'importe quelle route. Enfin, une information qui était très attendue en pleine, la tenue des grands événements dans ces prochains jours. À ce stade, dit le préfet, les déferlantes au Barcarès, la Feria de Serré auront lieu. Un bémol toutefois, la préfecture incite les maires à annuler les feux d'artifice par précaution. Et puis, quelques informations aussi sur l'électricité. Il y a des groupes électrogènes qui sont arrivés du côté de Trévillac et pour les autres communes, Enedis est à pied d'œuvre pour essayer de rétablir le courant.
3: Et vous retrouvez tout le détail des annonces du préfet et les précisions commune par commune sur notre site internet. Le tout dernier bilan actualisé de cet incendie, il fait état de 11 blessés légers, dont 7 pompiers, 46 bâtiments impactés, dont une bonne moitié sont de simples cabanons. Le reste, ce sont des habitations et des entreprises.
0: L'incendie s'invite au marché de Prades.
3: Ouais, depuis samedi dernier, les flammes ont brûlé près de 5000 hectares et forcé l'évacuation de 12 000 personnes dans les Aspres et autour d'Is-sur-Tête. À Prades, ce sont plus de 600 habitants évacués qui ont trouvé refuge. Ils dorment dans les gymnases de la Plaine Saint-Martin ou dans l'internat du lycée Charles Renouvier. Ils viennent surtout de Vinça, de Rigarda et de Rodez. Et des Pradéens ont proposé des lits à une petite centaine d'habitants évacués, en plus de dons en nourriture, de dons de vêtements et de produits d'hygiène. Forcément, L'incendie est au cœur des conversations. Augustin Ourlier, vous étiez ce matin sur le marché de Prades.
5: L'incendie qui touche notre département est à un peu plus de 10 km de Prades. Mais Pascal, 62 ans, ne dort pas tranquille la nuit.
6: Hier après-midi, quand on a vu la fumée arriver là et que ça commençait à sentir même tout fermé dans la maison, on commençait à avoir peur. Puis on était tout le temps sur la radio, Facebook.
5: Après ses achats dans les rues du centre, Pascal compte aller au supermarché pour acheter des denrées et les donner aux habitants évacués de Vinça, de Rodez, accueillis par la commune de Prades.
6: On va acheter des shampoings, des gels douches, des dentifrices, des serviettes de toilette et puis quelques denrées alimentaires consommables de suite, quoi, des salades toutes prêtes. On a eu peur que ça arrive chez nous, donc on s'est dit que si ça nous arrivait, on serait bien content d'avoir la solidarité. Hein.
5: Mais dans les allées du marché, des producteurs manquent à l'appel. Certains ont été évacués vers Thuir, d'autres ont annulé leur venue à cause de la départementale 66 coupée. Julien est lui-même maraîcher à Vinça, évacué lundi soir vers Prades. Il a fait une dernière récolte dans la précipitation avant de partir.
7: On ne pourra pas revenir, on ne peut pas arroser. Dans les champs, on a les tracteurs qui sont restés en place, on a tout le matériel, on a les pépinières, on a les serres. On va voir comment ça sera survécu, quoi. On verra bien.
5: Julien se tourne vers ses clients pour se concentrer et ne pas penser à ses cultures en danger. Le maraîcher veut donner aux pompiers de Prades les fruits et légumes qui lui resteront à la fin du marché.
3: Reportage à Prades, signé Augustin Ourlier. Évidemment, la plus grande vigilance reste de mise pour les prochaines heures et pour demain, qui s'annonce être une journée caniculaire avec des températures au-delà des 40 degrés sur le pays catalan. On sera tout près des records historiques demain. Le département est placé en rouge sur la carte de la météo des forêts. Et dans ce contexte, tout nouveau départ de feu provoque évidemment une vive inquiétude, comme cet après-midi dans le secteur de Céré. Un automobiliste a perdu le contrôle de sa voiture sur la route de la forêt. Ce véhicule a pris feu. L'homme a lui-même prévenu les pompiers qui ont engagé de gros moyens. 45 hommes, 2 hélicoptères bombardiers d'eau. Il n'y a pas eu de propagation à la végétation et le conducteur est indemne.
0: L'autre information importante de l'après-midi, Louis Alliot va pouvoir rester maire de Perpignan.
3: Oui, la Cour d'appel de Paris a rendu son délibéré dans l'affaire des assistants parlementaires du FN au Parlement européen. Concernant Marine Le Pen, c'est une peine réduite. 3 ans de prison dont un enferme sous bracelet électronique. Elle a aussi écopé de 45 mois d'inéligibilité, dont 30 avec sursis, peine d'inéligibilité qu'elle a déjà effectuée. Ça veut donc dire qu'elle peut se présenter à l'élection présidentielle. Concernant Louis Alliot, 1 an de prison avec sursis, 5 000 euros d'amende et 2 ans d'inéligibilité entièrement assortie du sursis. C'est donc bel et bien une condamnation, mais sans conséquences politiques immédiates, Baptiste Guillet.
8: Oui, puisque le jugement de la Cour d'appel de Paris est à la fois en deçà des réquisitions du parquet et plus clément que la première condamnation. À chaque fois, c'était pour Louis Alliot de l'inéligibilité ferme, entre guillemets. Cette fois, elle est donc assortie du sursis, ce qui veut dire qu'il peut rester maire de Perpignan et président de la communauté urbaine. Louis Alliot ne s'est pas exprimé à la sortie de l'audience, mais il a publié un communiqué dans l'après-midi. Il annonce qu'il envisage quand même de se pourvoir en cassation. Il évoque un jugement plus clément qu'il est néanmoins difficile d'accepter. Il estime cette condamnation encore trop sévère. L'opposition municipale a rapidement réagi de son côté. Certes, Louis Alliot peut rester maire, mais il est quand même condamné pour détournement de fonds publics. Michael Hydrac de la France Insoumise demande au maire de quitter son poste de lui-même.
9: Évidemment, nous demandons sa démission. Son maintien en poste crée un problème au niveau de la déontologie, au niveau de la probité des élus. Dans une période où les citoyens perdent confiance dans leur personnel politique, les habitants de Perpignan sont nombreux à avoir honte qu'un tel personnage soit premier magistrat de la ville.
8: Réaction aussi de l'opposant de droite, Bruno Nougared.
10: J'espère qu'en tout cas, on n'entendra plus le Rassemblement National nous expliquer que la justice est très dure avec eux, parce que lors des dernières élections municipales, vous aviez eu 53% d'abstention. Je prends le pari qu'il y en aura 10% de plus lors des prochaines élections. C'est-à-dire qu'au bout d'un moment, l'exemplarité n'a plus cours dans la classe politique. On a un maire de Perpignan qui est condamné pour détournement de fonds publics.
8: À gauche, Agnès Langevin parle d'une condamnation terrible pour l'image de la ville de Perpignan.
3: Et on reviendra sur cette condamnation de Louis Alliot largement dans notre matinale demain matin. Et on décryptera avec notre politologue Dominique Sistac, invité à 7h15. Un homme âgé d'une trentaine d'années est soupçonné d'avoir tué sa compagne à Perpignan. Il a été placé en garde à vue. Les faits se sont déroulés hier soir. Ce trentenaire a été aperçu sortant d'un immeuble, un bras couvert de sang, en criant « appelez la police » avant d'appeler lui-même les secours et de déclarer avoir égorgé sa compagne. Elle a été retrouvée sans vie à son domicile. Le suspect, qui présente des antécédents judiciaires, a été interpellé sur une route départementale en direction de Narbonne, puis placé en garde à vue pour meurtre par conjoint ou concubin. Et puis un mot du Tour de France, quatrième étape aujourd'hui entre Carcassonne et Foix. C'est le Danois Mats Pedersen qui s'impose au sprint devant ses compagnons d'échappée. 61e victoire de sa carrière. Pas de changement au classement général pour les leaders. Il est 18h09.
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0: Attention à cette vigilance orange canicule qui se poursuit demain sur les Pyrénées-Orientales. Encore du soleil toute la journée, on peut avoir un ciel couvert dans l'après-midi du côté du Cap-Cyr et de la Cerdagne. La trame qui va faire son apparition de façon modérée dans l'après-midi dans les Pyrénées-Orientales, notamment en plaine et sur la vallée de l'Agly. Attention tout de même aux températures qui sont élevées dès le réveil. On attend 30 degrés demain matin du côté de Perpignan. 26 degrés à Thuir, 25 du côté de Totavel, 22 pour Serré et 15 degrés à Font-Romeu. De forte chaleur surtout l'après-midi puisqu'on ira jusqu'à 40 degrés demain après-midi à Perpignan ou encore à Serré. À vous signaler également les amis, beaucoup de perturbations sur tous les trains au départ de Perpignan, notamment le train de 17h58 en direction de Barcelone avec 50 minutes de retard, le train de 18h10 pour Toulouse Matabiau qui a 40 minutes de retard, celui de Nîmes de 19h10 à 2 heures de retard. Voilà toutes les infos qu'on peut vous donner à 18h11.
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0: Et Alain Souchon pour vous accompagner avec Le Baiser. Je chante.

0: Alain Souchon chante le baiser sur votre radio ici au Roussillon.
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0: Le numéro 15 du magazine des Toques Blanches du Roussillon est disponible et comme chaque édition, il met en lumière les femmes, les hommes, le savoir-faire qui font la richesse de notre territoire. Et pour en parler, nous recevons Alain Delprat, le président des Toques Blanches du Roussillon. Bonsoir Alain.
2: Bonsoir Régis, comment allez-vous ?
0: Ça va super, merci Alain. Bon, je le disais, hein, ce magazine est bien là. En revanche, évidemment, on comprend que vous ayez dû annuler cette soirée de lancement. Hein.
2: Oui, forcément, c'était prévu donc hier soir donc à la maison de la mer à Argelès, où on était très bien accueillis avec par respect avec tous
0: les pompiers, les sinistrés,
2: envers les personnes sinistrées, les proches, enfin des femmes, des hommes qui sont mobilisés sur le terrain, donc on ne se voyait pas de faire la fête hier soir. Voilà.
0: Et à chaque fois, dans cette nouvelle édition, vous allez faire comme les précédentes, c'est-à-dire partir à la rencontre de ces hommes, de ces femmes qui font notre territoire. Qu'est-ce qu'on va retrouver comme reportage ? Je crois qu'il y a une artiste peintre céramique.
2: C'est ça, oui. Voilà, donc qui fait de très belles choses, qui a un binôme avec Christophe Combe, dans ses jardins directement, et ils ont l'habitude de travailler ensemble, et c'est comme ça qu'on met justement en avant tous ces hommes et ces femmes, parce que bon, ceux qui partent, tous ces hectares malheureusement qui partent, c'est à chaque fois des producteurs, des éleveurs, et c'est vrai que on est triste pour eux, et puis voilà, donc ça fait partie un peu de notre ADN. Hein. C'est pour ça qu'on suit ça de très près. Voilà, donc.
0: Oui, parce que même dans ce magazine, Alain, on partage notre patrimoine maritime, et comme vous parliez aussi du domaine viticole, tout ça, on le redécouvre dans ce magazine, et c'est vrai qu'avec ce qui se passe en ce moment, ça fait un peu de mal, quoi.
2: Voilà, ça fait un peu de mal, mais bon, ce magazine va vous donner quand même de belles perspectives pour cet été, puisque c'est un magazine qui est fait tous les trimestres, et le vigneron donc là de ce magazine, c'est le domaine du Mascareil à Castelnau. Et j'espère qu'il n'a pas été trop impacté par ces événements. Et les trois chefs qu'on présente donc dans ce magazine, c'est Sandrine Bruchet, donc qui est à Gincla, Christophe Combe donc à Perpignan, et cet été qui est délocalisé donc à Toulouse, et Frédéric Prats à Raziguer.
0: Que des grands noms du département. Et c'est aussi un magazine qui nous propose des recettes pour l'été. Je crois qu'on va travailler les abricots rouges du Roussillon.
2: Exactement, les abricots rouges, les poivrons, les aubergines, les tomates bien sûr, les courgettes, tous les pêches, les nectarines. Donc ça va venir colorer vos assiettes. Et voilà, on fait ça tout le temps avec les producteurs qui nous facilitent les menus, parce qu'on trouve de très belles choses dans ce département. Et il faut le dire et le redire, parce qu'on a un département riche en saveurs.
0: C'est vrai. Bon, on va pas trop en dire, hein, Alain. Je vous propose, c'est d'aller chercher ce numéro 15 du magazine des Toques Blanches du Roussillon, qui sera disponible à l'accueil d'ici Roussillon, notamment, et sur le site des Toques Blanches du Roussillon. Merci beaucoup, Alain, d'avoir été avec nous.
2: Je vous en prie. Allez, au revoir.
0: À très vite. Au revoir, Alain. Voici Jérémy Frérot sur votre radio ici Roussillon. Le titre, c'est Frérot.
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0: Direction le Tour de France.
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0: Le tout nouveau titre de Céline Dion, Bonjour, pardon, merci, vous le découvrez sur la première radio du pays catalan. Restez bien avec nous, dans un instant on va jouer ensemble à notre jeu de l'été du coq à l'âne avec vos passes pour aller vous amuser en famille, direction Aqualand à Saint-Cyprien. Et avant de jouer ensemble, on va prendre la route du tour pour bien faire un bilan de cette quatrième étape du côté de Carcassonne jusqu'à Foix. C'était cette étape, on retrouve maintenant avec toute l'équipe d'ici le jour du Tour de France.
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2: Journée scandinave aujourd'hui sur le Tour de France. Victoire d'étape pour le Danois Mats Pedersen et maillot jaune pour le Norvégien Thorstein Strain. Tout en puissance, l'ex-champion du monde Mats Pedersen lève les bras à Foix en Ariège. Pour la première fois sur ce Tour 2026, l'échappée est allée au bout. Bonsoir Bruno Blanza.
3: Bonsoir.
2: Vous nous avez fait vivre cette quatrième étape entre Carcassonne et Foix. Le Danois de l'équipe Lidl Trek était vraiment l'homme fort de cette échappé.
3: Ben on a l'impression, avec 24 heures de décalage, Gilda, de revoir Tadej Pogacar. Hein, très facile. Lui, il a réglé Mats Pedersen, un patronyme que l'on connaît bien. C'est quand même sa troisième victoire d'étape sur le Tour. Eh bien, il a réglé ses neuf compagnons d'échappée. Et très facilement, on a cru aux 400 mètres que Kevin Vauclin, le seul Français qui restait parmi les 10 rescapés, avait peut-être une chance à jouer. Mais finalement, dès qu'il a accéléré, le Danois, avec ses cuisses, là, dès qu'il les contracte, il est surpuissant. Il s'impose même en levant les bras avant la ligne, en jetant un coup d'œil dans le rétroviseur. Plus fort que tout, je le revois à l'instant avec un immense sourire pour sa troisième victoire sur le Tour de France.
2: 34 coureurs figuraient dans l'échappée aujourd'hui, parmi eux 4 Français, le champion de France Romain Grégoire, son équipier Wen Costiot, le gardois Alexandre Delette et donc Kevin Vauclin, meilleur Français sur le Tour l'an dernier. Il a tout tenté dans le sprint final. Le Normand termine 6e.
4: Dans la bosse, je ne me suis pas mis dans le rouge. Bon, j'étais à fond, hein, je le rassure, mais ça m'a permis aussi de basculer avec Mats et savoir qu'après on pouvait rentrer. Il fallait être malin et pas aller trop dans la zone rouge avec cette chaleur. Et je suis content parce que j'arrive pour la victoire. J'ai essayé dans le final, mais en fait il y avait beaucoup trop de vitesse. C'était très compliqué de surprendre Mats Pedersen et l'équipe Trek. Donc je pense que je me suis bien battu.
2: Déception en revanche pour le Brestois Yawen Kostiou. L'équipier du champion de France Romain Grégoire a lâché prise dans la dernière difficulté de l'étape, le col de Montségur.
5: Les jambes sont pas au rendez-vous. J'ai pas les jambes que j'attendais. Faut que je prenne mon mal en patience aussi, je pense, et attendre que je pense les jours que les étapes se passent, quoi. Je m'attendais à être quand même mieux sur le début du tour, et bon là ça répond pas du tout présent. C'est bon, je sais pas, c'est comme ça. Hein. Je reste concentré sur la suite. Il y a encore de très belles étapes, et puis rien que d'être à l'avant à deux aujourd'hui avec Romain, ça montre que voilà, on est offensif et que il y a quelque chose à faire pour les prochains jours.
2: Un troisième coureur va donc porter le maillot jaune sur ce Tour 2026. Après Vingegaard et Pogacar, c'est le Norvégien Thorstein Strain. Le rêve se réalise pour celui qui fêtera ses 31 ans la semaine prochaine.
6: Ce matin, dans le bus, on s'est dit, peut-être 5 minutes avant d'aller sur la ligne de départ, on a dit, peut-être qu'on pourrait essayer de prendre l'échappée. Et j'ai eu la chance d'y être, et j'ai eu la chance d'avoir les bonnes jambes, et voilà, j'ai eu la chance d'être en jaune maintenant.
2: Un maillot jaune surprise, et Bruno, ce n'est pas la première fois que ce coureur norvégien porte un maillot de leader.
3: Non, parce qu'il est suffisamment malin, et c'est ce qu'il vient de raconter, Tran, c'est qu'en fait il est capable de se glisser dans les bonnes échappées, et il avait déjà fait cela l'année dernière, il y a un petit peu moins d'un an, sur le Tour d'Espagne, sur la Vuelta. Il avait récupéré à cette occasion non pas le maillot jaune mais le maillot rouge de leader de la Vuelta. Donc il lui manque le rose du Tour d'Italie pour sa collection, mais il avait lui aussi un immense sourire tout à l'heure à l'arrivée, forcément.
2: Et à ce Norvégien, le bitume surchauffé ne lui a pas fait peur. Plus de 40 degrés sur la route du Tour aujourd'hui. Les leaders ont levé le pied. Le peloton des favoris a terminé très loin aujourd'hui, près de 13 minutes, Bruno.
3: 13 minutes. En fait, pendant longtemps, on a cru que Tadej Pogacar voulait garder son maillot jaune qu'il a récupéré hier, parce que l'échappée avec 34 coureurs était à 3 minutes du peloton maillot jaune. Et puis ensuite, ça a vraiment grimpé et il arrive à plus de 13 minutes, Tadej Pogacar. Donc il laisse son maillot. Très honnêtement, je pense que ça l'arrange. Vous voyez, il n'y a pas tout le protocole, tout l'aspect médiatique. Là, il est peut-être déjà à son hôtel. En tous les cas, il est dans son bus au calme. Désormais quatrième, à quasiment 8 minutes du leader et du nouveau leader norvégien. Train. Derrière, il y a Vingegaard notamment. Et puis le premier français, c'est Paul Sexas en 10e position à 9 minutes quasiment.
2: Demain, la 5e étape amènera le peloton de Lannemezan à Pau, 158 km avec une seule difficulté au programme à 30 km de l'arrivée. Enfin, un parcours taillé pour les sprinteurs. Attendre la 5e étape, c'est rare, admet le directeur du Tour de France, Christian Prudhomme.
7: C'est rare en effet d'attendre si longtemps avant d'avoir un sprint, si tant est qu'il y a un sprint à l'arrivée de l'étape à Pau, mais c'est de plus en plus compliqué pour nous de trouver des lignes droites finales sans aménagement ou avec un minimum d'aménagement, puisque bien sûr ce qui prédomine c'est la sécurité du sprint, même si rien n'est jamais sûr. On avait essayé de faire une arrivée à la 4e étape, ça ne nous convenait pas, ni à Thierry Gouvenou, notre patron des compétitions, ni à moi. On l'a repoussé pour arriver à Pau, place de Verdun, donc où il y a beaucoup d'espace et où sans aucun doute les sprinteurs sont là, le entre les dents.
2: Cette étape promise aux sprinteurs à Pau, ce sera à vivre sur votre radio ici à partir de 13h30.
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0: Ici Express, ce sont vos bons plans, vos idées de sortie dans les Pyrénées-Orientales. C'est vous qui faites de la radio avec nous, avec vos messages vocaux. Aujourd'hui, direction un marché de producteurs à Saint-Nazaire.
8: Bonjour à toutes et tous. Notre association Agriculture Biodynamique en Pays Catalan a le grand plaisir de vous inviter pour sa première fête de la biodynamie. C'est le samedi 11 juillet de 9h30 à 16h. Ici sur le domaine Le Champ de la Terre, Masse-Méripouille à Saint-Nazaire. Au programme, il y aura un marché producteur et un apéritif festif suivi d'un repas campagnard. Toutes les infos et réservations sont à retrouver sur nos réseaux, le Champ de la Terre 66. À bientôt.
0: Merci Bertie pour vos messages vocaux. D'ailleurs, si vous avez un événement, par exemple, pour venir en aide aux sinistrés des feux qui ont démarré, notamment du côté de Trévillac, vous organisez quelque chose, vous n'hésitez pas, vous envoyez tout de suite un message vocal, une vingtaine de secondes, hein, avec toutes les informations à l'intérieur. Ils seront diffusés sur l'antenne d'ici Roussillon. Et pour les envoyer, c'est très simple, le WhatsApp au 04 68 35 5000.
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0: Notre jeu de l'été est là pour nous changer les idées un petit peu dans cette période un peu compliquée dans les PO en ce moment. Vous connaissez le principe du jeu. On cherche une distance entre 1 et 1000 mètres, la distance entre le coq et l'âne. Vous avez 30 secondes pour trouver cette distance. Je vais vous dire plus, je vais vous dire moins, et vous aurez donc ces quelques secondes pour trouver la bonne réponse et repartir avec vos passes adultes. 4 passes adultes, direction Aqualand à Saint-Cyprien, histoire d'aller profiter des toboggans, de l'anaconda ou encore de la piscine à vagues ou tout simplement des transats pour ceux qui sont plutôt farniente. À vous de choisir, quoi qu'il arrive, ces passes, ils sont pour vous si vous trouvez la distance entre le coq et l'âne. Venez jouer avec nous, venez vous amuser au 04 68 35 5000.
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0: On l'aime bien ce jeu de l'été et on vous attend pour passer un bon moment avec nous. Et avant de s'amuser, voici le groupe Talk Talk avec Suck

0: Le groupe Tol Talk est sur votre radio ici aussi.
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0: On joue avec notre jeu d'été du coq à l'âne. On cherche cette distance entre le coq et l'âne qui fait entre 1 et 1000 mètres. Pour ça, vous allez me donner un chiffre. Je vais vous dire plus, je vais vous dire moins. Vous avez 30 secondes pour trouver la bonne réponse. Et reparti avec vos 4 passes adultes direction Aqualand à Saint-Cyprien. Vous allez pouvoir vous régaler, vous rafraîchir cet été comme peut-être Hélène. Bonjour Hélène.
3: Bonjour Régis, bonjour à tous les auditeurs.
0: Hélène, vous nous écoutez d'où ?
3: De Perpignan.
0: De Perpignan. Alors vous, c'est les vacances en ce moment ou non, c'est encore le travail ?
3: Non, c'est encore le travail, ça sera pour le mois d'août les vacances.
0: Ah, vous êtes une haussienne. Alors vous voyez, moi je suis un juilletiste, je suis censé être en vacances là. Mais du coup, je suis revenu par solidarité avec mes collègues pour tenir la maison.
3: Bon, c'est bien.
0: Alors, la bonne nouvelle pour vous, c'est que Hélène, du coup, je suis arrivé avec mes cadeaux et notamment ce passe famille 4 adultes pour Aqualand Saint-Cyprien. Vous connaissez la règle, une distance entre 1 et 1000, à vous de la trouver. Je vous écoute, Hélène.
3: Alors, 636.
0: C'est moins.
3: 540.
0: C'est moins.
3: 320.
0: C'est moins.
3: 150.
0: 150, c'est plus.
3: 170.
0: C'est plus.
3: 230.
0: C'est moins.
3: 220.
0: C'est moins.
3: 210.
0: C'est plus.
3: 211.
0: C'est plus.
3: 215.
0: C'est la bonne réponse. Oh là là, je voyais le chrono tourner, je me suis dit, on va passer à côté. Non, c'est bon, Hélène, parfait.
3: Super.
0: Ah là là, vous avez été parfaite. Alors au début, je me suis dit, 646, fallait. Bravo Hélène, vous irez à Aqualand Saint-Cyprien pour profiter. C'est quoi, vous êtes plutôt team toboggan ou piscine à vagues ?
3: Toboggan et piscine à vagues.
0: Ah bah voilà, très bien. Vous avez la journée pour en profiter avec 3 personnes de votre choix.
3: Super. C'est super. Je pense que mon fils et ma fille et la cousine vont être super contents de partager cette journée. Donc voilà.
0: Super Hélène. En tout cas, profitez bien de votre été. Quelle est la première radio des Pyrénées-Orientales, Hélène ?
3: Ici Roussillon, bien sûr.
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0: Tenez, j'en profite pour vous rappeler qu'il y a d'énormes perturbations en ce moment, notamment au départ de la gare de Perpignan avec des retards allant jusqu'à 2h, notamment pour le train de Portbou à 18h55 ou celui de Nîmes de 19h10. Là aussi 2h de retard à cause de problèmes qui sont en train de se résoudre entre Narbonne et Perpignan avec un panne de train de marchandises et puis un accident de personne entre Narbonne.

0: Elle est là, la radio qui vous fait chanter, que vous soyez en vacances ou au travail. C'est Michel Delpech sur votre radio ici Roussillon. Direction les coulisses télé sur votre radio locale ici Roussillon. Et comme chaque jour, c'est Johan Rock qui nous emmène dans ses coulisses. Et aujourd'hui, direction le Tour de France, Johan.
1: Aujourd'hui, Carcassonne fois 4e étape de la plus grande course cycliste au monde avec la voix du Tour, Alexandre Pasteur.
2: Deuxième attaque de Tadej Pogacar. Tadej Pogacar qui arrive très très vite dans ce virage, mais Vingegaard est là à l'intérieur en plus.
3: Très fort Vingegaard, il est très fort.
1: Pendant 3 semaines que dure le Tour, à chaque étape, ils sont 6 à se partager l'antenne sur France Télé. 2 envoyés spéciaux sur leur moto, les consultants Marion Rousse et Laurent Jalabert, Franck Ferrand, l'historien, pour la partie patrimoniale, et Alexandre Pasteur, lui, c'est le chef d'orchestre de cette petite bande. Je lui ai demandé comment il se préparait à ce marathon télévisuel qui est la grande boucle.
4: Moi, le Tour de France, j'y pense tous les jours de l'année et j'y pense même 30 fois par jour, tous les jours. Il y a toujours quelque chose qui me ramène au Tour de France, donc c'est une passion dévorante. Je regarde toutes les courses, une par jour, ça tombe bien, pour rester connecté à l'actualité du peloton. Je regarde beaucoup les réseaux, je lis énormément. C'est pas quelque chose que je m'impose, c'est quelque chose qui vient à moi naturellement. Je me nourris du Tour de France tous les jours, en fait, j'y pense sans arrêt.
1: Il y a cette anecdote qu'Alexandre aime à raconter. Passionné de vélo, il a 14 ans, lorsque le Tour passe pour la première fois chez lui à Pontarlier. Et plutôt que d'aller au bord de la route, voir les coureurs passer, ce jour-là, il préférera les regarder devant sa télé.
4: Si c'est à refaire, je pense que je ferai la même chose aujourd'hui, parce que la télévision, surtout maintenant, permet de ne rien manquer du Tour. On diffuse toutes les étapes en intégralité. Aller sur le bord de la route, évidemment, c'est se nourrir du Tour de France, c'est se nourrir de l'ambiance, c'est prendre un bain de foule, d'émotions exceptionnelles, mais les coureurs, on les voit passer 10 secondes. Donc, moi, ça me frustrerait trop, quoi. Moi, je veux tout voir, je veux rien manquer du spectacle, mais j'ai envie de tout voir, j'ai envie de tout savoir. Aller sur le Tour, c'est me couper de trop de choses.
1: Et c'est vrai que lorsqu'on suit le Tour à la télé, on voit tout, grâce aux moyens techniques qui ont considérablement évolué ces dernières années. Tout ou presque, puisqu'il manque encore une chose que le téléspectateur ne perçoit pas lorsqu'il est devant sa télé.
4: Il manque la dimension sonore, je trouve encore, dans la retransmission du vélo et du Tour de France, en particulier la télévision.
1: Qu'est-ce qu'on entendrait justement?
4: On entendrait les coureurs s'engueuler, on entendrait des noms d'oiseaux, on entendrait des coureurs chanter pour passer le temps, parce que les coureurs s'ennuient des fois sur le vélo, pas quand il se passe pas grand-chose. On entendrait toutes ces choses-là, moi ça me ferait vraiment marrer. Malheureusement, on n'a pas encore des capteurs, des micros sur chaque coureur.
1: Et en attendant ce jour-là, le Tour, c'est chaque jour sur France Télé, jusqu'au 26 juillet prochain.
0: Merci beaucoup Johan Rock et ses coulisses télé. On les retrouve en podcast sur ici.fr. D'ailleurs, en parlant de podcast et du Tour de France, en ce moment, il y a une série que vous retrouvez sur notre site internet et sur notre application. Ça s'appelle « Sur la route du Tour de France » et notamment une balade qu'on vous propose autour des lacs des Pyrénées catalanes. Ça se retrouve dès maintenant en podcast, un podcast signé Julien Dejon. Je vous laisse vous connecter, le temps de vous préparer, Charles Doré. Voici « Famille ou pas famille ».

0: Charles Doré chante famille ou pas famille sur votre radio ici Roussillon. Attention, je vous rappelle ces perturbations en gare de Perpignan suite à une panne de train de marchandises sur la ligne entre Narbonne et Perpignan. Autre accident de personnes qui perturbe le trafic entre Narbonne et Sète. Des ralentissements, des retards conséquents en gare. Le train pour Portbou de 18h55 à 2h30 de retard. Celui de 19h10 pour Nîmes, lui aussi à 2h de retard. Et celui de 20h07 pour Barcelone, lui, à 1h de retard. Vous restez avec nous. Dans un instant, on va retrouver No Doubt sur votre radio ici Roussillon avec Don't Speak.
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0: Merci d'avoir choisi ici Roussillon pour passer votre soirée de mardi. C'était No Doubt avec Don't Speak sur votre radio ici Roussillon.
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0: Passez une très belle soirée ici Roussillon, il est 19h.
2: 7 heures.
0: Les infos, c'est avec Marine Le Génie sur votre radio ici Roussillon.
2: Et on saura dans une heure maintenant si Marine Le Pen est candidate à la présidentielle de 2027 ou si elle laisse la main à Jordan Bardella. La chef de file des députés RN doit donner sa décision ce soir aux 20h de TF1 après donc sa condamnation en appel au procès des assistants parlementaires FN pour détournement de fonds publics à 3 ans de prison dont un ferme sous bracelet. Condamnée également à une peine d'inéligibilité, la députée peut tout de même se présenter d'un point de vue juridique car elle a déjà purgé. Juridiquement donc, c'est possible. Politiquement, c'est plus compliqué, Aurélie Herbeumont.
3: Oui, Marine Le Pen est la seule à pouvoir décider si elle se lance à l'assaut de l'Élysée une quatrième fois. Le dilemme qu'elle doit trancher en son fort intérieur est le suivant. Est-ce qu'elle tente le coup en misant sur des remises de peine qui pourraient au mieux l'avoir délestée de son bracelet électronique en janvier 2027, alors que depuis des semaines, Marine Le Pen martèle qu'elle ne veut pas d'une campagne entravée, car un bracelet électronique, ça signifie des heures de sortie à définir avec le juge, donc une campagne sous contrainte, ou alors est-ce qu'elle décide de passer le relais à Jordan Bardella pour éviter une logistique complexe. Et puis au-delà de l'aspect technique lié au bracelet, il y a la question politique. Est-ce que Marine Le Pen prend le risque d'être sans cesse ramenée par les adversaires du RN à son statut de candidate condamnée ? Elle a les données de l'équation, maintenant c'est à elle de la résoudre.
2: Et plus globalement, la Cour d'appel de Paris a confirmé les condamnations des 12 prévenus qui avaient fait appel, dont Louis Alliot, mais en allégeant leur peine. Dans les Pyrénées-Orientales, la situation s'améliore d'heure en heure selon les pompiers, qui restent tout de même très prudents, car le feu n'est pas fixé. La vague de chaleur se poursuit et s'étend en France. 38 feux sont en cours, dont un important en Corse ce soir. Et puis, autre chiffre inquiétant, nos nappes phréatiques souffrent. Plus de la moitié présentent désormais des niveaux sous les normales, Grégoire Lecalot.
4: La baisse de niveau des nappes phréatiques est une tendance normale pour la saison, mais là, d'une part, les précipitations se font plus rares, et d'autre part, la chaleur entraîne plus de prélèvements que d'habitude dans les nappes, d'où ce tableau général, inversé par rapport à celui de début juin. La majorité des nappes étaient alors excédentaires. Presque toutes baissent à présent, mais toutes les régions ne sont pas logées à la même enseigne. David Ratto, expert au Bureau de Recherche Géologique et Minière.
5: La situation globale se dégrade donc, avec des contrastes importants sur tout le territoire, hein. Des niveaux qui sont encore modérément hauts, voire très hauts pour les aquifères de Beauce. Je répète, plus la craie au niveau de Touraine, qui a des niveaux encore très hauts. Donc ça, c'est lié à la quantité de pluie qui est tombée février et avril, début mai. Et puis, vous avez des situations qui commencent à être préoccupantes, notamment pour le Limousin, globalement pour tout le Massif central et les côtes du Quercy, mais aussi une partie du Grand Est, Lorraine et les Grèves Vosgiennes.
4: Dans le Limousin, 93% des nappes ont déjà des niveaux insuffisants. Sans pluie, la situation deviendra très préoccupante sur tout le Massif central, en fait, que ce soit pour le niveau des cours d'eau ou par rapport à l'utilisation de la ressource, la rareté de l'eau disponible risquant de provoquer des conflits d'usage.
2: Grégoire Lecalot. 67 départements au total sont en vigilance canicule demain. Allez, tout le monde ou presque se souvient de ce moment-là, quand on sait qu'on a décroché le bac, ou pas d'ailleurs. Verdict aujourd'hui pour les 715 000 candidats au baccalauréat, avec évidemment des cris de joie, beaucoup devant les tableaux d'affichage, comme ici au lycée Élie Cartan de la Tour du Pin, Antoine Ballandra.
6: À quelques secondes du résultat, Mélusine, qui passait son bac général, n'est même pas stressée.
7: Ça va, je pense que je vais l'avoir. Mention assez bien.
6: Verdict donc, 2 minutes plus tard.
7: Moi je l'ai eu, c'est bon. Bon, sans la mention, mais je l'ai eu du coup, c'est bon.
8: Donc première chose à faire, c'est quoi là ?
7: Envoyer aux copines et dire que c'est bon.
6: Ça passe aussi pour ces 3 élèves de bac général.
9: Bon, on va se baigner chez la prof, hein. Et ouais, on va faire la teuf, hein.
6: Du côté d'Arthur et de Maxime, en revanche, pour la fête, il faudra repasser, même si rien n'est perdu.
10: Ouais, moi je suis rattrapage du coup.
11: Moi j'étais admis tout court sans mention. J'ai le bac, donc je me plains pas. Ouais.
6: Globalement, cette édition du bac est un bon cru au lycée Cartan. Aucun élève recalé lors de la première session en filière générale. Et des jeunes qui apprécient toujours de venir voir leurs résultats sur les murs du lycée, souligne la proviseure Séverine Rigomier.
12: Oui, je pense que ça fait partie du rite, effectivement, de venir au lycée, de partager avec ses amis et parfois sa famille.
3: les résultats.
6: Et puis il y a ceux qui travaillent déjà pour financer leurs études, comme Lisea, venue accompagnée par des dizaines d'enfants.
12: Alors là, je travaille actuellement au centre de loisirs. On était au stade, donc on s'est dit qu'on allait venir voir les résultats avec les enfants. Donc voilà.
13: Et alors, c'est quoi le résultat?
12: Eh bien, mention très bien pour moi.
13: Bravo.
12: Merci, c'est gentil. Donc voilà.
6: Lisea qui repart avec un très bien au bac général et donc en plus les 500 euros offerts par la région.
2: Reportage signé Antoine Ballandra, ici Isère. Le Tour de France, Mats Pettersson remporte la quatrième étape à Foix dans l'Ariège. Thorstein Train endosse le premier maillot jaune de sa carrière. Demain, place à la cinquième étape entre Lannemezan et Pau, à vivre comme tous les jours sur ICI, partenaire de ce Tour de France.
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15: La météo pays catalan, ce sont des températures élevées qui nous attendent ce soir sur l'ensemble du département, avec 33 degrés de maximale à Bagnols-sur-Mer, Sorède ou encore en plaine du Roussillon. 32 à Céré, ainsi qu'à Tautavel, 29 degrés à Prades et 23 dans les Hauts-Cantons. Le mercure ne descendra que très légèrement cette nuit et pour demain, on attend des températures semblables à celles d'aujourd'hui, avec 35 de maximale en Côte-Vermeille et 23 de minimale. Ça, c'est pour la Cerdagne. 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
16: Bonsoir à tous. Si vous avez connu la première fête de la musique, le premier Walkman, le Minitel et l'arrivée du premier magasin de meubles en kit suédois, c'est que vous avez connu les années 80. Et pour la musique, on va raviver vos souvenirs. Ça commence comme ça.

0: voyage, évidemment, c'était Desireless.
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0: Le tube qui a fait le tour du monde, un titre qui parle de voyage, mais pas qu'en termes de kilomètres. Hein. Voyage aussi initiatique, intérieur, et ça lui correspondait très bien. Desireless est une passionnée d'écriture, de philosophie, de spiritualité. Quand on lui demande, après le succès mondial de Voyage Voyage, de refaire un titre similaire et de garder sa coupe de cheveux façon balai brosse, elle claque la porte de sa maison de disque et reprend sa liberté. Bon, une question d'équilibre, comme chante Francis Cabrel.
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0: combien de temps? C'était Stéphane Echer. Alors, ça fait combien de temps qu'on aime cette chanson? La réponse est 39 ans. Bah oui, elle est sortie en 87. Et Stéphane Echer, vous pouvez le croiser cet été. Il sera notamment le 17 juillet en concert au festival Les Alpagas Bleus de Saverne en Alsace. Allez, c'est 100% années 80. Dans un instant, un tube qui donne envie de chauffer la piste de danse. Sous la boule à facettes, Rockwell, Somebody's Watching Me.
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0: L'ambiance des années 80, ça continue sur votre radio. Ici Roussillon, juste après ces petites infos.
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2: Une minute pour annoncer vos événements, c'est ce qu'on vous propose hein, grâce à l'application WhatsApp et les messages vocaux. Vous cliquez sur le petit micro et vous nous envoyez un petit vocal. Comme Fabienne qui fait appel à toutes les super mamies du département.
3: L'élection de la super mamie aux Pyrénées-Orientales se tiendra le dimanche 20 septembre. Si vous êtes une super mamie, si vous connaissez une super mamie ou si ta mamie est super et que tu as envie de la mettre à l'honneur à cette occasion, eh bien, plus d'hésitation, il faut vite l'inscrire. Alors, l'inscription est gratuite en vous connectant sur la page Facebook Super Mamie.
2: Et je suis sûr hein, qu'on a forcément un paquet de Super Mamie ici dans les PO. Hein. Et puis, vous aussi, vous organisez un événement dans votre village, dans votre commune des Pyrénées-Orientales. Vous nous laissez un petit message vocal d'une vingtaine de secondes, tout sourire, et on le diffuse sur la première radio des PO.
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0: Mix. C'était Here Come the Rain Again.
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0: Ah, pour la suite, j'ai choisi un autre duo, mais masculin, sans doute le plus populaire des années 80 en France. David et Jonathan. Le 7 juillet 1987, ils sont numéro 3 du top 50 avec Bella Vita. Un titre né durant une retenue de David encore au lycée en 85. Il chantonne la mélodie, un autre élève lui écrit les paroles, puis il demande à un autre, Jonathan, d'enregistrer la maquette. Elle est remarquée par un producteur, et puis la suite, vous connaissez, les deux garçons vont connaître un premier succès avec Bella Vita. Et voilà ce que ça donne.
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0: Tracy Chapman, c'était Baby Can I Hold You. 1989, le premier album de Tracy Chapman sur lequel figure ce titre se vend à 1 million d'exemplaires en France. Elle reçoit un disque de diamant incroyable, n'est pas 80. Allez, bientôt 20h, vous allez retrouver Émilie Mazoyer, les essentiels de Décibel. Mais la musique continue en version 80 encore un petit peu. Hein. Jean Schultes arrive avec Confidence pour Confidence, juste après ça.
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2: Il était temps que vous veniez dans cette émission. Bonsoir, comment ça va?
3: Ben, ça va très bien, et vous?
2: Ça va très très bien. Marguerite, c'est pas compliqué. On vous a découverte le 12 octobre 2024, sur le plateau de la Star Academy, première émission de cette saison 2024-2025. Vous chantiez Corinne Charby.
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2: Tube des années 80, top 50 à mort. Deux mois plus tard, vous quittez la Starac le 28 décembre 2024 sur cette chanson-là.
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2: Sublime chanson d'Iseult, qui elle est, contrairement à Corinne Charby, pas du tout dans le top 50, et qui est une artiste indépendante, super chouette, super militante, et pas vraiment tournée vers le grand public. En tout cas, on lui souhaite que ça arrive un jour, mais là c'était pas le cas. Donc je me dis, en deux mois, vous avez renversé la matrice, vous êtes trop forte. Passer de Corinne Charby à Iseult en prime sur TF1. Vous êtes une magicienne, Marguerite.
3: Peut-être un peu. Moi, je ne sais pas si je suis passée de l'une à l'autre. C'est juste que j'aime l'une et j'aime l'autre, en fait.
2: Ça, c'est intéressant.
3: J'ai pas envie de choisir. Ouais. Je trouve que toutes ces chansons sont trop belles. Il faut donner de la place à toutes les belles chansons, qu'elles soient dans le top 50 ou pas.
2: Ouais. Alors vous, oui, mais la télé, surtout à 21h, surtout en prime time, surtout le samedi soir, elle préfère vraiment quand même laisser sa chance au tube. Et donc voilà, je trouvais que c'était chouette que vous ayez pu comme ça mettre en avant tout un tas de trucs. Je l'ai dit tout à l'heure, vous n'avez pas gagné donc cette édition de la Star Academy. En revanche, vous avez signé avec les filles, les meufs, un des tubes notamment de l'été dernier. Moi, j'ai passé mon été à chanter cette chanson avec ma fille de 11 ans qui l'adore, avec ma mère. Enfin voilà, c'est vraiment une chanson, je trouve, qui a fédéré. Quand vous l'avez enregistrée, vous imaginiez que ça deviendrait un hymne?
3: Non, pas du tout. Je crois que quand on veut faire un hymne, on n'y arrive pas. Enfin, je crois que si j'avais voulu faire une chanson qui rassemble comme ça et qu'on qualifie ensuite d'hymne, si c'était intentionnel, je l'aurais sûrement pas écrite pareil. Cette chanson, elle a une spontanéité. Le texte est absolument intact. On l'a écrite en une heure. Il n'y a jamais eu de changement de texte. C'est même les prises de voix qu'on entend dans la chanson sont les prises de voix du jour où on a fait la maquette et j'ai pas voulu refaire de voix. Parce que c'est vraiment elle est sortie comme ça et on n'a pas trop voulu y toucher après. Même en termes de réal, de prod, on a juste affiné quoi, mais c'est quasiment la maquette en fait.
2: Alors vous dites on, c'est qui on?
3: Eh bien moi je fais de la musique, en tout cas je travaille sur cette EP avec deux artistes notamment. Après il y a eu aussi des producteurs et une productrice additionnelle. Mais sur la composition et l'écriture, j'étais entourée de Vincha et un autre artiste qui s'appelle François Henry. Voilà, qui a aussi fait toute la réale de l'album.
2: Alors Vincha, on le connaît parce que pour le coup, il a beaucoup écrit avec des artistes qu'on connaît bien.
3: Bien sûr, comme Elena, Ben Mazoué, Mentissa, exactement.
2: Ouais. Et en revanche, le second, je le connais pas. Comment vous êtes retrouvée à travailler avec
3: François Henry? C'est une trop belle histoire parce qu'il se trouve que François Henry, c'est un artiste avec lequel mon frère Baptiste avait déjà travaillé. Il a aussi son projet solo dont moi j'étais absolument raide fan. C'est aussi un ami vraiment depuis des années de mon frère. C'était le témoin de mariage de mon frère. On a chanté ensemble au mariage de mon frère il y a des années. Et moi, j'ai toujours été très fan de FH. Et j'avais un peu ce rêve au fond de moi de faire de la musique avec lui un jour. Et quand je suis sortie de la Starac, j'ai dit je veux absolument. Et j'espérais qu'il accepte parce qu'on est aussi très proches dans la vie. Et j'avais peur qu'il accepte pas parce que ça peut aussi venir se faufiler un peu dans le rapport amical qu'on a, etc. Et au final, ça s'est trop bien goupillé. Et en fait, c'était aussi tellement concluant les premières sessions de studio qu'on a faites ensemble que c'est devenu un peu une évidence.
2: Alors, ce qui est fou quand même, c'est de se dire que les filles, les meufs, Marguerite, vous l'avez fabriqué avec deux gars.
3: Oui, c'est
2: incroyable,
3: vrai.
2: Incroyable quand même.
3: Avec un gars en plus, parce que pour le coup, les filles et meufs, c'était que Vincha et moi.
2: Ah.
3: Le jour en tout cas de la création de la chanson. On était deux, enfin j'étais pas dispo, enfin bref, voilà. Ouais, et ouais, c'est assez intéressant. En plus, je sais que Vincha, à ce moment-là dans sa vie, explorait beaucoup aussi la question de la masculinité, des injonctions de masculinité, de virilité, etc. Et je pense que c'est peut-être ça aussi qui a insufflé dans le texte cette dimension, ce passage dans le deuxième couplet. Et je pense qu'au final, ça a donné aussi deux visions qui sont complètement complémentaires, parce qu'on est un homme et une femme voilà dans la pièce, et ça a donné peut-être aussi beaucoup de nuances au titre, ce que je trouve très chouette. Et moi, je préfère...

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1: Et nous on adore Marguerite. Ça c'est le premier tube, les filles, les meufs, démarrer par un tube, ça doit quand même donner vachement d'élan, non Marguerite?
0: Ah bah oui, carrément. Ça, franchement, ça donne une sacrée impulsion. Je crois que c'est bien aussi, il y a quelque chose qui est bien, c'est qu'en vrai quand les filles, les meufs est sorti, j'avais déjà écrit toutes les chansons de l'EP. Et ça, je crois que c'est bien. Parce que du coup...
1: Vous n'avez pas essayé de reproduire le succès?
0: Non, et c'est vraiment...
1: Ça aurait été piégeux, ça.
0: Ouais. Oui, je pense. Et je pense que je me serais mis une pression. Et là, c'est vraiment chouette que j'ai pu... J'avais déjà cette petite bibliothèque de titres. Et depuis la sortie de Les Filles Meufs aussi, toutes les autres sessions de création que j'ai faites, c'était vraiment dans cette dynamique de me dire, en fait, reste dans le même esprit qu'au tout début. Parce que c'est ça qui fait la musique qui te ressemble, quoi.
1: Petite bibliothèque de titres, c'est tellement plus mignon que EP.
0: Ah oui, c'est une petite bibliothèque.
1: Une petite bibliothèque, grandir, première EP de Marguerite. Oui, il y a 6 titres. Et avec ces 6 titres-là, je trouve qu'on a une assez bonne idée de où vous voulez aller et d'où vous venez aussi. Parce que ça, vous l'avez beaucoup expliqué en interview, mais je veux bien que vous en disiez quelques mots aussi ici, parce que nos auditrices, nos auditeurs étaient peut-être pas au courant. Ce sont des chansons que pour certaines, vous portez en vous depuis très longtemps.
0: Oui, en fait, c'est des thématiques qui m'ont habité, qui m'habitent encore, mais qui m'ont habité toute ma vie jusqu'ici.
1: Donc d'adolescence, même,
0: ouais, d'enfance. Et en fait, c'était vraiment, je crois, important pour moi pour commencer mon projet musical de reconvoquer un peu la petite fille que j'étais, l'ado que j'étais. Et c'est ce qui est fait dans toutes les chansons, à un endroit ou un autre, dans une dimension ou dans une autre. C'est toujours, ça reste subtil, hein. Mais ouais. Mais ouais, c'était vraiment important pour moi. Je sais pas trop l'expliquer, mais c'est ce qui est venu naturellement dans le processus créatif et aussi dans le choix des chansons que je mettais sur le disque. Donc,
1: moi, je me suis dit que ça avait peut-être aussi à voir avec le fait qu'on vous a découverte donc dans cet énorme programme télé qu'est la Starac, où on vous a vu matin, midi, soir, faisant du sport, rigolant, chantant, galérant parfois, et qu'en fait on avait vu tellement de choses de vous, vous vous êtes dit attendez. Regardez, je suis ça aussi, et vous avez envie peut-être de dérouler un peu votre histoire.
0: Oui, c'est très juste. Je pense que d'ailleurs c'est un des premiers trucs que j'ai dit à mon label, c'était de dire en fait maintenant j'ai aussi envie de vraiment pouvoir maîtriser totalement ce que je raconte de moi, dans le sens garder. En fait, moi je pars du principe que tout ce que j'ai à dire et tout ce que je veux que le grand public sache de moi est dans les chansons. Et voilà, c'est de me raconter d'une autre manière, avec des vrais choix, ouais, des choix artistiques aussi qui me ressemblent. Et oui, effectivement, c'est ce que j'ai fait sur le disque.
1: Alors l'enfance est là, mais elle n'est pas idéalisée. L'enfance, c'est aussi l'âge des désillusions. Hein. Les 5

0: ça n'existe pas. Alors, celles et ceux qui vous ont découvert avec les filles, les meufs, qui est une chanson vraiment hyper solaire, là, vous êtes plus dans le côté, vous êtes dans la, oui, le côté lunaire, on va dire, le côté plus mélancolique. Ça, c'est une part de vous qui est importante aussi.
1: Oui, c'est une immense part de moi. J'ai le souvenir d'une photo de moi quand j'étais petite, vraiment, où j'ai le regard complètement dans ma... Dans mon monde, et c'est une photo que ma maman elle me montrait souvent en me disant c'est tellement toi. Et c'est vrai que, mais c'est juste que ouais, je pense que j'ai cette, mais on l'a tous, mais moi ouais, j'adore aussi la mélancolie, ça a été un refuge aussi vachement.
0: Ouais. Vous êtes le genre à mettre une chanson triste quand vous êtes triste pour y aller carrément.
1: Ah
0: quoi.
1: Ouais, carrément, ouais. Mais aussi pour explorer, pour aller au bout en fait des choses. Ouais, je sais pas trop pourquoi, mais c'est quelque chose qui fait partie de moi aussi. Et c'est aussi avec cette mélancolie-là, parfois, que je regarde le monde. Donc, je trouvais ça bizarre de pas la mettre dans le disque, quoi.
0: Ce qui est chouette aussi, c'est que, vu votre jeune âge, Marguerite, vous êtes pas si éloignée de ça, si déconnectée de ça, de votre enfant intérieur, de votre adolescente intérieure. Et c'est pour ça que souvent, quand, nous, les vieux, on parle de l'enfance, on l'idéalise totalement. C'était mieux. On n'avait pas mal au dos et on payait pas d'impôts. Donc voilà, forcément, c'était mieux. Mais quand on est plus proche, on se rend compte qu'en fait, c'est vachement plus nuancé que ça, l'enfance. Et c'est pas forcément un âge d'or. Alors, c'est chouette, mais il y a des hauts et des bas, quoi.
1: Bien sûr. Et moi, d'ailleurs, toute mon enfance, je voulais qu'une chose, c'était devenir une adulte, quoi. C'était vraiment mon obsession. Je voulais traîner avec les adultes. Je voulais parler comme une adulte et surtout qu'on me considère comme une adulte.
0: Vous vouliez quoi, la liberté?
1: Ouais, je crois que je voulais la liberté. Je voulais la maturité. Je voulais ça. Et pareil, c'est des choses, je ne sais pas expliquer pourquoi, mais c'est comme ça, c'est moi. Aujourd'hui encore, je supporte pas qu'on m'infantilise. Je crois que c'est la chose qui me déplaît le plus et qui peut me mettre dans une colère, dans une tristesse énorme. Donc c'est aussi ça, quoi. C'était mon obsession, grandir en fait. Ouais. C'était vraiment mon obsession.
2: D'où le titre.
1: Ouais. Ouais, ouais, complètement.
0: Alors ce qui est fou, c'est que dans le monde professionnel dans lequel vous évoluez maintenant, qui est la musique, il se trouve que c'est un milieu qui a été connu pendant des décennies pour infantiliser les femmes, en faire soit des muses, soit des poupées chantantes, qui n'avaient pas droit au chapitre, et si jamais elles avaient une opinion du type Madonna, se faisait traiter de diva ou de femme difficile. Est-ce que là, en y étant, vous vous dites, ok, donc pas d'infantilisation, est-ce que vous êtes vigilante à ça?
1: Ouais, bien sûr. Bon, je le suis au quotidien. Je rajouterais aussi qu'on a eu aussi une époque et il y a encore du travail, mais où les femmes étaient aussi sexualisées
0: bien
1: beaucoup.
0: Sûr, ouais.
1: Et ça a été en tout cas un vrai sujet pour moi parce que je le savais et j'avais vraiment pas envie de subir et de traverser ça. Je pense aussi que j'ai cette envie, en arrivant comme ça, en rejoignant cette nouvelle génération d'artistes et de chanteuses, j'ai envie de participer à ça, de mettre fin un peu à ce système qui a été effectif bien trop longtemps et dont plus personne ne veut en réalité, je crois. Je crois même pas que ce soit le genre de musique que les gens ont envie d'écouter et le genre de manière de vendre la musique auquel les gens ont envie d'assister. Et je crois que ça, c'est important de le dire aussi. Donc ouais, moi, ça a été effectivement un des sujets aussi centraux de ma réflexion autour de ce nouveau métier. Et je crois qu'aussi, c'est quand même très... Enfin, ça transpire aussi dans mes choix et dans nos choix à toutes. D'ailleurs, je le vois, toutes les artistes de ma génération de chanteuses, ouais, qui on est toutes quand même vachement imprégnées de ces envies-là, de ce désir et de ce discours-là qui nous est très important, je crois. Et ça rejoint aussi ce qui se passe dans la société aujourd'hui pour les femmes en fait aussi en général, quoi, une vraie libération et un vrai désir d'être autre chose que des corps.
0: Ouais. Voilà. Des premières dauphines.
1: C'est pas la première fois et ce sera pas la dernière. 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
1: Il y a plein de façons d'envisager cette chanson, Première Dauphine, sur grandir, parce que c'est un truc avec lequel il faut faire la paix, justement, en grandissant, hein, de ne pas être toujours choisi.
2: Bien sûr.
1: Pas toujours gagné. Ça vient de là, cette chanson ?
2: Ouais, ça vient complètement de là. En fait, c'est une chanson qui explore deux éléments pour moi. Vraiment, il y avait une partie de moi que j'avais très envie d'explorer en musique, c'était l'empathie. Parce que on m'a toujours dit énormément, même mes psys me disaient tout le temps que j'en avais beaucoup. Et je crois que
1: mes psys, vous avez entendu, c'est un dossier, Marguerite, il en faut plusieurs en fait.
2: Gros dose que je viens de lâcher.
1: C'est ça.
2: Mais en même temps, il faut en parler. Il faut prendre soin de sa santé physique et mentale.
1: C'est quelque chose qui n'est pas une tradition dans la musique.
2: Voilà.
1: Et qui aujourd'hui existe. Et tant mieux. Et si on en avait parlé avant, on aurait peut-être encore, je sais pas, des Amy Winehouse avec nous, par exemple.
2: Complètement.
1: Super d'en parler.
2: Ouais, complètement. Et donc, ce thème de l'empathie, d'être là aussi pour les autres, d'être tournée vers les autres, je trouvais ça important. Et aussi parce que moi, dans ma vie, j'ai été confrontée à beaucoup de contextes dans lesquels on est choisi ou pas. J'ai beaucoup de fois, quasiment à chaque fois, pas été choisie.
1: Et parce qu'il faut dire qu'avant la chanson, vous êtes aussi comédienne.
2: Exactement.
1: Donc même chose, casting, on est prise, on n'est pas prise, une copine est prise, on est contente pour elle.
2: C'est ça, et il y a cette espèce de combat intérieur en fait, entre ce que ça veut dire de soi, de ne pas avoir été choisie, mais ce que ça veut aussi dire de l'autre, que l'autre qu'on aime a été choisi. En fait, c'est important pour moi d'avoir cette chanson qui est un peu manifeste comme ça, je peux complètement être heureuse pour l'autre personne, même si moi je suis vraiment comme une loseuse et je me sens nulle et je suis un peu dans un coin de la pièce et la fête est finie.
1: Ouais.
2: Et en même temps, j'ai juste envie de me concentrer sur ça en fait, sur le succès de l'autre je crois que c'est une chanson très importante. C'est aussi venu parce que j'ai vu une interview d'Hakim Jemili qui parlait de ça et qui m'a trop marquée. Il en parle super bien, de dire on peut aussi être heureux par procuration. Enfin, je sais pas si ça se dit comme
1: se réjouir du succès des autres.
2: Complètement, et que ça peut provoquer un bonheur complètement sincère et complètement égal au bonheur qu'on peut avoir pour soi en fait.
1: Bon. Ceci dit, on est ravis pour vous, comme quoi
2: ça
1: marche.
2: Maintenant, je me sens quand même plus.
1: Miss France, Première Dauphine. Ah ouais, là, c'est Miss France.
2: On est plein de Miss France, en fait.
1: Un gang de Miss France.
2: Un gang de Miss France. Même si, je pense beaucoup de choses de ce programme qui, je pense, ne devrait pas exister. Mais voilà, en tout cas.
1: Ne devrait plus exister. Bah, on n'ira pas. De toute façon, Marguerite, on n'était pas libre.
2: On n'ira pas. Non, c'est ça. Moi, j'ai judo ce soir-là. Mais j'envoie toute ma force aux candidates, évidemment, qui ont un courage énorme.
1: Oui. Voilà.

0: Ah ouais, c'est Marguerite qui est notre invitée ce soir. Et cette chanson, La Maison, bah c'est ça en fait, c'est avoir tellement envie de grandir, se trouver un peu à l'étroit dans sa condition d'enfant et se dire, mais quand je serai grande, ma maison, elle aura tout ce que j'aime.
1: Exactement.
0: Vous y êtes là, vous y arrivez, vous le sentez venir?
1: Et ouais, je commence à y arriver, hein. Franchement, c'est aussi... Mais c'est marrant parce qu'en fait, même quand je me suis installée dans mon premier appart, je trouvais pas ce truc.
0: Pas encore.
1: Ouais, je pense qu'en fait, c'est aussi le chemin d'une vie, en vrai. Parce que même si on trouve un endroit où on se sent bien, bah en fait, il y aura un autre truc dont on aura envie. Et voilà, c'est juste comprendre qu'en fait, ce qui est important, c'est de savoir où on se sent chez soi et de prendre soin de ça, en fait. Ouais. Et d'être dans la construction, dans une énergie de construction.
0: En tout cas, vous lâchez un sacré dossier dans cette chanson. Ça vous fait un point commun avec Whitney Houston, par exemple. Vous avez commencé à chanter à l'église, comme les chanteuses soul américaines et tout. À la messe, en France, on chante aussi, c'est nouveau ça.
1: Et oui, bon, ouais. Après c'était pas gospel, vraiment... Hein. Non, mais non. En fait c'est vrai que j'étais dans une famille où j'allais à la messe tous les dimanches quand j'étais petite.
0: Vous dites que c'est long dans la chanson, c'est drôle.
1: Ouais, c'était long. C'était long et...
0: et on n'est pas très bien assis.
1: Et on n'est vraiment pas bien assis, ouais. Et il fait froid et je comprends pas ce qu'on dit et je comprends pas ce que je fais là.
0: Mais vous chantez.
1: Mais il y a des chants et je crois que c'est vraiment ce qui m'a fait tenir ces dimanches si long, c'était de pouvoir au moins chanter les chansons qui parfois ont des refrains, je dois dire, assez catchy.
0: Mais oui, c'est vrai.
1: S'il y a bien une chose qu'on peut apprécier dans une messe, ce serait ça.
0: Les bons refrains.
1: En tout cas, pour ma part et de mon point de vue personnel, évidemment. Et voilà, et moi, c'était ce qui me faisait tenir, en fait. Et je chantais, voilà, je voyais mon papa aussi chanter et dormir entre les...
0: Entre les champs.
1: Entre les champs.
0: Voilà le dossier. Parlons d'émotion, puisque cette chanson, Les Avions, ça nous a mis la larme à l'œil, à moi et à Iris, qui est derrière la vitre, qui réalise cette émission.

0: Je trouvais ça joli, ouais, de reconvoquer cette question-là et de pas y répondre, en fait.
1: C'est ça. Ou peut-être vous y répondrez dans l'album. Je sais pas. Dites-moi, parce que cette collection, cette petite bibliothèque de 6 chansons, qui sont toutes formidables, vous avez d'autres chansons en vous, j'imagine. Vous allez partir en tournée aussi avec d'autres chansons, forcément.
0: Oui, il y aura quelques exclusivités à la tournée. C'était important pour moi de faire découvrir des morceaux dans ce contexte-là du live. Je pense que ça va être trop chouette et j'ai hâte. Mais en effet, moi, je suis de toute manière, j'aime faire des chansons, donc je vais continuer à en faire. C'est sûr que j'ai pas envie de m'arrêter à une bibliothèque de 6, enfin une bibliothèque avec 6 livres. Je pense que normalement, on tourne un petit peu en rond.
1: Donc, je
0: travaille sur la suite. J'essaye aussi de m'inspirer énormément dès que je peux. Et voilà, pour continuer à raconter des choses.
1: Eh bien, bonne route, Marguerite.
0: Merci beaucoup
1: d'être venue nous voir. Grandir est disponible. Et c'est assez rare pour être souligné, disponible également en vinyle. Parce que les EP, les petites bibliothèques de chansons, parfois, on se dit, on va pas faire de vinyle. Marguerite a fait un vinyle. Et je crois que vous encouragez tout le monde à aller plutôt l'acheter chez des disquaires indépendants.
0: Ben oui. Alors évidemment, le disque, il est disponible dans les Fnac, dans les Cultura. Mais je crois que c'est cool aussi de rappeler qu'il y a des disquaires dans les villes et dans les villages aussi parfois. Et c'est hyper important de les soutenir aussi, parce que c'est des lieux quand même aussi de rencontres, de conseils. Et c'est important pour moi aussi de le dire.
1: Bisous les disquaires. Bisous Marguerite.
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1: Bienvenue dans Décibel. C'est la première fois qu'on fait une émission ensemble. Je suis très contente.
5: C'est gentil, merci.
1: Bienvenue ici. Avant de parler de ce nouvel album, j'aimerais savoir quelle est la place du son qui arrive dans votre envie de fabriquer ce nouvel album.

0: C'est votre duo avec Étienne Daho.
1: En fait, c'est plus complexe que ça. Enfin, l'envie de faire un disque, ça part jamais. J'ai toujours envie de faire un disque, mais je fais aussi d'autres métiers qui m'éloignent de la musique parfois. Et c'est pas plus mal, parce que comme ça, je nourris mes expériences et je mets tout ça dans les disques. Travailler avec Étienne Daho, ça fait aussi très longtemps que j'en ai envie et que lui aussi en avait envie, mais on n'avait jamais vraiment trouvé le moment de vie pour nous. Et effectivement, le fait de chanter avec lui il y a 2 ans sur son disque, il m'a invité à chanter un duo sur son disque, m'a mis devant l'évidence que c'était maintenant qu'il fallait qu'on fasse ce disque ensemble.
2: Je suis étonnée quand vous me dites que vous avez tout le temps envie de faire un disque. Moi, j'imaginais que quand on a plusieurs métiers, vous faites du cinéma, vous faites du théâtre, etc. Puis il y a aussi sa vie perso à soi, où parfois on a envie de faire autre chose loin du public. Je pensais que oui, les envies se relayaient.
1: Oui, alors vous avez raison, parce que quand je dis j'ai tout le temps envie de faire un disque, c'est pas pour en faire tout le temps.
2: Ah oui, voilà.
1: C'est en fait l'envie est tout le temps là. Après, je sais qu'il me faut du temps pour le faire bien, et que surtout j'ai le privilège qu'on me laisse le temps de prendre ce temps. Donc, mais effectivement, quand je tourne un film ou que je fais du théâtre, j'ai pas envie de faire un disque, j'ai envie de faire le film ou la pièce de théâtre. Et ou donc, à partir de votre envie et comment dire, la

0: la concrétisation de cette envie, ça prend quelques années.
1: Et est-ce que c'est bien justement que ça vous manque ?
0: Oui, et mais oui, c'est bien. Après, en fait, je peux pas dire que ça me manque non plus parce que quand je fais autre chose, j'adore ce que je fais.
1: Oui, ouais.
0: Et puis quand je me mets à travailler sur la musique, en fait, j'ai pas le temps que ça me manque parce que je suis tellement en train de travailler dessus que ça me manque pas. Je suis en plein dans la musique.
1: Ouais. Donc. Et alors pour ce disque-là spécifiquement, vous avez mis, alors l'expression est moche, mais elle est imagée, les mains dans le cambouis, vraiment. On va en parler, mais vous êtes partout sur cet album. Évidemment, c'est le vôtre et vous chantez, mais vous êtes à la production, à la fabrication. On vous voit au chœur, au clavier parfois aussi. Enfin, aux arrangements, c'est hyper réjouissant de voir à quel point vous l'avez embrassé ce disque. Ça, c'était une envie depuis plusieurs albums de vous impliquer de plus en plus dans la fabrication.
0: Ouais, depuis mon quatrième album, ça a toujours été le cas. J'ai toujours écrit plus ou moins ou composé des chansons et participé à l'arrangement, à la réalisation du disque. Là, il se trouve que celui-là, depuis sa conception, c'était vraiment un album fait à trois avec Étienne Dao et Jean-Louis Pierrot à six mains, tous les trois depuis les chansons qu'on a écrites chacun de notre côté, plus après celles qu'on a écrites ensemble. Mais l'élaboration de ce disque, les maquettes, leur construction, leur arrangement, ça on l'a vraiment fait tous les trois tout ensemble à l'unisson, avec en étant en même temps très différents et très complémentaires, ce qui fait que le talent et l'expérience de l'un ou de l'autre nous a fait monter ce disque en puissance, je trouve.
1: Oui, je trouve aussi. Il est exceptionnel, le retour des beaux jours. Ces beaux jours, on les appelle évidemment sur la chanson titre. Allez,

0: Alors les beaux jours, c'est un pays imaginaire, c'est quelque chose qu'on veut retrouver, c'est quelque chose qu'on peut souhaiter très fort, c'est un rêve, ça peut devenir réalité. Comment vous les voyez, vous, les beaux jours ?
1: C'est tout ça, mais vous avez mis peu de réalité dans vos commentaires, mais je suis d'accord avec vous, c'est par la force des choses, évidemment, c'est ce qu'on ressent. Mais le titre de ce disque, bon déjà c'est le titre d'une chanson qu'a écrit Étienne Dao sur ce disque, que j'adore cette chanson et j'adore ce titre. Et l'idée de donner ce titre à l'album, c'est, oui, effectivement, c'est comme un espoir, comme une prière, en tout cas de tendre vers les beaux jours, ça me paraît évident pour moi, même si c'est pas facile tous les jours.
0: Non.
1: Vraiment, vraiment. Et puis c'est pas facile, c'est plus ou moins facile selon là où on est né. Donc et évidemment, c'est quelque chose qui parfois même est impossible à concrétiser pour certains. Mais j'ai l'impression que la phrase peut être un leitmotiv.
0: Ouais. C'est ça, ou un mantra. D'ailleurs, c'est ce que je ressens en écoutant Éléments. Il y a vraiment ça, ce côté mantra,
1: oui.
0: Où on les appelle les beaux jours, et puis à force de les chanter, ça va arriver, quoi.
1: Exactement, exactement. Il paraît que ça marche d'une certaine façon, parfois.
0: Il faut y croire.
1: Oui.
0: En tout cas, on a envie d'y croire, en vous écoutant. Vanessa Paradis, je voulais vous demander quel est votre rapport avec la nature. On a beaucoup parlé des villes avec vous. Vanessa Paradis, c'est Paris, oui, mais c'est aussi New York, oui, mais elle a enregistré à Bruxelles, oui, mais Los Angeles. Mais en fait, la nature, elle est là. Alors, dans la chanson Éléments, de manière très évidente.

0: Et puis quand vous parlez de Los Angeles, en fait, vous parlez de la nature de Los Angeles, les tremblements de terre, les fleurs, la pluie, les plantes. Tout ça, c'est la nature qui dévore presque cette ville tentaculaire. C'est quoi votre rapport avec la nature ?
1: Il est crucial, le rapport à la nature. Il est transcendant, il est rassurant, inquiétant. Il est plus grand que nous. Il était là avant nous. Il sera là après. Il sera là après nous. La nature, c'est grandiose. Il y a des arbres qui poussent sur terre, qui font pousser des fruits, qui nous nourrissent. Enfin, la beauté de cette existence. Et la nature répare. La nature protège, console, fait réfléchir, fait le tri. La nature, c'est primordial. La nature. On vit grâce à elle. Ouais. Et puis, quand on est un peu perdu dans sa vie, d'aller simplement marcher, juste marcher, en essayant d'arrêter de réfléchir et de... Je trouve que quand on revient d'une balade comme ça, dans la nature, on va toujours mieux quand on revient.
0: Le retour des beaux jours, nouvel album de Vanessa Paradis. C'est un album d'amour, on peut dire ça. On parle de chansons d'amour, on pourrait dire que c'est un album d'amour.
1: Bien sûr, bien sûr. Ouais. C'est souvent le cas avec moi.
0: Oui.
1: Mais oui, bien sûr, c'est un album d'amour.
0: On va pas faire de la psychanalyse, mais vous vous êtes demandé pourquoi toutes ces chansons d'amour, justement. Pourquoi est-ce que, alors quand c'est pas vous qui écrivez les textes, pourquoi est-ce que votre cœur vous portait vers des chansons qui parlaient d'amour?
1: Parce que je sais que ça me touche, ça parle de moi et ça parle des autres. Donc une chanson, on cherche à la faire sienne, mais à la partager avec le public. En tout cas, qu'elle résonne dans leur esprit, dans leur cœur, qu'elle parle d'eux. Et l'amour, ça parle de nous tous.
0: Ah oui, oui, oui. Alors sous toutes ses formes évidemment, et chacun prendra la chanson qui correspond le plus au moment de sa vie. Mais si vous êtes en pleine rupture, Vanessa, est-ce qu'il vous faut en stock? Au moins la rupture avec vous, on danse.
1: C'est final. Mais, non, c'est vrai, mais en même temps, c'est aussi une chanson d'indépendance.
0: Ouais.
1: C'est pas qu'une chanson qui parle à l'autre. C'est une chanson de rupture, mais c'est aussi une chanson de quelqu'un qui prend sa vie en main et qui écoute vraiment plus son cœur que celui de l'autre, qui peut lui raconter des histoires, ou en tout cas qui a plus de mots que d'actes. Et j'ai aimé cette chanson de girl power.
0: Exactement, ça donne de l'élan, tout comme Make You Mine. Si vous vous demandez s'il faut faire le premier pas, Vanessa vous dit mais oui.

0: vous êtes en studio, est-ce que vous pensez à la réaction du public? Je sais que certains artistes sont allergiques à ça et se disent « Oh non, non, faut surtout pas que j'y pense, ça va m'influencer ». J'ai l'impression que c'est pas votre cas.
1: Non, mais c'est pas exactement à la réaction du public, parce que ça, on peut jamais savoir. Mais en revanche, il y a des chansons où on est en studio et immédiatement, on se projette sur scène en se disant « Oh, ça va être génial sur scène ». Les chansons, tout de suite, en fait, parce qu'elles ont une vie interminable, les chansons, et pendant qu'on les élabore, qu'on les habille, qu'on les décore, qu'on les joue, après, on se dit « Oh là là, ça risque d'être très chouette et que ça pourrait plaire au public. En tout cas, ça va mettre la pêche dans le tour de chant, dans la setlist, et tout, on pense à ça.
0: Est-ce que la musique, vous pensez, peut être un outil pour se sentir mieux?
1: Ah mais j'en suis sûre même, je ne parle pas de ma musique.
0: Ouais,
1: la musique en général, ouais. Et les chansons qu'on choisit, bien sûr. On nous a dit il y a quelques années que ce n'était pas un art essentiel, mais quelque part, il apporte du sourire, du soleil et du réconfort aux gens, et en tout cas, moins de solitude, parce que quand on entend sa propre histoire dans un texte, on se sent moins seul. Et puis, la musique nous permet de s'exprimer, de danser, de d'évacuer du stress, c'est le au début de l'humanité, ça se passait comme ça déjà,
0: ouais.
1: Hein, avec des percussions et des chants et de la danse, et ça a toujours été l'histoire des humains, enfin une partie de leur histoire.
0: Il y a sur ce disque une chanson un peu à part, qui s'appelle Trésor. Alors, je la trouve incroyable. J'ai vu que celle-ci, vous l'aviez fabriquée toute seule. C'est-à-dire que les paroles et la musique sont de vous. Vous êtes crédité aussi au chœur, à la guitare, au clavier. Donc, j'ai l'impression que c'est vraiment votre bébé, cette chanson Trésor. Et alors, elle sonne comme ça.

0: c'est marrant parce que c'est des sonorités qui à la fois peuvent nous penser à des titres de rap de Los Angeles, vraiment rap américain, West Coast, et il y a un petit côté aussi, le travail que Mark Ronson avait fait sur l'album d'Amy Winehouse. D'où ça sort tout ça? Racontez-moi ça, comment vous l'avez
1: très, très
0: fabriqué.
1: Ce que vous dites comme référence. Moi, c'est mon amour du rap des années 90-2000. Alors, c'est West Coast, East Coast, enfin, je les aime des deux côtés.
0: C'est mieux pour la santé des les deux.
1: Oui. J'ai toujours, même si mon projet n'a jamais été de devenir rappeuse, parce que je le ferais pas bien du tout, mais en revanche la rythmique de rap de cette époque-là me plaît tellement, et donc c'est aussi parce que j'ai appris à enfin me servir de logiciel sur l'ordinateur pour arriver à, alors c'est pour ça que j'ai eu crédité au piano et la guitare, parce qu'il y a certaines chansons que j'avais maquettées toute seule, et ça c'était un nouveau truc dans ma vie de chanteuse, c'est que d'aller un petit peu plus loin que mes compositions guitare voix, ouais, ou piano voix, c'est que j'ai réussi un petit peu, j'ai appris à les élaborer un petit peu plus loin, et en tout cas dans la rythmique. Et voilà, et cette rythmique là c'est une de mes préférées, c'est celle qui me fait danser depuis mon adolescence, donc c'est aussi quelque chose de très qui fait partie de moi, de mon panthéon musical, ouais, aussi.
0: Vous avez fait un super duo avec Nekfeu qui s'appelait Dans l'univers aussi.
1: Oui,
0: donc le rap,
1: oui,
0: voilà. Alors oui, vous n'allez pas devenir rappeuse, enfin quoique, n'insultons pas l'avenir, Vanessa, on sait.
1: Non, mais c'est super, mais j'adorerais ça, mais je franchement il faudrait s'entraîner, quoi. Mais pourquoi pas?
0: Mais ceci dit, c'est chouette qu'une artiste aussi populaire que vous dise son amour du rap, parce que c'est vrai que, souvenez-vous, quand vous avez commencé, il y a plein de rappeurs qui commençaient aussi, et on disait oui, non, mais ça, c'est une sous-culture, une sous-musique, etc., etc. Et finalement, avec les années, quand on vous entend sur un album de Nekfeu, ou quand vous faites des clins d'œil au rap sur vos albums à vous, on se dit que, ça y est, elle est installée.
1: Le rap, c'est extraordinaire, le rap. Ouais. C'est un mouvement musical très, très, très important. En plus, c'est ce que ça veut dire rap. Il n'y a pas beaucoup de gens qui savent,
0: non,
1: c'est tellement beau. Ça veut dire rhythm and poetry, rythme et poésie. Donc, franchement, c'est un art très, très important. Et puis, qui fait chanter, danser et rapper tellement de gens sur la planète. Donc, il a raison d'exister, le rap.
0: La scène, je sais que c'est important pour vous. Moi, je vous ai vu plusieurs fois en concert et j'ai vu à quel point vous êtes à la fois extrêmement généreuse et à la fois une éponge à ce que les gens vous envoient, les gens du public. C'est quoi votre rapport avec ce public que vous avez connu toute jeune? Vous avez commencé votre carrière, vous étiez ado. C'est quoi votre rapport avec eux?
1: Il y a un public qui me suit depuis très longtemps, donc c'est des retrouvailles, c'est souvent des retrouvailles, oui. Et puis il y a aussi des nouveaux venus.
0: Ouais.
1: Et alors le rapport avec le public, c'est que dans les concerts, en fait, on ne peut faire un bon concert qu'avec leur participation. Et leur participation, c'est de parfois, en fait, c'est assez étrange. Parfois, on peut avoir un public plus calme que d'autres. Puis d'ailleurs, les jours de semaine font beaucoup aussi pour l'énergie du public.
0: Ah, c'est vrai.
1: On n'a pas le même public en début de semaine qu'en fin de semaine, quand les gens savent qu'ils n'ont pas besoin de se lever tôt le lendemain et qu'ils peuvent plus se lâcher et tout ça. Donc, l'ambiance s'accélère, ça se devient de plus en plus chaud en fin de semaine, ça c'est vrai. Et puis, le rapport avec le public, c'est que j'ai un grand, grand respect pour le public qui paye une place pour venir vous voir, prend du temps pour venir vous voir, se déplace pour venir vous voir. Donc, il faut qu'il passe une bonne soirée, le public, voilà. Et je ferai tout pour qu'il passe une bonne soirée. Et en fait, nous on répète, les musiciens, on prépare un show, le public vient. Et puis, il y a aussi un truc en plus parfois qui peut se passer, c'est la magie de la soirée, de notre rencontre et du moment, en fait, qui fait que le public nous galvanise, on galvanise le public et tout ça monte de plus en plus haut et peut donner quelque chose d'incroyable.
0: Ouais.
1: Vraiment très fort.
0: Quand les émotions fortes arrivent sur scène, alors il y a deux teams, hein. Il y a la team je ravale tout, il faut pas que je pleure parce que je suis en train de chanter, ou alors la team je pleure, je laisse venir les larmes. Vous, comment vous faites ça?
1: Il n'y a pas de team parce qu'en fait, on joue dans plusieurs équipes.
0: Ouais.
1: C'est que on n'est pas fait de la même force ou de la même vulnérabilité tous les jours. Donc une tournée, les concerts se passent sur tous les jours de votre vie. Il y a des jours où on est costaud, d'autres on est moins costaud. Ça dépend aussi comment le public vous émeut, ce qui se passe ou notre force du jour, quoi, ouais. En fait, à quel point on est vulnérable ou pas, à quel point on se laisse partir dans les émotions. Parfois aussi, on a un manque de sommeil qui nous rend un peu plus fragile, ouais, que d'autres jours. Enfin,
0: mais vous n'avez pas peur de ça. De toute façon, si ça arrive, ça arrive, quoi.
1: Non, j'aime bien pas trop pleurer sur scène parce que on peut pas chanter quand on pleure. Ouais. On a trop de sanglots dans les voix. Donc, non, le but, c'est de pas pleurer quand même. C'est plutôt de rigoler, de chanter surtout.
0: Ouais, mais pas se laisser, ouais, submerger par les émotions.
1: Non, mais après, pourquoi pas, quoi. Mais quand on est submergé, après, on maîtrise moins ce qu'on veut donner aux gens. Donc, c'est pas l'idée, mais si ça arrive, c'est pas grave.
0: Il y a un travail sur cet album incroyable autour des chœurs. Exemple, la chanson Un amour de jeunesse.

0: ça participe à cette ambiance années 60, années 70, depuis quelques années. Ouais, les chœurs, je sais pas, moi, je faisais pas attention en écoutant les disques. Et là, sur le vôtre, je les ai entendus. Vous avez mis un chœur particulier à travailler ces chœurs?
1: Absolument. Puis je travaille aussi avec le roi des chœurs, hein. Étienne Daho, c'est quand même le roi des chœurs et des gimmicks. Bien que moi, j'aime beaucoup ça et que je travaille toujours beaucoup mes chœurs sur mes disques, les précédents disques, même si vous avez pas entendu.
0: Je m'étais pas rendu compte.
1: Oui. Non, mais parce que c'est, j'adore ça, en fait. C'est un travail, en fait, c'est un autre travail d'habillage d'une chanson parce que on fait des chœurs, on les harmonise. Tout d'un coup, ça devient un instrument, les chœurs. Et Étienne Daho est très fort aussi pour faire des chœurs que les gens dont les gens se souviennent et qui font partie d'une intro ou du milieu d'une chanson et qui est des phrases que le public répète, ouais, souvent dans les concerts. Et ça, j'adore ça. Je lui ai évidemment demandé d'en créer plein sur les disques.
0: Et puis il y a cet orchestre, il faut quand même qu'on en parle, hein, un orchestre de 27 musiciens dirigé par Sally Herbert, enregistré à Abbey Road. Mais ça ne suffit pas, c'est dans le studio 2 de Abbey Road. C'est le studio des Beatles.
1: Exactement.
0: C'est pas la première fois que vous avez des cordes sur vos disques. Est-ce que c'est la première fois, en revanche, que vous alliez à Abbey Road?
1: Oui. Non seulement c'est la première fois que j'allais à Abbey Road, mais c'était la première fois que j'avais autant de cordes qui enregistraient en même temps. D'habitude, on faisait ça un petit peu plus petit. Il y a beaucoup moins de musiciens et puis ils jouent sur plusieurs pistes et on arrive à faire à recréer pas un orchestre mais quand même un petit peu plus de que 4 musiciens par exemple. Mais là ils étaient 27 et c'était époustouflant parce que on a travaillé avec des cordes synthétiques pendant des mois pour construire les chansons, donc on avait ces sons de fausses cordes dans les oreilles pendant des mois. Et puis à la toute fin de l'enregistrement, c'est là qu'on est allé à Abbey Road, qui est un studio mythique dans lequel les Beatles ont enregistré tous leurs premiers albums avec George Martin. Et il y a les Pink Floyd aussi, et puis il y a plein d'autres gens qui ont enregistré dans ces studios. Mais et puis le studio est dans son jus, et le décor est exactement le même, donc c'est assez troublant quand on arrive dedans, parce que si vous regardez des photos sur Internet, c'est la même chose. Et j'ai aussi pu jouer sur des pianos sur lesquels John Lennon ou Paul McCartney ont joué. Ils étaient là,
0: ils sont
1: identiques, c'est les mêmes, ils sont même au même endroit. Donc ça, c'était très, très émouvant. Mais je dois dire, ce qu'il y avait de plus émouvant, c'était d'entendre les parties de cordes qu'on a travaillées pendant des mois jouées par des vrais grands musiciens, tous ensemble d'un coup, quoi. C'était très, très, très, très beau et émouvant.
0: Est tellement beau que vous avez décidé d'ouvrir l'album avec un orchestre et aussi la fin de l'album, la première et la dernière minute du disque finalement, c'est cette musique sublime.

0: Est-ce que ça veut dire que vous partez en tournée avec 12 choristes et un quatuor à cordes, Vanessa?
1: Non, c'est pas possible.
0: C'est pas possible.
1: Ça dépend, pour certains, c'est possible. Là, non, c'est pas le cas.
0: Mais
1: non.
0: Ceci dit, ça pourrait vous donner envie. Je me souviens de votre album live, Une nuit à Versailles, qui était acoustique, mais où il y avait déjà des cordes et tout. Et on se dit, pourquoi pas un concert symphonique une fois?
1: Non, mais ça m'est arrivé une fois, il y a très longtemps, aux Nuits de Fourvière, j'avais joué sixième album Love Song avec l'orchestre symphonique, enfin l'école, le conservatoire, pardon, les élèves sortant du conservatoire de Lyon.
0: Ouais.
1: Et on avait enregistré l'album en entier en concert avec tout l'orchestre. Mais oui, mon rêve, ce serait de le refaire un jour, peut-être en intérieur. Là, c'est en extérieur, c'est toujours plus... plus compliqué en extérieur, enfin dans le vent, dans les conditions là, mais j'aimerais tellement ça parce que j'aime tellement être habillée, enrobée de musique là quand on est au milieu d'un orchestre, moi ça me bouleverse, ça me chavire complètement.
0: Et ce disque, il s'y prête très bien. Alors, je vous donne l'info, Vanessa, vous en faites ce que vous voulez, mais ici, à Radio France, on a un super orchestre symphonique et on a un grand chœur de jeunes filles et jeunes garçons qui s'appelle la maîtrise de Radio France. Et je trouve que, avec votre album et avec cette envie que vous avez, tout ça, ça pourrait donner un truc complètement fou.
1: Très bonne idée.
0: Vanessa Paradis, merci d'être venue nous voir et bonne tournée à vous.
1: Merci beaucoup, merci de m'avoir accueillie.
0: Merci.
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1: L'artiste toulousain Robin Arnaud, c'est facile.
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1: 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Une voix douce mais ancrée, portée par de belles mélodies. Une voix qui explore avec finesse les émotions qui traversent nos vies, les élans, les fragilités, les reconstructions.

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2: Bonjour, je m'appelle Gérard Monange et la bibliothèque est devenue mon lieu préféré pour partager ma passion pour le jeu d'échecs. Dame prend F7, échec et mat.
3: Comment vous est venue la passion des échecs, Gérard ?
2: Quand j'avais 17 ans, je me suis arrêté devant la vitrine d'un magasin de jouets et j'ai vu un jeu d'échecs. Et ce jeu d'échecs a été pour moi un phare, puisqu'il m'a permis de réaliser mon métier, c'est-à-dire d'être professeur d'éducation physique.
3: Ce qui est marrant, entre guillemets, dans votre histoire, c'est que vous avez été prof de sport, et là, maintenant, vous êtes mis à apprendre les échecs dans cette bibliothèque.
2: Le hasard a voulu que Colette m'a fait découvrir d'abord l'éco-quartier Ginko où j'habite et j'ai découvert la bibliothèque de Bordeaux-Lac. Ce lieu m'a plu et j'ai rencontré un joueur d'échecs et c'était le début de cette merveilleuse aventure.
3: Une formidable aventure qui marche hein, parce que vous avez eu beaucoup d'élèves depuis. Comment vous expliquez ce succès, Gérard ?
2: Alors je crois que je vois le jeu d'échecs différemment. Un enfant n'est plus dans une cour d'école, il est devant un échiquier, il va raconter son histoire. L'échiquier, c'est une toile. Et chaque coup, chaque déplacement de pièce va peut-être faire un chef-d'œuvre. Où l'enfant écrit son histoire, ce n'est plus la cour de l'école, c'est une réponse à leurs problèmes, c'est une magnifique peinture que tout le monde est capable de composer. Le jeu d'échecs, c'est la vie. Tout ce qu'il découvre sur le jeu d'échecs, il va le découvrir et il aura les meilleures réponses possibles. Et sa route sera la plus belle possible.
3: Donc Gérard, vous avez commencé les échecs à 17 ans. Maintenant, vous avez 80 ans. Qu'est-ce qu'on peut vous souhaiter ?
2: Continuer de pouvoir apporter ma passion à tous ces joueurs. Et rien ne pourra m'empêcher de continuer de faire encore un bout de chemin et d'aider tous ces jeunes.
3: Et en plus, on le rappelle, vos ateliers sont totalement gratuits.
2: Oui, vous êtes les bienvenus. Et n'oubliez pas que avant de commencer une partie, vous avez les mêmes pièces que votre adversaire. Il n'y a ni vainqueur ni vaincu. Croyez en vous.
3: Eh bien, merci beaucoup, Gérard.
2: C'est moi qui vous remercie de m'avoir tendu le micro. Je souhaite à tous les mordus, les fans de ce jeu, de venir me voir, de passer un bon moment autour d'un jeu d'échecs.
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4: Révolutionner un domaine, ça tient à pas grand-chose. Et le destin de l'Isérois dont on va parler en est peut-être le meilleur exemple.
5: Nom de Dieu !
4: Adolphe Pégou vient au monde le 13 juin 1889 à Montferrat, à côté du lac de Paladru, dans une famille d'agriculteurs.
6: Paysans, c'est dégueulasse !
4: Mais labourer des champs, s'occuper des semailles, c'est pas le projet pour Adolphe. Dès qu'il a 18 ans, bye bye la ferme, bonjour la grande muette, il s'engage dans l'armée et c'est là qu'il va faire une découverte qui va changer sa vie, le pilotage aérien. Revenu à la vie civile, Adolphe Pégou ne chôme pas. En moins d'un mois, il passe du statut de débutant à l'obtention du brevet de pilote.
7: Vous avez fait à 4G un piqué inversé avec un MiG-28.
4: D'ailleurs, un mois, c'est encore le temps qu'il lui faudra pour être embauché comme pilote d'essai par Louis Blériot, l'une des références de cet univers à l'époque.
8: Waouh ! Tout le monde se calme !
4: Mais Adolphe ne va pas s'arrêter là. C'est un enchaînement de premières qui va faire sa légende. Parce que le 19 août 1913, première, il est le premier pilote à sauter en parachute.
9: Hey Adolphe, on pensait t'attacher un gros drap dans le dos pour que tu sautes d'un avion qui pourtant fonctionne très bien en plein vol. Qu'est-ce que t'en penses ?
4: Et alors que la descente se fait tranquillement, il observe son avion qui descend tout seul. Sans personne aux commandes, Pégou voit son appareil faire des figures qu'il n'a jamais vues de sa vie. Sa première pensée, c'est de se dire
10: « C'est de toute beauté !»
4: Et la seconde, mais des manœuvres comme ça, ça pourrait permettre à un pilote de se sortir de situations désespérées. Une réflexion qu'il va mettre en application un mois plus tard, c'est décidément une constante, en réalisant le premier vol tête en bas de l'histoire, 400 mètres la margoulette inversée, et devant son patron Louis Blériot.
11: Quelle histoire ça aussi.
4: Le 21 septembre 1913, moins d'un mois après cette performance, le bougre accélère. Adolphe Pégou réalise cette fois tout un programme de figures acrobatiques qui se termine par le désormais célèbre loupé.
5: Attends, je t'explique mon idée, enfin.
4: Adolphe Pégou est-il le premier à l'avoir réalisé? Les historiens n'arrivent pas à trancher entre lui et le russe Piotr Nesterov, mais ça n'empêchera pas la légende de l'Isérois de naître à ce moment.
6: Impeccable, non?
4: Toute la presse relate sa démonstration. Il est demandé de partout, en Europe, en Russie, même en Allemagne, où on n'est normalement pas très fan des Français à l'époque. Cette star de la voltige se produit devant parfois des dizaines de milliers de personnes. Et alors que les États-Unis réclament aussi de voir Adolphe dans leurs cieux, la Première Guerre mondiale éclate. Adolphe Pégou est affecté au 2e groupe d'aviation de Reims et rapidement, le professionnel des acrobaties aériennes utilise son savoir-faire pour s'imposer dans les airs. Premier pilote à remporter 5 combats aériens de l'histoire, Adolphe Pégou devient donc le premier as de l'histoire de l'armée française.
6: Les Verboten aussi.
4: Pégou, pionnier, jusqu'au bout. Sa légende prendra fin le 31 août 1915. Il rencontre dans le ciel Otto Kandulski, l'un de ses anciens élèves et pilotes allemands, là-bas dans les airs, pas loin de Belfort. L'aviateur germain et son mitrailleur lui rendront hommage quelques jours plus tard en déposant une couronne de fleurs ornée de l'inscription « À Pégou, mort en héros pour sa patrie ». Ses inventions ne furent pas suffisantes pour lui sauver la vie. Adolphe Pégou, le pionnier de la voltige aérienne, est un Isérois, illustre Isérois.
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8: Arnaud Fromage est avec nous chaque matin, c'est l'heure de la nécessaire minute comtoise. Mon cher Arnaud, bonjour.
10: Bonjour.
8: Du côté des radars, il y a des petites surprises, on donne vraiment des drôles de noms aux choses, parfois, chez nous en Franche-Comté.
10: Oui, et en voici un nouvel exemple. Alors, petite mise en situation, vous êtes en voiture, vous venez de Belfort et vous roulez en direction de la chapelle sous Rougemont. Bref, vous êtes sur la départementale 83, vous passez de nez avant d'arriver à Rope. Là, vous passez devant la mairie, sur l'avenue Charles de Gaulle, il y a Céline Coiffure, mais vous continuez. La petite patte d'oie à la Vermenoncourt, vous restez sur la route principale et vous avancez encore un petit peu. Il y a les jolies maisons typiques là sur le côté et c'est là, dans le virage, qu'il faut freiner tout simplement parce qu'il y a un radar.
8: Bon, bah, pas mal la petite balade là autour de Belfort, je vois pas vraiment où vous voulez en venir, Arnaud.
10: Eh bien, exactement à cet endroit précis, là, sous le radar, en face de la boîte aux lettres. Parce que ce n'est pas n'importe quel radar. C'est celui qui est surnommé le radar Johnny Hallyday. Mais alors, pourquoi allez-vous me demander maintenant que j'ai réussi à capter votre attention?
8: Eh bien oui, pourquoi le radar de Johnny Hallyday, Arnaud? Oui.
10: Pour comprendre, il faut remonter à février 1970. L'idole des jeunes a donné la veille un concert à Strasbourg et doit se rendre à Besançon. 3000 personnes l'y attendent et il est 18h passé. Dans la DS Palace Citroën, qui roule à fond parce que, bah, années 70, il y a donc Johnny Hallyday et Sylvie Vartan, mais aussi Mickey Jones, le guitariste de Johnny, Jean Ponce, son manager, et Sacha Rulle, son secrétaire. On est en février, il fait nuit, il fait froid, il y a du verglas et ça roule vite. Bref, Johnny perd le contrôle de sa voiture. Il glisse et se retrouve dans le fossé. Alors il parvient à reprendre le contrôle de son véhicule, parce que ne l'oublions pas, Johnny Hallyday est un pilote, mais malheureusement, il y a un bloc de béton qui bloque le fossé et la voiture finit par s'y écraser. À bord, Johnny et son guitariste n'ont rien, mais son secrétaire et son manager sont blessés. Sylvie Vartan, elle, a carrément traversé le pare-brise, elle a le visage en sang. En 1970, la ceinture de sécurité est censée être obligatoire, mais dans les faits, personne ne la met vraiment. Les voisins viennent au secours des blessés, alors au départ, ils avouent ne pas vraiment avoir reconnu Johnny et Sylvie Vartan, parce qu'ils sont sous le choc, et les blessés sont conduits à l'hôpital de Belfort. Johnny s'empare du téléphone d'un riverain pour annoncer qu'il n'y aura pas de concert à Besançon ce soir-là. Sylvie Vartan, elle, s'exile quelques mois à New York dans une clinique de chirurgie esthétique où elle subira des dizaines d'opérations de reconstruction pour effacer les traces de l'accident. Alors voilà pour la petite histoire. Et c'est donc dans ce même virage, toujours à la sortie de Rope et toujours aussi dangereux, qu'a été installé en 2019 un radar, le radar Johnny Hallyday, pour nous rappeler que, star ou pas, il ne faudrait pas oublier de...

0: Le radar de Johnny Hallyday, voilà, on sait désormais où il est grâce à vous, Arnaud Fromage, pour la nécessaire minute comptoise. Vous menez les enquêtes dans tous les sens et vous nous faites revivre avec un superbe podcast La vie incroyable de Paul-Émile Victor, un jurassien qui, pour sa première expérience et sa première expédition, est parti au Groenland. On a entendu le premier épisode jeudi, à partir de 10h. Et le numéro 2 est déjà disponible en ce moment sur l'application ICI. Vous allez véritablement découvrir ce qu'a enduré l'équipe autour de Paul-Émile Victor, une équipée qui a été véritablement sans danger, mais ô combien importante pour l'avancée de la science. Un podcast passionnant avec vous, mon cher Arnaud Fromage. Je vous dis à demain.
1: À demain.
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1: Les gens d'ici, tous les jours, une rencontre quelque part sur le territoire. Et quand deux surfeurs très joyeux rencontrent Valérie Delos, réputée comme très joyeuse, ça donne un sacré trio qui vous réveille. Ils se sont rencontrés à Tarnos, à la plage de la Digue.
2: Bonjour, je m'appelle Max, je suis le Bouco, je surfe au Bouco depuis les années 1970. Et j'ai donc 65 ans fait, voilà.
3: Mais vous n'êtes pas tout seul, vous êtes avec, bonjour.
4: Yes, moi c'est Michel, j'ai arrêté de surfer il y a 10 ans. Et puis je m'en porte pas mal aussi, il y a un peu trop de monde. Et donc je suis très très bien, comme je suis.
3: Et vous êtes de quel endroit?
4: Bayonne, né à Paris, je suis arrivé il y a 50 ans ici.
3: Bon alors les gars, moi je ne savais pas, c'est Max et Michel, mais vous avez fait référence à Jacques. Comment il s'appelait déjà?
4: Jackie Michel.
3: Oui, Jackie Michel. Il paraît qu'il sévissait dans les buts là-bas.
4: La butte de tir, oui, absolument. Comme son nom l'indique. Ouais. Ça, vous pouvez la passer, celle-là. Elle est mignonne, et c'est la vérité.
3: Oui, elle est mignonne, je ne sais pas si c'est le terme, Max.
2: Bon, écoutez, oui, c'est pas mal quand même.
4: Il a depuis le temps, Marc.
3: Je ne sais pas si les nouvelles générations ont la ref, mais bon, on pose ça là.
2: Ils doivent l'avoir, on leur fait confiance.
3: Donc là, tiens, vous pouvez me présenter, puisque vous êtes là depuis très longtemps, un petit peu où on est, là, si les auditeurs ne voient pas les paysages.
4: Ouais. C'est l'embouchure de la Dour, Tarnos. C'est la première localité des Landes.
3: Quel temps vous préférez, vous?
2: Bon, on préfère même la saison, septembre, octobre, sans doute, c'est les meilleurs. Mars, avril, tout ça, c'est des vents de nord assez violents, encore un peu de fraîcheur, voire quelques giboulées, l'eau toujours un peu trouble, avec, comme il pleut, tout ça, les descentes de la Dour, de la rivière, mais toujours agréable. Toutes les saisons, ça, c'est très agréable.
3: Alors vous êtes un surfeur depuis toujours et vous continuez, dites donc à 65 ans, continuez à surfer, moi ça m'épate.
2: Occasionnellement maintenant, je reste toujours en contact avec la mer et à vélo, je vais plus souvent ramer, nager, surfer quand il y a des bonnes conditions, mais depuis un an quand même je ne suis pas trop allé, j'avais quelques blessures à cause de chutes à vélo et comme ça, et donc je surfe moins.
3: Ah oui, parce que c'est l'année dernière que vous avez surfé, c'est fait très très occasionnel comme surf.
2: Ouais. Mais l'année dernière, c'était pas si loin que ça, on est qu'au mois de mars.
3: Ouais, c'est vrai.
2: J'ai beaucoup surfé l'année dernière au mois de novembre.
3: C'est un peu un mytho, votre copain Michel.
4: Complètement, oui, complètement. Je pense qu'il se rêve un peu, oui.
3: Je me promenais sur la digue et on m'a raconté, tout à l'heure, là, quand j'étais là-bas, on m'a raconté que vous avez surfé avec le frère de Lisa Ratou. C'est vrai ça?
2: Oui, c'est vrai, oui. C'était on était équipier quand on est allé surfer la vague légendaire de Bellara. Voilà, donc on était tous les deux, toujours ensemble, oui.
3: Et c'est quoi votre plus beau souvenir à chacun de surf, Max? Le plus beau souvenir de surf que vous avez, c'était où et quand?
2: Je pense que c'est sur la vague de Safi au Maroc.
3: Et pourquoi elle était magnifique?
2: Parce que c'est déjà un spot de renommée mondiale, parce que toutes les conditions étaient réunies, et voilà, et la vague était parfaite, longue, extraordinaire.
3: Et notre Parisien, c'était où sur la Seine, la plus belle vague?
4: Le Parisien, c'est quand je suis sorti indemne par 4 mètres ici, et que voilà, et j'ai commencé à boire de l'eau, et voilà, et à marcher sous l'eau même carrément. J'en suis sorti sans me noyer. Voilà.
3: C'est vrai, c'est dingue ça.
4: J'ai mis un peu de mes forces, voilà.
3: Oui. Oui. De 4 mètres, c'est énorme.
4: Oh, il y avait 3 mètres 50, 4 mètres, oui, c'était énorme.
2: 4 mètres de non. Bon, et nous, on va marcher.
3: Bon, allez, les gars, merci. Je vous dis au revoir. Merci, au revoir.
4: Ah, ciao.
2: Oui, merci, au revoir. Bonne journée. Adieu, agour.
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6: Pourquoi appelle-t-on l'eau l'or bleu?
7: En fait, l'eau, ça donne de l'énergie, ça peut donner aussi des bonnes vies aux animaux et ça peut donner des bons trucs à l'environnement. Ça sert à la vie de contenir de l'oxygène et sans l'eau, en fait, à la Terre, ça s'en fait une grosse boule de désert.
8: Bah, pour moi, on appelle l'eau l'or bleu parce que l'eau, c'est précieux. Prends par exemple le pays, l'Afrique, au Sahara, l'eau là-bas, c'est comme de l'or. Si t'en as, c'est magique. C'est parce que là-bas, ils ont pas beaucoup d'eau. Mais oui, l'eau, c'est précieux. Et c'est aussi important parce que quand il y a des réchauffements climatiques, il n'y a plus beaucoup d'eau.
9: C'est grâce à ça qu'on vit aujourd'hui, parce que si on ne boit pas, si on ne s'hydrate pas 3 jours, on sera déjà mort. C'est vraiment précieux l'eau, il faut qu'on en ait à l'infini.
7: Vous avez vu les usines comme Christine, tout ça? En fait, eux, ils gaspillent l'eau. Ils fabriquent de l'eau qui se périme, donc ça se fait pas.
10: Et aussi, l'eau, c'est censé pas d'être périmée, parce que l'eau, dès qu'il y avait personne dans ce monde, maman, il y avait déjà l'eau. Et cristalline, maintenant, c'est comme si leur but, c'était de construire de l'eau et après, de mettre des dates pour la périmation.
8: En fait, non, les usines cristallines, c'est en fait, ils récupèrent, je pense, de l'eau de mer et après, ils la filtrent, ils enlèvent le sel pour pouvoir en faire de l'eau minérale, de l'eau de source un peu, pour boire.
6: Et alors, chez vous, vous prenez l'eau du robinet ou vous avez des bouteilles d'eau?
9: Moi, je pense que je bois plus au robinet parce que, en fait, on a 3 bouteilles et après, on remplit à l'infini.
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11: Je rêvais d'avoir une maison à la campagne. Cette maison, c'est comme si j'y étais née. C'est ma maison de famille.
12: Ma maison s'appelle l'Ostao de la Mar.
13: C'est une maison un peu envoûtante.
14: Eh bien, vous voyez, des livres et 3 fenêtres qui me donnent le paysage du pays, comme si c'était 3 tableaux.
15: Ils ont vécu ici.
0: Thibaut Gaudry.
16: Ce fut autrefois Montmartre ou Montparnasse. C'est aujourd'hui Saint-Germain-des-Prés, avec ses rendez-vous littéraires, ses silhouettes et ses figures. Avec Juliette Gréco qui en fut l'enfance et n'y est plus qu'une passante.
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15: Symbole de liberté et de féminité, la jolie môme Juliette Gréco devient à la fin des années 50 la muse de Saint-Germain-des-Prés, avant de devenir une icône de la chanson française à texte. Ce qu'elle n'avait pas prévu, se rêvant plutôt danseuse.
18: Je donne mes textes à Cosma, il aime si tu t'imagines, et l'après-midi même, il en fait la musique. Moi je suis là, maintenant il va me falloir chanter. Et puis tout d'un coup le miracle s'est produit. Pour moi, il y a eu un miracle. Voilà, ça y est, je m'envole, je me mets à chanter. Et depuis, j'ai toujours chanté.
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15: Juliette s'échappe régulièrement de Saint-Germain-des-Prés, fuit le tourbillon de la vie parisienne pour goûter la douceur de vivre du Sud. En virée parfois à Saint-Tropez, avec ses copains Boris Vian ou François Sagan. Jusqu'en 1985, où elle est invitée à chanter au festival de Ramatuelle. Et c'est le déclic. C'est là qu'elle veut vivre avec son mari, le musicien Gérard Joannest.
19: Je voulais une maison face à la mer. Je voulais le soleil qui tourne autour de la maison toute la journée, parce que Gérard adore ça. Et je voulais une maison qui me permette de rêver dans le silence.
15: Elle achète un terrain et demande à Serge Meige, l'architecte du théâtre de Verdure où elle a chanté pendant l'été, de lui concevoir son futur havre de paix qu'elle baptise la Maya. Elle va en penser les moindres détails, comme cette table de jardin construite autour d'un mûrier platane ou la tortue en mosaïque au fond de la piscine.
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15: Juliette, contemplative, aime se ressourcer sur la terrasse, avec vue sur la Méditerranée, et dans son jardin constellé de toutes sortes d'espèces méridionales.

Avignon, quand Avignon a démarré, c'était une chose totalement artisanale, faite d'amour, de tendresse et de sueur, de larmes de sang, de larmes de sel, de larmes de miel.

0: C'est dans cette maison, face à sa Méditerranée, le 23 septembre 2020, que la jolie môme quitte la scène.
1: Jolie môme. 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
2: Bon, tout va bien, Sébastien ?
3: Ouais, tout va bien. Oh, ben moi, je fais une belle balade avec vous. Par contre, il va falloir s'arrêter, Claire, pour faire l'interview.
2: Bon, ben attendez, je m'arrête là. J'attends le plat. Ça y est, c'est bon.
4: Ah, ça fait bizarre. Hein.
3: Bonjour, Claire Gombeau.
2: Bonjour, Sébastien.
3: Vous faites partie de l'association À Vélo Sans Âge à Toulouse. Et d'abord, on va raconter un peu votre... Avant de raconter ce qu'est l'association, on va raconter votre parcours. Vous êtes retraitée, mais qu'est-ce que vous faisiez dans la vie ?
2: Alors, j'étais institutrice au départ, puis chef d'établissement. Donc, pendant plus de 38 ans, je me suis occupée des pitchounes.
3: Et à la retraite, quand arrive l'heure de la retraite, vous vous dites quoi ?
2: Je me dis, oh, chic, je vais me poser. Et... patatras, je lis un article dans un journal qui raconte l'odyssée d'un vélo sans âge. Et je me dis, mais qu'est-ce que c'est que ce truc ? C'est génial. Je les appelle et ils me disent, il n'y a pas d'antenne entre Bordeaux et Nice, Claire, il faut que tu en montes une.
3: C'est quoi ce slogan ?
2: Du vent dans les cheveux et de la lumière dans les yeux, c'est magique.
3: Ouais. Alors que fait l'association ?
2: On propose aux personnes à mobilité réduite ou personnes âgées, isolées ou en EHPAD, des balades en triporteur. Figurez-vous que vous avez deux personnes devant et un bénévole derrière qui pédale.
3: Et c'est génial parce que évidemment vous mettez des étoiles dans les yeux des personnes que vous transportez, notamment des personnes âgées et ce couple qui pourrait en être un, Émile et Gaston, deux copains.
2: Oh, Émile et Gaston, magique. Quand on a ouvert l'antenne, Gaston a inauguré le premier triporteur. Il avait mis la cravate de son mariage, trop fier, en disant « Aujourd'hui, c'est jour de fête ». On est parti place du Capitole, où on a été accueillis par le maire. Gaston était le roi du jour. Tout le monde voulait monter avec lui pour découvrir ce drôle d'engin. À la suite de cette première balade, il ne ratait jamais, jamais une balade avec son copain Émile.
3: Quel âge tous les deux ?
2: Je pense qu'Émile avait déjà 91 ans et Gaston devait en avoir 92. On a emmené des personnes jusqu'à 104 ans.
3: Ah, magnifique. Il y a aussi la petite Élise.
2: Élise, extraordinaire, une jeune autiste qui, quand elle arrive, elle hurle de joie, de je ne sais. Et à partir du moment où elle s'installe sur le triporteur, elle s'arrête net, les yeux pétillent, elle sourit pendant toute la balade et dès qu'on rentre et qu'on remet le pied à terre, elle se remet à hurler. C'est quand même magique.
3: Et vous alors, le bonheur que ça vous procure, vous nous en parlez ?
2: Honnêtement, ce sont les personnes qui nous le transmettent parce que ce sont que des sourires, que du bonheur. Et j'avoue qu'il y a des jours où on se donne un petit coup de pied dans le derrière pour y aller parce qu'on a la flemme. Mais quand on rentre, on se dit heureusement qu'on y est allé. C'est magique.
3: On repart, Claire ?
2: Allez, on y va, en route !
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5: Bonjour Julie, bonjour tout le monde.
6: Il y a un débat, Lucie, sur l'origine de la Loire. Je ne sais pas si vous qui nous écoutez, vous êtes au courant, mais c'est ce que vous nous racontez en tout cas aujourd'hui.
5: Oui, alors je parle bien du fleuve. Le plus long fleuve qui s'écoule entièrement en France. 1020 km de long. Fleuve légendaire, royal, qui a vu naître ses fameux châteaux. Fleuve sauvage aussi, puisque c'est l'un de ses surnoms. Est-ce que vous savez où la Loire prend sa source, Julie ?
6: Mais oui, carrément, je le sais, Lucie mieux sait qu'elle prend sa source au Mont Gerbier de Jonc.
5: Excellente réponse, bravo, c'est en Ardèche, dans le Massif central. Plus précisément, c'est une montagne, le Mont Gerbier de Jonc, très reconnaissable avec sa forme arrondie. C'est un ancien volcan qui semble avoir été posé là, comme ça, par un géant. La Loire prend apparemment sa source à environ 1400 mètres d'altitude. Et je dis environ parce que, encore une fois, il y a débat. Sur place, il y a trois sources différentes qui sont indiquées comme étant la source de la Loire. Il y a l'authentique source de la Loire, la géographique source de la Loire et la véritable source de la Loire. Les trois sont des filets d'eau ou au mieux des ruisseaux. Et là, c'est le moment de se souvenir de vos cours de primaire. Pour former un fleuve, il faut qu'il y ait une source, rejointe par

0: d'autres sources affluentes, puis par des rivières affluentes, etc., etc., pour finalement que tout ça aille se jeter dans la mer. Mais alors, comment il peut y avoir une source géographique, une source véritable et une source authentique de la Loire ? Eh bien, parce que les propriétaires des terrains sur lesquels sont situées ces sources se sont chamaillés pendant longtemps pour savoir lequel était le propriétaire de la source de la Loire. Question certainement d'argent et de tourisme.
1: Bien sûr, aujourd'hui, Lucie, c'est fini quand même, les chamailleries. Tout le monde s'est mis d'accord.
0: Bien sûr que oui, tout ça c'est terminé. Aujourd'hui, on parle des sources de la Loire. En fait, la Loire prendrait sa source dans la nappe phréatique sous le mont Gerbier de Jonc. Nappe phréatique qui fait jaillir non pas trois sources, mais une trentaine au pied du mont. Alors, il n'y a pas de source officielle en fait. Et cerise sur le gâteau, certains bénévoles se sont mis à chercher quelle était la vraie source de la Loire. Et ils se sont rendus compte que le premier affluent du fleuve prenait sa source plus haut et plus loin que ces fameuses sources dont je vous parlais tout à l'heure. Même si on n'est pas sûr de sa source principale, on est sûr qu'elle se jette à Saint-Nazaire et là, il n'y a pas besoin d'investigation.
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3: Quand il y a des prédateurs, bah, mais sa tête dans le sable, au moins ils disent que c'est un pot avec des roses qui dépassent.
4: Pourquoi l'autruche met de temps en temps sa tête dans le sable ?
5: Pour peut-être manger les bêtes dans le sable.
6: Pour manger ce qui est dans le sable, pour tout simplement voir ce qu'il y a dans le sable.
7: Pour dormir.
4: Si elle veut voir ce qu'il y a dans le sable et qu'elle met sa tête dans le sable, elle voit plus rien.
6: Peut-être qu'elle résiste au sable.
4: Ou alors elle a une frontale.
6: Je pense pas.
8: C'est peut-être pour manger ce qu'il y a dans le sable, mais plus profondément avec sa bouche.
3: Quand il y a des prédateurs, bah met sa tête dans le sable. Au moins ils disent que c'est un pot avec des roses qui dépassent.
9: Oh les jolies fleurs !
8: Comme ça, elle voit pas ce qui se passe autour et elle a plus peur.
4: Qu'est-ce que vous faites si quelqu'un vous court après ?
8: Courir. Dire à quelqu'un qu'on a besoin d'aide.
4: Tu vas pas mettre ta tête dans le sable.
8: Bah non, sinon il peut nous attraper facilement.
3: Ou alors sinon on lui met un coup de poing dans la figure, au moins bah c'est lui qui a la tête dans le sable et nous on s'en va.
4: Mais pour l'autruche alors elle ?
6: Pour l'autruche c'est facile, elle court plus vite que nous.
4: Et vous savez comment on fait des petits autruches ?
6: Une fois qu'ils sont dans l'œuf, bah ils cassent la coquille, ils sortent.
4: Donc c'est avec des œufs ?
6: Bah oui.
4: Vous avez déjà vu un œuf d'autruche ?
6: J'ai cru en voir un en vidéo, mais non. Il est comme les œufs normaux, mais quand même un peu plus gros.
10: Oh, plus ils sont gros, plus les œufs.
6: Bah, l'œuf, je l'ai déjà vu, mais pas en vrai. L'œuf, il est gros comme ça.
4: Il est en effet très gros. Comment est-ce qu'on peut avoir une poêle suffisamment grande pour faire un œuf au plat d'autruche ?
6: Tu fabriques soit une grande poêle ou...
9: Non, pas la poêle à frire !
6: Soit... T'essayes de trouver une grande poêle, et comme ça, c'est bien. On a des poêles grandes, mais ça suffit, une poêle comme ça, ça suffit. Ou alors, on le fait tout simplement pas cuire, on les laisse vivre.
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1: Un début de conversation pour vous aider dans l'apprentissage de la langue bretonne aujourd'hui et puis après un nom de famille qui permet de faire front.
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1: Alors, c'est pas évident d'apprendre la langue à la radio. J'essaie de vous donner quelques clés chaque jour, mais pour ça encore faut-il être à l'heure pour écouter les chroniques. Donc, pour ne pas rater l'heure, il y a une question que vous devez connaître. Une phrase. Pédéré. Je suis sympa, c'est une phrase courte. Trois mots. Pédéré. Et ou éo, si vous voulez. C'est facile à traduire, c'est quelle heure est-il ? Ped, c'est un mot interrogatif qui signifie combien ? Ped. À retenir, évidemment, ça sert dans plein d'utilisations. Pédéré. Quelle heure ? Et à la fin, éo, c'est une des formes du verbe être en breton conjugué. Pédéré. Pédéré. Quelle heure est-il ? Retenir cette phrase vous permettra de ne jamais rater vos rendez-vous de toutes sortes et surtout vos rendez-vous radiophoniques. Pédéré. Quelle heure est-il ? Alors pour répondre s'il est midi par exemple, bah vous répondrez Chris Tays et où ? Midi il est. Et on n'oublie pas le verbe à la phrase, on ne dit pas juste Chris Tays, on dit Chris Tays et où ? Pédéré et où ? Quelle heure est-il ? Chris Tays et où ? Il est midi. Bon, dites pas ça une autre heure qu'à midi, ça marchera moins bien.
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1: Et un patronyme frontal aujourd'hui, ou un nom qui fait front comme je vous le disais, ou même plusieurs, Taldir ou Talourne. Deux mots commençant avec le préfixe tal, T-A-L. Et tal, qui n'est pas la chanteuse en breton, bah, a plusieurs sens. En premier, c'est le front humain, évidemment, tal, antal, le front, tal, antal et begarpen, le front en haut de la tête. C'est mieux s'il est là, d'ailleurs. Et donc, si votre nom de famille est Taldir ou Talouarne, eh bien, mieux vaut ne pas donner de coup de tête au risque de casser celle d'en face, car Taldir veut littéralement dire front d'acier. Rien que ça. Et Talouarn, c'est pas en reste non plus. Talouarn, c'est le front de fer. Alors encore un nom ramenant une époque où les hommes se faisaient remarquer sur les champs de bataille ou dans les mêlées. Et les Taldir ou Talouarn étaient visiblement pas mauvais pour donner ou amortir les coups. C'est pas une raison pour faire pareil. Moi je vous dis à demain, même heure.
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3: Toum. Voilà un nom qui ne boude pas ses origines. Ben oui, je me souviens avoir croisé des pièces à Rennes, à Dijon, et toujours à côté de Dôme, il y avait écrit Nancy. Et je vous avoue que j'ai toujours du mal à ne pas être super fier quand je vois ces pièces ailleurs que chez nous. On dit pièce d'ailleurs parce que c'est une œuvre unique à chaque fois. Quand vous possédez un objet Dôme, vous possédez une pièce parce que vous possédez un morceau de savoir-faire. Quelque chose d'unique puisque ça n'est pas fabriqué à la chaîne, mais selon des techniques très élaborées pour lesquelles la main de l'homme est indispensable. La main, l'œil, l'esprit de l'homme puisqu'il faut les trois. Les trois en action pour que cet objet magnifique parvienne jusqu'à vous, que jusqu'à vos yeux dans la vitrine de la place Stanislas ou même, pourquoi pas, dans votre salon. C'est l'esprit de l'homme qui imagine les couleurs. Ces couleurs qui peuvent être vives, mais qui sont souvent douces, hein, nuancées, comme devrait l'être la vie, au fond. C'est l'esprit des artistes sélectionnés par Dôme qui fait naître l'idée. Des fruits étonnants, ici, le petit prince, là, des animaux exotiques dans cette autre collection. On a beau bien connaître Dôme et savoir que l'imagination est première, mais on s'étonne à chaque fois des idées et de l'audace qui se mettent en marche pour sortir de nouvelles beautés. Ensuite, après le travail de l'esprit, c'est la main de l'homme qui met en œuvre l'étonnante technique de la pâte de verre, technique rarissime que Dôme maîtrise avec brio depuis plus d'un siècle. Le verre est coloré, fondu, coulé dans une sorte de moule, et c'est là que l'alchimie permet la naissance de la pièce. Ensuite, c'est encore la main de l'homme qui va nettoyer, apaiser la matière et lui donner cette patine et ce génie, surtout, de choper le moindre rayon du soleil pour s'en vêtir et pour briller. L'œil est là aussi pour vérifier qu'il n'y ait justement pas de défaut et l'œil seul juge, décide de l'avenir de ce qui est déjà une suite énorme de savoir-faire, d'efforts et de matières premières. Ben oui, parce que si l'œil détecte un défaut, on casse tout et on recommence. Du sable, le feu, des minéraux. Doom, c'est une alchimie unique au monde, née à Nancy. Et ça, c'est fin bien.
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4: Le vin, ça prend du temps. 18 mois en général en Bourgogne avant d'être mis en bouteille. En ce moment, le millésime 2024 finit son élevage en fût comme à Beaune chez Philippe Pacalet. C'est dans le calme de ses caves qu'il nous raconte les notes aromatiques de son Gevrey 2024.
5: Donc là, on a changé de cave. On est plutôt sur du 2024, c'est ça ?
6: On est sur des 2024 rouges.
5: Attendez, vous voulez que je prenne votre micro ? C'est peut-être plus pratique. Hop, voilà. Donc là, vous avez ouvert le tonneau. Vous plongez la
6: pipette. Et on se retrouve avec un millésime classique, c'est pour ça qu'on voit. Mais une belle robe rubis, Gevrey Village. C'est quatre parcelles différentes. Gevrey, c'est toujours beaucoup de fruits. Hein. Ça fait un vin assez gourmand et toujours beaucoup de structure. Il y a les deux. Si on prend 10 personnes, il y a toujours 7 qui l'apprécient. On va les soutirer pour les mettre en bouteille l'année prochaine.
5: Quand vous dites préparer, ça veut dire que...
6: On a mis un bouchon.
5: Ça, quoi. Donc là, c'est le bouchon qui est à l'intérieur du...
6: Voilà, après on met le robinet.
5: D'accord.
6: Parce qu'on n'utilise pas de pompe, on fait par gravité. Ça évite d'aspirer le vin, c'est moins stressant.
5: C'est plus doux.
6: Voilà.
5: Ah, on peut stresser des vins.
6: Ouais, c'est de la matière vivante. Hein. C'est comme nous, ça évolue. C'est un peu à l'image de l'homme, le vin. C'est un produit culturel. Il y a beaucoup de points communs.
5: Donc il faut lui apporter beaucoup de douceur. Voilà.
6: Même si la forme du vin, là, c'est le tonneau après la bouteille. Nous, on a un squelette, c'est différent. Mais c'est une construction différente.
5: Oui, mais nous, on se trimballe avec le même squelette toute la vie.
6: Voilà.
5: Et eux, ils changent de squelette, quand même.
6: Mais on ne grandit plus à partir de 21 ans, normalement.
5: Non.
6: Et les vins, dès qu'on les a mis en bouteille, ils grandissent, mais différemment, parce qu'ils sont aussi coincés dans cette bouteille.
5: C'est pour ça qu'on a cette forme de tonneau, finalement, parce qu'on aurait pu mettre ça dans des cubes, finalement.
6: Enfin... C'est un œuf coupé au debout. L'œuf sous la terre, la gestation, enfin, il y a toujours une jolie philosophie avec tout ça, mais c'est... Hein, il y a un sédiment qui se forme au fond du tonneau, qui s'appelle l'ali, donc quand vous remuez le tonneau, ben, ça remélange, ça dynamise, quoi. C'est un peu comme un bébé avec son placenta, quoi. C'est... Il y a une naissance. Et ça protège le vin, donc ça dure un certain temps. C'est pour ça qu'on doit soutirer. J'ai un rôle protecteur et nourricier. C'est bien fait, quand même.
4: Philippe Pacalet à Beaune est le papa de 50 000 bébés, quand même. Bouteilles par an, c'est pas rien. Et ça fait partie de la fierté de notre région.
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1: Me voilà parti en quête de brèves de comptoir. Et pour ça, nous allons rentrer au Zanzibar. Bonjour, messieurs, dames.
2: Bonjour.
1: Bonjour.
3: Bonjour.
4: Là, la brève de comptoir, tu sais, c'est la circulation.
1: Et comment dire, le bordel, les bouchons, les vélos sur les trottoirs, les trottinettes sur les trottoirs, qui ne respectent pas. Et puis voilà, c'est le bordel. Ouais. Je me dis qu'à un moment donné, il faudra respecter les codes de la route.
4: Et respecter les piétons.
1: Donc, c'est bien l'heure où on râle. C'est mon surnom, figurez-vous.
2: Non.
1: Si. La râleuse. Moi, j'en ai marre. Donc, après, voilà, c'est comme hier, tu vois, il y a un vélo électrique qui était sur le trottoir. Il m'a à peine bousculé, machin. Même trottinette, à un moment donné, faut contrôler, quoi. Et comme hier, on est parti en voiture, on avait un vélo devant nous qui était sans lumière. Et je l'ai pas vu parce que mon nez là, quand on descend sur Sidoine, les voitures montantes, on a les lumières en pleine face. Donc quand les gens viennent pour la piste cyclable ou traversée, on voit en rien. Il y a une voiture, il y a un vélo qui est sans lumière. Je l'ai pas vu. C'est mon mari qui a dit attention, j'ai freiné. Ben mon mari aurait rien dit. Et ben le vélo sans lumière, sans le voir, j'aurais percuté. Qui c'est qu'a tort?
5: Alors, est-ce que vous faites que râler ou est-ce que parfois vous montrez votre mécontentement vis-à-vis d'un cycliste ou un gars en trottinette? Alors, est-ce qu'il entend la suite et le reste, le gars?
4: Alors, des fois, on a un petit doigt d'honneur et des fois, la personne s'arrête et on discute. Il y a des gens qui sont bien sympas, qui s'arrêtent en disant, voilà, comme les vélos qui sont sur la route et que je klaxonne en disant que je vais passer. Il dit, qu'est-ce qu'il y a, madame? Ben, monsieur le maire fait 10 millions pour une piste cyclable, allez-y, quoi. Il dit, oui, vous n'avez pas faux, madame. Du coup, il va sur la piste cyclable et voilà. Et des fois, il y a des gens qui vous emmerdent ou voilà, des bons gros mots. Après, ben, je prends la patience et puis voilà, quoi. Et puis, ouais, je râle d'un beau tour toute seule.
5: Et après, on vient défouler tout ça aux Zanzibar.
1: Et ma râleuse, elle s'appelle comment?
4: Nadine.
1: Au revoir, Nadine.
4: Au revoir, madame.
1: Mais vous, comment, alors?
5: Patricia.
1: Patricia, enfantée, ouais. Patricia.
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6: Bonjour Charlotte.
7: Bonjour.
6: Taxidermiste, c'est un métier alors vraiment pas commun.
7: Non, c'est vrai.
6: Comment on devient taxidermiste?
7: Par passion et par persévérance, beaucoup.
6: Ok, mais comment on se lance dans ce métier? À quel moment on se dit je vais être taxidermiste?
7: Alors, c'est un métier de passion. Déjà, depuis toute petite, j'ai toujours été fascinée par les animaux, le monde animal et l'art. Du coup, le mélange des deux, forcément, ça a donné une direction vers la taxidermie.
6: Bon, alors, pour j'ai testé, le but, c'est un petit peu un vie ma vie. Je vais découvrir un peu votre métier. Qu'est-ce que vous nous réservez?
7: Alors, aujourd'hui, on va faire ensemble un jackalope. Donc, c'est un animal du folklore américain. C'est en gros un lièvre avec des bois de chevreuil. Et ben, du coup, on va commencer par placer la peau sur la forme que j'ai préparée en amont. Donc, c'est une forme en mousse polyuréthane très, très dense. Donc là, on a la peau que j'ai aussi préparée en amont.
6: Okay.
7: Et donc, bah voilà, ça ressemble un peu à une chaussette retournée. C'est pas très joli. Et on va essayer de passer de ça à l'aspect du vivant. Okay. Et là, je vais te laisser
6: mettre le lapin
7: essayer la peau pour voir si tout va bien.
6: C'est incroyable. Qui a cru que je ferais ça? T'as fait quoi aujourd'hui au boulot? Bah, j'ai mis un lapin dans son étui, quoi.
7: Donc là, l'étape suivante, ça va être de fixer à l'arrière. Donc là, on va le retourner. Et là, j'espère que tu aimes la couture.
6: Pas du tout.
7: Eh ben, ça tombe bien, parce qu'on va en faire. Hop, on va prendre...
6: C'est du fil de pêche?
7: Ouais, c'est du fil de pêche. Tac. Et donc, je fais le premier point, et ensuite, tu vas pouvoir t'amuser à faire un petit peu de couture.
6: Allez. Ça, c'est le moment. Ok.
7: Voilà, délicatement.
6: Ça va, c'est pas gagné. Et là, je viens dans le même côté, voilà. Bon, même truc, mais en face.
7: Voilà, maintenant, tu en as à peu près 350 autres à faire.
6: 350.
7: Donc là, on va lui faire son petit brushing.
6: Ah.

0: Bon, là, on a une base pour bosser. Normalement, il faut continuer encore, mais du coup, on va essayer d'avancer un peu. Et donc là, tu vas pouvoir choisir les yeux. Donc, je vais te proposer plusieurs,
1: eh ben voilà,
0: plusieurs
1: sont
0: teintes.
1: Les verts, ils sont jolis, ceux-là.
0: Les verts sont jolis, hein. Ouais. Eh ben, on va partir sur les verts, alors. Donc là, tu viens avec ton doigt ou un outil venir ressortir toute la peau de l'envers des paupières. Voilà. Et là, tu pousses un peu avec ton doigt pour maintenir le tout. Voilà. Et là, il a un peu plus un profil de lapin.
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4: Le temps de vous lire en marseillais. Bonjour Médéric.
3: Bonjour Philippe.
4: Notre linguiste marseillais. Donc on va jouer ce matin un peu comme des enfants.
1: Oui, tout à fait. Alors vous savez à quoi jouent les enfants en ce moment? Enfin ces jours-ci, ces temps-ci.
4: Ces temps-ci, bah, avec le smartphone, un jeu, voilà quoi.
1: Les tablettes, les jeux vidéo, etc. Ouais. On est d'accord. Bon, les tout petits jouent encore avec des voitures, des robots, des trucs Pokémon, etc. Voilà. Alors autrefois, alors non, je vais pas faire celui qui grommelle à mon réguignard.
5: C'était mieux avant.
1: C'était mieux avant, c'est ça. Non, mais je vais vous parler quand même des réguignards. Les Réguignards de Luberon, c'est une association provençale qui, comme son nom l'indique, regroupe des amoureux de la culture et de la langue provençale, des gens du Luberon, qui s'appelle avec autodérision donc les Réguignards, en gros les râleurs. Hein. Eh bien, la présidente de cette association est bien connue chez nous. Il s'agit de Claudette Ocelli, aussi connue sous le nom de Mamette, dont on a entendu la voix sur notre antenne pour nous apprendre un peu de provençal. Avec ses Réguignards, elle organise jusqu'au 14 mars à Pertuis, à l'espace de Croze, une exposition appelée Joe et Jugué d'antan, qui propose de retrouver des jeux et jouets d'antan et avec leur petit nom en provençal. Alors autrefois, les minots jouaient à Ouda, au Dé, au Baouduf, au Toupie ou au Quille. Il y avait les osselets aussi. Alors je me souviens que mon frère jouait, je trouvais ça bizarre, les osselets. Mmh. Mais voilà, ça a disparu, j'ai l'impression.
4: Oui, c'est vrai.
1: Non, voilà, on ne voit plus ça. Jouer aux osselets, c'est Djouga, Djibotrao et Mélisa Ousset. Par contre, les billes, on y joue encore. À mon époque, on prisait les gros galops comme ça, ils ont tiré les soldats Starlux.
4: Ouais,
1: on jouait au pot. Enfin bref, voilà, j'adorais les billes. Dans la cour de récré, je pense qu'on joue encore à la marelle ou à la corde persaouta, je traduis pas. Mais probablement plus aux yeux-bandes. Les yeux bandés au Colin Maillard, qu'on appelle aussi Kukuruma. On dirait une chanson Kukuruma. En revanche, on fait encore liser Skundai, le jeu de cache-cache, à partir du verbe s'escoudre, se cacher. Et on dit parfois, va t'escoudre, va te cacher. On joue aussi à la poupée, la titeille, dans son Ousta ou des titeilles, sa maison de poupée, ou bien avec une poupoune pour Djouga à la mama, là non plus, je traduis pas. Quand j'étais minot, j'adorais jouer avec les taraillettes, la dinette, mais aussi à la marchande. J'avais d'ailleurs un bel établi de marchande et je vendais à ma mère, à ma grand-mère, plein de beaux fruits et légumes en plastique, ou du poulet, ou en plastique, ou du fromage en plastoc, avant la malbouffe, vous voyez, il y avait déjà tout prévu. Tous ces jeux d'enfants d'hier ou d'avant-hier sont présentés à l'exposition Joe et Jugué d'antan à Pertuis jusqu'au 14 mars pour ce... Et samedi, donc demain, il y aura en plus un grand jeu de piste sur le double thème du parler provençal et des jeux d'enfants dans les rues de Pertuis, mais aussi du Motus. Tout le t-shirt, toute l'après-midi, nous serons sur place avec mon collègue Bla pour vous faire jouer à Motus en mode démo ou initiation. Mais il y aura aussi un Motus en live, en public, avec les meilleurs joueurs de Motus à défier. Alors, de mon temps, on jouait à cache-cache et celui qui comptait, on disait qu'il pégait. On disait, allez, c'est toi qui pègues. Ouais. Et on joue aussi à faire des moulons dans la cour. Et pour signaler un attroupement, on crie moulons. Donc ce samedi, moulons à Pertuis.
4: Allez, moulons.

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